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0: Et nous débutons avec l'Iran qui a réitéré ses exigences, à savoir que les États-Unis respectent des conditions essentielles pour que le détroit d'Ormuz soit rouvert. Il a également nié être en pourparlers direct avec les États-Unis, alors même que le président Donald Trump affirme que Washington ne fait que négocier à moitié avec Téhéran. Donald Trump se dit prêt à exercer davantage de pressions économiques sur l'Iran plutôt que de lancer une nouvelle offensive militaire.
1: Téhéran continue de renforcer son emprise sur le détroit d'Ormuz et affirme que sa réouverture dépend de l'acceptation par les États-Unis d'une série étendue de conditions. Celles-ci comprennent le paiement de dommages causés par la guerre, le déblocage des avoirs iraniens et la fin de toute agression contre l'Iran et ses alliés dans la région. Dans le même temps, l'Iran refuse d'admettre le déroulement même des négociations avec les États-Unis. Le ministre iranien des Affaires étrangères affirme qu'aucune discussion n'aura lieu tant que les États-Unis continueront à violer l'accord de paix provisoire signé en juin.
2: La négociation a sa propre définition. Une négociation porte sur une question spécifique afin de parvenir à une conclusion. Pour l'instant, nous n'avons aucune négociation avec les États-Unis. Certes, il y a un échange de messages par l'intermédiaire de médiateurs, mais cela ne s'appelle pas une négociation. Cela s'appelle un échange de messages. Les médiateurs tentent toujours de créer les conditions propices à des négociations. De notre point de vue, tant que les violations du mémorandum d'accord ne seront pas résolues et que les violations commises par les États-Unis ne cesseront pas, il n'est pas possible d'entamer des négociations.
1: Les deux parties s'accordent toutefois sur un point. L'Iran est sur le point de conclure un accord avec Oman concernant la délimitation de nouvelles voies de navigation dans le détroit d'Ormuz. Mais Téhéran reste catégorique. Cette voie navigable cruciale ne sera pas rouverte tant que les États-Unis n'auront pas, comme ils le disent, corriger leur comportement. Les États-Unis affirment que leur récente frappe visait à empêcher l'Iran d'attaquer les navires qui traversent le détroit d'Ormuz. Selon des responsables américains qui se sont confiés au Wall Street Journal, Donald Trump se prépare à crier victoire dans sa guerre contre l'Iran si le détroit d'Ormuz est rouvert. Ses responsables affirment également que le président américain envisage, même en privé, l'idée de se retirer sans accord sur le nucléaire. Mais alors que l'Iran durcit ses exigences, il devient de plus en plus difficile pour M. Trump de revendiquer la victoire face à l'Iran.
0: Le Premier ministre israélien Benjamin Netanyahou a rejeté le plan 15 points pour Gaza proposé par le Conseil pour la paix du président américain Donald Trump. Il a déclaré qu'Israël ne se retirerait pas de la bande de Gaza tant que le Hamas ne serait pas entièrement désarmé. Donald Trump a annoncé le mois dernier une avancée décisive dans son plan visant à mettre fin à la guerre en s'appuyant sur le cessez-le-feu conclu l'année dernière. Il a déclaré que le Hamas avait accepté de déposer les armes. Toutefois, le Hamas a précisé que son désarmement était subordonné à des conditions essentielles, notamment le retrait des troupes israéliennes de Gaza. Israël a poursuivi ses attaques meurtrières contre Gaza. La province canadienne de Colombie-Britannique a déclaré l'état d'urgence suite à la propagation rapide d'incendies de forêt. Plus de 20 000 personnes ont été contraintes de fuir.
2: En Colombie-Britannique, à environ 5 heures de route à l'est de Vancouver, l'incendie de Bald Range a entraîné l'évacuation d'environ 20 000 personnes dans deux localités, Summerland et Peachland. Le premier ministre de la Colombie-Britannique, David Eby, a comparé cet incendie à l'explosion d'une bombe. À ce jour, le feu a ravagé plus de 10 000 hectares. Les flammes auraient atteint plus de 60 mètres de hauteur, créant leur propre système météorologique qui a également provoqué des éclairs. L'incendie a également provoqué des coupures d'électricité dans ces zones. Il se propage très rapidement. Le Premier ministre Eby a déclaré qu'à un moment donné, le feu s'était étendu sur plus de 800 hectares en seulement une heure. Plus de 2000 pompiers ont été déployés sur place.
3: L'incendie est passé de 50 hectares à 400, puis à 1000 et enfin à 5000 en l'espace de 2 ou 3 heures. Et ce qui était à 15 km de là se trouve désormais juste ici, sur la colline. Du coup, on est en train de préparer nos animaux. Et on va probablement repartir vers Kelowna avant que l'autoroute ne soit fermée. Je ne sais pas si ma maison a été détruite ou si elle est encore debout, mais cet incendie s'est propagé très rapidement et avec une violence incroyable.
2: L'état d'urgence a été déclaré en Colombie-Britannique. Les autorités indiquent que la situation est extrêmement instable et que les conditions météorologiques

0: devrait s'aggraver.
1: Les pluies torrentielles et les tempêtes qui ont suivi le passage du typhon Dolphin ont inondé plusieurs provinces de l'est de la Chine, notamment celles de l'Anhui, du Jiangsu et du Shandong. Les autorités avertissent que les risques persistent même si la tempête s'est affaiblie après avoir touché terre. Le typhon Dolphin est le typhon le plus puissant à avoir frappé la Chine cette année et il devrait s'enfoncer davantage dans les terres vers les provinces centrales du Hubei et du Henan dans les prochains jours tout en provoquant des précipitations dans le nord. Le typhon Dolphin a touché terre dimanche soir à Taizhou, dans la province du Zhejiang. Plus d'un demi-million de personnes vivant dans les zones à haut risque du Zhejiang ont été évacuées, dont plus de 410 000 rien qu'à Taizhou. Et Hong Kong est également en pleine saison des typhons, la ville s'attendant à être touchée par 7 cyclones tropicaux d'ici octobre. Les prévisionnistes avertissent que certains pourraient se transformer en super-typhons en raison du phénomène El Niño. L'Observatoire de Hong Kong utilise ainsi des modèles météorologiques basés sur l'IA pour aider à prévoir la trajectoire des tempêtes, mais il reste nécessaire de faire appel à des prévisionnistes expérimentés pour interpréter les données.
2: Depuis plus de 140 ans, l'Observatoire de Hong Kong informe le public sur les typhons et d'autres phénomènes météorologiques depuis ce bâtiment situé dans le quartier de Kowloon. Désormais, les prévisionnistes, comme Kwok Yu-Ting, disposent d'un nouvel outil pour les aider.
3: Les modèles d'IA sont très performants pour prévoir les trajectoires des cyclones tropicaux à court terme, c'est-à-dire à environ 3 à 5 jours à l'avance.
2: Les modèles basés sur l'IA sont entraînés à l'aide de données météorologiques historiques remontant à une quarantaine d'années. Ils sont bien plus rapides que les modèles traditionnels, qui utilisent des ordinateurs pour résoudre des équations mathématiques afin de prédire les conditions météorologiques. L'Observatoire utilise des modèles d'IA développés dans la partie continentale de la Chine, en Europe et aux États-Unis. Cela a permis aux prévisionnistes de détecter la formation du typhon Noul le mois dernier, plutôt que ne l'auraient fait les modèles basés sur la physique. Les préparatifs ont ainsi pu commencer plus tôt. Le deuxième niveau d'alerte de tempête le plus élevé ainsi était déclenché pour le typhon Noul. Mais pour déterminer l'endroit exact où les tempêtes toucheront terre, il faut encore recourir à la fois à l'IA et aux méthodes traditionnelles. Pour les scientifiques, le changement climatique contribue à l'intensification des typhons. Les modèles d'IA étant entraînés à partir de données météorologiques historiques, des interrogations subsistent quant à leur capacité à prédire avec précision les phénomènes météorologiques extrêmes à venir.
3: Les modèles d'IA ont généralement tendance à sous-estimer l'intensité des cyclones tropicaux les plus puissants. Ainsi, pour les cas extrêmes, en particulier dans le contexte du changement climatique, la capacité des modèles d'IA à prévoir de tels événements extrêmes reste à vérifier.
2: L'Observatoire prévoit que plusieurs autres typhons toucheront Hong Kong cette année. Sous l'influence du phénomène climatique El Niño, la ville s'attend également à des vagues de chaleur et à de fortes pluies. Il est donc utile de savoir plus tôt quand et où une tempête pourrait frapper.
4: Si un typhon est prévu pour demain ou s'il doit arriver dans une semaine, je peux m'organiser en conséquence, car je suis un homme d'affaires. Je peux ainsi planifier mes déplacements et mes réunions. L'IA peut commettre des erreurs. Les humains aussi, d'ailleurs. Je pense donc que si l'on parvient à entraîner l'IA sur une certaine période, elle pourrait finir par atteindre un haut niveau de précision dans ses prévisions, ce qui serait en fait une bonne chose.
2: Les prévisions basées sur l'IA pourraient contribuer à atténuer l'impact des phénomènes météorologiques extrêmes en améliorant la précision et en fournissant aux prévisionnistes des alertes plus précoces. Mais Kwok Yu-Ting précise que le jugement humain reste nécessaire pour interpréter les résultats et évaluer la fiabilité des machines.
1: La Guinée a annoncé son retrait du processus de création de l'ECO, projet de monnaie unique de la Communauté économique des États de l'Afrique de l'Ouest, ou CEDEAO, dont le lancement est envisagé pour juillet 2027. Selon le gouvernement, cette décision répond à la volonté de préserver la souveraineté économique du pays. La Guinée entend ainsi maintenir le franc guinéen afin de conserver le contrôle de sa politique monétaire et de disposer d'une plus grande marge de manœuvre dans la conduite de son économie nationale. Une décision qui divise les économistes guinéens.
5: Lors du Conseil des ministres de jeudi dernier, le gouvernement guinéen a examiné la question du projet de monnaie unique de la Communauté économique des États de l'Afrique de l'Ouest, CEDEAO. En 2027, les pays membres du bloc régional devraient progressivement intégrer la zone monétaire de l'ECO. La Guinée, pour sa part, a fait le choix de maintenir sa monnaie, le franc guinéen. Selon le porte-parole du gouvernement, cette décision découle de la volonté de la Guinée de préserver sa souveraineté économique et monétaire.
6: Le chef de l'État a rappelé que la République de Guinée bat sa monnaie depuis plus de 65 ans avec une maîtrise rigoureuse de sa politique monétaire pour le bien-être du peuple de Guinée. Il a réitéré que la République de Guinée reste attaché à sa souveraineté économique pour continuer à décider de son avenir économique à travers le franc guinéen qui constitue l'élément essentiel d'expression de cette souveraineté et qui est au cœur de sa stratégie de développement économique.
5: Cette décision des autorités divise les économistes guinéens. Si certains saluent cette démarche qu'ils estiment bénéfique pour la performance de l'économie guinéenne, d'autres considèrent en revanche que l'intégration à une zone monétaire ne remet pas en cause la souveraineté d'un pays.
0: C'est une bonne décision parce que, vous savez, la monnaie n'a pas développé un pays. Ce n'est pas un changement de monnaie qui peut favoriser la croissance ou le développement ou de créer des meilleures conditions de vie. La monnaie, ce n'est que le reflet de la production dans un pays. Donc avant d'intégrer une zone monétaire, il faudrait d'abord être un pays avec une certaine capacité de production. Parce que la zone monétaire, c'est de faciliter les échanges de biens et services. Donc tant que nous n'allons pas arriver à ce niveau, clairement une zone monétaire ne serait pas trop profitable, même pour la CEDEAO.
7: Une intégration monétaire économiquement est toujours bénéfique pour les pays membres de cette zone monétaire parce que généralement elle permet d'avoir une stabilité monétaire, une baisse de niveau d'inflation dans ces pays. Elle permet d'avoir une intégration commerciale entre ces pays membres de cette zone monétaire. La zone monétaire n'entrave pas la souveraineté d'un pays. C'est une manière de s'adosser à un terme qui n'est pour moi qu'un plus ou moins relatif parce que quand on est dans une zone monétaire, on est limité dans certaines de nos démarches politiques, de nos politiques monétaires. On ne peut pas faire une création monétaire comme on le désire. Et il y a des critères de convergence qu'il faut respecter. Je pense que c'est une décision beaucoup plus politique qu'économique.
8: Des observateurs font remarquer que la Guinée ne répond pas à tous les critères définis par la CEDEAO pour intégrer la zone monétaire de l'ECO. C'est notamment à cause de cette raison que le gouvernement guinéen entend se donner davantage de temps pour observer l'évolution du projet avant de prendre une décision définitive. Tierno Alpha Ibrahima Baldé, CGTN français, Guinée-Conakry.
1: Il reste 100 jours avant la réunion des dirigeants économiques de l'APEC qui se tiendra le 18 novembre à Shenzhen. Plusieurs événements de l'APEC ont eu lieu en juillet, notamment la semaine du numérique et une réunion des ministres des forêts. Le ministère chinois des Affaires étrangères a fait savoir que Beijing s'engageait à organiser des événements plus productifs afin d'assurer le succès du sommet de novembre. Shenzhen a enregistré une hausse record de 33% de ses échanges commerciaux avec les autres économies de l'APEC qui ont atteint 292 milliards de dollars au premier semestre. La capitale chinoise Beijing reçoit un afflux de visiteurs étrangers venus en vacances ou en voyage d'affaires.
9: Les postes de frontières de Beijing ont enregistré plus de 10 millions de passages au cours du premier semestre 2026, soit une hausse de près de 10% par rapport à la même période de l'année précédente. La ville a également connu une forte augmentation des dépenses touristiques, avec plus de 110 000 demandes de remboursement de TVA traitées entre janvier et juin, soit plus de 5 fois plus que l'année dernière. Les politiques d'exemption de visa et la simplification des paiements via mobile contribuent également à la popularité croissante des visites en autonomie.
10: 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Nous voyageons par nos propres moyens. Tout s'est très bien passé. Il existe de nombreuses applications pour tout. On peut notamment réserver des taxis grâce à elles. L'hôtel est agréable et confortable et le personnel est vraiment sympathique et toujours prêt à aider.
11: Depuis le début de l'année, nous avons enregistré une augmentation de 800% du nombre de clients étrangers par rapport à la même période l'année dernière. 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
2: Bonjour à toutes et à tous, vous êtes sur Radio Chine Internationale. C'est l'heure de notre émission « On connaît la chanson ». Aujourd'hui, je vous propose d'écouter certaines chansons tirées des derniers opus chinois. On commence tout de suite par une chanson de Da Zhangwei, « One Ice ».

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2: Vous écoutez Vungunan la chanson sur RCI. Après une chanson de Da Zhangwei, je vous propose d'écouter une autre mélodie un peu mélancolique, intitulée Autumn in Melbourne. Ce morceau exprime un sentiment de séparation et de solitude. Dès sa sortie, il a tout de suite gagné les faveurs du public.

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3: Vous êtes sur RCI et vous suivez votre émission musicale « Vous connaissez la chanson ». L'édition de ce jour vous permet d'écouter quelques titres tirés des derniers opus chinois. Nous allons changer de style pour poursuivre ce rendez-vous musical avec deux chansons folkloriques chinoises, « La lumière et les larmes millénaires ».

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2: Vous êtes sur Radio Chine Internationale. L'émission Vancouna la chanson vous propose aujourd'hui quelques chansons des derniers opus chinois. Les deux prochains morceaux signés par Huang Jingmei parlent du chagrin d'amour. Nous sommes tous en effondrement dans la nuit et le souvenir.

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2: Vous suivez Vous connaissez la chanson sur Radio Chine Internationale. Le prochain titre est une chanson hip-hop signée par Gali et Vanida.

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1: Dazzling, chanson signée par Wang Yuan.

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1: Vous êtes sur RCI, collé à notre rendez-vous musical « Vous connaissez la chanson ». Les deux prochains morceaux sont des extraits d'une série télé chinoise, « Letter and the Princess »,« Falling You » et « Le Feu ».

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2: Vous écoutez Vungona la chanson. Notre émission d'aujourd'hui consacrée à certaines mélodies tirées des derniers opus chinois arrive à son terme. Tout de suite, je vous invite à écouter la dernière chanson du jour, Keep Me Alive, interprétée par Lou Han.

0: Et nous débutons avec l'Iran qui a réitéré ses exigences, à savoir que les États-Unis respectent des conditions essentielles pour que le détroit d'Ormuz soit rouvert. Il a également nié être en pourparlers direct avec les États-Unis, alors même que le président Donald Trump affirme que Washington ne fait que négocier à moitié avec Téhéran. Donald Trump se dit prêt à exercer davantage de pressions économiques sur l'Iran plutôt que de lancer une nouvelle offensive militaire.
1: Téhéran continue de renforcer son emprise sur le détroit d'Ormuz et affirme que sa réouverture dépend de l'acceptation par les États-Unis d'une série étendue de conditions. Celles-ci comprennent le paiement de dommages.

0: causée par la guerre, le déblocage des avoirs iraniens et la fin de toute agression contre l'Iran et ses alliés dans la région. Dans le même temps, l'Iran refuse d'admettre le déroulement même des négociations avec les États-Unis. Le ministre iranien des Affaires étrangères affirme qu'aucune discussion n'aura lieu tant que les États-Unis continueront à violer l'accord de paix provisoire signé en juin.
1: La négociation a sa propre définition. Une négociation porte sur une question spécifique afin de parvenir à une conclusion. Pour l'instant, nous n'avons aucune négociation avec les États-Unis. Certes, il y a un échange de messages par l'intermédiaire de médiateurs, mais cela ne s'appelle pas une négociation. Cela s'appelle un échange de messages. Les médiateurs tentent toujours de créer les conditions propices à des négociations. De notre point de vue, tant que les violations du mémorandum d'accord ne seront pas résolues et que les violations commises par les États-Unis ne cesseront pas, il n'est pas possible d'entamer des négociations.
0: Les deux parties s'accordent toutefois sur un point. L'Iran est sur le point de conclure un accord avec Oman concernant la délimitation de nouvelles voies de navigation dans le détroit d'Ormuz. Mais Téhéran reste catégorique. Cette voie navigable cruciale ne sera pas rouverte tant que les États-Unis n'auront pas, comme ils le disent, corriger leur comportement. Les États-Unis affirment que leur récente frappe visait à empêcher l'Iran d'attaquer les navires qui traversent le détroit d'Ormuz. Selon des responsables américains qui se sont confiés au Wall Street Journal, Donald Trump se prépare à crier victoire dans sa guerre contre l'Iran si le détroit d'Ormuz est rouvert. Ces responsables affirment également que le président américain envisage, même en privé, l'idée de se retirer sans accord sur le nucléaire. Mais alors que l'Iran durcit ses exigences, il devient de plus en plus difficile pour M. Trump de revendiquer la victoire face à l'Iran.
2: Le Premier ministre israélien Benjamin Netanyahou a rejeté le plan 15 points pour Gaza proposé par le Conseil pour la paix du président américain Donald Trump. Il a déclaré qu'Israël ne se retirerait pas de la bande de Gaza tant que le Hamas ne serait pas entièrement désarmé. Donald Trump a annoncé le mois dernier une avancée décisive dans son plan visant à mettre fin à la guerre en s'appuyant sur le cessez-le-feu conclu l'année dernière. Il a déclaré que le Hamas avait accepté de déposer les armes. Toutefois, le Hamas a précisé que son désarmement était subordonné à des conditions essentielles, notamment le retrait des troupes israéliennes de Gaza. Israël a poursuivi ses attaques meurtrières contre Gaza. La province canadienne de Colombie-Britannique a déclaré l'état d'urgence suite à la propagation rapide d'incendies de forêt. Plus de 20 000 personnes ont été contraintes de fuir.
1: En Colombie-Britannique, à environ 5 heures de route à l'est de Vancouver, l'incendie de Bald Range a entraîné l'évacuation d'environ 20 000 personnes dans deux localités, Summerland et Peachland. Le premier ministre de la Colombie-Britannique, David Eby, a comparé cet incendie à l'explosion d'une bombe. À ce jour, le feu a ravagé plus de 10 000 hectares. Les flammes auraient atteint plus de 60 mètres de hauteur, créant leur propre système météorologique qui a également provoqué des éclairs. L'incendie a également provoqué des coupures d'électricité dans ces zones. Il se propage très rapidement. Le Premier ministre Eby a déclaré qu'à un moment donné, le feu s'était étendu sur plus de 800 hectares en seulement une heure. Plus de 2000 pompiers ont été déployés sur place.
3: L'incendie est passé de 50 hectares à 400, puis à 1000 et enfin à 5000, en l'espace de 2 ou 3 heures. Et ce qui était à 15 km de là se trouve désormais juste ici, sur la colline. Du coup, on est en train de préparer nos animaux et on va probablement repartir vers Kelowna avant que l'autoroute ne soit fermée. Je ne sais pas si ma maison a été détruite ou si elle est encore debout, mais cet incendie s'est propagé très rapidement et avec une violence incroyable.
1: L'état d'urgence a été déclaré en Colombie-Britannique. Les autorités indiquent que la situation est extrêmement instable et que les conditions météorologiques devraient s'aggraver.
2: Les pluies torrentielles et les tempêtes qui ont suivi le passage du typhon Dolphin ont inondé plusieurs provinces de l'est de la Chine, notamment celles de l'Anhui, du Jiangsu et du Shandong. Les autorités avertissent que les risques persistent même si la tempête s'est affaiblie après avoir touché terre. Le typhon Dolphin est le typhon le plus puissant à avoir frappé la Chine cette année et il devrait s'enfoncer davantage dans les terres vers les provinces centrales du Hubei et du Henan dans les prochains jours tout en provoquant des précipitations dans le nord. Le typhon Dolphin a touché terre dimanche soir à Taizhou, dans la province du Zhejiang. Plus d'un demi-million de personnes vivant dans les zones à haut risque du Zhejiang ont été évacuées, dont plus de 410 000 rien qu'à Taizhou. Et Hong Kong est également en pleine saison des typhons, la ville s'attendant à être touchée par 7 cyclones tropicaux d'ici octobre. Les prévisionnistes avertissent que certains pourraient se transformer en super-typhons en raison du phénomène El Niño. L'observatoire de Hong Kong utilise ainsi des modèles météorologiques basés sur l'IA pour aider à prévoir la trajectoire des tempêtes, mais il reste nécessaire de faire appel à des prévisionnistes expérimentés pour interpréter les données.
0: Depuis plus de 140 ans, l'observatoire de Hong Kong informe le public sur les typhons et d'autres phénomènes.

0: météorologique depuis ce bâtiment situé dans le quartier de Kowloon. Désormais, les prévisionnistes, comme Kwok Yu-Tin, disposent d'un nouvel outil pour les aider.
1: Les modèles d'IA sont très performants pour prévoir les trajectoires des cyclones tropicaux à court terme, c'est-à-dire à environ 3 à 5 jours à l'avance.
0: Les modèles basés sur l'IA sont entraînés à l'aide de données météorologiques historiques remontant à une quarantaine d'années. Ils sont bien plus rapides que les modèles traditionnels, qui utilisent des ordinateurs pour résoudre des équations mathématiques afin de prédire les conditions météorologiques. L'observatoire utilise des modèles d'IA développés dans la partie continentale de la Chine, en Europe et aux États-Unis. Cela a permis aux prévisionnistes de détecter la formation du typhon Nul le mois dernier, plutôt que ne l'auraient fait les modèles basés sur la physique. Les préparatifs ont ainsi pu commencer plus tôt. Le deuxième niveau d'alerte de tempête le plus élevé ainsi était déclenché pour le typhon Nul. Mais pour déterminer l'endroit exact où les tempêtes toucheront terre, il faut encore recourir à la fois à l'IA et aux méthodes traditionnelles. Pour les scientifiques, le changement climatique contribue à l'intensification des typhons. Les modèles d'IA étant entraînés à partir de données météorologiques historiques, des interrogations subsistent quant à leur capacité à prédire avec précision les phénomènes météorologiques extrêmes à venir.
1: Les modèles d'IA ont généralement tendance à sous-estimer l'intensité des cyclones tropicaux les plus puissants. Ainsi, pour les cas extrêmes, en particulier dans le contexte du changement climatique, la capacité des modèles d'IA à prévoir de tels événements extrêmes reste à vérifier.
0: L'Observatoire prévoit que plusieurs autres typhons toucheront Hong Kong cette année. Sous l'influence du phénomène climatique El Niño, la ville s'attend également à des vagues de chaleur et à de fortes pluies. Il est donc utile de savoir plus tôt quand et où une tempête pourrait frapper.
2: Si un typhon est prévu pour demain ou s'il doit arriver dans une semaine, je peux m'organiser en conséquence, car je suis un homme d'affaires. Je peux ainsi planifier mes déplacements et mes réunions. L'IA peut commettre des erreurs. Les humains aussi, d'ailleurs. Je pense donc que si l'on parvient à entraîner l'IA sur une certaine période, elle pourrait finir par atteindre un haut niveau de précision dans ses prévisions, ce qui serait en fait une bonne chose.
0: Les prévisions basées sur l'IA pourraient contribuer à atténuer l'impact des phénomènes météorologiques extrêmes en améliorant la précision et en fournissant aux prévisionnistes des alertes plus précoces. Mais Kwok Yu-Tin précise que le jugement humain reste nécessaire pour interpréter les résultats et évaluer la fiabilité des machines.
3: La Guinée a annoncé son retrait du processus de création de l'ECO, projet de monnaie unique de la Communauté économique des États de l'Afrique de l'Ouest, ou CEDEAO, dont le lancement est envisagé pour juillet 2027. Selon le gouvernement, cette décision répond à la volonté de préserver la souveraineté économique du pays. La Guinée entend ainsi maintenir le franc guinéen afin de conserver le contrôle de sa politique monétaire et de disposer d'une plus grande marge de manœuvre dans la conduite de son économie nationale. Une décision qui divise les économistes guinéens.
4: Lors du Conseil des ministres de jeudi dernier, le gouvernement guinéen a examiné la question du projet de monnaie unique de la Communauté économique des États de l'Afrique de l'Ouest, CEDEAO. En 2027, les pays membres du bloc régional devraient progressivement intégrer la zone monétaire de l'ECO. La Guinée, pour sa part, a fait le choix de maintenir sa monnaie, le franc guinéen. Selon le porte-parole du gouvernement, cette décision découle de la volonté de la Guinée de préserver sa souveraineté économique et monétaire.
5: Le chef de l'État a rappelé que la République de Guinée bat sa monnaie depuis plus de 65 ans avec une maîtrise rigoureuse de sa politique monétaire pour le bien-être du peuple de Guinée. Il a réitéré que la République de Guinée reste attachée à sa souveraineté économique pour continuer à décider de son avenir économique à travers le franc guinéen, qui constitue l'élément essentiel d'expression de cette souveraineté et qui est au cœur de sa stratégie de développement économique.
4: Cette décision des autorités divise les économistes guinéens. Si certains saluent cette démarche qu'ils estiment bénéfique pour la performance de l'économie guinéenne, d'autres considèrent en revanche que l'intégration à une zone monétaire ne remet pas en cause la souveraineté d'un pays.
6: C'est une bonne décision parce que, vous savez, la monnaie n'a pas développé un pays. Ce n'est pas un changement de monnaie qui peut favoriser la croissance ou le développement ou de créer des meilleures conditions de vie. La monnaie, ce n'est que le reflet de la production dans un pays. Donc avant d'intégrer une zone monétaire, il faudrait d'abord être un pays avec une certaine capacité de production. Parce que la zone monétaire, c'est de faciliter les échanges de biens et services. Donc tant que nous n'allons pas arriver à ce niveau, carrément une zone monétaire ne serait pas trop profitable même pour la CEDEAO.
7: Une intégration monétaire économiquement est toujours bénéfique pour les pays membres de cette zone monétaire parce que généralement elle permet d'avoir une stabilité monétaire.

0: baisse de niveau d'inflation dans ces pays. Elle permet d'avoir une intégration commerciale entre ces pays membres de cette zone monétaire. La zone monétaire n'entrave pas la souveraineté d'un pays. C'est une manière de s'adosser à un terme qui n'est pour moi qu'un plus ou moins relatif, parce que quand on est dans une zone monétaire, on est limité dans certaines de nos démarches politiques monétaires. On ne peut pas faire une création monétaire comme on le désire. Et il y a des critères de convergence qu'il faut respecter. Je pense que c'est une décision beaucoup plus politique qu'économique.
1: Des observateurs font remarquer que la Guinée ne répond pas à tous les critères définis par la CEDEAO pour intégrer la zone monétaire de l'ECO. C'est notamment à cause de cette raison que le gouvernement guinéen entend se donner davantage de temps pour observer l'évolution du projet avant de prendre une décision définitive. Tierno Alpha Ibrahim Baldé, CGTN Français, Guinée-Conakry.
2: Il reste 100 jours avant la réunion des dirigeants économiques de l'APEC qui se tiendra le 18 novembre à Shenzhen. Plusieurs événements de l'APEC ont eu lieu en juillet, notamment la semaine du numérique et une réunion des ministres des forêts. Le ministère chinois des Affaires étrangères a fait savoir que Beijing s'engageait à organiser des événements plus productifs afin d'assurer le succès du sommet de novembre. Shenzhen a enregistré une hausse record de 33% de ses échanges commerciaux avec les autres économies de l'APEC, qui ont atteint 292 milliards de dollars au premier semestre. La capitale chinoise, Beijing, reçoit un afflux de visiteurs étrangers venus en vacances ou en voyage d'affaires.
3: Les postes frontières de Beijing ont enregistré plus de 10 millions de passages au cours du premier semestre 2026, soit une hausse de près de 10% par rapport à la même période de l'année précédente. La ville a également connu une forte augmentation des dépenses touristiques, avec plus de 110 000 demandes de remboursement de TVA traitées entre janvier et juin, soit plus de 5 fois plus que l'année dernière. Les politiques d'exemption de visa et la simplification des paiements via mobile contribuent également à la popularité croissante des visites en autonomie.
4: Nous ne faisons pas partie d'un groupe organisé. Nous voyageons par nos propres moyens. Tout s'est très bien passé. Il existe de nombreuses applications pour tout. On peut notamment réserver des taxis grâce à elles. L'hôtel est agréable et confortable et le personnel est vraiment sympathique et toujours prêt à aider.
5: Depuis le début de l'année, nous avons enregistré une augmentation de 800% du nombre de clients étrangers par rapport à la même période l'année dernière. Les appareils électroniques et les équipements de climatisation, comme les ventilateurs intelligents, constituent nos meilleures ventes.

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Bonjour à toutes et à tous, bienvenue à l'écoute de l'émission Classico. Les dernières statistiques démographiques renseignent que près de 850 000 étrangers vivent en Chine, dont 600 000 ont passé plus de 5 ans. De plus, presque 450 000 étudiants étrangers restent en Chine pour continuer leurs études, trouver des emplois ou créer leurs propres affaires. S'installant dans diverses villes chinoises, ils témoignent le développement de la Chine. Parce qu'ils y aspirent, ils viennent en Chine. Du fait de leurs rêves, ils choisissent d'y rester. Quand des étrangers rencontrent la Chine, que se produit-il quand les étincelles se rencontrent? Dans cette émission d'aujourd'hui, nous avons invité

0: invité plusieurs jeunes à partager leurs expériences en Chine. Ne quittez pas Classico, commence tout de suite.
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0: Quels sont les parcours de ces jeunes installés en Chine? Pourquoi choisissent-ils d'aller en Chine? Quels sont leurs rêves? Quelles sont leurs impressions sur les Chinois? On les écoute.
2: Bonjour, je m'appelle Wachinou Lionel Pirouche-Sobegidi, je suis étudiant béninois en Chine.
3: Bonjour tout le monde, c'est Mundia Sajad Béchari, géopoliticien et sinophile, ou sinologiste comme vous voulez.
4: Je m'appelle Ravindra Sunapri, j'ai 27 ans, je viens d'un pays qui s'appelle l'île Maurice. Et maintenant, je travaille comme entrepreneur. On fait de l'import et export de la Chine vers Maurice et Maurice vers la Chine.
5: Je suis Jerry, journaliste de CGTN français, chinoise, 29 ans.
2: Je suis venu en Chine parce que j'avais beaucoup de questions auxquelles je n'avais pas de réponse.
3: Je suis arrivé en Chine en 2013, un peu par accident. Arrivé à Foshan, Guangdong, pour visiter un vieil ami.
4: Je suis arrivé ici pour étudier et maintenant que j'ai mon degré, j'ai décidé de créer mon propre entreprise ici pour pouvoir faire de l'import et export.
2: Lorsque j'étais tout petit, je regardais les films chinois, surtout les films de Wushu, les films d'arts martiaux. Et donc, ces films me donnaient une impression, l'impression selon laquelle tous les Chinois pouvaient pratiquer le Kung Fu. Ce qui est évidemment faux. Ce qui m'a le plus impressionné ici en Chine, et qui m'a donné une très belle image, c'est l'union du peuple chinois. Et comme ils le disent, Tuan Jie, Jiu Shi Li Liang. Et comme ils le chantent aussi bien, Tuan Jie, Jiu Shi Li Liang. Et voilà, ils le chantent aussi bien.
3: Quand je suis arrivé ici, je pensais que c'était un pays ultra pollué et qui était bloqué dans son carcan de développement industriel. Or, j'ai découvert que c'est un pays beaucoup plus complexe et beaucoup plus changeant que je le pensais.
4: Avant de venir ici, pour moi, la Chine était un pays vraiment mystérieux. Je savais presque rien. Je savais juste que c'était ici où on fabrique toutes les choses qu'on consomme dans le monde. Et quand je suis arrivé ici, j'ai vu que la Chine avait une culture vraiment riche et il y avait beaucoup de choses à découvrir.
2: Si je vais décrire les Chinois en un seul mot, c'est que les Chinois sont très laborieux.
4: Les Chinois, pour moi, sont des personnes qui sont vraiment, vraiment travailleurs.
3: Qui étaient filiales.
5: Travailleurs.
2: Mon rêve est tout simple, c'est de connaître les cultures qu'il y a dans ce beau monde.
3: Du coup, mon projet à long terme, c'est d'écrire un livre. J'ai déjà publié plusieurs livres, mais mon prochain livre, qui est un travail de plus de 10 ans maintenant, essaiera de faire partager mes lunettes de la Chine aux autres.
4: J'espère dans les prochaines 5 ans, j'aurai ma licence et je pourrai faire du paragliding partout dans la Chine ou dans le monde.
5: En tant que journaliste, un de mes rêves est de pouvoir partager des meilleures histoires au public. Grâce au développement de la Chine, surtout dans le domaine technologique, j'ai beaucoup plus de nouveaux moyens pour accomplir mon travail. Donc je pense que oui, mon rêve pourrait être réalisé dans cette époque. C'est une fortune pour moi.
6: Et j'ai le plaisir de les accueillir par visioconférence. Et aujourd'hui, j'ai le plaisir d'avoir Wachinou Lionel Pérus-Sobeguedi, doctorant en linguistique appliquée à l'Université des langues et cultures de Beijing, et Mundir Sajad Béchari, politologue et écrivain français, et Elvin Ravindra Sunatri, chef de projet à Uniford et directeur général de Clay China. Et dans le studio, Li Jiajue, journaliste de CGTN français.
7: Bonjour.
6: Bonjour. Bienvenue dans notre émission. Alors, je vais peut-être commencer par Wachinou. Vous êtes venu de Bénin, Et vous avez fait vos études en Chine et maintenant vous êtes doctorant. Alors, vous avez dit dans le clip que vous avez eu beaucoup de questions avant de venir en Chine. Donc, est-ce que vous avez

0: résolu toutes les questions. Par exemple, pourquoi les Chinois mangent avec la baguette? Est-ce que vous comprenez maintenant pourquoi?
1: Alors, d'abord, merci beaucoup pour la question. Premièrement, j'ai toujours été fasciné par la culture chinoise et donc j'avais énormément de questions. Ce sont ces questions qui m'ont amené ici. Et donc, d'abord, la question concernant les baguettes chinoises, j'ai cherché la réponse plusieurs fois. J'ai eu beaucoup de différentes réponses, mais quand même, j'ai eu une réponse qui m'a beaucoup intéressé. D'abord, depuis l'Antiquité, les Chinois utilisaient déjà des longs bois en bambou pour faire de la cuisine. Et par la suite, cela a évolué, c'est devenu des baguettes que nous utilisons aujourd'hui. Mais ce qui m'a le plus intéressé, c'est la culture derrière ces baguettes. Parce que la fabrication de ces baguettes répond à des normes fixes. Nous avons d'abord le petit bout qui est rond et le second bout qui est carré. Et cela, chez les Chinois, ils disent le plus souvent tien, tien yuan di. Enfin, cela signifie quoi? Le ciel est rond et la terre est carrée. Et donc, cette analogie me permet de voir combien de fois les Chinois sont beaucoup plus proches de la nature. Parce qu'ils disent aussi quelque chose, tien di ren he, c'est-à-dire quoi? C'est-à-dire le ciel, la terre et l'homme sont en harmonie. Et vraiment, c'est très intéressant. Et seulement avec ces baguettes chinoises, nous pouvons apprendre beaucoup de choses sur la culture chinoise. Comment est-ce qu'ils voient le monde? Comment est-ce qu'il se comporte et tout ça, nous pouvons voir beaucoup, beaucoup de choses. C'est vraiment très intéressant et passionnant.
0: Et par rapport à vous, c'est vraiment avant de venir en Chine, c'est tout le monde pratique les kung-fu et puis en Chine, vous vous rendez compte que c'est pas ça. Mais pour m'en dire, c'est un peu différent, n'est-ce pas? Parce que vous dites que avant de venir en Chine, vous avez l'impression que la Chine c'est un pays homogène, pollué et prévisible. Mais après, vous avez changé votre vision pour cette diversité, complexité, un respect du temps long. Est-ce que vous pouvez expliquer davantage?
2: Oui, bon déjà, il faut comprendre les différents visages de la Chine. Et cela part déjà d'un plan macro-géographique à comprendre que la Chine est composée de différents climats, de différentes typographies qui, en fait, ont laissé émerger des cultures sub-cultures, ce qu'on appelle cultures sous-adjacentes, qu'on trouve peut-être dans dans l'ouest de la Chine, donc que ce soit Qinghai, ou Gansu, Sichuan, Guizhou, le sud, Guangdong, Hainan, et bien sûr la Chine centrale qui est un peu où la civilisation Han est un peu émergée entre le Huanghe et le Yangtze, la rivière du Yangtze. Quand on voit la Chine par ses différentes couches sociales, économiques et géographiques, on voit que le pays est beaucoup plus hétérogène tout en étant relié à travers une histoire commune, à travers une émotion commune. Quand vous parlez du temps long, oui, comprendre la Chine, il faut le comprendre à travers Kongzi de Wantua, donc la culture confucienne, à savoir le respect et l'attachement, parfois nostalgique, mais l'attachement de devoir avec les ancêtres, et comment cette histoire en fait se conjugue à travers une nouvelle grammaire qui est un peu perturbée par l'économie, par le nouveau modèle pseudo-économique, etc. Mais toute cette complexité, tous ces différents changements entre chaque phase et chaque jonction de l'histoire fait que la Chine est diverse. Elle n'est pas juste diverse par ses différents visages, comme je l'ai dit, ça c'est au niveau macro. Mais au niveau micro et au niveau humain, elle est diverse par rapport aux différentes histoires individuelles des Chinois qui se conjuguent à travers un combat de résilience qui est souvent orienté vers l'unité familiale et le support familial. Parce qu'à la fin de la journée, on a un Chinois en général aujourd'hui, en 2022, comme je veux dire, à 10 parents. Donc les deux parents, plus les grands-parents maternels, plus les grands-parents paternels. Cela donne en fait comment dire, une liaison de résilience, de survie et de confiance qui est beaucoup plus profonde et beaucoup plus longue que d'autres cultures.
0: Elva, vous avez suffisamment de temps pour réfléchir alors.
3: Pour moi, avant de venir en Chine, comme je vous avais dit, c'était un pays vraiment mystérieux. Je ne savais pas beaucoup d'informations sur la Chine, etc. Et je croyais que la culture chinoise était tous pareils. Et quand je suis venu en Chine, j'ai vu que la culture

0: chinoise est vraiment différente. Les gens sont vraiment différents des uns et des autres. Ils ont différents types de repas, types de cuisine, etc. Et c'est passé quand je suis arrivé en Chine. J'ai pu voyager et voir tout ça d'une première vue. Alors, ouais.
1: Alors, je me demande, est-ce que j'ai eu tort de vous poser la question suivante dans le clip, parce qu'on vous a demandé de décrire les Chinois en un mot. Je sais que, Washinu, vous avez choisi le mot laborieuse, n'est-ce pas?
2: Pourquoi? Parce que les Chinois sont vraiment très laborieux. Et au début, lorsque j'étais venu en Chine, je n'arrivais pas à aller au rythme des Chinois. D'abord, ça va trop vite et ils sont beaucoup trop dynamiques. Et donc, j'ai été obligé de me dire, mais qu'est-ce qu'il faut que je fasse? Parce que là, je n'arrivais plus à supporter la pression, je n'arrivais plus à supporter la rapidité des Chinois. Et donc, j'ai été obligé de faire face à la culture, j'ai été obligé de piocher la bonne réponse dans la culture. Et donc, comme on le dit souvent, Ruxian Sui Su. Donc, chez moi aussi, on a une analogie pareille. On dit, lorsque vous arrivez quelque part et les gens marchent avec la tête, marchez avec la tête. Et donc, c'est ce que j'ai fait. Je me suis sacrifié, donc je me suis mis au travail, au fait, comme eux. Et là, je me suis rendu compte que ben, ce n'était pas aussi difficile que ça. Et je pense que nous pouvons le remarquer déjà sur les plateformes de vente en ligne. Lorsque vous avez des problèmes, les gens vous répondent le plus vite possible. Et nous pouvons le voir aussi avec les livreurs, avec beaucoup, beaucoup de services ici. Tout va vraiment très vite. Et j'apprécie énormément ce dynamisme.
1: Et mon dire, toi, c'est autre chose, c'est piété filiale, c'est un peu ce que vous avez expliqué tout à l'heure.
3: Que je voudrais vraiment me concentrer dessus, c'est vraiment ce sentiment d'appartenance à un oui. Comment je dis un oui, je parle en anglais, oui culture, à un nous en fait. Woman, woman dans one roi. Donc à savoir, bien sûr, à travers différentes pseudo-idéologies ou cultures ou théories, on va appeler ça collectivisme. Je vois ça plus d'un point de vue émotionnel, ce qui en fait définit, quand monsieur parle de labeur, je pense que le labeur n'est juste une conséquence du rapport familial que les Chinois ont. Et oui, je ne pense pas que tous ont le même degré de labeur, mais en revanche, je pense que l'écosystème socio-culturel crée ce comportement de labeur, ce besoin de devoir de loyauté envers les ancêtres, donc les parents, les grands-parents, etc. Et je pense vraiment que la Chine est conduite avant tout par Dia, par la mère. Et comment l'enfant, qui est surtout depuis les années 80, depuis The One Child Policy, se traduit dans cette quête, en fait, de respect, de devoir, de loyauté et d'émergence à travers son passé, à savoir à travers ses parents, etc.
1: Et Elvin?
0: Pour moi, j'ai trouvé que mes collègues chinois avec qui je travaille souvent, ils sont vraiment travailleurs. C'est-à-dire, ils travaillent plus que moi. Et du coup, quand on est au bureau, etc., ça me met de la pression.
1: L'impression.
0: Il y a même un collègue qui travaille des fois le week-end. Et du coup, ça me donne l'impression de venir dans le week-end. Mais ça serait pas possible, par exemple, à l'île Maurice. Et pour mes collègues, c'est quelque chose de vraiment normal de travailler de plus en plus. Je crois que leur philosophie, c'est de travailler plus, travailler honnêtement pour pouvoir créer une bonne avenir dans le futur.
1: Et Tiaru, vous êtes chinois. Qu'est-ce que vous en pensez de ces commentaires?
4: En fait, je pense que tous les trois, ils connaissent très bien la culture chinoise. Et moi-même, moi aussi, j'ai choisi en fait travailleur. Travailleur et laborieux, en fait, ce sont les deux synonymes pour expliquer un peu comment les Chinois préfèrent travailler dur. En fait, je pense que ça, il y a un lien avec la civilisation chinoise parce que au tout début de la civilisation chinoise, c'est en fait plutôt une civilisation agricole. Du coup, pour nos ancêtres,

0: On pense toujours, il faut d'abord cultiver, très dur, et puis après, c'est on peut avoir les récoltes. Donc, il faut vraiment de travailler dur pour gagner leur vie, leur meilleure vie. Voilà. Et je pense que mentir, il a aussi la raison. En fait, je pense que c'est aussi, on peut expliquer ça par un mot, c'est solidarité peut-être. Pas seulement pour les familles, mais aussi pour, par exemple, on a 56 ethnies. On a mentionné en fait la diversité parce que la Chine est vraiment un grand pays. Mais en même temps, vraiment, il y a une solidarité pour toutes ces ethnies dans la famille ou bien dans les communautés, dans différents domaines. En fait, on parle toujours cette phrase en Chine, c'est l'union fait la force. Voilà.
1: En fait, je me demande parce que vous êtes en Chine, je pense qu'il y aura beaucoup de monde dans votre pays pour vous demander qu'est-ce qui se passe là-bas. Quelles sont les histoires ou un ou deux anecdotes que vous racontez régulièrement à vos amis?
2: D'abord, je dis souvent à mes amis qu'il y a la vitesse de la Chine. La Chine, tout évolue à une vitesse grand V. Lorsque j'étais venu en 2017, il fut un temps où j'étais un peu malade. Et donc, pendant cette période-là, c'est là où j'ai fait l'expérience d'acheter des médicaments en ligne. Et c'est-à-dire, dès que vous achetez, ça peut venir très rapidement. Et donc, j'avais acheté ces médicaments et dans moins de 30 minutes, le monsieur était déjà là. Et donc, il m'a appelé et il me dit, Nidawai Maitaola. Et donc, Nidawai Maitaola, c'est-à-dire, votre livre est là, okay, votre marchandise est là. Et donc, je suis parti, j'ai pris le médicament et je me suis dit, mais waouh, ça c'est vraiment bien parce que je n'étais pas habitué à ce système. À ce système de consulter le docteur en ligne, à ce système d'acheter des médicaments en ligne. Et donc, ça, c'était vraiment une belle expérience et la rapidité m'a vraiment plu. La vitesse, ça se voit un peu partout. Même lorsque les professeurs font les cours, ça se voit presque partout. Dans les constructions, lorsque vous arrivez dans un endroit et après 6 mois, vous repartez dans cet endroit-là, vous allez remarquer qu'il y a nécessairement un changement direct et radical. Et donc, je me demande qu'est-ce qui fait que les choses changent constamment. Et je n'ai pas encore la réponse à ça, mais j'appelle ça seulement la vitesse de la Chine.
1: Et vous, quelles sont les anecdotes que vous aimez raconter à vos amis mauriciens?
3: Par exemple, il y a une histoire que j'aime beaucoup raconter à mes amis quand ils me demandent ben, comment sont les Chinois. C'est-à-dire, quand j'étais encore à l'école en 2017 aussi, je suis parti au restaurant, je me suis amusé un peu et quand je suis retourné, j'avais perdu mon portefeuille. Et du coup, je venais d'arriver en Chine et alors, il y avait ma carte bancaire, etc. J'avais pas encore mis WeChat Pay, etc. Alors, si je perds ma carte, c'est un grand problème. Je paniquais, je suis parti même au poste de police. Mais après un jour, c'est-à-dire le lendemain, dans la soirée, il y a quelqu'un qui m'a téléphoné sur mon téléphone. Alors, c'était un monsieur qui habitait tout près de l'école. Il a ramassé mon portefeuille et il a vu un numéro dans mon portefeuille. Il a téléphoné. Et puis, je suis allé le voir et il m'a donné mon portefeuille. Il m'avait même préparé un petit repas, etc. Alors, c'est cette histoire que je raconte à mes amis mauriciens quand ils me demandent comment sont les Chinois, parce que mon expérience en Chine était vraiment bonne jusqu'à l'heure. Et ouais.
1: Et m'en dire quel genre d'histoire que vous vous racontez à vos amis?
4: J'ai adopté un enfant de Foshan, Guangdong, en 2014. Pour moi, quand je vois la Chine, quand je lis la Chine à travers les yeux du fils et les yeux de la famille maternelle. Je suis pas rentré à travers la Chine, je n'ai pas lu la Chine à travers l'école, le travail ou autre, ce que beaucoup d'étrangers font et ont eu. Moi, j'ai eu d'abord une connexion à travers ce pays, à travers ces gens, à travers vraiment le chemin de l'émotion pure et le chemin de survie, de résilience. Parce que quand je vous ai parlé de piété filiale, en fait, je parlais spécialement du squelette du support system, donc système de support, système de solidarité, comme mademoiselle l'a mentionné auparavant, mais solidarité familiale à travers le cercle. Et ça, c'est quelque chose que j'ai compris très vite, parce que c'est une longue histoire, je peux en parler, mais à travers en fait ma famille chinoise. Et du coup, quand je parle de Chine, je parle d'abord de ma famille substitutionnelle, et ensuite, bien entendu, mes apprentissages et mes expériences, qui sont en fait les conséquences de ma géographie en Chine quand j'ai bougé à Pékin ou autre. Mais ça, c'est beaucoup plus commun. Je pense que l'unité de mon anecdote, elle est attachée à ma relation familiale avec mes Chinois.
1: Et tiens, je voulais savoir, est-ce que il y a des choses que vous racontez régulièrement aux étrangers quand vous êtes en contact avec sur la Chine?
0: Moi, je pense que c'est pas tellement profond comme les trois invités ont mentionné. En fait, je partage toujours les gastronomies chinoises avec mes amis étrangers, bien sûr. Mais aussi, en fait, comme par exemple ce matin, j'ai discuté un peu avec mon collègue et je lui ai demandé, maintenant, est-ce que tu préfères faire des courses en ligne ou bien au supermarché? Et puis, il a dit que depuis 5 ans, environ 5 ans, il préfère de faire des achats en ligne. C'est vraiment très pratique. En Chine, en fait, et il a déjà en fait cette habitude pour faire les achats en ligne, pas seulement les achats, bien sûr, mais aussi comme par exemple les frais de famille, comme électricité, eau, gaz, etc. Voilà, et je pense que c'est pas seulement la technologie facilite notre vie, mais aussi à faciliter notre travail professionnel. Voilà, c'est aussi ce que je discute. Peut-être pas partage, mais discute toujours avec mes amis étrangers.
1: Et chez nous, quels sont les plus grands changements que vous pouvez constater pendant toutes ces années en Chine?
2: Pour compléter ce que Vadan vient de dire, je pense que déjà au niveau technologique, nous pouvons déjà remarquer que beaucoup de gens tendent à prendre les transports comme le TGV, le Gaotier chinois, le TGV chinois. Et donc, même actuellement, j'ai lu tout récemment, il y a un reportage sur la conception d'un nouveau type de TGV qui va jusqu'à 600 km/h. Et je trouve que ça, c'est vraiment très exceptionnel parce que ça va vraiment entraîner un développement très rapide de certaines zones rurales. Parce que le TGV, à cette allure-là, beaucoup de gens vont préférer prendre cet TGV que de prendre l'avion et donc ça ira beaucoup plus vite. Et donc, ça, c'est déjà un point. Un autre point, c'est déjà le développement, surtout au niveau du développement des zones rurales. Je me suis rendu compte que la Chine a mis ce point-là vraiment au centre de son développement. Et donc, j'ai été dans un village au nord de la Chine et je me suis rendu compte que en réalité, ce n'est même pas un village parce que chez moi, ça n'a rien d'un village, en fait. Parce que il y a tout ce qu'il faut pour un village, mais quand même, il y a tout ce qu'il faut aussi pour une ville. Les routes, les infrastructures, tout est bien. Les hôpitaux, ça va très bien, c'est bien construit. Il y a aussi la connexion Internet qui est vraiment haut débit et tout. Je me suis senti vraiment pas comme dans un village où je vais penser à avoir problème d'électricité, problème d'eau potable ou bien problème de connexion Internet ou même d'achat en ligne. Donc, tout allait tellement bien au point où je me suis dit, mais vivre dans un village, je n'ai rien à envier à quelqu'un qui vit dans une grande métropole, à Shanghai ou bien à Pékin. Et donc, cette expérience m'a permis de voir que la vie des paysans vraiment a changé tout d'un coup. Ce changement-là, je pense que je l'ai vu de mes propres yeux. C'était magnifique.
1: Alors, dernière question. On revient un peu à vous. Vous êtes tous en Chine, où vous avez fait des études, vous travaillez. Donc, quel est votre rêve et qu'est-ce qui vous a motivé à rester en Chine et comment comptez-vous réaliser vos rêves en Chine? Je commence par Washington.
2: D'accord. D'abord, ce qui me motive à rester beaucoup plus en Chine, c'est la culture. Pourquoi? Du premier point de vue, je peux dire que le fait d'aller comprendre la culture chinoise m'a permis à moi-même de mieux comprendre la mienne. Et donc, sur ce point-là, je peux dire que...

0: En cherchant à comprendre l'autre, je me suis mieux compris moi-même. Je peux dire ça. Et donc, c'est ça qui me motive le plus. Chaque jour, je fais l'effort quand même de mieux comprendre cette culture et d'essayer de voir, mais comment est-ce que ça se passe chez moi en Afrique, chez moi dans l'Antiquité, dans l'ancienne Égypte, comment est-ce que ça se passait? Et donc, c'est vraiment très passionnant. Et je ne peux pas dire que je peux réaliser mon rêve, mais je peux dire que je vais vivre ce rêve-là au jour le jour et je préfère le vivre comme ça.
1: C'est vrai qu'il y a beaucoup d'amis africains qui me disent qu'il y a beaucoup de ressemblances entre la culture chinoise et la culture africaine. Donc,
0: Effectivement, il y a beaucoup de ressemblances entre la culture africaine et la culture chinoise. Par exemple, lorsque vous parlez, vous savez, chez nous, par exemple, dans ma langue maternelle, c'est une langue kwa du continent Gombe, plus précisément le Gombe, on utilise toujours le nin des Chinois, le nin, c'est-à-dire le vouvoiement. Le vouvoiement chez nous a une très grande place. Et comme chez les Chinois aussi, ça a une très grande place. Et lorsque vous mangez avec les Chinois, vous savez, la manière dont les gens s'asseyent, et donc qui va manger en premier, ça aussi, il y a une grande ressemblance avec ça, avec ma culture, avec la culture africaine.
1: ça, j'apprends de nouvelles choses. Hein. Alors, Elva.
2: Ben, moi, mon rêve, c'est de pouvoir construire une entreprise qui est vraiment profitable. Et du coup, quand je me suis, j'ai été en Chine pendant 5 ans, j'ai pu créer des relations avec certaines personnes, etc. Et j'aime beaucoup leur façon de travailler. Alors, c'est un des raisons qui m'a poussé à rester en Chine, du coup, que de partir ailleurs. Et ben, je travaille presque tous les jours pour pouvoir réaliser ce rêve. Et maintenant, il y a beaucoup plus de gens qui travaillent ensemble avec moi. Et je suis sûr que dans quelques années, on va pouvoir réaliser cette rêve ensemble.
1: Je comprends, vous allez devenir patron et puis vous faites travailler vos employeurs le week-end. Et mon Dieu.
3: C'est très simple. Je voudrais juste finir mon livre sur la Chine. Je veux prendre le temps pour cela parce que on est dans une phase temporelle qui est très très très tumultueuse dans le monde et du coup je dois attendre davantage pour voir la situation sociétale en Chine. Donc ça serait un avant 2028 si je peux finir mon livre, ça serait cool. Et
1: Ah,
3: sinon à
1: vous avez
3: côté de
1: des plans
3: ça,
1: quinquennales aussi. Hein.
3: oui, voilà. Et sinon, ce serait de créer un film autobiographique sur la Chine. Donc, je pense que c'est possible qu'il soit fini avant le livre. Voilà.
1: Et tiens, en tant que Chinoise, comment
3: Oui,
1: faites-vous?
3: en fait, moi, j'ai fait plusieurs émissions avec Moitir depuis longtemps, donc je comprends très bien son amour pour la Chine. Et aujourd'hui, je suis très contente de pouvoir reconnaître Wuxinu et Edward, et puis leurs paroles et leurs connaissances pour la Chine, en fait, m'ont touchée beaucoup.
1: Ah oui, moi aussi.
3: Parce que, en fait, dans cette époque critique, une compréhension mutuelle, c'est de plus en plus importante pour tout le monde. Voilà, pour tous les pays. Alors, pour moi, mon rêve, c'est qu'il y aura plus de gens comme nos trois invités pour comprendre mieux la Chine. Et puis, comme ça, pour moi, personnellement, je voudrais raconter plus d'histoires par rapport à la Chine. Voilà.
1: Et nous allons essayer de faire plus d'émissions pour partager ces genres d'expériences avec nos téléspectateurs. Alors, je vous remercie à tous les quatre d'avoir participé à notre émission. Je vous remercie beaucoup.
3: Merci.
1: Merci, au
0: Bye
1: revoir,
0: bye.
1: merci.
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Je vous rappelle que vous suivez toujours l'émission Classico. Avant de passer à la prochaine partie de cette émission courte chinoise, je vous propose une pause musicale. C'est parti!

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2: Bonjour tout le monde, bienvenue dans notre cours de chinois. Moi c'est Xiao Tai, je suis avec Yves. Bonjour Yves.
3: Natia Rao, bonjour tout le monde, bonjour Xiao Tai.
2: Et dans la dernière leçon, nous avons appris quelques expressions utiles pour aller chez le coiffeur. Je propose de réviser un peu avant d'attaquer la nouvelle leçon.
3: Bien sûr, c'est toujours un plaisir, tu le sais bien.
2: 我想剪头发。
3: 我想剪头发。Je voudrais me faire couper les cheveux.
2: 修一下就可以了。
3: S'il vous plaît, juste les pointes.
2: 我想染头发。
3: 我想染头发。Je voudrais me faire teindre les cheveux.
2: 别剪太短了。
3: 别剪太短了。Ne coupez pas trop court.
2: Bon, réécoutons les dialogues.
4: 我想剪头发。
5: 你想怎么剪？
4: 修一下就可以了。
5: 好的，请先洗头。
4: 我想染头发。
5: 你想染什么颜色？
4: 棕色怎么样？
5: 嗯，不错，很时髦。
4: 别剪太短了。
5: 行，保准您满意。
2: C'est tout pour la révision. Tout de suite, la nouvelle leçon.
3: Voici les expressions clés.
5: 我想租房。您想找什么样的房子？您想花多少钱租？什么时候能搬进来？房租怎么付？
2: Et voilà, quand tu arrives dans une agence, tu peux commencer à dire comme ça, 我想租房。
3: 我想租房。
2: Ce qui signifie « je voudrais louer un appartement ». « Zu fang » est le terme clé de cette phrase. « Zu » veut dire « louer ».«
3: Zu »
2: fang » un appartement.
3: « Fang »
2: 我想租房。
3: 我想租房。Je voudrais louer un appartement.
2: Tout de suite, le dialogue.
5: 我想租房。
4: 你想找什么样的房子？
5: 带家具的两居，房子不要太旧。
2: Voilà, c'était le dialogue 1. Et dans cette conversation, on entend une personne qui dit à un agent immobilier, 我想租房。
3: 我想租房。Je voudrais louer un appartement.
2: Et l'agent demande, 你想找什么样的房子？
3: 你想

0: Zhao Shenmeyang de Fangzi. Donc, Nixiang, vous voulez. Zhao Shenmeyang, chercher quel genre. Shenmeyang, quel genre. Fangzi, d'appartement. Donc, quel genre d'appartement cherchez-vous?
1: Dai家具 de 2句, Fangzi, 不要太旧.
0: Dai家具 de 2句, Fangzi, 不要太旧. Donc, Dai家具, c'est meublé. De 2句, 2 pièces. Donc, 2 pièces meublées. Fangzi, l'appartement, toujours. Et 不要太旧. Donc c'est ne doit pas être trop en mauvais état. Tio, c'est en mauvais état. Donc l'appartement ne doit pas être trop en mauvais état. Il doit être en bon état.
1: Repassons le dialogue.
2: 我想租房。
3: 你想找什么样的房子？
2: 带家具的两居，房子不要太旧。
0: Nous sommes toujours chez l'agent immobilier. Maintenant, j'aimerais savoir, il faut en venir un peu au nerf de la guerre, l'argent, comment parler du prix?
1: Alors souvent, c'est l'agent immobilier qui prend l'initiative de poser la question. Nin xiang hua duo shao qian zu?
0: Nin xiang hua duo shao qian zu?
1: Nin xiang hua duo shao qian zu? Hua signifie payer ou dépenser, sous-entendu, de l'argent. Hua.
0: Hua.
1: Duo shao qian, combien d'argent?
0: Duo shao qian.
1: Zu veut dire louer.
0: Zu.
1: Nin xiang hua duo shao qian zu?
0: Nin xiang hua duo shao qian zu? Vous voulez dépenser combien d'argent?
1: Écoutons maintenant le dialogue 2, on va parler du prix.
3: Nin xiang hua duo shao qian zu?
2: Yue zu 3000 yuan yi nei ba.
3: Nin kan zhe fang zenmiang?
2: Bu zuo.
1: Voilà, dans le dialogue tout à l'heure, on a discuté du prix avec l'agent immobilier. Nin xiang hua duo shao qian zu?
0: Nin xiang hua duo shao qian zu? Vous voulez payer combien pour le loyer? Roi dépensé, duo shao qian, combien d'argent, zu, loué.
1: Et l'autre répond, yue zu 3000 yuan yi nei ba.
0: Yue zu 3000 yuan yi nei ba. Donc yue zu par mois, 3000 quoi, 3000 yuan, yi nei ba, donc littéralement ça veut dire à l'intérieur. Donc à l'intérieur de ces 3000 yuan, en français on traduirait par pas plus de 3000 yuan.
1: Nin kan zhe fang zenmeyang?
0: Nin kan zhe fang zenmeyang? Kan voir, zhe fang cet appartement, zenmeyang comment? Donc vous trouvez comment cet appartement?
1: Bu zuo.
0: Bu zuo, pas mal.
1: Et puisqu'on a discuté du prix, il serait pas mal d'en savoir un peu plus sur la monnaie chinoise, renminbi, ce qui signifie littéralement la monnaie du peuple. En effet, l'unité principale de renminbi est yuan et on a adopté le système décimal. 1 yuan égale à 10 jiao. Et 1 jiao égale à 10 fen. Yuan, jiao, fen. Ce sont en effet les 3 unités de la monnaie chinoise.
0: D'accord. Yuan, jiao, fen. Mais Xiao Tai, dans la vie courante, quand je vais acheter mes fruits ou un pao zi, on ne me dit jamais de payer en yuan ou en jiao. On me parle plutôt de kuai et de mao. Est-ce que tu peux m'expliquer qu'est-ce que c'est?
1: Très bonne question. En effet, dans la vie quotidienne, on parle plus de kuai et de mao que de yuan et de jiao. Kuai et yuan, c'est tout à fait la même chose, seulement le terme kuai est plus du langage parlé, alors le yuan sonne plus formel que kuai. Et c'est pareil pour mao et jiao. Ainsi, dans la vie quotidienne, tu entends plus souvent parler de kuai et de mao.
0: D'accord, bon bah je crois que j'ai compris. Refermons cette parenthèse. Revenons à l'appartement que nous voulions louer. Maintenant je voudrais dire, maintenant que je sais que je peux louer et que le prix me convient, je voudrais savoir quand je peux emménager. Comment dit-on ça, Xiao Tai?
1: Tu peux dire en chinois comme ça, 什么时候能搬进来?
0: 什么时候能搬进来?
1: Alors 什么时候, c'est facile, quand, quelle date, quel moment?
0: 什么时候?
1: 能, pouvoir?
0: 能.
1: Ban, déménager, emménager. En l'occurrence, il s'agit de emménager.
0: Ban.
1: Jinlai, ce qui signifie entrer, venir ici.
0: Jinlai.
1: 什么时候能搬进来?
0: 什么时候能搬进来? Quand puis-je emménager?
1: Dialogue 3, tout de suite.
2: 什么时候能搬进来?
3: 下个月底.
2: 房租怎么付呢?
3: 一次付3个月的.
1: Voilà, c'était le dialogue 3. Dans cette conversation, on en arrive à la fin de discussion entre le client et l'agent immobilier, parce qu'on a commencé à discuter de la date pour emménager et du paiement pour le loyer. On entend la première personne qui demande « 什么时候能搬进来? »«
0: 什么时候能搬进来? » »« Quand puis-je emménager ?»« 什么时候? » »« Quand ?»« Ban ?»« Déménager, emménager. »« Jinlai ?»« Rentrer. » Donc « ban jinlai » signifie « emménager. Quand puis-je emménager ?
1: Et l'autre lui répond

0: 下个月底。
1: 下个月底。Donc,下个月signifie le mois prochain et 10 月底 signifie la fin du mois.
0: 房租怎么付？
1: 房租怎么付？ Je dois vous payer le loyer dans combien de mois?
0: 房租怎么付？
1: Je dois vous payer le loyer pour combien de mois? 怎么付？ Comment le régler? Donc, en Chine, on a souvent payé 3 mois d'avance. Donc, cette phrase implicitement signifie on a payé le loyer pour combien de mois?
0: Et la réponse qu'a donné l'agent immobilier est いつ付三个月だ?
1: いつ付三个月だ? Donc, une fois,いつ付 payer 三个月で3 mois. Donc, une fois, on a payé 3 mois. On a payé 3 mois à la fois.
0: Repassons le dialogue.
2: 什么时候能搬进来？
3: 下个月底。
2: 房租怎么付呢？
3: 一次付三个月的。
0: Bon, maintenant, je propose de réécouter les trois dialogues en entier avant de repasser à notre ABC de la culture chinoise. Allez, c'est parti.
2: 我想租房。
3: 你想找什么样的房子？
2: 带家具的两居，房子不要太旧。
3: 你想花多少钱租？
2: 月租3000元以内吧。
3: 您看这房怎么样？
2: 不错。什么时候能搬进来？
3: 下个月底。
2: 房租怎么付呢？
3: 一次付三个月的。
1: Voilà, vous venez d'entendre les dialogues pour aujourd'hui. Un peu de culture maintenant. En Chine, les jeunes vivent avec leurs parents avant de se marier. Quelques-uns vivent encore avec leurs parents après le mariage.Cela permet aux grands-parents de les aider. Certains jeunes louent ou achètent un appartement pour avoir une vie indépendante. En Chine, pour acheter un appartement, on peut payer en une seule fois ou payer à crédit. Les familles modestes peuvent demander d'acheter des logements sociaux ou louer des HLM. Mais pour louer des HLM, il faut remplir certains critères et être patient. Bien que la plupart des logements sociaux soient loin du centre-ville, le métro facilite la vie des habitants.
0: Voilà, c'est tout pour aujourd'hui. Comme d'habitude, un test avant de vous quitter. Comment dire en chinois ? Je dois vous payer le loyer pour combien de mois?
1: Si vous savez la réponse, n'hésitez pas à nous envoyer votre réponse par email à l'adresse suivante crifra@cri.com.cn.
0: Et pour plus d'informations, n'oubliez pas d'aller surfer de temps en temps sur notre site internet french.cri.cn. Merci à tous, au revoir, à la prochaine fois!
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0: Et nous débutons avec l'Iran qui a réitéré ses exigences, à savoir que les États-Unis respectent des conditions essentielles pour que le détroit d'Ormuz soit rouvert. Il a également nié être en pourparlers directs avec les États-Unis, alors même que le président Donald Trump affirme que Washington ne fait que négocier à moitié avec Téhéran. Donald Trump se dit prêt à exercer davantage de pressions économiques sur l'Iran plutôt que de lancer une nouvelle offensive militaire.
1: Téhéran continue de renforcer son emprise sur le détroit d'Ormuz et affirme que sa réouverture dépend de l'acceptation par les États-Unis d'une série étendue de conditions. Celles-ci comprennent le paiement de dommages causés par la guerre, le déblocage des avoirs iraniens et la fin de toute agression contre l'Iran et ses alliés dans la région. Dans le même temps, l'Iran refuse d'admettre le déroulement même des négociations avec les États-Unis. Le ministre iranien des Affaires étrangères affirme qu'aucune discussion n'aura lieu tant que les États-Unis continueront à violer l'accord de paix provisoire signé en juin.
2: La négociation a sa propre définition. Une négociation porte sur une question spécifique afin de parvenir à une conclusion. Pour l'instant, nous n'avons aucune négociation avec les États-Unis. Certes, il y a un échange de messages par l'intermédiaire de médiateurs, mais cela ne s'appelle pas une négociation. Cela s'appelle un échange de messages. Les médiateurs tentent toujours de créer les conditions propices à des négociations. De notre point de vue, tant que les violations du mémorandum d'accord ne seront pas résolues et que les violations commises par les États-Unis ne cesseront pas, il n'est pas possible d'entamer des négociations.
1: Les deux parties s'accordent toutefois sur un point.

0: Iran est sur le point de conclure un accord avec Oman concernant la délimitation de nouvelles voies de navigation dans le détroit d'Ormuz. Mais Téhéran reste catégorique. Cette voie navigable cruciale ne sera pas rouverte tant que les États-Unis n'auront pas, comme ils le disent, corrigé leur comportement. Les États-Unis affirment que leur récente frappe visait à empêcher l'Iran d'attaquer les navires qui traversent le détroit d'Ormuz. Selon des responsables américains qui se sont confiés au Wall Street Journal, Donald Trump se prépare à crier victoire dans sa guerre contre l'Iran si le détroit d'Ormuz est rouvert. Ces responsables affirment également que le président américain envisage, même en privé, l'idée de se retirer sans accord sur le nucléaire. Mais alors que l'Iran durcit ses exigences, il devient de plus en plus difficile pour M. Trump de revendiquer la victoire face à l'Iran.
1: Le Premier ministre israélien Benjamin Netanyahou a rejeté le plan 15 points pour Gaza proposé par le Conseil pour la paix du président américain Donald Trump. Il a déclaré qu'Israël ne se retirerait pas de la bande de Gaza tant que le Hamas ne serait pas entièrement désarmé. Donald Trump a annoncé le mois dernier une avancée décisive dans son plan visant à mettre fin à la guerre en s'appuyant sur le cessez-le-feu conclu l'année dernière. Il a déclaré que le Hamas avait accepté de déposer les armes. Toutefois, le Hamas a précisé que son désarmement était subordonné à des conditions essentielles, notamment le retrait des troupes israéliennes de Gaza. Israël a poursuivi ses attaques meurtrières contre Gaza. La province canadienne de Colombie-Britannique a déclaré l'état d'urgence suite à la propagation rapide d'incendies de forêt. Plus de 20 000 personnes ont été contraintes de fuir.
2: En Colombie-Britannique, à environ 5 heures de route à l'est de Vancouver, l'incendie de Bald Range a entraîné l'évacuation d'environ 20 000 personnes dans deux localités, Summerland et Peachland. Le Premier ministre de la Colombie-Britannique, David Eby, a comparé cet incendie à l'explosion d'une bombe. À ce jour, le feu a ravagé plus de 10 000 hectares. Les flammes auraient atteint plus de 60 mètres de hauteur, créant leur propre système météorologique qui a également provoqué des éclairs. L'incendie a également provoqué des coupures d'électricité dans ces zones. Il se propage très rapidement. Le Premier ministre Eby a déclaré qu'à un moment donné, le feu s'était étendu sur plus de 800 hectares en seulement une heure. Plus de 2000 pompiers ont été déployés sur place.
3: L'incendie est passé de 50 hectares à 400, puis à 1000 et enfin à 5000 en l'espace de 2 ou 3 heures. Et ce qui était à 15 km de là se trouve désormais juste ici, sur la colline. Du coup, on est en train de préparer nos animaux. Et on va probablement repartir vers Kelowna avant que l'autoroute ne soit fermée. Je ne sais pas si ma maison a été détruite ou si elle est encore debout, mais cet incendie s'est propagé très rapidement et avec une violence incroyable.
2: L'état d'urgence a été déclaré en Colombie-Britannique. Les autorités indiquent que la situation est extrêmement instable et que les conditions météorologiques devraient s'aggraver.
1: Les pluies torrentielles et les tempêtes qui ont suivi le passage du typhon Dolphin ont inondé plusieurs provinces de l'est de la Chine, notamment celles de l'Anhui, du Jiangsu et du Shandong. Les autorités avertissent que les risques persistent même si la tempête s'est affaiblie après avoir touché terre. Le typhon Dolphin est le typhon le plus puissant à avoir frappé la Chine cette année et il devrait s'enfoncer davantage dans les terres vers les provinces centrales du Hubei et du Henan dans les prochains jours tout en provoquant des précipitations dans le nord. Le typhon Dolphin a touché terre dimanche soir à Taizhou, dans la province du Zhejiang. Plus d'un demi-million de personnes vivant dans les zones à haut risque du Zhejiang ont été évacuées, dont plus de 410 000 rien qu'à Taizhou. Et Hong Kong est également en pleine saison des typhons, la ville s'attendant à être touchée par 7 cyclones tropicaux d'ici octobre. Les prévisionnistes avertissent que certains pourraient se transformer en super-typhons en raison du phénomène El Niño. L'Observatoire de Hong Kong utilise ainsi des modèles météorologiques basés sur l'IA pour aider à prévoir la trajectoire des tempêtes, mais il reste nécessaire de faire appel à des prévisionnistes expérimentés pour interpréter les données.
0: Depuis plus de 140 ans, l'Observatoire de Hong Kong informe le public sur les typhons et d'autres phénomènes météorologiques depuis ce bâtiment situé dans le quartier de Kowloon. Désormais, les prévisionnistes, comme Kwok Yuting, disposent d'un nouvel outil pour les aider.
4: Les modèles d'IA sont très performants pour prévoir les trajectoires des cyclones tropicaux à court terme, c'est-à-dire à environ 3 à 5 jours à l'avance.
0: Les modèles basés sur l'IA sont entraînés à l'aide de données météorologiques historiques remontant à une quarantaine d'années. Ils sont bien plus rapides que les modèles traditionnels, qui utilisent des ordinateurs pour résoudre des équations mathématiques afin de prédire les conditions météorologiques. L'observatoire utilise des modèles d'IA développés dans la partie continentale de la Chine, en Europe et aux États-Unis. Cela a permis aux prévisionnistes de détecter la formation du typhon Noul le mois dernier, plutôt que ne l'auraient fait les modèles basés sur la physique. Les préparatifs ont ainsi pu commencer plus tôt. Le deuxième niveau d'alerte de tempête le plus élevé ainsi était déclenché pour le typhon Noul. Mais pour déterminer l'endroit exact où les tempêtes toucheront Terre, il faut encore recourir à la fois à l'IA et aux méthodes traditionnelles. Pour les scientifiques, le changement climatique contribue à l'intensification des typhons. Les modèles d'IA étant entraînés à partir de données météorologiques historiques, des interrogations subsistent quant à leur capacité à prédire avec précision les phénomènes météorologiques extrêmes à venir.
4: Les modèles d'IA ont généralement tendance à sous-estimer l'intensité des cyclones tropicaux les plus puissants. Ainsi, pour les cas extrêmes, en particulier dans le contexte du changement climatique, la capacité des modèles d'IA à prévoir de tels événements extrêmes reste à vérifier.
0: L'Observatoire prévoit que plusieurs autres typhons toucheront Hong Kong cette année. Sous l'influence du phénomène climatique El Niño, la ville s'attend également à des vagues de chaleur et à de fortes pluies. Il est donc utile de savoir plus tôt quand et où une tempête pourrait frapper.
5: Si un typhon est prévu pour demain ou s'il doit arriver dans une semaine, je peux m'organiser en conséquence, car je suis un homme d'affaires. Je peux ainsi planifier mes déplacements et mes réunions. L'IA peut commettre des erreurs. Les humains aussi, d'ailleurs. Je pense donc que si l'on parvient à entraîner l'IA sur une certaine période, elle pourrait finir par atteindre un haut niveau de précision dans ses prévisions, ce qui serait en fait une bonne chose.
0: Les prévisions basées sur l'IA pourraient contribuer à atténuer l'impact des phénomènes météorologiques extrêmes en améliorant la précision et en fournissant aux prévisionnistes des alertes plus précoces. Mais Kwok Yu-ting précise que le jugement humain reste nécessaire pour interpréter les résultats et évaluer la fiabilité des machines.
1: La Guinée a annoncé son retrait du processus de création de l'ECO, projet de monnaie unique de la Communauté économique des États de l'Afrique de l'Ouest, ou CEDEAO, dont le lancement est envisagé pour juillet 2027. Selon le gouvernement, cette décision répond à la volonté de préserver la souveraineté économique du pays. La Guinée entend ainsi maintenir le franc guinéen afin de conserver le contrôle de sa politique monétaire et de disposer d'une plus grande marge de manœuvre dans la conduite de son économie nationale. Une décision qui divise les économistes guinéens.
6: Lors du Conseil des ministres de jeudi dernier, le gouvernement guinéen a examiné la question du projet de monnaie unique de la Communauté économique des États de l'Afrique de l'Ouest, CEDEAO. En 2027, les pays membres du bloc régional devraient progressivement intégrer la zone monétaire de l'ECO. La Guinée, pour sa part, a fait le choix de maintenir sa monnaie, le franc guinéen. Selon le porte-parole du gouvernement, cette décision découle de la volonté de la Guinée de préserver sa souveraineté économique et monétaire.
7: Le chef de l'État a rappelé que la République de Guinée bat sa monnaie depuis plus de 65 ans avec une maîtrise rigoureuse de sa politique monétaire pour le bien-être du peuple de Guinée. Il a réitéré que la République de Guinée reste attachée à sa souveraineté économique pour continuer à décider de son avenir économique à travers le franc guinéen, qui constitue l'élément essentiel d'expression de cette souveraineté et qui est au cœur de sa stratégie de développement économique.
6: Cette décision des autorités divise les économistes guinéens. Si certains saluent cette démarche qu'ils estiment bénéfique pour la performance de l'économie guinéenne, d'autres considèrent en revanche que l'intégration à une zone monétaire ne remet pas en cause la souveraineté d'un pays.
8: C'est une bonne décision parce que, vous savez, la monnaie n'a pas développé un pays. Ce n'est pas un changement de monnaie qui peut favoriser la croissance ou le développement ou de créer des meilleures conditions de vie. La monnaie, ce n'est que le reflet de la production dans un pays. Donc avant d'intégrer une zone monétaire, il faudrait d'abord être un pays avec une certaine capacité de production. Parce que la zone monétaire, c'est de faciliter les échanges de biens et services. Donc tant que nous n'allons pas arriver à ce niveau, carrément une zone monétaire ne serait pas trop profitable, même pour la CEDEAO.
9: Une intégration monétaire économiquement est toujours bénéfique pour les pays membres de cette zone monétaire parce que généralement elle permet d'avoir une stabilité monétaire, une baisse de niveau d'inflation dans ces pays. Elle permet d'avoir une intégration commerciale entre ces pays membres de cette zone monétaire. La zone monétaire n'entrave pas la souveraineté d'un pays. C'est une manière de s'adosser à un terme qui n'est pour moi qui est plus ou moins relatif parce que quand on est dans une zone monétaire, On est limité dans certaines de nos démarches de nos politiques monétaires. On ne peut pas faire une création monétaire comme on le désire. Et il y a des critères de convergence qu'il faut respecter. Je pense que c'est une décision beaucoup plus politique qu'économique.
10: Des observateurs font remarquer que la Guinée ne répond pas à tous les critères définis par la CEDEAO pour intégrer la zone monétaire de l'ECO. C'est notamment à cause de cette raison que le gouvernement guinéen entend se donner davantage de temps pour observer l'évolution du projet.

0: avant de prendre une décision définitive. Thierno Alpha Ibrahima Baldé, CGTN français, Guinée-Conakry.
1: Il reste 100 jours avant la réunion des dirigeants économiques de l'APEC qui se tiendra le 18 novembre à Shenzhen. Plusieurs événements de l'APEC ont eu lieu en juillet, notamment la semaine du numérique et une réunion des ministres des forêts. Le ministère chinois des Affaires étrangères a fait savoir que Beijing s'engageait à organiser des événements plus productifs afin d'assurer le succès du sommet de novembre. Shenzhen a enregistré une hausse record de 33% de ses échanges commerciaux avec les autres économies de l'APEC qui ont atteint 292 milliards de dollars au premier semestre. La capitale chinoise Beijing reçoit un afflux de visiteurs étrangers venus en vacances ou en voyage d'affaires.
2: Les postes de frontières de Beijing ont enregistré plus de 10 millions de passages au cours du premier semestre 2026, soit une hausse de près de 10% par rapport à la même période de l'année précédente. La ville a également connu une forte augmentation des dépenses touristiques, avec plus de 110 000 demandes de remboursement de TVA traitées entre janvier et juin, soit plus de 5 fois plus que l'année dernière. Les politiques d'exemption de visa et la simplification des paiements via mobile contribuent également à la popularité croissante des visites en autonomie.
3: Nous ne faisons pas partie d'un groupe organisé. Nous voyageons par nos propres moyens. Tout s'est très bien passé. Il existe de nombreuses applications pour tout. On peut notamment réserver des taxis grâce à elles. L'hôtel est agréable et confortable et le personnel est vraiment sympathique et toujours prêt à aider.
4: Depuis le début de l'année, nous avons enregistré une augmentation de 800% du nombre de clients étrangers par rapport à la même période l'année dernière. Les appareils électroniques et les équipements de climatisation, comme les ventilateurs intelligents, constituent nos meilleures ventes.

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7: Bonjour à toutes et à tous, bienvenue dans l'émission Interview Plus. Fanfan vous souhaite une très bonne journée depuis le studio de Beijing. Aujourd'hui, l'émission est consacrée aux coproductions entre la France et la Chine autour d'un film documentaire intitulé « De l'autre côté de la Lune ». Rappelons qu'à l'occasion de la visite d'État du président français Emmanuel Macron en Chine en avril 2023, il s'est tenu dans la capitale chinoise une conférence de presse sur 5 œuvres de coproduction cinématographique et télévisuelle sino-française, dont les documentaires « Souvenir d'un singe doré »,« De l'autre côté de la Lune » et « L'homme de Pékin, les derniers secrets de l'humanité ». Les coproductions internationales se développent de plus en plus et la Chine y prend une part de plus en plus importante. Cerf-volant du bout du monde, réalisé dans les années 1950, c'est la première coproduction entre la Chine et un pays étranger et aussi la première coproduction entre la Chine et la France. Les deux pays ont signé en 2010 l'accord de coproduction cinématographique donnant un nouvel élan à leur coproduction à la matière. Dans le cadre de notre émission, ce sera l'occasion de nous intéresser à la coopération sino-française dans le domaine audiovisuel, mais aussi dans le domaine spatial, puisque c'est le sujet du film. La sonde Chang'e 4, lancée le 8 décembre 2018 par la Chine, s'est posée en douceur dans le cratère Von Karman du bassin du pôle sous Tetkin. Sur la face cachée de la Lune, le 3 janvier 2019, c'était le premier atterrissage en douceur par l'humanité sur la face cachée de la Lune. Aventures humaines, défis scientifiques, technologies de pointe, le film De l'autre côté de la Lune ne se limite pas à ses points d'intérêt. Je vous invite à suivre Jade Charles et ses invités, François-Xavier Vive, réalisateur du film, et Laurent Paul Richardot, productrice de ce film.
8: Bonjour à tous les deux, Lorraine Richardot et François-Xavier Vive. Merci d'avoir accepté cette invitation pour parler de ce film De l'autre côté de la Lune. François-Xavier Vive, vous êtes un auteur et réalisateur de documentaires et de films de fiction, je crois. Et De l'autre côté de la Lune est votre plus récent documentaire.
9: C'est ça.
8: Et vous, Lorraine Richardot, vous êtes donc productrice pour la compagnie des phares et des balises, CPB Film, et vous êtes donc l'une des productrices de ce film.
10: Exactement.
8: Alors pour commencer, on va parler directement de ce film en regardant la bande-annonce qui commence, comme le film, en janvier 2019, au moment où une sonde chinoise part sur la face cachée de la Lune.
11: Plus de 50 ans après les missions Apollo, la Lune continue de nous fasciner. Car cet astre est loin d'avoir révélé tous ses secrets. Un nouveau chapitre s'ouvre. Une exploration spatiale inédite révolutionne nos connaissances. Janvier 2019, une sonde chinoise se pose sur la face cachée de la Lune. Véritable électrochoc. Une prouesse scientifique qui replace la Lune au centre de toutes les attentions. Mais dans quel but accomplir un tel voyage? Mieux évaluer ses richesses et les exploiter? Implanter des bases habitées avant d'aller sur Mars? La Lune deviendra-t-elle un tremplin vers l'espace lointain? Pour comprendre ces enjeux, nous partons pour une enquête à travers le monde. Pour la première fois, les pionniers du programme spatial chinois ont accepté de nous dévoiler les coulisses de cette aventure hors norme. L'émulation gagne les chercheurs du monde entier, qui rivalisent d'ingéniosité pour percer les secrets de la Lune et au-delà de tout le système solaire. Une nouvelle carte au trésor se dessine, dévoilant des territoires inconnus et des ressources à la valeur colossale. Nous sommes en train de vivre une véritable révolution spatiale. Une révolution qui commence de l'autre côté de la Lune.

0: cette sonde chinoise qui part de l'autre côté de la Lune, un côté où on n'était jamais allé. C'est donc le point de départ de ce documentaire. Est-ce que vous pourriez nous dire, pour commencer, peut-être vous, François-Xavier Vives, ce qui vous a donné envie de faire ce film? Comment ce film est né?
1: Alors, je ne suis peut-être pas la meilleure personne pour parler du tout départ de l'aventure, parce que c'est vraiment quelque chose qui est parti de l'agence spatiale chinoise, à vrai dire, qui, pour la première fois, dans le cadre de son programme d'exploration lunaire, qui est un programme très ambitieux, qui s'appelle Chang'e, a eu l'envie d'ouvrir ses archives, de faire partager ses archives, dans le cadre d'une coproduction internationale, coproduction de films. Et donc, à partir de là, côté chinois, chez CCTV9, du coup, il y a eu une prise de contact avec des partenaires internationaux et dont français. Et là, je pense que c'est Lorraine qui peut mieux parler de comment les choses sont enclenchées.
0: C'est plutôt passé par vous au départ.
2: Exactement. Donc, dans ce souhait de la CNSA, donc l'Agence spatiale chinoise, de faire partager un peu les prouesses aussi de son programme spatial, l'idée était de créer un documentaire qui soit un documentaire pas uniquement du point de vue chinois, mais justement coproduit avec une équipe française. Et donc tout notre travail, donc on est arrivé dans cette envie de coproduction, mais surtout avec France Télévisions. Et donc nous tous ensemble, CMG, la CNSA, de côté français France Télévisions, notre société qui est donc Phare et Balise Caméra Lucida, en partenariat avec le CNES qui nous a rejoint aussi,
0: l'agence spatiale.
2: L'agence spatiale française.

0: On a construit ce partenariat assez tout à fait inédit pour réaliser ce film. Et nous avons fait appel à ce talentueux réalisateur
1: D'accord.
0: à mes côtés pour
2: C'est
0: raconter cette
2: gentil.
0: aventure assez hors norme.
1: Oui, parce qu'une des particularités de ce film, c'est que justement, donc, l'agence spatiale chinoise vous a ouvert ses portes. Et ça, c'était là aussi
2: C'est
1: une
2: ça.
1: première. Est-ce que vous
2: C'est
1: pouvez
2: ça.
1: nous en parler,
2: Ben
1: François
2: vraiment,
1: Xavier?
2: tout est parti de là, je crois. C'est-à-dire que les agences spatiales, en général, font attention dans leur communication, communiquent pas tout, absolument tout ce qu'elles font, et notamment des grands projets comme le projet d'exploration lunaire chinois. C'était assez peu connu au départ. Mais à un moment donné, c'est un projet qui prenait de l'ampleur et qui avait beaucoup de succès, parce qu'ils connaissaient que des succès. Et je pense que la CNSA, l'agence spatiale chinoise, a eu envie que ça se sache. Et ils se sont dit, on peut ouvrir nos archives, on a beaucoup d'archives, beaucoup de matériaux vidéo, d'images de toutes sortes, à partir de quoi on peut retracer cette aventure. Et donc, il y a eu l'idée que, dans le cadre de cette coproduction, en exclusivité, on aurait accès à ces images. Donc, on pouvait raconter tout à coup le programme spatial chinois, en tout cas pour ce qui concerne la Lune, de manière exclusive, inédite, unique.
1: Au niveau coproduction, peut-être je vais m'adresser à vous maintenant, Lorraine Richardot, c'était aussi donc inédit.
0: Ah bah, tout à fait. Encore une fois, c'est la première fois que l'agence spatiale ouvrait. Il y avait les archives, mais aussi d'avoir accès aux scientifiques chinois,
2: Tout à fait, ouais.
0: ce qui est extrêmement complexe, voire impossible, si on n'a pas le mot de passe ou la clé pour ouvrir ces portes qui sont souvent closes. Avoir accès aussi à des lieux, tout à fait des lieux de l'exploration. Donc, d'un point de vue purement de production, c'est extrêmement fructueux pour un producteur que de pouvoir aussi aller voir des diffuseurs internationaux, enfin, agréger un nombre important de chaînes étrangères, puisque je pense que, encore une fois, tout le monde était très curieux de connaître ces points de vue, ces recherches qui sont d'habitude inaccessibles.
1: Et alors donc, on va aborder la question coproduction maintenant, puisque donc là, il s'agit d'une coproduction avec en particulier donc ce média chinois, CMG. La coproduction, c'est quelque chose international, je veux dire. C'est quelque chose qui a le vent en poupe, je crois, actuellement. Ça ouvre évidemment beaucoup de possibilités en matière, j'imagine, de recherche de fonds, mais aussi pour stimuler la créativité, s'enrichir mutuellement. Quels sont les avantages? Là, je m'adresse à nouveau à vous, Lorraine Richardot. Quels sont les avantages d'une coproduction internationale comme celle-ci?
0: Eh ben, les avantages, c'est de pouvoir donner les moyens aux réalisateurs de travailler, puisque c'est un temps, on a démarré ce projet, enfin, ce projet a été initié en 2019. C'est des temps de développement. Quand je parle de développement, c'est donc d'écriture scénaristique pour vraiment définir comment on va raconter l'histoire, qui on va aller rencontrer. Enfin, en gros, tout à fait normal de casting, avec des envies de réalisation dont François vous parlera. Ça a été vraiment une possibilité d'agréger des fonds et surtout de se questionner pour le coup dans le cadre de cette coproduction-là en particulier, forcément avec des interlocuteurs qui culturellement ont des façons de faire différentes. Donc on a vraiment travaillé au plus près en discutant par Zoom donc de manière très régulière pour essayer d'avancer pas à pas de réfléchir, nous, de proposer tout ce qui était envisageable, possible pour rebondir au mieux. Mais effectivement, il a fallu faire preuve de grande créativité.
1: Alors, vous en avez un petit peu parlé tout à l'heure, Lorraine Richardot. De l'autre côté de la Lune, c'est évidemment la face cachée de la Lune. On a parlé de cette mission, mais c'est aussi ce qui se passe après la Lune, après être allé sur la Lune et éventuellement donc aller dans des destinations encore plus éloignées. C'est quelque chose qu'on trouve dans ce film, c'est-à-dire qu'on ne s'arrête pas seulement à la face cachée de la Lune, mais on explore aussi d'autres missions et d'autres planètes qui sont éventuellement aussi accessibles depuis la Lune. Est-ce que vous voulez nous en dire quelques mots?
0: Ce qui est passionnant dans le documentaire que j'espère les téléspectateurs pourront voir, c'est que, et c'est vraiment cette façon-là qu'on a souhaité le raconter tous ensemble, c'est que En allant sur la face cachée de la Lune, bah déjà c'était une prouesse technique, scientifique qu'on développe et qu'on explique, mais aussi pour la première fois, on avait des échantillons et une reconnaissance directe de cet astre, du satellite de la Terre, connaissance qui s'était, en tout cas pour le grand public, arrêtée au moment des missions Apollo. Donc ça permet de connaître davantage le satellite, de connaître son histoire et peut-être, et ça c'est des prochaines missions qui vont avoir lieu d'ailleurs chinoises au pôle sud, d'aller chercher au sud de la Lune, tout à fait, de la présence d'eau. Donc ça suscite des coopérations internationales puisque la Chine prend vraiment contact avec des scientifiques, en tout cas européens, et ça on le voit dans le film, avec français, avec l'ESA également, donc ça c'est très concret, et c'est vraiment une vraie coopération spatiale. Il y a une scientifique qui dit la Lune c'est un peu le hub spatial, c'est-à-dire une station-service sur la route vers Mars, parce que évidemment donc les États-Unis et la Chine sont déjà ont des missions de reconnaissance sur Mars, mais voilà il y a une véritable frontière qui est en train d'être dépassée. Avec ces missions-là, bon, ça a relancé aussi le programme Artemis américain pour qui n'avait pas la première mission de se poser sur la Lune en tout cas.
1: François-Xavier, vous voulez ajouter quelque chose sur l'exploration de la Lune ?
2: Un vaste sujet. tu as dit à peu près l'essentiel, mais effectivement, en tout cas nous dans le film, c'était une véritable aventure qu'on pouvait raconter. Au sens que, tout à coup, avec le programme spatial chinois, il y avait une envie d'aller explorer ce qui n'avait pas été exploré. Donc ça, c'était intéressant pour nous, parce que effectivement, il y a une sonde en particulier, donc Chang'e 4, qui va sur la face cachée, qui se pose sur la face cachée de la Lune, ce que personne n'avait fait auparavant, qui va y faire naviguer un petit rover. Donc là, ça a créé un peu un électrochoc au niveau de toutes les agences spatiales mondiales. De voir qu'il y avait cette expérience inédite réussie par la Chine. Et ça a réveillé tout le monde, quoi. Et donc, l'envie de se relancer dans l'exploration spatiale a été catalysée par cet événement. C'est pour ça qu'on dit de l'autre côté de la Lune, ou en anglais, on dit « beyond the far side ». Parce qu'évidemment, tout le monde s'est dit « bon, ben, quand même, réintéressons-nous à la Lune ». Il y a vraiment... On se rend compte aussi qu'on sait très peu de choses de la Lune, en réalité. Évidemment, avec Apollo et d'autres missions... Il y a beaucoup de choses qui ont été apprises, mais au fond, c'est très peu, en réalité. Donc, ce programme spatial chinois, il remet le focus sur la Lune, nous rendre compte qu'on a beaucoup à apprendre encore. Et puis, effectivement, il y a cette idée que si on arrive à maîtriser des choses sur la Lune, on saura aussi les maîtriser ailleurs, sur d'autres planètes, et ce sera le cas sur Mars, c'est déjà le cas sur Mars. Donc, c'est vraiment une nouvelle ère de l'exploration spatiale qui a commencé, qui s'est réveillée, on pourrait dire,
1: c'est
2: avec
1: ce programme. C'est vraiment ce qui ressort du film.
3: Avant de poursuivre notre interview, nous allons marquer une pause musicale avec le titre « Yue Guang, clair de la lune ».

0: Je vous invite à continuer à suivre l'interview de M. François-Xavier Vive, réalisateur du film de coproduction sino-française « De l'autre côté de la Lune » et Mme Laurent Boré-Chacteau, productrice de ce film.
1: Pour leur mission lunaire, les Chinois ont choisi le nom de Chang'e, vous l'avez dit, et qui est le nom de la déesse de la Lune. Ils se rattachent de cette façon à leur mythologie. Voyez-vous dans cet alunissage la continuité, justement, avec ce nom de Chang'e, de cette exploration, ce goût de l'exploration chinoise qui a commencé depuis des millénaires? Est-ce que c'est quelque chose que vous avez ressenti aussi quand vous avez eu l'occasion d'être en contact avec les scientifiques chinois?
2: Ah ben, tout à fait. D'ailleurs, les scientifiques jusqu'au directeur de la CNSA qui intervient dans le film, soulignent avec émotion que c'est une véritable, c'est aussi une découverte pour l'humanité. Une science. Ça fait véritablement partie, bien sûr, mais je pense que comme n'importe quel scientifique d'abord découvre de nouvelles choses, arrive au bout d'un projet avec de telles prouesses et de tels succès, c'est forcément beaucoup d'émotions, et d'autant plus d'un point de vue national, évidemment, c'est une fierté. Donc ça, on l'a ressenti. Je pense que même de manière générale, enfin toutes les missions spatiales, c'est des missions d'une vie. Souvent les scientifiques qui consacrent toute leur énergie et toute leur vie, surtout à des missions aussi long terme. Donc plus il y a d'accomplissements et qui sont en plus couronnés de succès, forcément c'est extrêmement, extrêmement riche en émotions. Et ça, on l'a perçu.
1: C'est vrai, si vous voulez ajouter.
3: Mais c'est vrai que, il se trouve qu'en fait, je me renseigne aussi là-dessus dans le cadre d'un nouveau projet, mais je vois que en Chine, il y a une préoccupation pour le ciel, pour l'observation du ciel, l'observation des étoiles, mais effectivement des planètes du système solaire, qui est extrêmement, c'est une préoccupation extrêmement ancienne, de plusieurs millénaires. Ils ont été très avant-gardistes dans ce domaine, de manière très étonnante. Et c'est sûr que le programme spatial actuel, il est vraiment dans le fil, dans le droit fil de cette préoccupation, de ce besoin, de cette science qu'ils ont en Chine du ciel, quoi. Et donc là, c'est une ère formidable pour eux, je pense, parce que ils ont atteint une capacité technique, une maturité technique qui leur permet de faire des grands projets d'exploration. Et alors là, ça rejoint quand même quelque chose d'universel, parce qu'on a, je pense que l'humanité se caractérise par ce désir d'exploration absolument partout, vers tous les horizons, que ce soit ceux de la Terre elle-même, mais aussi ceux de l'espace. Donc là, il y a quelque chose aussi qui prend une autre dimension. Et avec ça, il y a un nouvel acteur majeur du spatial mondial, qui s'est révélé, quoi, qui est la Chine aujourd'hui, qui est, on peut dire, la deuxième puissance spatiale mondiale aujourd'hui. Donc avec des projets extrêmement ambitieux et qui couronnent de succès, puisqu'il y a les projets lunaires, avec cette envie d'aller découvrir de l'eau au pôle sud de la Lune, et puis d'installer une base aussi d'exploration sur place au pôle sud. Ça, c'est dans les cartons et c'est pour plutôt un assez court délai. Hein. Et puis sur Mars aussi, ils ont démontré, en une seule mission, qui pouvait réussir ce que d'autres avaient fait en 12 ans. Donc tout le monde est impressionné, quoi. Donc il y a un nouveau rythme et une nouvelle perspective là qui se met en place avec ces succès chinois.
2: Et une émulation internationale. Voilà, donc c'est vraiment ça qu'on souhaitait raconter.
1: Oui, ça c'est quelque chose qui ressort beaucoup du film. C'est que oui, certes, ce sont des pays qui mènent ces missions, mais il y a une compétition internationale d'ailleurs, mais ces missions n'existeraient peut-être pas sous cette forme, s'il n'y avait pas aussi une collaboration internationale. On voit ça beaucoup dans le film. C'est-à-dire que, notamment, justement, il y a un laboratoire français qui a été sollicité pour, je crois, la mission Chang'e 5, avec donc cette scientifique qui appartient à ce laboratoire.
3: Jessica Flau, voilà, du CRPG de Nancy.
1: Qui est une des personnes interviewées dans le documentaire et qui est très impressionnante. Et on découvre à ce moment-là que, donc, voilà, ce laboratoire est impliqué dans une mission chinoise, ce qu'on ignore, que le grand public ignore en général.
3: Oui, c'était un des aspects qu'on trouvait intéressant de traiter, que le public ne connaît pas forcément. C'est que le spatial, en fait, fait appel à des expertises très, très particulières. Mais effectivement, on s'aperçoit que des agences spatiales comme l'agence spatiale chinoise va solliciter une expertise comme celle de Jessica Flao, qui est une chercheuse dans un laboratoire de Nancy, mais qui a développé...
1: Qui intervient dans le documentaire.
3: Qui est dans le film, et qui nous montre qu'elle a, elle a développé un savoir, une science qui est incontournable pour les grandes agences spatiales, y compris pour l'agence spatiale chinoise, lorsqu'elle a déterminé où elle va poser sa sonde, qui est le fruit d'années et d'années de recherche. Donc, c'est un enjeu très important. Donc, ça montre bien que dans le spatial, comme ça, effectivement, se nouent des collaborations qui sont des collaborations qui dépassent complètement les frontières nationales et qui se tissent en fonction des savoirs et des expertises de chacun. Et c'est ça qui est aussi joli dans le spatial, c'est qu'au fond, à un moment donné, on dépasse les frontières classiques pour nouer des choses l'argument principal, la visée principale, c'est le succès d'une aventure qui est quelque part une aventure universelle. Quoi.
1: Ouais. Et donc, à propos de ces collaborations franco-chinoises, je vous propose tout de suite de regarder un petit sujet sur les principales missions spatiales franco-chinoises.
4: Le 29 octobre 2018, le lanceur Longue Marche 2 décolle de la base chinoise de Tiutuan, en Mongolie intérieure. À son bord, le satellite CFOSAT, première concrétisation de la coopération spatiale franco-chinoise. Développé conjointement par le CNES, le Centre national d'études spatiales français, et l'administration spatiale chinoise, la CNSA, le satellite embarquait deux instruments radar, SWIM, développé par la France, qui permettait de surveiller la longueur, la hauteur et la direction des vagues, et SCAT, sous responsabilité chinoise, qui permettait de mesurer l'intensité et la direction des vents. La mission, une réussite, a permis des mesures extrêmement complètes, utiles notamment pour l'étude du climat. Une deuxième mission spatiale scientifique issue d'une collaboration franco-chinoise se déroule actuellement. C'est la mission SVOM. Elle prévoit d'envoyer dans l'espace un satellite commun dont l'objectif est d'examiner des phénomènes énergétiques aux confins de l'univers. Là aussi, il s'agit d'une coopération entre le CNES et la CNSA. En tout, quatre instruments ont été conçus pour former le satellite

0: finale, deux fabriquées à Toulouse et les deux autres en Chine. Après plus de 10 ans de travail sur la conception, les deux instruments français ont été envoyés à Shanghai fin avril pour être fixés sur le module du satellite à côté des deux instruments chinois. Le satellite SVOM est maintenant envoyé dans l'espace courant 2023 par le lanceur chinois Long March 2C. La mission est prévue pour une durée de 3 ans et sera donc la deuxième mission spatiale scientifique issue d'une collaboration franco-chinoise. En avril, le président français Emmanuel Macron s'est rendu en Chine pour une visite. Les deux pays ont à cette occasion convenu de renforcer leur coopération dans le domaine du cinéma, que ce soit la fiction, le documentaire ou l'animation. Pour vous, est-ce que c'est important ce type de cadre ?
1: Tout à fait, ça permet de créer des alliances ou des mariages qui seraient, je pense, assez compliqué de manière spontanée. Dans le cas qui a été le nôtre d'un documentaire sur le spatial, sur un sujet avec des accès aussi inédits, mais aussi avec une telle enjeu politique, puisque le spatial c'est aussi extrêmement diplomatiquement sensible. Je pense qu'on a été confronté à un certain nombre de défis qu'on a menés, mais c'est véritablement, voilà, ça n'aurait pas été possible différemment, hors de ce cadre. Et par ailleurs, il me semble indispensable pour pouvoir aussi découvrir, avoir des accès à un pays tel que la Chine, qui a son propre fonctionnement, qui a sa propre culture, de trouver des moyens de la raconter aussi avec ses portes ouvertes. Ça permet aussi de la montrer, de la raconter différemment pour le public international. Donc, il y a tout à y gagner de cette façon-là, d'initier, de favoriser ce genre de coproduction.
0: C'est quand même, je suppose, quelque chose d'assez difficile que de rendre accessible des sujets aussi techniques, aussi complexes que l'espace pour un grand public. Vous qui avez réaliser des documentaires sur toutes sortes de sujets. Quelles sont les spécificités en la matière du documentaire sur l'espace ?
2: Oui, l'espace pose un problème dès que l'on veut aborder une représentation filmique. Quoi. C'est qu'est-ce qu'on montre ? Parce qu'en fait, on n'a pas d'image de l'espace, à part les images habituelles que l'on peut voir ou certaines archives. Mais assez vite, on est à court d'images. Donc souvent, d'ailleurs, on a recours à des animations en CGI, enfin en 3D, 3D numérique, et on refabrique en fait des vues d'artistes de l'espace. Donc ça on le fait. On crée des animations pour représenter tout un tas de paysages qu'on pourrait pas représenter sinon. Souvent les véritables images de colonnades d'espace sont quand même très dégradées par celles qui nous arrivent des sondes directement sur place. Donc on les montre aussi, mais enfin on a quand même un déficit d'iconographie de plans. Donc il faut en créer des plans et oui. Donc
0: c'est aussi pour ça que vous vous êtes promené aussi non seulement dans l'espace mais aussi sur la Terre avec des paysages absolument fabuleux à ce moment-là, notamment à Hawaï en Islande.
2: Islande aussi,
0: il y a vraiment très beaux moments et où on voit justement ce scientifique Christophe Galfard. Voilà.
2: Et alors aussi c'est ça, c'est
0: qui sert de fil conducteur dans le film, qui donne un accès, je trouve, plus aisé en fait.
2: On cherche une façon de faire passer l'info, qui soit pas rébarbative, qui soit un peu émerveillante pour le spectateur le plus possible. Et recourir à quelqu'un comme Christophe Galfard, qui connaît par cœur tous ces sujets, qui est passionné par ces sujets, et qui fait partager sa passion autour de ça. Ça a été un des principes que l'on a proposé. Et donc l'idée, c'était de le retrouver tout autour du monde dans des paysages qui font des clins d'œil à des paysages que l'on trouverait sur d'autres planètes, des paysages que l'on pourrait imaginer être ceux de la Lune ou ceux de Mars, mais tout en restant sur Terre. Donc, créer une espèce comme ça de trouble, un peu d'ambiguïté, de où est-ce qu'on se trouve exactement. Et donc, c'est une façon aussi de rendre hommage aux paysages que l'on a sur Terre, qui sont magnifiques et qui ont une très grande ampleur, mais qui nous font penser à des ailleurs plus lointains. Quoi. Et donc, ça permettait à la fois de mettre en scène Christophe, mais aussi de faire voyager le spectateur dans des grands espaces qui étaient fascinants, mais qui faisaient écho à des espaces encore plus vastes

0: qui est extrêmement passionnante et les découvertes très riches. Mais il y a effectivement aussi des dimensions politiques et des dimensions économiques avec des envies d'intérêts aussi privés, que ce qui viennent qui sont supranationaux pour certains. Voilà, l'idée, c'est de savoir qu'est-ce qu'on va faire au-delà de ces découvertes. Je pense que c'est important de se concerter pour aussi penser à préserver, ben voilà, les ressources, l'espace, si je puis dire, autour de nous, puisque voilà, c'est un peu une phrase aussi
1: que c'est un des messages du film. Voilà. Vous voulez. Oui, tout à fait, ouais. Conclure,
2: non, mais c'est ça exactement. Je pense qu'en fait, on voit même depuis le début de l'exploration spatiale humaine que dans l'espace, il y a eu des collaborations possibles qui n'étaient pas possibles sur Terre. Donc, en fait, en faisant ce film, on se rend compte que l'espace, c'est un lieu d'exploration extrêmement difficile, extrêmement hostile, qui demande vraiment le meilleur de l'humanité, le meilleur de notre science. Et du coup, pour y arriver, on a recours à des complicités, à des collaborations que parfois on n'arrive pas à mettre en place sur Terre, mais l'espace le réclame, quoi. Et on y arrive dans l'espace. Et donc ça, je trouve c'est une belle perspective, parce qu'on peut se dire que l'exploration spatiale, c'est quelque chose qu'on va faire ensemble et qui va nous aider à nous dépasser vraiment et qui va nous permettre de mettre en place justement des rapprochements et des complicités qui parfois sont très difficiles à mettre en place sur la Terre ferme.
3: Merci pour cette belle conclusion de M. François-Xavier Vive, réalisateur du film « De l'autre côté de la Lune ». Je vous remercie aussi d'avoir suivi l'entretien mené par Jade Charles avec ses deux invités. L'émission Interview Plus se poursuit. Je vous invite à écouter la chanson « Tao Xing »,« Voler mon cœur ». Et nous nous retrouverons juste après pour le cours de chinois.

0: Notre cours de chinois, c'est parti!
1: Apprenons le chinois.
2: Suizhong wo hua.
1: Bonsoir, chers amis, et bienvenue à notre cours de chinois. Je suis Claire et je suis ravie de vous retrouver. Aujourd'hui, nous apprendrons encore des mots et des expressions pour parler de la ville de Beijing.
3: Leçon numéro 37.
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1: 你好，小蜜。 Bonjour, 小蜜。 你好，克莱尔。 Bonjour, Claire. 明天是星期天。 你想做什么? Demain, c'est dimanche. Qu'est-ce que tu veux faire? 我想去书店转转。Je veux aller faire un tour dans la librairie. 书店星期天也开门吗? La librairie est ouverte le dimanche? 是啊。 在北京，书店、商店每天都开门。 Mais oui, à Beijing, les librairies et les magasins sont tous ouverts tous les jours. 太好了，我想买一些中国的字画和古玩。Génial! Je voudrais acheter quelques calligraphies, peintures et antiquités chinoises. 那你应该去琉璃厂。那儿有很多古玩店。Alors, tu devrais aller à Liulichang. Là, il y a beaucoup de boutiques d'antiquités.
6: Explication.
1: 星期天 Un dimanche. 星期天. 书店. La librairie. 书店. 转转. Faire un tour. 转转. 开门. Ouvrir la porte. 开门. 开. Ouvrir. 开. Men, la porte. Men. Meitien, tous les jours. Meitien. Tai haola. Génial, magnifique. Tai haola. Zi. La calligraphie. Zi. Hua. La peinture. Hua. 古玩, l'antiquité, 古玩, 琉璃厂, c'est une rue où se trouvent beaucoup de boutiques d'antiquité. 琉璃厂. Maizihua, mai guwan, liulichang, guwan dian, shu dian, shang dian, tian tian kai.
5: C'est
0: ainsi que prend fin notre cours de chinois et cette édition d'Interview Plus. Merci de les avoir suivis. À la prochaine!

0: Et nous débutons avec l'Iran qui a réitéré ses exigences, à savoir que les États-Unis respectent des conditions essentielles pour que le détroit d'Ormuz soit rouvert. Il a également nié être en pourparlers directs avec les États-Unis, alors même que le président Donald Trump affirme que Washington ne fait que négocier à moitié avec Téhéran. Donald Trump se dit prêt à exercer davantage de pressions économiques sur l'Iran plutôt que de lancer une nouvelle offensive militaire.
1: Téhéran continue de renforcer son emprise sur le détroit d'Ormuz et affirme que sa réouverture dépend de l'acceptation par les États-Unis d'une série étendue de conditions. Celles-ci comprennent le paiement de dommages causés par la guerre, le déblocage des avoirs iraniens et la fin de toute agression contre l'Iran et ses alliés dans la région. Dans le même temps, l'Iran refuse d'admettre le déroulement même des négociations avec les États-Unis. Le ministre iranien des Affaires étrangères affirme qu'aucune discussion n'aura lieu tant que les États-Unis continueront à violer l'accord de paix provisoire signé en juin.
2: La négociation a sa propre définition. Une négociation porte sur une question spécifique afin de parvenir à une conclusion. Pour l'instant, nous n'avons aucune négociation avec les États-Unis. Certes, il y a un échange de messages par l'intermédiaire de médiateurs, mais cela ne s'appelle pas une négociation. Cela s'appelle un échange de messages. Les médiateurs tentent toujours de créer les conditions propices à des négociations. De notre point de vue, tant que les violations du mémorandum d'accord ne seront pas résolues et que les violations commises par les États-Unis ne cesseront pas, il n'est pas possible d'entamer des négociations.
1: Les deux parties s'accordent toutefois sur un point. L'Iran est sur le point de conclure un accord avec Oman concernant la délimitation de nouvelles voies de navigation dans le détroit d'Ormuz. Mais Téhéran reste catégorique. Cette voie navigable cruciale ne sera pas rouverte tant que les États-Unis n'auront pas, comme ils le disent, corriger leur comportement. Les États-Unis affirment que leur récente frappe visait à empêcher l'Iran d'attaquer les navires qui traversent le détroit d'Ormuz. Selon des responsables américains qui se sont confiés au Wall Street Journal, Donald Trump se prépare à crier victoire dans sa guerre contre l'Iran si le détroit d'Ormuz est rouvert. Ses responsables affirment également que le président américain envisage, même en privé, l'idée de se retirer sans accord sur le nucléaire. Mais alors que l'Iran durcit ses exigences, il devient de plus en plus difficile pour M. Trump de revendiquer la victoire face à l'Iran.
0: Le Premier ministre israélien Benjamin Netanyahou a rejeté le plan 15 points pour Gaza proposé par le Conseil pour la paix du président américain Donald Trump. Il a déclaré qu'Israël ne se retirerait pas de la bande de Gaza tant que le Hamas ne serait pas entièrement désarmé. Donald Trump a annoncé le mois dernier une avancée décisive dans son plan visant à mettre fin à la guerre en s'appuyant sur le cessez-le-feu conclu l'année dernière. Il a déclaré que le Hamas avait accepté de déposer les armes. Toutefois, le Hamas a précisé que son désarmement était subordonné à des conditions essentielles, notamment le retrait des troupes israéliennes de Gaza. Israël a poursuivi ses attaques meurtrières contre Gaza. La province canadienne de Colombie-Britannique a déclaré l'état d'urgence suite à la propagation rapide d'incendies de forêt. Plus de 20 000 personnes ont été contraintes de fuir.
2: En Colombie-Britannique, à environ 5 heures de route à l'est de Vancouver, l'incendie de Bald Range a entraîné l'évacuation d'environ 20 000 personnes dans deux localités, Summerland et Peachland. Le Premier ministre de la Colombie-Britannique, David Eby, a comparé cet incendie à l'explosion d'une bombe. À ce jour, le feu a ravagé plus de 10 000 hectares. Les flammes auraient atteint plus de 60 mètres de hauteur, créant leur propre système météorologique qui a également provoqué des éclairs. L'incendie a également provoqué des coupures d'électricité dans ces zones. Il se propage très rapidement. Le Premier ministre Eby a déclaré qu'à un moment donné, le feu s'était étendu sur plus de 800 hectares en seulement une heure. Plus de 2000 pompiers ont été déployés sur place.
3: L'incendie est passé de 50 hectares à 400, puis à 1000 et enfin à 5000 en l'espace de 2 ou 3 heures. Et ce qui était à 15 km de là se trouve désormais juste ici, sur la colline. Du coup, on est en train de préparer nos animaux. Et on va probablement repartir vers Kelowna avant que l'autoroute ne soit fermée. Je ne sais pas si ma maison a été détruite ou si elle est encore debout, mais cet incendie s'est propagé très rapidement et avec une violence incroyable.
2: L'état d'urgence a été déclaré en Colombie-Britannique. Les autorités indiquent que la situation est extrêmement instable et que les conditions météorologiques devraient s'aggraver.
0: Les pluies torrentielles et les tempêtes qui ont suivi le passage du typhon Dolphin ont inondé plusieurs provinces de l'est de la Chine, notamment celles de Lanhui, du Jiangsu et du Shandong. Les autorités avertissent que les risques persistent même si la tempête s'est affaiblie après avoir touché terre. Le typhon Dolphin est le typhon le plus puissant à avoir frappé la Chine cette année et il devrait s'enfoncer davantage dans les terres vers les provinces centrales du Hubei et du Henan dans les prochains jours tout en provoquant des précipitations dans le nord. Le typhon Dolphin a touché terre dimanche soir à Taizhou, dans la province du Zhejiang. Plus d'un demi-million de personnes vivant dans les zones à haut risque du Zhejiang ont été évacuées, dont plus de 410 000 rien qu'à Taizhou. Hong Kong est également en pleine saison des typhons, la ville s'attendant à être touchée par 7 cyclones tropicaux d'ici octobre. Les prévisionnistes avertissent que certains pourraient se transformer en super-typhons en raison du phénomène El Niño. L'Observatoire de Hong Kong utilise ainsi des modèles météorologiques basés sur l'IA pour aider à prévoir la trajectoire des tempêtes, mais il reste nécessaire de faire appel à des prévisionnistes expérimentés pour interpréter les données.
1: Depuis plus de 140 ans, l'Observatoire de Hong Kong informe le public sur les typhons et d'autres phénomènes météorologiques depuis ce bâtiment situé dans le quartier de Kowloon. Désormais, les prévisionnistes, comme Kwok Yuting, disposent d'un nouvel outil pour les aider.
4: Les modèles d'IA sont très performants pour prévoir les trajectoires des cyclones tropicaux à court terme, c'est-à-dire à environ 3 à 5 jours à l'avance.
1: Les modèles basés sur l'IA sont entraînés à l'aide de données météorologiques historiques remontant à une quarantaine d'années. Ils sont bien plus rapides que les modèles traditionnels, qui utilisent des ordinateurs pour résoudre des équations mathématiques afin de prédire les conditions météorologiques. L'observatoire utilise des modèles d'IA développés dans la partie continentale de la Chine, en Europe et aux États-Unis. Cela a permis aux prévisionnistes de détecter la formation du typhon Noul, le mois dernier, plutôt que ne l'auraient fait les modèles basés sur la physique. Les préparatifs ont ainsi pu commencer plus tôt. Le deuxième niveau d'alerte de tempête le plus élevé ainsi a été déclenché pour le typhon Noul. Mais pour déterminer l'endroit exact où les tempêtes toucheront terre, il faut encore recourir à la fois à l'IA et aux méthodes traditionnelles. Pour les scientifiques, le changement climatique contribue à l'intensification des typhons. Les modèles d'IA étant entraînés à partir de données météorologiques historiques, des interrogations subsistent quant à leur capacité à prédire avec précision les phénomènes météorologiques extrêmes à venir.
4: Les modèles d'IA ont généralement tendance à sous-estimer l'intensité des cyclones tropicaux les plus puissants. Ainsi, pour les cas extrêmes, en particulier dans le contexte du changement climatique, la capacité des modèles d'IA à prévoir de tels événements extrêmes reste à vérifier.
1: L'Observatoire prévoit que plusieurs autres typhons toucheront Hong Kong cette année. Sous l'influence du phénomène climatique El Niño, la ville s'attend également à des vagues de chaleur et à de fortes pluies.

0: Il est donc utile de savoir plus tôt quand où une tempête pourrait frapper.
1: Si un typhon est prévu pour demain ou s'il doit arriver dans une semaine, je peux m'organiser en conséquence, car je suis un homme d'affaires. Je peux ainsi planifier mes déplacements et mes réunions. L'IA peut commettre des erreurs. Les humains aussi, d'ailleurs. Je pense donc que si l'on parvient à entraîner l'IA sur une certaine période, elle pourrait finir par atteindre un haut niveau de précision dans ses prévisions, ce qui serait en fait une bonne chose.
0: Les prévisions basées sur l'IA pourraient contribuer à atténuer l'impact des phénomènes météorologiques extrêmes en améliorant la précision et en fournissant aux prévisionnistes des alertes plus précoces. Mais Kwok Yu-ting précise que le jugement humain reste nécessaire pour interpréter les résultats et évaluer la fiabilité des machines.
2: La Guinée a annoncé son retrait du processus de création de l'ECO, projet de monnaie unique de la Communauté économique des États de l'Afrique de l'Ouest, ou CEDEAO, dont le lancement est envisagé pour juillet 2027. Selon le gouvernement, cette décision répond à la volonté de préserver la souveraineté économique du pays. La Guinée entend ainsi maintenir le franc guinéen afin de conserver le contrôle de sa politique monétaire et de disposer d'une plus grande marge de manœuvre dans la conduite de son économie nationale. Une décision qui divise les économistes guinéens.
3: Lors du Conseil des ministres de jeudi dernier, le gouvernement guinéen a examiné la question du projet de monnaie unique de la Communauté économique des États de l'Afrique de l'Ouest, CEDEAO. En 2027, les pays membres du bloc régional devraient progressivement intégrer la zone monétaire de l'ECO. La Guinée, pour sa part, a fait le choix de maintenir sa monnaie, le franc guinéen. Selon le porte-parole du gouvernement, cette décision découle de la volonté de la Guinée de préserver sa souveraineté économique et monétaire.
4: Le chef de l'État a rappelé que la République de Guinée bat sa monnaie depuis plus de 65 ans avec une maîtrise rigoureuse de sa politique monétaire pour le bien-être du peuple de Guinée. Il a réitéré que la République de Guinée reste attachée à sa souveraineté économique pour continuer à décider de son avenir économique à travers le franc guinéen, qui constitue l'élément essentiel d'expression de cette souveraineté et qui est au cœur de sa stratégie de développement économique.
3: Cette décision des autorités divise les économistes guinéens. Si certains saluent cette démarche qu'ils estiment bénéfique pour la performance de l'économie guinéenne, d'autres considèrent en revanche que l'intégration à une zone monétaire ne remet pas en cause la souveraineté d'un pays.
5: C'est une bonne décision parce que, vous savez, la monnaie n'a pas développé un pays. Ce n'est pas un changement de monnaie qui peut favoriser la croissance ou le développement ou de créer des meilleures conditions de vie. La monnaie, ce n'est que le reflet de la production dans un pays. Donc avant d'intégrer une zone monétaire, il faudrait d'abord être un pays avec une certaine capacité de production parce que la zone monétaire, c'est de faciliter les échanges de biens et services. Donc tant que nous n'allons pas arriver à ce niveau, carrément une zone monétaire ne serait pas trop profitable, même pour la CEDEAO.
6: Une intégration monétaire économiquement est toujours bénéfique pour les pays membres de cette zone monétaire parce que généralement elle permet d'avoir une stabilité monétaire, une baisse de niveau d'inflation dans ces pays. Elle permet d'avoir une intégration commerciale entre ces pays membres de cette zone monétaire. La zone monétaire n'entrave pas la souveraineté d'un pays. C'est une manière de s'adosser à un terme qui n'est pour moi qui est plus ou moins relatif parce que quand on est dans une zone monétaire, on est limité dans certaines de nos démarches de nos politiques monétaires. On ne peut pas faire une création monétaire comme on le désire. Et il y a des critères de convergence qu'il faut respecter. Je pense que c'est une décision beaucoup plus politique qu'économique.
7: Des observateurs font remarquer que la Guinée ne répond pas à tous les critères définis par la CEDEAO pour intégrer la zone monétaire de l'ECO. C'est notamment à cause de cette raison que le gouvernement guinéen entend se donner davantage de temps pour observer l'évolution du projet avant de prendre une décision définitive. Tierno Alpha Ibrahim Baldé, CGTN français, Guinée-Conakry.
2: Il reste 100 jours avant la réunion des dirigeants économiques de l'APEC qui se tiendra le 18 novembre à Shenzhen. Plusieurs événements de l'APEC ont eu lieu en juillet, notamment la semaine du numérique et une réunion des ministres des forêts. Le ministère chinois des Affaires étrangères a fait savoir que Beijing s'engageait à organiser des événements plus productifs afin d'assurer le succès du sommet de novembre. Shenzhen a enregistré une hausse record de 33% de ses échanges commerciaux avec les autres économies de l'APEC qui ont atteint 292 milliards de dollars au premier semestre. La capitale chinoise, Beijing, reçoit un afflux de visiteurs étrangers venus en vacances ou en voyage d'affaires.
8: Les postes frontières de Beijing ont enregistré plus de 10 millions de passages au cours du premier semestre 2026, soit une hausse de près de 10% par rapport à la même période de l'année précédente. La ville a également connu une forte augmentation des dépenses touristiques, avec plus de 110 000 demandes de remboursement de TVA traitées entre janvier et juin, soit plus de 5 fois plus que l'année dernière. Les politiques d'exemption de visa et la simplification des paiements via mobile contribuent également à la popularité croissante des visites en autonomie.
9: Nous ne faisons pas partie d'un groupe organisé. Nous voyageons par nos propres moyens. Tout s'est très bien passé. Il existe de nombreuses applications pour tout. On peut notamment réserver des taxis grâce à elles. L'hôtel est agréable et confortable et le personnel est vraiment sympathique et toujours prêt à aider.
10: Depuis le début de l'année, nous avons enregistré une augmentation de 800% du nombre de clients étrangers par rapport à la même période l'année dernière. Les appareils électroniques et les équipements de climatisation, comme les ventilateurs intelligents, constituent nos meilleures ventes.

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8: Merci d'être avec nous sur CGDN Radio. Vous êtes à l'écoute de notre émission Tour du Monde, au micro Claudine. Dans la première partie de cette émission, on va rencontrer une femme médecin des rails au Xinjiang. La deuxième partie de cette émission sera consacrée aux événements récents qui se sont déroulés dans le monde entier. Et dans la troisième et dernière partie de cette émission, je vous propose d'apprendre le chinois avec nous. Avant de commencer notre émission, on va marquer une petite pause musicale.

0: Ils sont venus en Chine par choix et ont décidé d'y rester pour y poursuivre leur rêve. Que se passe-t-il lorsque des étrangers rencontrent la Chine? Quel impact cette rencontre peut-elle avoir? En 2022, China Media Group News Radio a lancé une série d'émissions spéciales intitulée « Rencontrer la Chine », donnant la parole à des amis étrangers qui partagent leurs expériences, leurs histoires et leurs liens uniques avec ce pays. L'amitié traditionnelle entre la Chine et l'Algérie remonte à de nombreuses années. Les deux pays se respectent toujours, se traitent sur un pied d'égalité et se soutiennent mutuellement. Pour Labourak Mourad, doctorant algérien à l'Université des sciences et technologies de Dalian, cette amitié et ce soutien sont à la fois familiers et précieux. Aujourd'hui, nous vous invitons à découvrir son histoire et sa rencontre avec la Chine, en compagnie de notre journaliste de China Media Group News Radio. Il y a 8 ans, Labourak Mourad a quitté le port algérien Tohan, traversé les océans et rejoint Dalian en Chine pour y entreprendre un doctorat. Au fil des années, ses études et ses travaux de recherche ont porté leurs fruits, étape par étape, et sa maîtrise du chinois n'a cessé de progresser.
1: Je viens d'Oran, en Algérie. Comme Dalian, c'est une ville côtière. C'est pourquoi j'aime aller au bord de la mer. Ici, je vais souvent à la place Xingrai, au parc océanique de la plage du Tigre, ou encore vers le port de l'Est. J'aime m'y baigner, et on y trouve facilement des restaurants. Le trajet pour rentrer à l'université est sûr, l'environnement est agréable.
0: À l'Université des sciences et technologies de Dalian, Labourak a participé à des projets de recherche en intelligence artificielle et mené des travaux approfondis, notamment sur la précision des comportements de déplacement dans le temps et l'espace. Pendant son doctorat, l'environnement de recherche stimulant et le dévouement de ses camarades chinois l'ont profondément marqué. Il a également constaté à quel point les travaux de recherche chinois sont remarquables, particulièrement dans le domaine de l'intelligence artificielle.
1: Nous lisons des articles pour avancer dans nos recherches. Dans mon domaine, environ 80% des publications récentes sont signées par des chercheurs chinois. Cela montre à quel point ils travaillent avec assiduité. Pour progresser vite, mes camarades chinois sont très investis et cela me motive à redoubler d'efforts.
0: L'intelligence artificielle ne se limite pas aux articles et aux données. Ce qui touche le plus Labourak, c'est son application subtile et omniprésente dans la vie quotidienne en Chine.
1: La technologie chinoise est très avancée et évolue rapidement. J'ai remarqué que certaines technologies que nous étudions sont appliquées en Chine en seulement quelques années, contrairement à d'autres pays où les discussions peuvent durer très longtemps. De nombreuses entreprises chinoises sont très performantes. Par exemple dans la reconnaissance faciale ou la conduite autonome. Elles ont une vraie force dans ces domaines.
0: Pendant son doctorat, Labourak a préparé un projet de navigation intelligente mené par une entreprise Internet chinoise en collaboration avec son université. Il a vu comment l'IA contribuait à réduire la pauvreté dans certaines zones rurales de Chine, aidant ainsi des villages à se développer.
1: D'autres pays pourraient s'en inspirer. En Chine, le commerce en ligne se développe très vite, ce qui permet aux villageois d'acheter et de vendre plus facilement. La logistique est aussi très rapide. En Algérie, si vous vivez en zone rurale, il est souvent difficile d'écouler vos produits agricoles. Si l'on pouvait s'inspirer des méthodes chinoises, cela serait très utile pour de nombreux pays. Certaines entreprises spécialisées dans l'IA créent également des emplois liés aux données, tout en aidant les jeunes ruraux à suivre des formations professionnelles et à trouver un travail qui leur correspond. Je trouve cela formidable.
0: Durant ses années en Chine, Labourac a visité de nombreuses villes. Il a été fasciné par le patrimoine historique et les paysages variés, du nord au sud du pays. En bon chercheur, il a aussi été attentif, partout où il est allé, aux applications de l'IA dans les transports.
1: J'ai visité Shanghai, Beijing, Wuxi, Shenzhen, Hong Kong, Macao, ainsi que de petites villes près de Dalian. La plupart des villes changent constamment. Beaucoup d'endroits évoluent sensiblement en seulement un an. Cela montre à quel point le pays avance vite. Par exemple, à Dalian, il y a désormais des bus sans conducteur. Certaines routes près de chez moi ont aussi été rapidement améliorées.
0: Bientôt, Labourac achèvera cette étape de ses études et entrera dans la phase de recherche d'emploi. Il est convaincu que la Chine possède un grand potentiel de développement dans le domaine de l'intelligence artificielle et que cela offrira davantage d'opportunités à des personnes venues du monde entier. Alors, petite pause musicale, ne quittez pas, restez à l'écoute de notre émission.

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2: Dans l'univers d'acier des chemins de fer, elle exerce un métier singulier, celui de chirurgienne des trains. Sa table d'opération, des milliers de kilomètres de voies ferrées. Sa mission, veiller sur le bas battement de cœur des locomotives.
3: Écoutons Li Qiuyi, ingénieure électricienne assistante.
4: Enfant, chaque matin à l'école, vers 9h, j'entendais siffler le train. Le monde ferroviaire m'a toujours fascinée. Mes études à Shanghai ont été décisives. J'y ai découvert un réseau TGV ultra-moderne, le train Maglev. Ces technologies de pointe ont confirmé ma vocation. Je suis rentrée au Xinjiang, déterminée à participer au développement ferroviaire de ma région.
2: Des gratte-ciels de Shanghai aux steppes du nord-ouest chinois, le parcours de cette jeune femme de la génération Z témoigne d'un attachement viscéral à ses racines et d'un sens aigu des responsabilités.
4: Notre région subit chaque année un phénomène climatique redoutable. Pendant la saison venteuse, les trains accumulent retard et arrêt. L'impact sur la circulation ferroviaire est considérable. Le Xinjiang représente un sixième du territoire chinois. Entre les variations d'altitude et les conditions climatiques extrêmes, chaque trajet représente un véritable défi pour la sécurité ferroviaire. Notre métier, faire passer un examen médical au train. Nous effectuons des révisions périodiques en fonction du kilométrage et du temps d'exploitation, comme un bilan de santé annuel. À l'arrivée d'un train, inspection visuelle, test électrique, vérification de l'état général. Si nous détectons une anomalie, nous intervenons. Puis vient le contrôle final, nous testons l'ensemble du train pour nous assurer que chaque composant électrique fonctionne parfaitement. Alors seulement la révision est validée. Nous garantissons la santé des trains. Autrement dit, nous garantissons la sécurité.

sécurité et le confort des passagers. Nous avons un adage, celui qui répare pense à celui qui voyage. En travaillant, nous imaginons nos proches, nos amis ou nous-mêmes installés dans ce train. Vivrait-on un voyage sûr, stable et confortable? Cette question guide chaque geste. Aucune étape ne peut être négligée.

0: Celui qui répare pense à celui qui voyage. Bien plus qu'une formule, c'est un principe fondamental. Il mesure non seulement la précision technique, mais surtout l'étendue de la responsabilité. Pour Li Keyouye, comprendre ce principe fut une véritable initiation, un long cheminement de la technique vers la conscience professionnelle.
1: Ma première journée internationale des femmes au travail reste gravée dans ma mémoire. Ce jour-là, les femmes pouvaient repartir plus tôt. Une collègue et moi devions réviser le chauffage d'un wagon. Tâche simple mais répétitive, idéale pour s'exercer. Un technicien expérimenté l'aurait bouclé en 1 à 2 heures. Nous en avons mis bien davantage. Les maîtres avaient terminé tout le reste et nous ont attendu 2 heures supplémentaires. Cette situation m'a profondément embarrassée. J'ai pris conscience de mes lacunes. Depuis, je multiplie les entraînements. Je sollicite chaque opportunité de pratiquer. Mon efficacité s'est progressivement améliorée. Mes débuts sur les armoires électriques, face à une panne, c'était la panique. Impossible d'identifier l'origine du problème, les schémas restaient indéchiffrables. Je devais constamment solliciter les maîtres. Chaque nouvelle recrue signe un accord de mentorat et travaille sous la supervision d'un technicien chevronné. Question de sécurité, la nôtre et celle des passagers. Impossible de nous laisser opérer seuls dès le départ. Ces maîtres nous transmettent généreusement leurs décennies d'expérience. C'est une véritable passation de flambeau qui accélère notre progression tout en garantissant la qualité des révisions. J'ai d'abord été apprenti. Puis, en gagnant en autonomie et en reconnaissance, j'ai commencé à former d'autres équipes présentant des cas de panne typiques. L'année dernière, de jeunes diplômés sont arrivés. À mon tour, j'ai signé des accords de mentorat. Je forme mes apprentis, leur enseigne les règles de sécurité, leur transmets mon expérience.
0: L'apprenti d'hier devient la mentor d'aujourd'hui. Dans cette évolution, la transmission prend une dimension nouvelle, ancrée dans son époque.
1: Après mes succès en compétition technique, la participation s'est accrue. Notamment parmi les nouvelles diplômées. Ces jeunes femmes viennent régulièrement me consulter. Cela fait tomber les préjugés de genre dans les métiers techniques. Certes, nous avons des différences physiques avec les hommes. Force, endurance. Mais le progrès technologique compense largement ces écarts. De plus, l'espace dans les trains est dévolu aux passagers. Les compartiments techniques sont exigus. Notre taille facilite les interventions. Une armoire peut contenir des centaines de composants, des centaines de câbles. Notre patience, notre minutie, notre sens de l'observation constituent des atouts majeurs.
0: Le savoir-faire circule de main en main, d'une génération à l'autre. Mais l'époque évolue. Quand la génération Z embrasse les métiers d'artisan, elle redéfinit la transmission à l'aune du numérique.
1: À Urumqi, ces dernières années ont vu l'arrivée des trains Fuxing et Exi. Les infrastructures se modernisent. Ayant grandi dans l'univers numérique, nous assimilons naturellement l'évolution du secteur ferroviaire vers l'intelligence artificielle et la digitalisation. Nous nous adaptons rapidement aux innovations et souhaitons contribuer activement à l'amélioration continue du réseau ferroviaire. J'aime profondément mon métier. J'ai récemment entendu cette phrase « Ce qui rend autrui heureux a de la valeur. Ce qui nous rend heureux a du sens. » Mon travail réunit ces deux dimensions. J'espère inspirer d'autres jeunes femmes, les encourager à s'épanouir dans les domaines techniques, à accomplir de grandes choses et à enrichir notre industrie ferroviaire.
0: Huile et sueur forgent assurance et détermination. Li Keyouye et d'innombrables jeunes de sa génération écrivent, par leur savoir et leur ténacité, des pages remarquables dans l'industrie traditionnelle. Par notre jeunesse, nous protégeons chaque kilomètre parcouru. Nos rêves s'épanouissent le long des rails.

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7: 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Dans la troisième et dernière partie de cette émission, je vous propose d'apprendre le chinois avec nous.
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9: Bonjour à toutes et à tous, bienvenue dans notre cours de chinois au quotidien. Moi c'est Xiao Tai, bonjour Yves.
10: Bonjour Xiao Tai, da jia hao.
9: Lors de la dernière leçon, on a vu comment louer un appartement. Une petite piqûre de rappel s'impose, je pense. Bon, commençons tout de suite. 我想租房.
10: Louer un appartement.
9: Je veux louer un appartement.
10: Je veux louer un appartement.
9: 您想找什么样的房子?
10: 您想找什么样的房子? Quel genre d'appartement voulez-vous?
9: 您想花多少钱租?
10: 您想花多少钱租? Vous voulez payer combien pour le loyer?
9: 什么时候能搬进来?
10: 什么时候能搬进来? Quand puis-je emménager?
9: 房租怎么付?
10: 房租怎么付? Je dois vous payer le loyer pour combien de mois?
9: Très bien, on va écouter les dialogues.
11: 我想租房。
12: 你想找什么样的房子?
11: 带家具的两居, 房子不要太旧。
12: 你想花多少钱租?
11: 月租3000元以内吧。
12: 您看这房怎么样?
11: 不错, 什么时候能搬进来?
12: 下个月底。
11: 房租怎么付呢?
12: 一次付3个月的。
9: Bon, c'est tout pour la révision. On va tout de suite attaquer les mots-clés de la nouvelle leçon. 能上网吗?
10: Est-ce qu'on peut se connecter à l'Internet?
9: 水电费和煤气费怎么交?
10: Comment payer les frais d'électricité, d'eau et de gaz?
9: 房租多少钱?
10: Combien coûte le loyer?
9: 我们什么时候签合同?
10: Quand pourrons-nous signer le contrat?
9: 我给你开个收据。
10: Je vous donne un reçu.
9: Bon, tout le monde a compris que pour cette nouvelle leçon, on va continuer à traiter le sujet de location d'appartement.
10: Ok, je suis prêt. Mais avant de commencer, je voudrais poser une question. Comment dit-on, est-ce qu'on peut se connecter à Internet?
9: Ah oui, l'Internet, c'est très important. Tu peux demander comme ça, 能上网吗?
10: 能上网吗?
9: 能, pouvoir.
10: 能.
9: 上网, se connecter à l'Internet.
10: 上网.
9: 能上网吗?
10: 能上网吗? Est-ce que je peux me connecter à Internet?
9: Tout de suite, le dialogue 1.
12: 能上网吗?
11: 可以上网.
9: Voilà, c'était le premier dialogue. Et dans cette conversation, on entend une première personne qui demande 能上网吗?
10: 能上网吗? Donc, 上网, aller sur Internet. Et la réponse est
9: 可以上网.
10: 可以, donc pouvoir. 上网, aller toujours sur Internet. Xiao Tai, maintenant, comment dit-on en chinois? Comment payer les frais d'électricité, d'eau et de gaz?
9: 水电费和煤气费怎么交?
10: 水电费和煤气费怎么交?
9: Alors, vous avez entendu dans cette phrase, il y a deux frais. 水电 veut dire eau et électricité. Donc,

0: 怎么交？
1: 水电费和煤气费怎么交？
0: La réponse est, 去银行交就可以。
1: 去银行交就可以。Donc tu peux le payer à la banque. 去银行 aller à la banque. 交 payer. 就可以 tu peux le faire. Donc si on inverse, tu peux le payer à la banque.
0: Bon, maintenant, pour décider de louer un appartement, on a discuté de plein de choses. On va en arriver à une chose très importante, le loyer.
1: Le loyer. Alors, il faudrait savoir dire combien ça coûte. Je crois que je sais le dire. Normalement, on dit 多少钱, mais pour le loyer, c'est peut-être différent. Comment dit-on combien coûte le loyer, Xiaotai?
0: Tu peux dire 房租多少钱.
1: 房租多少钱.
0: 房租, le loyer.
1: 房租.
0: 多少, combien.
1: 多少
0: 钱 c'est l'argent.
1: 钱
0: 房租多少钱
1: 房租多少钱 Combien coûte le loyer?
0: On va écouter le dialogue 3.
2: 房租多少钱
3: 月租2800元
0: Bon, dans le dialogue 3, on a parlé du loyer. La première personne demande 房租多少钱
1: 房租多少钱 Donc combien coûte le loyer? 房租 le loyer de l'appartement, 多少钱 Combien ça coûte?
0: 月租两千八百元。
1: 月租两千八百元。2800 yuan par mois. Donc, 月租, le loyer par mois. Et comment dit-on en chinois maintenant? Quand pourrons-nous signer le contrat?
0: 我们什么时候签合同？
1: 我们什么时候签合同？
0: 什么时候quand签signer合同le contrat? 我们什么时候签合同？
1: 我们什么时候签合同
0: Écoutons le dialogue
2: 4. 我们什么时候签合同
3: 没问题的话现在就可以。
0: Voilà, vous venez d'entendre le dialogue 4. La première personne a posé la question suivante. 我们什么时候签合同
1: 我们什么时候签合同 Quand pourrons-nous signer le contrat?
0: Et la réponse est, 没问题的话现在就可以。
1: 没问题的话现在就可以。Si vous n'avez pas d'autres questions, on peut le signer maintenant. Donc, mei wenti, mei, ne pas, la négation, wenti, question, mei wenti de roi, si vous n'avez pas d'autres questions, sienzai, maintenant, tio kei, on peut le faire, donc, implicitement, on peut le signer.
0: Bon, comme on a dit dans la leçon précédente, en Chine, normalement, on paie le loyer pour 3 mois par une seule fois. Normalement, le propriétaire va te donner un reçu en te disant « 我给你开个收据。
1: 我给你开个收据。
0: 给你te donner, 开 faire, 收据un reçu. 我给你开个收据。
1: 我给你开个收据。Je vous donne un reçu.
0: Dialogue 5.
2: 这是三个月的房租。
3: 好的，我给你开个收据。
0: Voilà, dans le dialogue 5, on a payé le loyer pour 3 mois. La première personne a dit, 这是三个月的房租。
1: 这是三个月的房租。Voici le loyer pour 3 mois. 这是 voici, 三个月 3 mois. Donc, voici le loyer pour 3 mois.
0: Et le propriétaire a dit, 好的。我给你开个收据。
1: 好的，我给你开个收据。OK, je vous donne un reçu.
0: Avant de terminer, je propose de repasser encore une fois les phrases clés. 能上网吗
1: ？Est-ce qu'on peut se connecter à Internet?
0: 水电费和煤气费怎么交
1: ？Comment peut-on payer les frais d'électricité, d'eau et de gaz?
0: 房租多少钱
1: ？Combien coûte le loyer?
0: 我们什么时候签合同？
1: Quand allons-nous signer le contrat?
0: 我给你开个收据。
1: Je vous donne un reçu.
0: Bon, écoutons les dialogues au complet.
2: 能上网吗？
3: 可以上网。
2: 水电费和煤气费怎么交？
3: 去银行交就可以。
2: 房租多少钱？
3: 月租2800元。
2: 我们什么时候签合同？
3: 没问题的话，现在就可以。
2: 这是三个月的房租。
3: 好的，我给你开个收据。
1: Tout à l'heure, nous avons révisé tout le dialogue de la leçon. J'espère que tout le monde a bien compris. Maintenant, passons à notre rubrique de la culture chinoise. En Chine, avant les années 1980, les termes comme « acheter un logement » ou « immobilier » n'étaient pas très courants aux yeux du grand public. Car à l'époque, la Chine appliquait le système du rationnement du logement. L'unité de travail fournissait à chacun de ses employés un logement. Et les employés n'avaient

0: que besoin de payer une petite somme de loyer. Dans les années 90, les autorités chinoises ont commencé à lancer la politique de la commercialisation des logements dans tout le pays. Aujourd'hui, acheter un logement est devenu le sujet qui attire le plus l'attention des Chinois. Particulièrement chez les jeunes, acheter un nouveau logement, c'est un phénomène très populaire. Par ailleurs, c'est aussi presque une condition nécessaire pour se marier.
1: Ok, on s'arrête là, notre cours de chinois d'aujourd'hui. Avant de vous quitter, une petite question. Comment dire en chinois, combien coûte le loyer?
0: Si vous avez la réponse, écrivez-nous à l'adresse suivante crifra@cri.com.cn.
1: Et n'oubliez pas d'aller surfer de temps en temps sur notre site internet, ça n'a pas changé, french.cri.cn. Au revoir, zaijian.
0: Au revoir tout le monde, au revoir Cao Tai, zaijian.
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0: Et nous débutons avec l'Iran qui a réitéré ses exigences, à savoir que les États-Unis respectent des conditions essentielles pour que le détroit d'Ormuz soit rouvert. Il a également nié être en pourparlers direct avec les États-Unis, alors même que le président Donald Trump affirme que Washington ne fait que négocier à moitié avec Téhéran. Donald Trump se dit prêt à exercer davantage de pressions économiques sur l'Iran plutôt que de lancer une nouvelle offensive militaire.
1: Téhéran continue de renforcer son emprise sur le détroit d'Ormuz et affirme que sa réouverture dépend de l'acceptation par les États-Unis d'une série étendue de conditions. Celles-ci comprennent le paiement de dommages causés par la guerre, le déblocage des avoirs iraniens et la fin de toute agression contre l'Iran et ses alliés dans la région. Dans le même temps, l'Iran refuse d'admettre le déroulement même des négociations avec les États-Unis. Le ministre iranien des Affaires étrangères affirme qu'aucune discussion n'aura lieu tant que les États-Unis continueront à violer l'accord de paix provisoire signé en juin.
2: La négociation a sa propre définition. Une négociation porte sur une question spécifique afin de parvenir à une conclusion. Pour l'instant, nous n'avons aucune négociation avec les États-Unis. Certes, il y a un échange de messages par l'intermédiaire de médiateurs, mais cela ne s'appelle pas une négociation. Cela s'appelle un échange de messages. Les médiateurs tentent toujours de créer les conditions propices à des négociations. De notre point de vue, tant que les violations du mémorandum d'accord ne seront pas résolues et que les violations commises par les États-Unis ne cesseront pas, il n'est pas possible d'entamer des négociations.
1: Les deux parties s'accordent toutefois sur un point. L'Iran est sur le point de conclure un accord avec Oman concernant la délimitation de nouvelles voies de navigation dans le détroit d'Ormuz. Mais Téhéran reste catégorique. Cette voie navigable cruciale ne sera pas rouverte tant que les États-Unis n'auront pas, comme ils le disent, corriger leur comportement. Les États-Unis affirment que leur récente frappe visait à empêcher l'Iran d'attaquer les navires qui traversent le détroit d'Ormuz. Selon des responsables américains qui se sont confiés au Wall Street Journal, Donald Trump se prépare à crier victoire dans sa guerre contre l'Iran si le détroit d'Ormuz est rouvert. Ces responsables affirment également que le président américain envisage, même en privé, l'idée de se retirer sans accord sur le nucléaire. Mais alors que l'Iran durcit ses exigences, il devient de plus en plus difficile pour M. Trump de revendiquer la victoire face à l'Iran.
0: Le Premier ministre israélien Benjamin Netanyahou a rejeté le plan 15 points pour Gaza proposé par le Conseil pour la paix du président américain Donald Trump. Il a déclaré qu'Israël ne se retirerait pas de la bande de Gaza tant que le Hamas ne serait pas entièrement désarmé. Donald Trump a annoncé le mois dernier une avancée décisive dans son plan visant à mettre fin à la guerre en s'appuyant sur le cessez-le-feu conclu l'année dernière. Il a déclaré que le Hamas avait accepté de déposer les armes. Toutefois, le Hamas a précisé que son désarmement était subordonné à des conditions essentielles, notamment le retrait des troupes israéliennes de Gaza. Israël a poursuivi ses attaques meurtrières contre Gaza. La province canadienne de Colombie-Britannique a déclaré l'état d'urgence suite à la propagation rapide d'incendies de forêt. Plus de 20 000 personnes ont été contraintes de fuir.
2: En Colombie-Britannique, environ

0: 5 heures de route à l'est de Vancouver, l'incendie de Bald Range a entraîné l'évacuation d'environ 20 000 personnes dans deux localités, Summerland et Peachland. Le premier ministre de la Colombie-Britannique, David Eby, a comparé cet incendie à l'explosion d'une bombe. À ce jour, le feu a ravagé plus de 10 000 hectares. Les flammes auraient atteint plus de 60 mètres de hauteur, créant leur propre système météorologique qui a également provoqué des éclairs. L'incendie a également provoqué des coupures d'électricité dans ces zones. Il se propage très rapidement. Le Premier ministre Eby a déclaré qu'à un moment donné, le feu s'était étendu sur plus de 800 hectares en seulement une heure. Plus de 2000 pompiers ont été déployés sur place.
1: L'incendie est passé de 50 hectares à 400, puis à 1000 et enfin à 5000 en l'espace de 2 ou 3 heures. Et ce qui était à 15 km de là se trouve désormais juste ici, sur la colline. Du coup, on est en train de préparer nos animaux et on va probablement repartir vers Kelowna avant que l'autoroute ne soit fermée. Je ne sais pas si ma maison a été détruite ou si elle est encore debout, mais cet incendie s'est propagé très rapidement et avec une violence incroyable.
0: L'état d'urgence a été déclaré en Colombie-Britannique. Les autorités indiquent que la situation est extrêmement instable et que les conditions météorologiques devraient s'aggraver.
2: Les pluies torrentielles et les tempêtes qui ont suivi le passage du typhon Dolphin ont inondé plusieurs provinces de l'est de la Chine, notamment celles de Lanhui, du Jiangsu et du Shandong. Les autorités avertissent que les risques persistent même si la tempête s'est affaiblie après avoir touché terre. Le typhon Dolphin est le typhon le plus puissant à avoir frappé la Chine cette année. Il devrait s'enfoncer davantage dans les terres vers les provinces centrales du Hubei et du Henan dans les prochains jours tout en provoquant des précipitations dans le nord. Le typhon Dolphin a touché terre dimanche soir à Taizhou dans la province du Zhejiang. Plus d'un demi-million de personnes vivant dans les zones à haut risque du Zhejiang ont été évacués, dont plus de 410 000 rien qu'à Taizhou. Et Hong Kong est également en pleine saison des typhons, la ville s'attendant à être touchée par 7 cyclones tropicaux d'ici octobre. Les prévisionnistes avertissent que certains pourraient se transformer en super-typhons en raison du phénomène El Niño. L'Observatoire de Hong Kong utilise ainsi des modèles météorologiques basés sur l'IA pour aider à prévoir la trajectoire des tempêtes, mais il reste nécessaire de faire appel à des prévisionnistes expérimentés pour interpréter les données.
3: Depuis plus de 140 ans, l'Observatoire de Hong Kong informe le public sur les typhons et d'autres phénomènes météorologiques depuis ce bâtiment situé dans le quartier de Kowloon. Désormais, les prévisionnistes, comme Kwok Yu-Ting, disposent d'un nouvel outil pour les aider.
4: Les modèles d'IA sont très performants pour prévoir les trajectoires des cyclones tropicaux à court terme, c'est-à-dire à environ 3 à 5 jours à l'avance.
3: Les modèles basés sur l'IA sont entraînés à l'aide de données météorologiques historiques remontant à une quarantaine d'années. Ils sont bien plus rapides que les modèles traditionnels, qui utilisent des ordinateurs pour résoudre des équations mathématiques afin de prédire les conditions météorologiques. L'Observatoire utilise des modèles d'IA développés dans la partie continentale de la Chine, en Europe et aux États-Unis. Cela a permis aux prévisionnistes de détecter la formation du typhon Noul, le mois dernier, plutôt que ne l'auraient fait les modèles basés sur la physique. Les préparatifs ont ainsi pu commencer plus tôt. Le deuxième niveau d'alerte de tempête le plus élevé ainsi était déclenché pour le typhon Noul. Mais pour déterminer l'endroit exact où les tempêtes toucheront terre, il faut encore recourir à la fois à l'IA et aux méthodes traditionnelles. Pour les scientifiques, le changement climatique contribue à l'intensification des typhons. Les modèles d'IA étant entraînés à partir de données météorologiques historiques, des interrogations subsistent quant à leur capacité à prédire avec précision les phénomènes météorologiques extrêmes à venir.
4: Les modèles d'IA ont généralement tendance à sous-estimer l'intensité des cyclones tropicaux les plus puissants. Ainsi, pour les cas extrêmes, en particulier dans le contexte du changement climatique, la capacité des modèles d'IA à prévoir de tels événements extrêmes reste à vérifier.
3: L'Observatoire prévoit que plusieurs autres typhons toucheront Hong Kong cette année. Sous l'influence du phénomène climatique El Niño, la ville s'attend également à des vagues de chaleur et à de fortes pluies. Il est donc utile de savoir plus tôt quand et où une tempête pourrait frapper.
5: Si un typhon est prévu pour demain ou s'il doit arriver dans une semaine, je peux m'organiser en conséquence, car je suis un homme d'affaires. Je peux ainsi planifier mes déplacements et mes réunions. L'IA peut commettre des erreurs. Les humains aussi, d'ailleurs. Je pense donc que si l'on parvient à entraîner l'IA sur une certaine période, elle pourrait finir par atteindre un haut niveau de précision dans ses prévisions, ce qui serait en fait une bonne chose.
3: Les prévisions basées sur l'IA pourraient contribuer à atténuer l'impact des phénomènes météorologiques extrêmes en améliorant la précision et en fournissant aux prévisionnistes des alertes plus précoces. Mais Kwok Yu-Ting précise que le jugement humain reste nécessaire pour interpréter les résultats et évaluer la fiabilité des machines.
2: La Guinée a annoncé son retrait du processus de création.

0: De l'ECO, projet de monnaie unique de la communauté économique des États de l'Afrique de l'Ouest, ou CEDEAO, dont le lancement est envisagé pour juillet 2027. Selon le gouvernement, cette décision répond à la volonté de préserver la souveraineté économique du pays. La Guinée entend ainsi maintenir le franc guinéen afin de conserver le contrôle de sa politique monétaire et de disposer d'une plus grande marge de manœuvre dans la conduite de son économie nationale. Une décision qui divise les économistes guinéens.
1: Lors du Conseil des ministres de jeudi dernier, le gouvernement guinéen a examiné la question du projet de monnaie unique de la Communauté économique des États de l'Afrique de l'Ouest, CEDEAO. En 2027, les pays membres du bloc régional devraient progressivement intégrer la zone monétaire de l'ECO. La Guinée, pour sa part, a fait le choix de maintenir sa monnaie, le franc guinéen. Selon le porte-parole du gouvernement, cette décision découle de la volonté de la Guinée de préserver sa souveraineté économique et monétaire.
2: Le chef de l'État a rappelé que la République de Guinée bat sa monnaie depuis plus de 65 ans avec une maîtrise rigoureuse de sa politique monétaire pour le bien-être du peuple de Guinée. Il a réitéré que la République de Guinée reste attachée à sa souveraineté économique pour continuer à décider de son avenir économique à travers le franc guinéen, qui constitue l'élément essentiel d'expression de cette souveraineté et qui est au cœur de sa stratégie de développement économique.
1: Cette décision des autorités divise les économistes guinéens. Si certains saluent cette démarche qu'ils estiment bénéfique pour la performance de l'économie guinéenne, d'autres considèrent en revanche que l'intégration à une zone monétaire ne remet pas en cause la souveraineté d'un pays.
3: C'est une bonne décision parce que, vous savez, la monnaie n'a pas développé un pays. Ce n'est pas un changement de monnaie qui peut favoriser la croissance ou le développement ou de créer des meilleures conditions de vie. La monnaie, ce n'est que le reflet de la production dans un pays. Donc avant d'intégrer une zone monétaire, il faudrait d'abord être un pays avec une certaine capacité de production. Parce que la zone monétaire, c'est de faciliter les échanges de biens et services. Donc tant que nous n'allons pas arriver à ce niveau, carrément une zone monétaire ne serait pas trop profitable, même pour la CEDEAO.
4: Une intégration monétaire économiquement est toujours bénéfique pour les pays membres de cette zone monétaire parce que généralement elle permet d'avoir une stabilité monétaire, une baisse de niveau d'inflation dans ces pays. Elle permet d'avoir une intégration commerciale entre ces pays membres de cette zone monétaire. La zone monétaire n'entrave pas la souveraineté d'un pays. C'est une manière de s'adosser à un terme qui n'est pour moi qui est plus ou moins relatif parce que quand on est dans une zone monétaire, on est limité dans certaines de nos démarches de nos politiques monétaires. On ne peut pas faire une création monétaire comme on le désire. Et il y a des critères de convergence qu'il faut respecter. Je pense que c'est une décision beaucoup plus politique qu'économique.
5: Des observateurs font remarquer que la Guinée ne répond pas à tous les critères définis par la CEDEAO pour intégrer la zone monétaire de l'ECO. C'est notamment à cause de cette raison que le gouvernement guinéen entend se donner davantage de temps pour observer l'évolution du projet avant de prendre une décision définitive. Tierno Alpha Ibrahim Baldé, 6e français, Guinée-Conakry.
0: Il reste 100 jours avant la réunion des dirigeants économiques de l'APEC qui se tiendra le 18 novembre à Shenzhen. Plusieurs événements de l'APEC ont eu lieu en juillet, notamment la semaine du numérique et une réunion des ministres des forêts. Le ministère chinois des Affaires étrangères a fait savoir que Beijing s'engageait à organiser des événements plus productifs afin d'assurer le succès du sommet de novembre. Shenzhen a enregistré une hausse record de 33% de ses échanges commerciaux avec les autres économies de l'APEC qui ont atteint 292 milliards de dollars au premier semestre. La capitale chinoise Beijing reçoit un afflux de visiteurs étrangers venus en vacances ou en voyage d'affaires.
6: Les postes frontières de Beijing ont enregistré plus de 10 millions de passages au cours du premier semestre 2026, soit une hausse de près de 10% par rapport à la même période de l'année précédente. La ville a également connu une forte augmentation des dépenses touristiques, avec plus de 110 000 demandes de remboursement de TVA traitées entre janvier et juin, soit plus de 5 fois plus que l'année dernière. Les politiques d'exemption de visa et la simplification des paiements via mobile contribuent également à la popularité croissante des visites en autonomie.
7: Nous ne faisons pas partie d'un groupe organisé. Nous voyageons par nos propres moyens. Tout s'est très bien passé. Il existe de nombreuses applications pour tout. On peut notamment réserver des taxis grâce à elles. L'hôtel est agréable et confortable, et le personnel est vraiment sympathique et toujours prêt à aider.
8: Depuis le début de l'année, nous avons enregistré une augmentation de 800% du nombre de clients étrangers par rapport à la même période l'année dernière. Les appareils électroniques et les équipements de climatisation, comme les ventilateurs intelligents, constituent nos meilleures ventes.

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11: Bonjour à toutes et à tous, bienvenue dans Fréquence Afrique sur CGTN Radio. Dans la première partie de l'émission, on va écouter l'interview de Randolph Gérard Kichéoudou, président de l'Association de la diaspora ivoirienne en Chine. Il a exprimé ses opinions sur le potentiel et les défis liés à la croissance économique chinoise, mais également livré ses attentes sur la future coopération sino-africaine. Voici tout de suite les détails.
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12: Et Monsieur Kichéoudou, pour vous, quels sont les potentiels et les défis liés à la croissance économique chinoise ?
13: Merci de nous avoir invités à prendre part à cet échange de haut niveau. Pour moi, la Chine reste une locomotive de l'économie mondiale, malgré les défis conjoncturels auxquels elle fait face. Le modèle de développement chinois repose essentiellement sur l'innovation. Monsieur Jia a rappelé également l'intelligence artificielle. Il a parlé de DeepSeek qui a fait une entrée fulgurante dans le domaine de l'intelligence artificielle. On constate également une montée en gamme de l'industrialisation et une transition de plus en plus importante vers l'économie verte. Et bien entendu, cela devrait être axé sur une consommation intérieure qui doit de plus en plus forte. Et je pense que l'un des défis pour la Chine aujourd'hui, c'est de renforcer sa consommation intérieure. Et en ce qui concerne ce qui nous touche particulièrement au regard de ce que nous observons, c'est de savoir que la Chine arrive à s'adapter dans une économie de plus en plus en mutation, je veux dire, avec les droits de douane qui sont de plus en plus élevés. Et on l'a constaté ces derniers mois, le gouvernement américain a taxé plusieurs pays, dont la Chine. Donc je pense que dans ce contexte de mondialisation où les frais de douane sont de plus en plus élevés, il est important que le commerce extérieur de la Chine soit un défi pour la Chine dans un premier temps et pour le monde globalement et pour l'Afrique en particulier.
12: Et pour vous, quels aspects du développement économique chinois retiennent particulièrement votre attention ?
13: Oui, ce qui m'interpelle particulièrement, ce qui retient mon attention dans le cadre de cette mutation économique, c'est le rôle de la Chine dans tout ce qui est chaîne de valeur globale. Et le défi majeur réside dans l'équilibre entre la croissance et la durabilité. On parle aujourd'hui d'économie verte dans laquelle la Chine s'est inscrite de plus en plus. Aujourd'hui, la Chine, déjà lors des deux sessions parlementaires qui ont eu lieu, la Chine aujourd'hui ajuste son modèle politique économique face aux tensions géopolitiques, également aux transformations technologiques. Et ces deux éléments restent également des points très importants dans la trajectoire ascendante que la Chine prend aujourd'hui dans le monde. La Chine est une puissance, est le plus grand pays en voie de développement. Et aujourd'hui, lorsqu'on regarde les aspects de la transformation numérique, les aspects des hautes technologies, les aspects industriels, également la force de la Chine sur son commerce extérieur. Je pense qu'en se basant sur ces trois points, je pense que la Chine maintiendra un taux de croissance pour 2025, je pense, supérieur au taux de 5% que nous avons connu l'année dernière. Donc voici ces trois éléments qui m'interpellent en ce qui concerne aujourd'hui le positionnement de la Chine dans le monde.
12: Et pour vous, quel est l'impact de la politique économique chinoise sur les pays africains?
13: Aujourd'hui, l'Afrique bénéficie directement de la politique économique chinoise à travers des investissements importants dans plusieurs domaines, notamment dans le domaine de la technologie. Et nous constatons plusieurs initiatives qui sont maintenues par la Chine, notamment l'initiative La Ceinture et la Route, qui ouvre de nouvelles perspectives pour la collaboration entre la Chine et l'Afrique. Cependant, l'Afrique doit veiller, et je le pense sincèrement, doit veiller à maximiser la valeur ajoutée locale des projets chinois envers ses populations. En septembre 2024, il y a eu le FOCAC, le forum d'Afrique. Et au cours de ce forum, la Chine a réitéré son engagement envers l'Afrique et sa politique africaine de 2035, qui s'inscrit également dans l'agenda de l'Union africaine 2063. Et je pense que la politique de la Chine se maintient et il revient aux pays africains de saisir la main tendue de la Chine et de s'inspirer du modèle de modernisation à la chinoise.
12: L'Afrique dispose également d'abondantes ressources en énergie renouvelable. Monsieur Kichetou, d'après vous, quels sont les potentiels de coopération entre la Chine et l'Afrique dans le domaine de l'économie verte?
13: Aujourd'hui, il existe un gap important en Afrique en raison du taux de couverture électrique et où il y a une dépendance sur les énergies vertes. Et la Chine est un pays qui est très avancé. Aujourd'hui, premier producteur, M. Jie l'a rappelé, premier producteur mondial sur les panneaux solaires, sur les batteries, sur les véhicules électriques. Aujourd'hui, l'Afrique a un besoin important, d'accord, en termes énergétiques, malgré que nous disposons de ressources naturelles importantes. Quand nous regardons le bassin du Congo, la République démocratique du Congo en elle seule peut fournir pratiquement toute l'Afrique en énergie, mais ce potentiel énergétique de l'Afrique reste inexploité. Et donc, un partenaire stratégique comme la Chine, qui détient aujourd'hui des hautes technologies, peut permettre à l'Afrique également de résorber ce déficit. Aujourd'hui, l'Afrique reste ouverte. L'Afrique aujourd'hui reste un partenaire très important pour la Chine. La Chine est le premier partenaire commercial de l'Afrique. La Chine investit dans beaucoup d'infrastructures, dans les routes, dans les chemins de fer, dans plein d'autres domaines. Aujourd'hui, l'important que la Chine s'intéresse de plus en plus à l'économie verte, au regard des ressources que dispose l'Afrique. Et nous souhaitons que lors du FOCAC,

0: le président Xi Jinping a promis 50 milliards de dollars pour accompagner les pays africains, et je souhaite vraiment qu'une grande partie de ces financements-là soit orientée vers l'économie verte. Ce qui pourrait également, je veux dire, en termes de durabilité, renforcer les économies africaines. Parce qu'aujourd'hui, le taux d'électricité en Afrique est relativement bas et l'électricité coûte cher. Et la venue des véhicules électriques de plus en plus en Afrique est une bonne nouvelle. Nous avons déjà des entreprises automobiles chinoises qui se présentent en Afrique, comme BYD, comme également Aion. Je pense que cela viendra réduire déjà le coût du transport en faisant sortir les pays africains, on va dire, des énergies fossiles. Les énergies fossiles également permettent aux pays africains de regarder également vers les énergies renouvelables telles que la biomasse. Aujourd'hui, les pays africains, on va dire, en termes de déchets de ménage, sont de plus en plus importants. D'accord? Et sur cet aspect-là, il y a beaucoup de choses restent à faire. Et je pense que l'Afrique peut s'appuyer sur la technologie de la Chine afin de transformer tous ces déchets qu'on a en Afrique en énergie renouvelable. Il faut pas manquer également de parler d'éoliennes. Je pense que nous avons, quand vous êtes au niveau du Mali, par exemple, ou dans le nord de l'Afrique, nous avons du vent, nous avons du soleil. Et il est important que la Chine, avec les pays africains, développe de plus en plus de projets dans le domaine des énergies renouvelables, éoliennes, également dans le solaire. Et je disais tantôt également de regarder du côté des biomasses, hein, du côté des biomasses au regard de nombreux déchets que nous produisons en Afrique et qui ne sont pas vraiment utilisés à bon escient. Quand je regarde par exemple du côté agricole, la Côte d'Ivoire, parlant de la Côte d'Ivoire, est un grand producteur d'huile de palme, ainsi que le Nigeria, etc. Mais vous savez, les déchets de l'huile de palme, par exemple les coques de palme, aujourd'hui sont rejetés dans la nature. Alors qu'avec la technologie chinoise, les coques de palme, par exemple, avec le système de biomasse, peuvent être transformées en énergie. La conclusion, c'est la mobilisation de sources de financement à destination de l'Afrique, des financements verts pour doper la croissance africaine à partir de l'économie verte. Et la Chine peut accompagner ce financement en mettant à disposition des entreprises de haute technologie chinoise dans le domaine afin de réaliser des infrastructures dans le domaine de l'économie verte.
1: Tshikishetou, avez-vous déjà collaboré avec des entreprises technologiques chinoises?
0: Oui, bien sûr. Comme vous le savez, je suis diplômé de l'université de Shandong dans la ville de Jinan et j'ai eu à visiter une très grande entreprise technologique, qui est l'entreprise InSpur, qui est leader mondial dans le domaine de la technologie. Et j'ai eu à visiter le siège de cette grande entreprise chinoise qui est dans la ville de Jinan. Et j'ai pu constater notamment de grandes évolutions dans le domaine de l'IoT sur le secteur agricole, avec des drones, avec la capacité à identifier des maladies, par exemple, dans le domaine agricole, la capacité de faire des prévisions sur le sol, la capacité de faire des prévisions sur le domaine météorologique, également sur l'intelligence artificielle, également dans le domaine dans le domaine du transport. Donc j'ai été vraiment très, très émerveillé de constater le niveau de technologie très avancé du groupe InSpur. Et j'ai même dit au directeur avec qui j'étais qu'il faudrait que InSpur puisse accompagner le gouvernement africain sur le domaine de la digitalisation de leur économie, sur le domaine de

0: de la digitalisation globale. Il faut dire qu'aujourd'hui, la plupart des pays africains disposent d'un ministère de la digitalisation et du numérique. La plupart des pays africains. Pour dire que le domaine de la technologie, le domaine du numérique, le domaine de la digitalisation est une préoccupation majeure pour les pays africains. Et la coopération Chine-Afrique dans ce domaine doit s'intensifier avec de grands groupes comme INSPU, avec de grands groupes comme Huawei qui intervient dans plusieurs pays africains dans le domaine de la fibre optique, dans le domaine également de la connexion Internet. Mais je pense que beaucoup reste à faire, beaucoup reste à faire, et je souhaite que les entreprises de cette taille-là viennent en Afrique. L'Afrique dispose d'un environnement de plus en plus adéquat pour leur permettre de déployer leurs solutions technologiques dans pratiquement tous les secteurs d'activité, hein, que ce soit dans l'éducation. Aujourd'hui, il y a des possibilités de pouvoir faire des cours en ligne. Et pendant la COVID, on a constaté que personne ne pouvait se déplacer, mais la technologie chinoise a permis, par exemple, de pouvoir permettre aux étudiants, en étant chez eux, aux travailleurs, en étant chez eux, de pouvoir continuer leurs activités. Et pendant la COVID, la Chine a accompagné d'une manière remarquable les pays africains dans le déploiement des solutions technologiques et digitales.
1: Je vous remercie, M. Kechedou, d'avoir participé à cette émission et d'avoir livré vos analyses.
2: 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On fait maintenant une pause en musique et on se retrouve juste après pour la suite de l'émission.

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1: Retour au studio de CGTN Radio. Place à la seconde partie de l'émission consacrée à la coopération culturelle sino-africaine. La Chine et les pays africains ont tous un patrimoine culturel riche et diversifié, notamment dans des domaines tels que la musique, la danse, les arts plastiques et la mode. Alors, dans le contexte actuel de la modernisation, quelle est l'importance des échanges culturels sino-africains? Comment peuvent-ils contribuer à la promotion de relations entre la Chine et l'Afrique tout en renforçant la compréhension mutuelle et l'amitié entre le peuple? Voici les réponses de Grégoire Ndjaka, directeur général de l'Union africaine de radiodiffusion.
2: Lorsque je faisais ce qu'on appelait, on appelle la spécialisation à l'école de journalisme, après avoir travaillé plusieurs années, j'ai fait ma spécialisation dans l'art, la culture, les transferts de culture, ou alors le partage de culture. La question que vous vous posez, je la comprends très bien. Et je veux vous dire, c'est l'essentiel même de la coopération. La culture avant tout. Parce que la culture nous permet d'établir un lien fort entre nous. Parce qu'on se retrouve dans les choses que nous faisons. Parce que comme la culture est ce que on dit en latin « homo additus naturae », c'est-à-dire que la culture est ce que l'homme ajoute à la nature. Nous ajoutons à travers notre culture des choses à la nature, au naturel. Et quand on vient ici, on voit des choses qui s'ajoutent à la nature. On se les approprie. Quand les Chinois viennent chez nous, ils se les approprient et on peut marcher ensemble plus facilement parce qu'on aura eu un minimum de compréhension et d'entente entre nous. Nous croyons donc à la culture chinoise et à la culture universelle en gros. Et lorsque vous regardez nos plateformes, vous allez voir que de temps en temps, nous laissons passer et la musique chinoise, et les différentes fêtes culturelles chinoises ici, on les laisse sur nos plateformes, et c'est simplement pour permettre à nos auditeurs, nos nombreux auditeurs à travers le continent, de bien comprendre l'Afrique, de bien comprendre la Chine. Et je peux vous dire qu'avec la nouvelle plateforme que nous sommes en train de mettre en place depuis quelques semaines, ce mouvement va s'accentuer, il va s'amplifier pour le bonheur de nos pays. Je vais vous dire, toujours, je vais revenir à un exemple. Quand j'étais un peu plus jeune au Cameroun, on avait un musicien chinois venu de Chine qui chantait dans les langues nationales. Et chaque fois qu'il prenait le micro pour chanter, vous voyez comment il y avait une foule qui était autour de lui. Les gens venaient pour l'écouter. Hein? Et on se disait, mais quel est ce Chinois qui chante dans notre langue? Et les gens étaient très contents. Mon objectif, ou alors mon vœu le plus cher, c'est que ces échanges culturels puissent s'agrandir, ils puissent s'améliorer, ils puissent s'intensifier pour que nos pays, tous nos peuples puissent jouir correctement de cette richesse. On dit souvent que lorsque vous refusez de vous ouvrir aux autres, vous devenez prisonnier de vous-même et vous n'avez rien compris à la marche du monde. Il faut s'ouvrir, il faut accepter la différence, il faut accepter la beauté du monde. Ce monde est beau. Il n'est pas beau parce qu'on reste dans son coin, mais parce qu'on va à la rencontre de l'autre. On vit avec lui. Et moi, j'ai vu ces derniers temps des étudiants africains qui partent de la Chine avec des épouses chinoises. C'est des choses qu'il faut, de mon point de vue, encourager pour nous permettre de mieux nous comprendre.
1: Restez branchés sur CGTN Radio. On va souffler un peu avec une belle mélodie et on se retrouve après.

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6: Vous écoutez Fréquence Afrique sur CGTN Radio. Place à l'actualité africaine dans la troisième partie de notre émission. L'Afrique du Sud cherche à développer l'énergie solaire pour réduire les émissions nettes de carbone.
7: La réduction $1 milliard du financement par les États-Unis de la transition vers l'énergie propre en Afrique du Sud n'a pas suscité de signes de désespoir lors de l'exposition solaire de Johannesburg. Bien que l'électricité sud-africaine se soit améliorée, elle reste soumise à de fortes contraintes, ce qui a mis les entreprises et les ménages sur le qui-vive.
8: Je fais mes achats à titre personnel pour pouvoir alimenter ma résidence en raison du délestage que nous connaissons dans le pays. Je pense donc que la meilleure solution est d'opter pour l'efficacité énergétique. Peut-être que l'énergie solaire sera la meilleure solution.
7: Les entreprises spécialisées dans l'énergie solaire et le stockage, principalement chinoises, ont profité de la plateforme pour lancer et présenter leurs dernières innovations technologiques. L'entreprise chinoise Uxi Power fournit des systèmes de stockage par batterie à usage domestique et commercial, tous conçus pour atténuer la douleur liée à l'augmentation constante des prix de l'électricité.
9: Ces deux dernières années, le nouveau gouvernement a fait beaucoup d'efforts pour soutenir l'électricité du côté public d'Eskom. Il n'y a donc pas de coupure d'électricité, mais les gens paient beaucoup d'argent pour l'électricité ici.
7: La société SunGrow, mieux établie, gère des projets solaires à grande échelle et a vu la demande s'étendre bien au-delà de la pointe sud de l'Afrique.
8: Nous disons que l'Afrique est la prochaine Europe depuis je ne sais combien de temps et nous pouvons vraiment le constater maintenant que les projets arrivent rapidement de toutes les régions. Nous travaillons actuellement sur un projet en RDC, nous travaillons sur un projet en Zambie, nous travaillons sur un projet au Zimbabwe, à l'île Maurice, au Mozambique et à Madagascar.
7: Les mauvaises infrastructures qui freinent le développement et la croissance économique ont attiré des acheteurs curieux de nombreux pays africains à la recherche de nouvelles solutions.
9: Le problème auquel nous sommes confrontés en RDC est la coupure d'électricité. Cela perturbe tellement le pays. On a l'impression de parler d'écoles, de logements, d'hôpitaux. Ces endroits ont vraiment besoin d'électricité. En ce moment, c'est vraiment compliqué. Le pays est vraiment au plus bas. Parce que lorsque nous n'avons pas d'électricité, ces endroits doivent être fermés.
8: Nous apprenons quelque chose de nouveau en venant ici. Le réseautage aussi, la rencontre de différents leaders de l'industrie, le partage d'idées, la connaissance de la façon de développer les affaires. Parce que les affaires, c'est avant tout du réseautage. Et la façon dont les entreprises présentent leurs produits est très intéressante.
7: Un coup de pouce de $5 milliards de l'Union européenne pour stimuler les efforts de décarbonisation a permis d'atténuer l'impact de la décision des États-Unis de retirer leur soutien à l'Afrique du Sud. La plupart de ces projets seront toutefois menés au niveau de l'État. Pour les entreprises et les particuliers, le salon de l'énergie solaire est devenu le fer de lance des ambitions africaines en matière d'énergie propre.
6: Au Tchad, une entreprise chinoise creuse 149 puits pour des villages.
7: La ville de Koudaloua, située au sud du Tchad, était à l'origine un petit village de moins de 500 habitants. Depuis qu'il y a des puits dans les environs, de nombreuses personnes ont fait venir leur famille pour vivre autour de la ville. La population résidente de la ville de Koudaloua a atteint environ 5000 personnes à l'heure actuelle, ce qui a transformé la ville et en a fait une ville prospère, connue de près comme de loin.
10: Depuis que ces Chinois sont venus dans notre ville, Koudaloua, à l'Andulia, c'était une petite ville avant, mais maintenant elle s'est tellement développée et est devenue une grande ville moderne. Depuis que ces Chinois sont venus travailler ici, ils ont fait beaucoup de bonnes choses, comme réparer la plupart des routes, etc. Ils nous aident vraiment beaucoup. Même nos enfants qui travaillent avec eux travaillent dans de bonnes conditions, et nous n'avons pas à nous plaindre.
11: Avec l'arrivée de China National Petroleum Corporation à Koudaloua, nous rendons grâce à Dieu.
1: Ce petit projet est devenu un grand atout pour notre région.
7: Outre les puits forés, l'entreprise chinoise a également entrepris l'entretien quotidien des puits d'eau. Une fois les puits livrés pour une utilisation locale, elle continue d'assurer un suivi dynamique de l'utilisation des puits chaque année, d'inspecter la qualité de l'eau et de mettre en œuvre l'intégrité de tous les puits. La disponibilité de l'eau potable en quantité suffisante a entraîné un changement significatif dans le mode de vie des habitants des communautés voisines. Une eau stable et propre et davantage de possibilités d'emploi ont attiré de plus en plus de gens à s'installer autour de Koudaloua.
6: De nombreux jeunes Kenyans cherchent à tirer profit de la création de contenus sur les réseaux sociaux.
4: En raison du taux de chômage élevé au Kenya, les jeunes se tournent vers la création de contenus sur les médias sociaux pour gagner leur vie. Le dimanche, des groupes de jeunes se réunissent avec des caméras, dansent en faisant des mouvements coordonnés avant de télécharger leur contenu sur différentes plateformes. Pour Vincent Otieno, 22 ans, la création de contenu lui offre, ainsi qu'à son groupe de 6 danseurs issus des bidonvilles de Nairobi, une source de revenus cruciale.
5: Content creation.
11: La création de contenu nous aide à payer nos factures. Et aussi nous postons sur Instagram, TikTok et YouTube où nous gagnons une centaine de dollars par mois, ce qui est toujours mieux que rien.
4: En 2022, le gouvernement du comté de Nairobi a supprimé tous les permis d'exploitation pour les photographes et les cinéastes. Cette mesure a grandement facilité la création de contenu. Le trio dynamique, composé d'Angéline Mouema, Trisha Pangier et Cécilia Nyambura, toutes trois âgées de 20 ans, créent du contenu sur TikTok depuis un an. En tant qu'étudiant,

0: s'engagent à présent dans ces activités de danse et maintenant ils peuvent gagner quelque chose. Avec l'aide de l'argent, le peu d'argent qu'ils obtiennent, ils peuvent nourrir leur famille et tout le monde peut en profiter.
1: Pour de nombreux jeunes Kenyans, la création de contenu pour les médias sociaux est devenue une bouée de sauvetage, offrant espoir et soutien financier sur un marché du travail qui ne leur laisse que peu d'autres options.
2: Les sanctions occidentales peuvent-elles réellement contribuer à résoudre la crise en RDC ?
3: La résolution du conflit dans l'est de la République démocratique du Congo s'avère être un puzzle complexe pour les dirigeants africains. Plusieurs cycles de négociations et d'efforts de coopération n'ont donné que très peu de résultats. Aujourd'hui, l'Union européenne et les États-Unis sont impliqués. Ils ont imposé des sanctions à des personnes et des entités qui, selon eux, fomentent la crise. Certains appartiennent à l'alliance rebelle du M23 qui s'est récemment emparée de vastes pans de l'est de la RDC, tandis que d'autres appartiennent au gouvernement rwandais accusé de soutenir le M23, une accusation démentie par Kigali. Certains experts de l'Ouganda voisin sont sceptiques quant à l'impact réel des sanctions.
4: Si cette personne impliquée dans le conflit ne peut plus accéder aux ressources internes, alors les sanctions fonctionneraient. Mais pour l'instant, il continue à collecter des taxes dans la jungle de la RDC. Il continue à faire du commerce de minerais. Il continue à trouver des marchés alternatifs. C'est la même chose.
3: Les personnes concernées font l'objet d'une interdiction de voyager et d'un gel des avoirs aux États-Unis et dans l'Union européenne. Et il leur est interdit de commercer avec des entreprises financées par l'UE et les États-Unis.
5: En politique internationale, la diplomatie est censée réduire les risques de conflit et améliorer les chances de gérer les tensions et les désaccords sans nécessairement recourir à la guerre. En sanctionnant, on écarte donc en quelque sorte cette menace.
3: Pour de nombreux membres de la communauté internationale, la source du conflit réside dans les richesses minières de la région, dont la valeur est estimée à environ 24 000 milliards de dollars. Près des trois quarts des réserves mondiales de cobalt se trouvent en RDC, un minerai essentiel à la fabrication de batteries, de véhicules électriques et d'objets électroniques. Si le secteur minier local est correctement protégé et réglementé, les milices n'auraient aucune raison de se battre. Nombreux sont ceux qui pensent qu'un accord spécial avec les États-Unis, qui ont désespérément besoin de ces minerais pour soutenir leur croissance économique, pourrait changer la donne. L'espoir est que l'investissement américain dans la défense et la sécurité dissuade les groupes armés de poursuivre leurs insurrections.
4: Si un accord est conclu, premièrement, il pourrait inciter d'autres grandes puissances à s'impliquer. Deuxièmement, les parties concernées pourraient craindre une influence américaine sur la situation, ce qui pourrait changer la dynamique de la politique dans l'est de la RDC. Et troisièmement, cela pourrait contribuer à apporter la sécurité dans la région.
3: Mais pour l'instant, les efforts internationaux n'ont pas permis de mettre fin au conflit.
2: Restez branchés sur CGTN Radio. On se détend avec un peu de musique avant de poursuivre avec la rubrique après.

0: Apprenons le chinois.
1: 学中国话。
0: Bonsoir, chers amis. 亲爱的朋友，晚上好。Bienvenue à notre cours de chinois. Comme d'habitude, nous réviserons d'abord ce que nous avons appris dans la leçon précédente. 请进。Entrez, s'il vous plaît. 您请坐。Asseyez-vous, je vous en prie.把您的大衣给我。Donnez-moi votre manteau. 您想喝点什么 ?Qu'est-ce que vous voulez boire? 请来杯茶吧。Du thé, s'il vous plaît. 当心有点烫。Attention, c'est un peu chaud. Est-ce que vous avez saisi tous ces vocabulaires? Aujourd'hui, nous apprendrons des mots pour présenter quelqu'un et se présenter.
1: Leçon numéro 4.
2: 您好，王先生。
3: 您好，李太太。
2: 这是我丈夫。
3: 这是我夫人。
4: 您好，我是赵刚。
5: 您好，我是张红。
4: 认识您，我很高兴。
5: 我也很高兴见到您。
2: 我来介绍我们的女儿赵玲。
3: 你们认识我们的儿子王峰吗？
2: 你们认识啊？
4: 我们认识。
1: Explication。
0: 你好，王先生。Bonjour, Monsieur Wang. 你好，李太太。Bonjour, Madame Li. 这是我丈夫。C'est mon mari. 这是我夫人。Voilà ma femme. 您好，我是赵刚。Bonjour, je suis 赵刚。您好，我叫张红。Bonjour, je m'appelle Zhang Hong. 认识您，我很高兴。Je suis heureux de vous connaître. 我也很高兴见到您。Moi aussi, je suis ravi de vous rencontrer. 我来介绍我们的女儿赵玲。Je vous présente notre fille, 赵玲。你们认识我们的儿子王峰吗 ？Vous connaissez notre fils Wang Feng？ 你们认识啊 ？Vous vous connaissez alors？
1: Explication。
0: 这是 c'est， 这是丈夫 ，mari， 丈夫，夫人 ，femme。夫人认识 connaître 认识见 rencontrer 见介绍 présenter 介绍自我介绍 se présenter 自我介绍我是 je suis 我是我叫Je m'appelle. 我叫你们 vous 你们我们 nous 我们你们的 votre 你们的我们的 notre 我们的
2: 您好，王先生。
3: 您好，李太太。
2: 这是我丈夫。
3: 这是我夫人。
4: 您好，我是赵刚。
5: 你好，我是张红。
4: 认识您，我很高兴。
5: 我也很高兴见到您。
2: 我来介绍我们的女儿赵玲。
3: 你们认识我们的儿子王峰吗？
2: 你们认识啊？
4: 我们认识。
0: Ah oui, moi aussi, je vais me présenter. Je m'appelle Xiong Wei. J'ai un prénom français, Claire. Je suis très heureuse de vous rencontrer tous les jours dans notre cours de chinois.

0: Et vous? J'espère que vous êtes content de nous entendre et d'apprendre le chinois avec nous. Alors, n'oubliez pas notre rendez-vous demain à la même heure. Au revoir et à demain. 再见, 明天见.
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0: Et nous débutons avec l'Iran qui a réitéré ses exigences, à savoir que les États-Unis respectent des conditions essentielles pour que le détroit d'Ormuz soit rouvert. Il a également nié être en pourparlers direct avec les États-Unis, alors même que le président Donald Trump affirme que Washington ne fait que négocier à moitié avec Téhéran. Donald Trump se dit prêt à exercer davantage de pressions économiques sur l'Iran plutôt que de lancer une nouvelle offensive militaire.
1: Téhéran continue de renforcer son emprise sur le détroit d'Ormuz et affirme que sa réouverture dépend de l'acceptation par les États-Unis d'une série étendue de conditions. Celles-ci comprennent le paiement de dommages causés par la guerre, le déblocage des avoirs iraniens et la fin de toute agression contre l'Iran et ses alliés dans la région. Dans le même temps, l'Iran refuse d'admettre le déroulement même des négociations avec les États-Unis. Le ministre iranien des Affaires étrangères affirme qu'aucune discussion n'aura lieu tant que les États-Unis continueront à violer l'accord de paix provisoire signé en juin.
2: La négociation a sa propre définition. Une négociation porte sur une question spécifique afin de parvenir à une conclusion. Pour l'instant, nous n'avons aucune négociation avec les États-Unis. Certes, il y a un échange de messages par l'intermédiaire de médiateurs, mais cela ne s'appelle pas une négociation. Cela s'appelle un échange de messages. Les médiateurs tentent toujours de créer les conditions propices à des négociations. De notre point de vue, tant que les violations du mémorandum d'accord ne seront pas résolues et que les violations commises par les États-Unis ne cesseront pas, il n'est pas possible d'entamer des négociations.
1: Les deux parties s'accordent toutefois sur un point. L'Iran est sur le point de conclure un accord avec Oman concernant la délimitation de nouvelles voies de navigation dans le détroit d'Ormuz. Mais Téhéran reste catégorique. Cette voie navigable cruciale ne sera pas rouverte tant que les États-Unis n'auront pas, comme ils le disent, corriger leur comportement. Les États-Unis affirment que leur récente frappe visait à empêcher l'Iran d'attaquer les navires qui traversent le détroit d'Ormuz. Selon des responsables américains qui se sont confiés au Wall Street Journal, Donald Trump se prépare à crier victoire dans sa guerre contre l'Iran si le détroit d'Ormuz est rouvert. Ses responsables affirment également que le président américain envisage, même en privé, l'idée de se retirer sans accord sur le nucléaire. Mais alors que l'Iran durcit ses exigences, il devient de plus en plus difficile pour M. Trump de revendiquer la victoire face à l'Iran.
0: Le Premier ministre israélien Benjamin Netanyahou a rejeté le plan 15 points pour Gaza proposé par le Conseil pour la paix du président américain Donald Trump. Il a déclaré qu'Israël ne se retirerait pas de la bande de Gaza tant que le Hamas ne serait pas entièrement désarmé. Donald Trump a annoncé le mois dernier une avancée décisive dans son plan visant à mettre fin à la guerre en s'appuyant sur le cessez-le-feu conclu l'année dernière. Il a déclaré que le Hamas avait accepté de déposer les armes. Toutefois, le Hamas a précisé que son désarmement était subordonné à des conditions essentielles, notamment le retrait des troupes israéliennes de Gaza. Israël a poursuivi ses attaques meurtrières contre Gaza. La province canadienne de Colombie-Britannique a déclaré l'état d'urgence suite à la propagation rapide d'incendies de forêt. Plus de 20 000 personnes ont été contraintes de fuir.
2: En Colombie-Britannique, à environ 5 heures de route à l'est de Vancouver, l'incendie de Bald Range a entraîné l'évacuation d'environ 20 000 personnes dans deux localités, Summerland et Peachland. Le Premier ministre de la Colombie-Britannique, David Eby, a comparé cet incendie à l'explosion d'une bombe. À ce jour, le feu a ravagé plus de 10 000 hectares. Les flammes auraient atteint plus de 60 mètres de hauteur, créant leur propre système météorologique qui a également provoqué des éclairs. L'incendie a également provoqué des coupures d'électricité dans ces zones. Il se propage très rapidement. Le Premier ministre Eby a déclaré qu'à un moment donné, le feu s'était étendu sur plus de 800 hectares en seulement une heure. Plus de 2000 pompiers ont été déployés sur place.
3: L'incendie est passé de 50 hectares à 400, puis à 1000 et enfin à 5000 en l'espace de 2 ou 3 heures.

0: et ce qui était à 15 km de là se trouve désormais juste ici, sur la colline. Du coup, on est en train de préparer nos animaux et on va probablement repartir vers Kelowna avant que l'autoroute ne soit fermée. Je ne sais pas si ma maison a été détruite ou si elle est encore debout, mais cet incendie s'est propagé très rapidement et avec une violence incroyable.
1: L'état d'urgence a été déclaré en Colombie-Britannique. Les autorités indiquent que la situation est extrêmement instable et que les conditions météorologiques devraient s'aggraver.
2: Les pluies torrentielles et les tempêtes qui ont suivi le passage du typhon Dolphin ont inondé plusieurs provinces de l'est de la Chine, notamment celles de l'Anhui, du Jiangsu et du Shandong. Les autorités avertissent que les risques persistent même si la tempête s'est affaiblie après avoir touché terre. Le typhon Dolphin est le typhon le plus puissant à avoir frappé la Chine cette année. Il devrait s'enfoncer davantage dans les terres vers les provinces centrales du Hubei et du Henan dans les prochains jours, tout en provoquant des précipitations dans le nord. Le typhon Dolphin a touché terre dimanche soir à Taizhou, dans la province du Zhejiang. Plus d'un demi-million de personnes vivant dans les zones à haut risque du Zhejiang ont été évacuées, dont plus de 410 000 rien qu'à Taizhou. Et Hong Kong est également en pleine saison des typhons, la ville s'attendant à être touchée par 7 cyclones tropicaux d'ici octobre. Les prévisionnistes avertissent que certains pourraient se transformer en super-typhons en raison du phénomène El Niño. L'Observatoire de Hong Kong utilise ainsi des modèles météorologiques basés sur l'IA pour aider à prévoir la trajectoire des tempêtes, mais il reste nécessaire de faire appel à des prévisionnistes expérimentés pour interpréter les données.
3: Depuis plus de 140 ans, l'Observatoire de Hong Kong informe le public sur les typhons et d'autres phénomènes météorologiques depuis ce bâtiment situé dans le quartier de Kowloon. Désormais, les prévisionnistes, comme Kwok Yu-Tin, disposent d'un nouvel outil pour les aider.
4: Les modèles d'IA sont très performants pour prévoir les trajectoires des cyclones tropicaux à court terme, c'est-à-dire à environ 3 à 5 jours à l'avance.
3: Les modèles basés sur l'IA sont entraînés à l'aide de données météorologiques historiques remontant à une quarantaine d'années. Ils sont bien plus rapides que les modèles traditionnels, qui utilisent des ordinateurs pour résoudre des équations mathématiques afin de prédire les conditions météorologiques. L'observatoire utilise des modèles d'IA développés dans la partie continentale de la Chine, en Europe et aux États-Unis. Cela a permis aux prévisionnistes de détecter la formation du typhon Noul le mois dernier, plutôt que ne l'auraient fait les modèles basés sur la physique. Les préparatifs ont ainsi pu commencer plus tôt. Le deuxième niveau d'alerte de tempête le plus élevé ainsi était déclenché pour le typhon Noul. Mais pour déterminer l'endroit exact où les tempêtes toucheront terre, il faut encore recourir à la fois à l'IA et aux méthodes traditionnelles. Pour les scientifiques, le changement climatique contribue à l'intensification des typhons. Les modèles d'IA étant entraînés à partir de données météorologiques historiques, des interrogations subsistent quant à leur capacité à prédire avec précision les phénomènes météorologiques extrêmes à venir.
4: Les modèles d'IA ont généralement tendance à sous-estimer l'intensité des cyclones tropicaux les plus puissants. Ainsi, pour les cas extrêmes, en particulier dans le contexte du changement climatique, la capacité des modèles d'IA à prévoir de tels événements extrêmes reste à vérifier.
3: L'Observatoire prévoit que plusieurs autres typhons toucheront Hong Kong cette année. Sous l'influence du phénomène climatique El Niño, la ville s'attend également à des vagues de chaleur et à de fortes pluies. Il est donc utile de savoir plus tôt quand ou une tempête pourrait frapper.
0: Si un typhon est prévu pour demain ou s'il doit arriver dans une semaine, je peux m'organiser en conséquence, car je suis un homme d'affaires. Je peux ainsi planifier mes déplacements et mes réunions. L'IA peut commettre des erreurs. Les humains aussi, d'ailleurs. Je pense donc que si l'on parvient à entraîner l'IA sur une certaine période, elle pourrait finir par atteindre un haut niveau de précision dans ses prévisions, ce qui serait en fait une bonne chose.
3: Les prévisions basées sur l'IA pourraient contribuer à atténuer l'impact des phénomènes météorologiques extrêmes en améliorant la précision et en fournissant aux prévisionnistes des alertes plus précoces. Mais Kwok Yu-Tin précise que le jugement humain reste nécessaire pour interpréter les résultats et évaluer la fiabilité des machines.
2: La Guinée a annoncé son retrait du processus de création de l'ECO, projet de monnaie unique de la Communauté économique des États de l'Afrique de l'Ouest, ou CEDEAO, dont le lancement est envisagé pour juillet 2027. Selon le gouvernement, cette décision répond à la volonté de préserver la souveraineté économique du pays. La Guinée entend ainsi maintenir le franc guinéen afin de conserver le contrôle de sa politique monétaire et de disposer d'une plus grande marge de manœuvre dans la conduite de son économie nationale. Une décision qui divise les économistes guinéens.
5: Lors du Conseil des ministres de jeudi dernier, le gouvernement guinéen a examiné la question du projet de monnaie unique de la Communauté économique des États de l'Afrique de l'Ouest, CEDEAO. En 2027, Les pays membres du bloc régional devraient progressivement intégrer la zone monétaire de l'ECO. La Guinée, pour sa part, a fait le choix de maintenir sa monnaie, le franc guinéen. Selon le porte-parole du gouvernement, cette décision découle de la volonté de la Guinée de préserver sa souveraineté économique et monétaire.
6: Le chef de l'État a rappelé que la République de Guinée bat sa monnaie depuis plus de 65 ans, avec une maîtrise rigoureuse de sa politique monétaire pour le bien-être du peuple de Guinée. Il a réitéré que la République de Guinée reste attachée à sa souveraineté économique pour continuer à décider de son avenir économique à travers le franc guinéen qui constitue l'élément essentiel d'expression de cette souveraineté et qui est au cœur de sa stratégie de développement économique.
5: Cette décision des autorités divise les économistes guinéens. Si certains saluent cette démarche qu'ils estiment bénéfique pour la performance de l'économie guinéenne, d'autres considèrent en revanche que l'intégration à une zone monétaire ne remet pas en cause la souveraineté d'un pays.
7: C'est une bonne décision parce que, vous savez, la monnaie n'a pas développé un pays. Ce n'est pas un changement de monnaie qui peut favoriser la croissance ou le développement ou de créer des meilleures conditions de vie. La monnaie, ce n'est que le reflet de la production dans un pays. Donc avant d'intégrer une zone monétaire, il faudrait d'abord être un pays avec une certaine capacité de production. Parce que la zone monétaire, c'est de faciliter les échanges de biens et services. Donc tant que nous n'allons pas arriver à ce niveau, carrément une zone monétaire ne serait pas trop profitable, même pour la CEDEAO.
8: Une intégration monétaire économiquement est toujours bénéfique pour les pays membres de cette zone monétaire parce que généralement elle permet d'avoir une stabilité monétaire, une baisse de niveau d'inflation dans ces pays. Elle permet d'avoir une intégration commerciale entre ces pays membres de cette zone monétaire. La zone monétaire n'entrave pas la souveraineté d'un pays. C'est une manière de s'adosser à un terme qui n'est pour moi qu'un plus ou moins relatif, parce que quand on est dans une zone monétaire, on est limité dans certaines de nos démarches politiques monétaires. On ne peut pas faire une création monétaire comme on le désire. Et il y a des critères de convergence qu'il faut respecter. Je pense que c'est une décision beaucoup plus politique qu'économique.
9: Des observateurs font remarquer que la Guinée ne répond pas à tous les critères définis par la CEDEAO pour intégrer la zone monétaire de l'ECO. C'est notamment à cause de cette raison que le gouvernement guinéen entend se donner davantage de temps pour observer l'évolution du projet avant de prendre une décision définitive. Tierno Alpha Ibrahim Baldé, CGTN français, Guinée-Conakry.
2: Il reste 100 jours avant la réunion des dirigeants économiques de l'APEC qui se tiendra le 18 novembre à Shenzhen. Plusieurs événements de l'APEC ont eu lieu en juillet, notamment la semaine du numérique et une réunion des ministres des forêts. Le ministère chinois des Affaires étrangères a fait savoir que Beijing s'engageait à organiser des événements plus productifs afin d'assurer le succès du sommet de novembre. Shenzhen a enregistré une hausse record de 33% de ses échanges commerciaux avec les autres économies de l'APEC qui ont atteint 292 milliards de dollars au premier semestre. La capitale chinoise Beijing reçoit un afflux de visiteurs étrangers venus en vacances ou en voyage d'affaires.
1: Les postes frontières de Beijing ont enregistré plus de 10 millions de passages au cours du premier semestre 2026, soit une hausse de près de 10% par rapport à la même période de l'année précédente. La ville a également connu une forte augmentation des dépenses touristiques, avec plus de 110 000 demandes de remboursement de TVA traitées entre janvier et juin, soit plus de 5 fois plus que l'année dernière. Les politiques d'exemption de visa et la simplification des paiements via mobile contribuent également à la popularité croissante des visites en autonomie.
10: Nous ne faisons pas partie d'un groupe organisé. Nous voyageons par nos propres moyens. Tout s'est très bien passé. Il existe de nombreuses applications pour tout. On peut notamment réserver des taxis grâce à elles. L'hôtel est agréable et confortable et le personnel est vraiment sympathique et toujours prêt à aider.
11: Depuis le début de l'année, nous avons enregistré une augmentation de 800% du nombre de clients étrangers par rapport à la même période l'année dernière. Les appareils électroniques et les équipements de climatisation, comme les ventilateurs intelligents, constituent nos meilleures ventes.

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0: Bonjour à toutes et à tous, bienvenue à l'écoute de l'émission Classico. Les dernières statistiques démographiques renseignent que près de 850 000 étrangers vivent en Chine, dont 600 000 ont passé plus de 5 ans. De plus, presque 450 000 étudiants étrangers restent en Chine pour continuer leurs études, trouver des emplois ou créer leurs propres affaires. S'installant dans diverses villes chinoises, ils témoignent le développement de la Chine. Parce qu'ils y aspirent, ils viennent en Chine. Du fait de leurs rêves, ils choisissent d'y rester. Quand des étrangers rencontrent la Chine, que se produit-il quand les étincelles se rencontrent? Dans cette émission d'aujourd'hui, nous avons invité plusieurs jeunes à partager leurs expériences en Chine. Ne quittez pas, Classico commence tout de suite.
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0: Quels sont les parcours de ces jeunes installés en Chine? Pourquoi choisissent-ils d'aller en Chine? Quels sont leurs rêves? Quelles sont leurs impressions sur les Chinois? On les écoute.
2: Bonjour, je m'appelle Wachino Lionel Pirouis-Sobegidi, je suis étudiant béninois en Chine.
3: Bonjour tout le monde, c'est Mundia Sajad Béchari, géopoliticien et sinophile, ou sinologiste comme vous voulez.
4: Je m'appelle Ravindra Sunapri, j'ai 27 ans, je viens d'un pays qui s'appelle l'île Maurice. Et maintenant, je travaille comme entrepreneur. On fait de l'import et export de la Chine vers Maurice et Maurice vers la Chine.
5: Je suis Thierry, journaliste de CGTN français, chinoise, 29 ans.
2: Je suis venu en Chine parce que j'avais beaucoup de questions auxquelles je n'avais pas de réponse.
3: Je suis arrivé en Chine en 2013, un peu par accident. Je suis arrivé à Foshan, Guangdong, pour visiter un vieil ami.
4: Je suis arrivé ici pour étudier. Et maintenant que j'ai mon degré, j'ai décidé de créer mon propre entreprise ici pour pouvoir faire de l'import et export.
2: Lorsque j'étais tout petit, je regardais les films chinois, surtout les films de Wushu, les films d'arts martiaux. Et donc, ces films me donnaient une impression, l'impression selon laquelle tous les Chinois pouvaient pratiquer le Kung Fu. Ce qui est évidemment faux. Ce qui m'a le plus impressionné ici en Chine, et qui m'a donné une très belle image, c'est l'union du peuple chinois. Et comme ils le disent, Tuan Jie Jiu Shi Li Liang. Et comme ils le chantent aussi bien, Tuan Jie Jiu Shi Li Liang. Et voilà, ils le chantent aussi bien.
3: Quand je suis arrivé ici, je pensais que c'était un pays ultra pollué et qui était bloqué dans son carcan de développement industriel. Or, j'ai découvert que c'est un pays beaucoup plus complexe et beaucoup plus changeant que je le pensais.
4: Avant de venir ici, pour moi, la Chine était un pays vraiment mystérieux. Je savais presque rien. Je savais juste que c'était ici où on fabrique toutes les choses qu'on consomme dans le monde. Et quand je suis arrivé ici, j'ai vu que la Chine avait une culture vraiment riche et il y avait beaucoup de choses à découvrir.
2: Si je vais décrire les Chinois en un seul mot, c'est que les Chinois sont très laborieux.
4: Les Chinois, pour moi, sont des personnes qui sont vraiment, vraiment travailleurs.
3: Qui étaient filiales.
5: Travailleurs.
2: Mon rêve est tout simple, c'est de connaître les cultures qu'il y a dans ce beau monde.
3: Du coup, mon projet à long terme, c'est d'écrire un livre. J'ai déjà publié plusieurs livres, mais mon prochain livre, qui est un travail de plus de 10 ans maintenant, essaiera de faire partager mes lunettes de la Chine aux autres.
4: J'espère dans les prochaines 5 ans, j'aurai ma licence et je pourrai faire du paragliding partout dans la Chine ou dans le monde.
5: En tant que journaliste, un de mes rêves est de pouvoir partager des meilleures histoires au public. Grâce au développement de la Chine, surtout dans le domaine technologique, j'ai beaucoup plus de nouveaux moyens pour accomplir mon travail. Donc je pense que oui, mon rêve pourrait être réalisé dans cette époque. C'est une fortune pour moi.
6: « Et j'ai le plaisir de les accueillir par visioconférence. Et aujourd'hui, j'ai le plaisir d'avoir Wushinu Lionel Perus-Wegedi, doctorant en linguistique appliquée à l'Université des langues et cultures de Beijing, et Mundir Sajjad Bechari, politologue et écrivain français, et Elvin Ravendra Sunatre, chef de projet à Uniford et directeur général de Clay China. Et dans le studio, Li Jiajue, journaliste de CGTN français.
7: Bonjour.
6: Bonjour. Bienvenue dans notre émission. Alors, je vais peut-être commencer par Wushinu. Vous êtes venu de Bénin et vous avez fait vos études en Chine et maintenant vous êtes doctorant. Alors, vous avez dit dans le clip que vous avez eu beaucoup de questions avant de venir en Chine. Donc, est-ce que vous avez résolu toutes les questions? Par exemple, pourquoi les Chinois mangent avec la baguette? Est-ce que vous comprenez maintenant pourquoi?
8: Alors, d'abord, merci beaucoup pour la question. Premièrement, j'ai toujours été fasciné par la culture chinoise et donc j'avais énormément de questions. Ce sont ces questions qui m'ont amené ici. Et donc, d'abord, la question concernant les baguettes chinoises, j'ai cherché la réponse plusieurs fois. J'ai eu beaucoup de différentes réponses, mais quand même, j'ai eu une réponse qui m'a beaucoup intéressé. D'abord, depuis l'Antiquité, les Chinois utilisaient déjà des longs bois en bambou pour faire de la cuisine. Et par la suite, cela a évolué, c'est devenu des baguettes que nous utilisons aujourd'hui. Mais ce qui m'a le plus intéressé, c'est la culture derrière ces baguettes. Parce que la fabrication de ces baguettes répond à des normes fixes. Nous avons d'abord le petit bout qui est rond et le second bout qui est carré. Et cela, chez les Chinois, ils disent le plus souvent tien yuan di. Enfin, cela signifie quoi? Le ciel est rond et la terre est carrée. Et donc, cette analogie me permet de voir combien de fois les Chinois sont beaucoup plus proches de la nature. Parce qu'ils disent aussi quelque chose, tien di ren he, c'est-à-dire quoi? C'est-à-dire le ciel, la terre et l'homme sont en harmonie. Et vraiment, c'est très intéressant. Et seulement avec ces baguettes chinoises, nous pouvons apprendre beaucoup de choses sur la culture chinoise. Comment est-ce qu'ils voient le monde? Comment est-ce qu'ils se comportent et tout ça? Nous pouvons voir beaucoup, beaucoup de choses. C'est vraiment très intéressant et passionnant.
6: Et par rapport à vous, c'est vraiment... avant de venir en Chine, c'est tout le monde pratique les kung-fu. Et puis en Chine, vous vous rendez compte que c'est pas ça. Mais pour m'en dire, c'est un peu différent, n'est-ce pas? Parce que vous dites que avant de venir en Chine, vous avez l'impression que la Chine c'est un pays homogène, pollué et prévisible. Mais après, vous avez changé votre vision pour cette diversité, complexité, un respect du temps long. Est-ce que vous pouvez expliquer davantage?
9: Oui, bon, déjà, il faut comprendre les différents visages de la Chine. Et cela part déjà d'un plan macro-géographique à comprendre que la Chine est composée de différents climats, de différentes typographies qui, en fait, ont laissé émerger des cultures sub-cultures, ce qu'on appelle cultures sous-adjacentes, qu'on trouve peut-être dans l'ouest de la Chine, donc que ce soit Qinghai ou Gansu, Sichuan, Guizhou, le sud, Guangdong, Hainan, et bien sûr la Chine centrale qui est un peu où la civilisation Han est un peu émergée entre le Huanghe et le Yangtze, la rivière du Yangtze. Quand on voit la Chine par ses différentes couches sociales, économiques et géographiques, on voit que le pays est beaucoup plus hétérogène tout en étant relié à travers une histoire commune, à travers une émotion commune. Quand vous parlez du temps long, oui, comprendre la Chine, il faut le comprendre à travers Kongzi de Wenhua, donc la culture confucienne, à savoir le respect et l'attachement, parfois nostalgique, mais l'attachement de devoir avec les ancêtres, et comment cette histoire en fait se conjugue à travers une nouvelle grammaire qui est un peu perturbée par l'économie, par le nouveau modèle pseudo-économique. économique, etc. Mais toute cette complexité, tous ces différents changements entre chaque phase et chaque jonction de l'histoire fait que la Chine est diverse. Elle n'est pas juste diverse par ses différents visages, comme je l'ai dit, ça c'est au niveau macro. Mais au niveau micro et au niveau humain, elle est diverse par rapport aux différentes histoires individuelles des Chinois qui se conjuguent à travers un combat de résilience qui est souvent orienté vers l'unité familiale et le support familial. Parce qu'à la fin de la journée, on a un Chinois en général aujourd'hui, en 2022, comme je disais, à 10 parents. Donc les deux parents, plus les grands-parents maternels, plus les grands-parents paternels. Cela donne en fait une liaison de résilience, de survie et de confiance qui est beaucoup plus profonde et beaucoup plus longue que d'autres cultures.
6: Edouard, vous avez suffisamment de temps pour réfléchir alors.
4: Pour moi, avant de venir en Chine, comme je vous avais dit, c'était un pays vraiment mystérieux. Je ne savais pas beaucoup d'informations sur la Chine, etc. Et je croyais que la culture chinoise était tous pareil. Et quand je suis venu en Chine, j'ai vu que la culture chinoise est vraiment différente. Les gens sont vraiment différents des uns et des autres. Ils ont différentes type de repas, type de cuisine, etc. Et c'est passé quand je suis arrivé en Chine, j'ai pu voyager et voir tout ça d'une première vue. Alors, ouais.
6: Je me demande, est-ce que j'ai eu tort de vous poser la question suivante dans le clip, parce qu'on vous a demandé de décrire les Chinois en un mot. Je sais que, Washinou, vous avez choisi le mot laborieux. N'est-ce pas?
8: Pourquoi? Parce que les Chinois sont vraiment très laborieux. Et au début, lorsque j'étais venu en Chine, je n'arrivais pas à aller au rythme des Chinois. D'abord, ça va trop vite et ils sont beaucoup trop dynamiques. Et donc, j'ai été obligé de me dire, mais qu'est-ce qu'il faut que je fasse? Parce que là, je n'arrivais plus à supporter la pression, je n'arrivais plus à supporter la rapidité des Chinois. Et donc, j'ai été obligé de faire face à la culture. J'ai été obligé de piocher la bonne réponse dans la culture. Et donc, comme on le dit souvent, chez moi aussi, on a une analogie pareille. On dit, lorsque vous arrivez quelque part et les gens marchent avec la tête, marchez avec la tête. Et donc, c'est ce que j'ai fait. Je me suis sacrifié. Donc, je me suis mis au travail, au fait, comme eux. Et là, je me suis rendu compte que ce n'était pas aussi difficile que ça. Et je pense que nous pouvons le remarquer déjà sur les plateformes de vente en ligne. Lorsque vous avez des problèmes, les gens vous répondent le plus vite possible. Et nous pouvons le voir aussi avec les livreurs, avec beaucoup, beaucoup de services ici. Tout va vraiment très vite. Et j'apprécie énormément ce dynamisme.
6: Et toi, c'est autre chose, c'est piété filiale. C'est un peu ce que vous avez expliqué tout à l'heure.
9: Ce que je voudrais vraiment me concentrer dessus, c'est vraiment ce sentiment d'appartenance à un oui. Comme je dis un oui, je parle en anglais, oui culture, à un nous en fait. Woman dans Wanhua. Donc à savoir, bien sûr, à travers différentes pseudo-idéologie ou culture ou théorie, on va appeler ça collectivisme. Je vois ça plus d'un point de vue émotionnel, ce qui en fait définit, quand monsieur parle de labeur, je pense que le labeur n'est juste une conséquence du rapport familial que les Chinois ont. Et oui, je ne pense pas que tous ont le même degré de labeur, mais en revanche, je pense que l'écosystème socio-culturel crée ce comportement de labeur, ce besoin de devoir de loyauté envers les ancêtres, donc les parents, les grands-parents, etc. Et je pense vraiment que la Chine est conduite avant tout par Dia, par la mère. Et comment l'enfant, qui est surtout depuis les années 80, depuis The One Child Policy, se traduit dans cette quête, en fait, de respect, de devoir, de loyauté et d'émergence à travers son passé, à savoir à travers ses parents, etc.
6: Et Alvin,
4: Pour moi, j'ai trouvé que mes collègues chinois avec qui je travaille souvent, ils sont vraiment travailleurs. C'est-à-dire, ils travaillent plus que moi. Et du coup, quand on est au bureau, etc., ça me met de la pression.
6: L'impression.
4: Il y a même un collègue qui travaille des fois le week-end. Et du coup, ça me donne l'impression de venir dans le week-end. Mais ça serait pas possible, par exemple, à l'île Maurice. Et pour mes collègues, c'est quelque chose de vraiment normal de travailler de plus en plus. Je crois que leur philosophie, c'est de travailler plus, travailler honnêtement pour pouvoir créer une bonne avenir dans le futur.
6: Et Tiaru, vous êtes chinois, qu'est-ce que vous en pensez de ces commentaires?
7: En fait, je pense que tous les trois, ils connaissent très bien la culture chinoise. Et moi-même, moi aussi, j'ai choisi, en fait, travailleur. Travailleur et laborieur, en fait, ce sont les deux synonymes pour expliquer un peu comment les Chinois préfèrent travailler dur. En fait, je pense que ça, il y a un lien avec la civilisation chinoise, parce qu'au tout début de la civilisation chinoise, c'est en fait plutôt une civilisation agricole. Du coup, pour nos ancêtres, on pense toujours, il faut d'abord cultiver très dur, et puis après, on peut avoir les récoltes. Donc, il faut vraiment de travailler dur pour gagner leur vie, leur meilleure vie. Voilà. Et je pense que Moitir, il a aussi la raison. En fait, je pense que c'est aussi, on peut expliquer ça par un mot, c'est solidarité peut-être. Pas seulement pour les familles, mais aussi pour, par exemple, on a 56 ethnies. On a mentionné en fait la diversité parce que la Chine est vraiment un grand pays. Mais en même temps, vraiment, il y a une solidarité pour toutes ces ethnies dans la famille ou bien dans les communautés, dans différents domaines. En fait, on parle toujours cette phrase en Chine, c'est l'union fait la force. Voilà.
6: En fait, je me demande parce que vous êtes en Chine, je pense qu'il y aura beaucoup de monde dans votre pays pour vous demander qu'est-ce qui se passe là-bas. Quelles sont les histoires ou un ou deux anecdotes que vous racontez régulièrement à vos amis?
8: D'abord, je dis souvent à mes amis qu'il y a la vitesse de la Chine. La Chine, tout évolue à une vitesse grand V. Lorsque j'étais venu en 2017, il fut un temps où j'étais un peu malade. Et donc, pendant cette période-là, c'est là où j'ai fait l'expérience d'acheter des médicaments en ligne. Et c'est-à-dire, dès que vous achetez, ça peut venir très rapidement. Et donc, j'avais acheté ces médicaments et dans moins de 30 minutes, le monsieur était déjà là. Et donc, il m'a appelé et il me dit, Nidawai Maitaola. Et donc, Nidawai Maitaola, c'est-à-dire, votre livre est là, okay, votre marchandise est là. Et donc, je suis parti, j'ai pris le médicament et je me suis dit, mais waouh, ça c'est vraiment bien parce que je n'étais pas habitué à ce système. À ce système de consulter le docteur en ligne, à ce système d'acheter des médicaments en ligne. Et donc, ça, c'était vraiment une belle expérience et la rapidité m'a vraiment plu. La vitesse, ça se voit un peu partout. Même lorsque les professeurs font les cours, ça se voit presque partout. Dans les constructions, lorsque vous arrivez dans un endroit et après 6 mois, vous repartez dans cet endroit-là, vous allez remarquer qu'il y a nécessairement un changement direct et radical. Et donc, je me demande qu'est-ce qui fait que les choses changent constamment. Et je n'ai pas encore la réponse à ça, mais j'appelle ça seulement la vitesse de la Chine.
6: Et vous, quelles sont les anecdotes que vous aimez raconter à vos amis mauriciens?
4: Par exemple, il y a une histoire que j'aime beaucoup raconter à mes amis quand ils me demandent ben, comment sont les Chinois. C'est-à-dire, quand j'étais encore à l'école en 2017 aussi, je suis parti au restaurant, je me suis amusé un peu et quand je suis retourné, j'avais perdu mon portefeuille. Et du coup, je venais d'arriver en Chine. Et alors, il y avait ma carte bancaire, etc. J'avais pas encore mis WeChat Pay, etc. Alors, si je perds ma carte, c'est un grand problème. Je paniquais, je suis parti même au poste de police. Mais après, un jour, c'est-à-dire le lendemain, dans la soirée, il y a quelqu'un qui m'a téléphoné sur mon téléphone. Alors, c'était un monsieur qui habitait tout près de l'école. Il a ramassé mon portefeuille et il a vu un numéro dans mon portefeuille. Il a téléphoné. Et puis, je suis allé le voir et il m'a donné mon portefeuille. Il m'avait même préparé un petit repas, etc. Alors, c'est cette histoire que je raconte à mes amis mauriciens quand ils me demandent comment sont les Chinois. Parce que mon expérience en Chine était vraiment bonne jusqu'à l'heure. Et ouais.
6: Et m'en dire quel genre d'histoire que vous vous racontez à vos amis?
9: J'ai adopté un enfant de Foshan, Guangdong, qui en 2014. Pour moi, quand je vois la Chine, quand je lis la Chine à travers les yeux de mon fils et les yeux de la famille maternelle. Je suis pas rentré à travers la Chine, je n'ai pas lu la Chine à travers l'école, le travail ou autre, ce que beaucoup d'étrangers font et ont eu. Moi, j'ai eu d'abord une connexion à travers ce pays, à travers ces gens, à travers vraiment le chemin de l'émotion pure et le chemin de survie, de résilience. Parce que quand je vous ai parlé de piété filiale, en fait, je parlais spécialement du squelette. Du support system, donc système de support, système de solidarité, comme mademoiselle l'a mentionné auparavant, mais solidarité familiale à travers le cercle. Et ça, c'est quelque chose que j'ai compris très vite, parce que c'est une longue histoire, je ne peux pas en parler, mais à travers, en fait, ma famille chinoise. Et du coup, quand je parle de Chine, je parle d'abord de ma famille et ensuite, bien entendu, mes apprentissages et mes expériences qui sont en fait mes conséquences de ma géographie en Chine quand j'ai bougé à Pékin ou autre. Mais ça, c'est beaucoup plus commun. Je pense que l'unité de mon anecdote, elle est attachée à ma relation familiale avec les Chinois.
6: Et Thierry, je voulais savoir, est-ce que il y a des choses que vous racontez régulièrement aux étrangers quand vous êtes en contact avec sur la Chine?
7: Moi, je pense que c'est pas tellement profond comme les trois invités ont mentionné. En fait, je partage toujours les gastronomies chinoises avec mes amis étrangers, bien sûr. Mais aussi, en fait, comme par exemple ce matin, j'ai discuté un peu avec mon collègue et je lui ai demandé, maintenant, est-ce que tu préfères faire des courses en ligne ou bien au supermarché? Et puis, il a dit que depuis 5 ans, environ 5 ans, il préfère de faire des achats en ligne. C'est vraiment très pratique. En Chine, en fait, et il a déjà en fait cette habitude pour faire les achats en ligne, pas seulement les achats, bien sûr, mais aussi comme par exemple les frais de famille, comme électricité, eau, gaz, etc. Voilà, et je pense que c'est pas seulement la technologie facilite notre vie, mais aussi à faciliter notre travail professionnel. Voilà, c'est aussi ce que je discute. Peut-être pas partage, mais discute toujours avec mes amis étrangers.
6: Et vous, chez nous, quels sont les plus grands changements que vous pouvez constater pendant toutes ces années en Chine?
8: Pour compléter ce que Vadan vient de dire, je pense que déjà au niveau technologique, nous pouvons déjà remarquer que beaucoup de gens tendent à prendre les transports comme le TGV, le Gaotian chinois, le TGV chinois. Et donc, même actuellement, j'ai lu tout récemment, il y a un reportage sur la conception d'un nouveau type de TGV qui va jusqu'à 600 km/h. Et je trouve que ça, c'est vraiment très exceptionnel parce que ça va vraiment entraîner un développement très rapide de certaines zones rurales. Parce que le TGV, à cette allure-là, beaucoup de gens vont préférer prendre cet TGV que de prendre l'avion et donc ça ira beaucoup plus vite. Et donc, ça, c'est déjà un point. Un autre point, c'est déjà le développement, surtout au niveau du développement des zones rurales. Je me suis rendu compte que la Chine a mis ce point-là vraiment au centre de son développement. Et donc, j'ai été dans une...

0: dans un village au nord de la Chine. Et je me suis rendu compte que en réalité, ce n'est même pas un village, parce que chez moi, ça n'a rien d'un village, en fait. Parce que il y a tout ce qu'il faut pour un village, mais quand même, il y a tout ce qu'il faut aussi pour une ville. Les routes, les infrastructures, tout est bien. Les hôpitaux, ça va très bien, c'est bien construit. Il y a aussi la connexion Internet qui est vraiment haut débit et tout. Je me suis senti vraiment pas comme dans un village où je vais penser à avoir problème d'électricité, problème d'eau potable ou bien problème de connexion Internet ou même d'achat en ligne. Donc, tout allait tellement bien au point où je me suis dit, mais vivre dans un village, je n'ai rien à envier à quelqu'un qui vit dans une grande métropole, à Shanghai ou bien à Pékin. Et donc, cette expérience m'a permis de voir que la vie des paysans vraiment a changé tout d'un coup. Ce changement-là, je pense que je l'ai vu de mes propres yeux. C'était magnifique.
1: Alors, dernière question. On revient un peu à vous. Vous êtes tous en Chine, où vous avez fait des études, vous travaillez. Donc, quel est votre rêve et qu'est-ce qui vous a motivé à rester en Chine et comment comptez vous réaliser vos rêves en Chine? Je commence par Washington.
0: D'accord. D'abord, ce qui me motive à rester beaucoup plus en Chine, c'est la culture. Pourquoi? Du premier point de vue, je peux dire que le fait d'aller comprendre la culture chinoise m'a permis à moi-même de mieux comprendre la mienne. Et donc, sur ce point-là, je peux dire que en cherchant à comprendre l'autre, je me suis mieux compris moi-même. Je peux dire ça. Et donc, c'est ça qui me motive le plus. Chaque jour, je fais l'effort quand même de mieux comprendre cette culture et d'essayer de voir, mais comment est-ce que ça se passe chez moi en Afrique, chez moi dans l'Antiquité, dans l'ancienne Égypte, comment est-ce que ça se passait? Et donc, c'est vraiment très passionnant. Et je ne peux pas dire que je peux réaliser mon rêve, mais je peux dire que je vais vivre ce rêve-là au jour le jour et je préfère le vivre comme ça.
1: C'est vrai qu'il y a beaucoup d'amis africains qui me disent qu'il y a beaucoup de ressemblances entre la culture chinoise et la culture africaine. Donc,
0: Effectivement, il y a beaucoup de ressemblances entre la culture africaine et la culture chinoise. Par exemple, lorsque vous parlez, vous savez, chez nous, par exemple, dans ma langue maternelle, c'est une langue kwa du continent Gombe, plus précisément le Gombe, on utilise toujours le nin des Chinois, le nin, c'est-à-dire le vouvoiement. Le vouvoiement chez nous a une très grande place. Et comme chez les Chinois aussi, ça a une très grande place. Et lorsque vous mangez avec les Chinois, vous savez, la manière dont les gens s'asseyent, et donc qui va manger en premier, ça aussi, il y a une grande ressemblance avec ça, avec ma culture, avec la culture africaine.
1: ça, j'apprends de nouvelles choses. Hein. Alors, Elva.
2: Ben, moi, mon rêve, c'est de pouvoir construire une entreprise qui est vraiment profitable. Et du coup, quand je me suis, j'ai été en Chine pendant 5 ans, j'ai pu créer des relations avec certaines personnes, etc. Et j'aime beaucoup leur façon de travailler. Alors, c'est un des raisons qui m'a poussé à rester en Chine, du coup, que de partir ailleurs. Et ben, je travaille presque tous les jours pour pouvoir réaliser ce rêve. Et maintenant, il y a beaucoup plus de gens qui travaillent ensemble avec moi. Et je suis sûr que dans quelques années, on va pouvoir réaliser cette rêve ensemble.
1: Je comprends, vous allez devenir patron et puis vous faites travailler vos employeurs le week-end et mon dire.
3: C'est très simple. Je voudrais juste finir mon livre sur la Chine. Je veux prendre le temps pour cela parce que on est dans une phase temporelle qui est très très très tumultueuse dans le monde et du coup je dois attendre davantage pour voir la situation sociétale en Chine. Donc ça serait un avant 2028 si je peux finir mon livre, ça serait cool. Et
1: Ah,
3: sinon à
1: vous avez
3: côté de
1: des plans
3: ça,
1: quinquennales aussi. Hein.
3: oui, voilà. Et sinon, ce serait de créer un film autobiographique sur la Chine. Donc, je pense que c'est possible qu'il soit fini avant le livre. Voilà.
1: Et tiens, en tant que Chinoise,
3: Mmh.
4: Comment
1: Oui,
4: faites-vous?
1: en fait, moi, j'ai fait plusieurs émissions avec Moitir depuis longtemps, donc je comprends très bien son amour pour la Chine. Et aujourd'hui, je suis très contente de pouvoir reconnaître Wuxinu et Edward, et puis leurs paroles et leurs connaissances pour la Chine, en fait, m'ont touchée beaucoup.
4: Ah oui, moi aussi.
1: Parce que, en fait, dans cette époque critique, une compréhension mutuelle, c'est de plus en plus importante pour tout le monde. Voilà, pour tous les pays. Alors, pour moi, mon rêve, c'est qu'il y aura plus de gens comme nos trois invités pour comprendre mieux la Chine. Et puis, comme ça, pour moi, personnellement, je voudrais raconter plus d'histoires par rapport à la Chine. Voilà.
4: Et nous allons essayer de faire plus d'émissions pour partager ces genres d'expériences avec nos téléspectateurs. Alors, je vous remercie à tous les quatre d'avoir participé à notre émission. Je vous remercie beaucoup.
3: Merci.
4: Merci, au revoir,
0: Bye-bye.
4: merci.
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C'est parti!

0: Tu sais bien.
1: 我想剪头发。
0: 我想剪头发。Je voudrais me faire couper les cheveux.
1: 修一下就可以了。
0: S'il vous plaît, juste les pointes.
1: 我想染头发。
0: 我想染头发。Je voudrais me faire teindre les cheveux.
1: 别剪太短了。
0: 别剪太短了。Ne coupez pas trop court.
1: Bon, réécoutons les dialogues.
2: 我想剪头发。
3: 你想怎么剪？
2: 修一下就可以了。
3: 好的，请先洗头。
2: 我想染头发。
3: 你想染什么颜色？
2: 棕色怎么样？
3: 不错，很时髦。
2: 别剪太短了。
3: 行，保准您满意。
1: C'est tout pour la révision. Tout de suite, la nouvelle leçon.
0: Voici les expressions clés.
3: 我想租房。您想找什么样的房子？您想花多少钱租？什么时候能搬进来？房租怎么付？
1: Et voilà, quand tu arrives dans une agence, tu peux commencer à dire comme ça, 我想租房。
0: 我想租房。
1: Ce qui signifie, je voudrais louer un appartement. 租房 est le terme clé de cette phrase. 租 veut dire louer.
0: 租。
1: 房 un appartement.
0: 房。
1: 我想租房。
0: 我想租房。Je voudrais louer un appartement.
1: Tout de suite, le dialogue.
3: 我想租房。
2: 你想找什么样的房子？
3: 带家具的两居，房子不要太旧。
1: Voilà, c'était le dialogue 1. Et dans cette conversation, on entend une personne qui dit à un agent immobilier, 我想租房。
0: 我想租房。Je voudrais louer un appartement.
1: Et l'agent demande, 你想找什么样的房子？
0: 你想找什么样的房子？ Donc, 你想 vous voulez, 找什么样 chercher quel genre?什么样 quel genre 房子 d'appartement donc quel genre d'appartement cherchez-vous
1: 带家具的两居房子不要太旧
0: 带家具的两居房子不要太旧 donc 带家具 c'est meublé deux 两居 deux pièces donc deux pièces meublées 房子 l'appartement toujours et 不要太旧 donc c'est ne doit pas être trop en mauvais état 旧 c'est en mauvais état donc l'appartement ne doit pas êtretrop en mauvais état, il doit être en bon état.
1: Repassons le dialogue.
3: 我想租房。
2: 你想找什么样的房子？
3: 带家具的两居，房子不要太旧。
0: Nous sommes toujours chez l'agent immobilier. Maintenant, j'aimerais savoir, il faut en venir un peu au nerf de la guerre, l'argent, comment parler du prix?
1: Alors souvent, c'est l'agent immobilier qui prend l'initiative de poser la question. 你想花多少钱租？
0: 你想花多少钱租？
1: 您想花多少钱租？花 signifie payer ou dépenser, sous-entendu de l'argent. 花
0: 花
1: 多少钱 ？Combien d'argent？
0: 多少钱？
1: 租 veut dire louer.
0: 租。
1: 您想花多少钱租？
0: 您想花多少钱租 ？Vous voulez dépenser combien d'argent？
1: Écoutons maintenant le dialogue 2. On va parler du prix.
2: 您想花多少钱租？
3: 月租3000元以内吧。
2: 您看这房怎么样？
3: 不错。
1: Voilà, dans le dialogue tout à l'heure, on a discuté du prix avec l'agent immobilier. 你想花多少钱租？
0: 你想花多少钱租？ Vous voulez payer combien pour le loyer? 花 dépenser, 多少钱 combien d'argent? 租 louer.
1: Et l'autre répond, 月租三千元以内吧。
0: 月租三千元以内吧。Donc, 月租 par mois, 三千块 3000元以内吧。Donc, littéralement, ça veut dire à l'intérieur. Donc, à l'intérieur de ces 3000 yuan, en français, on traduirait par pas plus de 3000 yuan.
1: 您看这房怎么样？
0: 您看这房怎么样？看 voir, 这房 cet appartement, 怎么样？ Comment? Donc, vous trouvez comment cet appartement?
1: 不错。
0: 不错。Pas mal.
1: Et puisqu'on a discuté du prix, il serait pas mal d'en savoir un peu plus sur la monnaie chinoise, renminbi, ce qui signifie littéralement la monnaie du peuple. En effet, l'unité principale de renminbi est yuan, et on a adopté le système décimal. 1 yuan égale à 10 jiao, et 1 jiao égale à 10 fen. Yuan, jiao, fen, ce sont en effet les trois unités de la monnaie chinoise.
0: D'accord, yuan, tiao, fen. Mais xiao tai, dans la vie courante, quand je vais acheter mes fruits ou un pao zi, on me dit jamais de payer en yuan ou en tiao, on me parle plutôt de kuai et de mao. Est-ce que tu peux m'expliquer qu'est-ce que c'est ?
1: Très bonne question. En effet, dans la vie quotidienne,

0: Yuan, on parle plus de kuai et de mao que de yuan et de jiao. Kuai et yuan, c'est tout à fait la même chose, seulement le terme kuai est plus du langage parlé, alors le yuan sonne plus formel que kuai. Et c'est pareil pour mao et jiao. Ainsi, dans la vie quotidienne, tu entends plus souvent parler de kuai et de mao.
1: D'accord, bon bah je crois que j'ai compris. Refermons cette parenthèse. Revenons à l'appartement que nous voulions louer. Maintenant je voudrais dire, maintenant que je sais que je peux louer et que le prix me convient, je voudrais savoir quand je peux emménager. Comment dit-on ça, Xiao Tai?
0: Tu peux dire en chinois comme ça, 什么时候能搬进来?
1: 什么时候能搬进来?
0: 什么时候, c'est facile. Quand, quelle date, quel moment?
1: 什么时候?
0: 能, pouvoir.
1: 能?
0: 搬, déménager, emménager. En l'occurrence, il s'agit de emménager.
1: Ban.
0: 进来, ce qui signifie entrer, venir ici.
1: Jinlai.
0: 什么时候能搬进来?
1: 什么时候能搬进来? Quand puis-je emménager?
0: Dialogue 3, tout de suite.
2: 什么时候能搬进来?
3: 下个月底。
2: 房租怎么付呢?
3: 一次付3个月的。
0: Voilà, c'était le dialogue 3. Dans cette conversation, on en arrive à la fin de discussion entre le client et l'agent immobilier, parce qu'on a commencé à discuter de la date pour emménager et du paiement pour le loyer. On entend la première personne qui demande « «什么时候能搬进来?» ?»
1: 什么时候能搬进来? Quand puis-je emménager? 什么时候 quand? Ban, déménager, emménager, jinlai, rentrer. Donc ban jinlai signifie emménager. Quand puis-je emménager?
0: Et l'autre lui répond, 下个月底.
1: Xiague di. Donc xiague signifie le mois prochain et di, yue di signifie la fin du mois.
0: 房租, ça me fout.
1: Fangzu, je me fous, je dois vous payer le loyer dans combien de mois?
0: 房租, ça me fout.
1: Je dois vous payer le loyer pour combien de mois? Je me fous, comment le régler? Donc en Chine, on a souvent payé 3 mois d'avance. Donc cette phrase est implicitement signifie on a payé le loyer pour combien de mois?
0: Et la réponse qu'a donnée l'agent immobilier est Itse fu 5个月的.
1: Itse fu 5个月的. Donc une fois, itse fu payer 5个月的 3 mois. Donc une fois, on doit payer 3 mois. On a payé 3 mois à la fois.
0: Repassons le dialogue.
2: 什么时候能搬进来?
3: 下个月底。
2: 房租怎么付呢?
3: 一次付3个月的。
0: Bon, maintenant je propose de réécouter les 3 dialogues en entier avant de repasser à notre ABC de la culture chinoise. Allez, c'est parti.
2: 我想租房。
3: 你想找什么样的房子?
2: 带家具的2居, 房子不要太旧。
3: 你想花多少钱租?
2: 月租3000元以内吧。
3: 您看这房怎么样?
2: 不错。 什么时候能搬进来?
3: 下个月底。
2: 房租怎么付呢?
3: 一次付3个月的。
1: Voilà, vous venez d'entendre les dialogues pour aujourd'hui. Un peu de culture maintenant. En Chine, les jeunes vivent avec leurs parents avant de se marier. Quelques-uns vivent encore avec leurs parents après le mariage. Cela permet aux grands-parents de les aider. Certains jeunes louent ou achètent un appartement pour avoir une vie indépendante. En Chine, pour acheter un appartement, on peut payer en une seule fois ou payer à crédit. Les familles modestes peuvent demander d'acheter des logements sociaux ou louer des HLM. Mais pour louer des HLM, il faut remplir certains critères et être patient. Bien que la plupart des logements sociaux soient loin du centre-ville, le métro facilite la vie des habitants.
0: Voilà, c'est tout pour aujourd'hui. Comme d'habitude, un test avant de vous quitter. Comment dire en chinois? Je dois vous payer le loyer pour combien de mois?
1: Si vous savez la réponse, n'hésitez pas à nous envoyer votre réponse par email à l'adresse suivante crifra@cri.com.cn.
0: Et pour plus d'informations, n'oubliez pas d'aller surfer de temps en temps sur notre site internet french.cri.cn. Merci à tous, au revoir, à la prochaine fois.
4: Ainsi s'achève l'émission Classico d'aujourd'hui. Merci de l'avoir suivi. À la prochaine.
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0: Et nous débutons avec l'Iran qui a réitéré ses exigences, à savoir que les États-Unis respectent des conditions essentielles pour que le détroit d'Ormuz soit rouvert. Il a également nié être en pourparlers direct avec les États-Unis, alors même que le président Donald Trump affirme que Washington ne fait que négocier à moitié avec Téhéran. Donald Trump se dit prêt à exercer davantage de pressions économiques sur l'Iran plutôt que de lancer une nouvelle offensive militaire.
1: Téhéran continue de renforcer son emprise sur le détroit d'Ormuz et affirme que sa réouverture dépend de l'acceptation par les États-Unis d'une série étendue de conditions. Celles-ci comprennent le paiement de dommages causés par la guerre, le déblocage des avoirs iraniens et la fin de toute agression contre l'Iran et ses alliés dans la région. Dans le même temps, l'Iran refuse d'admettre le déroulement même des négociations avec les États-Unis. Le ministre iranien des Affaires étrangères affirme qu'aucune discussion n'aura lieu tant que les États-Unis continueront à violer l'accord de paix provisoire signé en juin.
2: La négociation a sa propre définition. Une négociation porte sur une question spécifique afin de parvenir à une conclusion. Pour l'instant, nous n'avons aucune négociation avec les États-Unis. Certes, il y a un échange de messages par l'intermédiaire de médiateurs, mais cela ne s'appelle pas une négociation. Cela s'appelle un échange de messages. Les médiateurs tentent toujours de créer les conditions propices à des négociations. De notre point de vue, tant que les violations du mémorandum d'accord ne seront pas résolues et que les violations commises par les États-Unis ne cesseront pas, il n'est pas possible d'entamer des négociations.
1: Les deux parties s'accordent toutefois sur un point. L'Iran est sur le point de conclure un accord avec Oman concernant la délimitation de nouvelles voies de navigation dans le détroit d'Ormuz. Mais Téhéran reste catégorique. Cette voie navigable cruciale ne sera pas rouverte tant que les États-Unis n'auront pas, comme ils le disent, corriger leur comportement. Les États-Unis affirment que leur récente frappe visait à empêcher l'Iran d'attaquer les navires qui traversent le détroit d'Ormuz. Selon des responsables américains qui se sont confiés au Wall Street Journal, Donald Trump se prépare à crier victoire dans sa guerre contre l'Iran si le détroit d'Ormuz est rouvert. Ses responsables affirment également que le président américain envisage, même en privé, l'idée de se retirer sans accord sur le nucléaire. Mais alors que l'Iran durcit ses exigences, il devient de plus en plus difficile pour M. Trump de revendiquer la victoire face à l'Iran.
0: Le Premier ministre israélien Benjamin Netanyahou a rejeté le plan 15 points pour Gaza proposé par le Conseil pour la paix du président américain Donald Trump. Il a déclaré qu'Israël ne se retirerait pas de la bande de Gaza tant que le Hamas ne serait pas entièrement désarmé. Donald Trump a annoncé le mois dernier une avancée décisive dans son plan visant à mettre fin à la guerre en s'appuyant sur le cessez-le-feu conclu l'année dernière. Il a déclaré que le Hamas avait accepté de déposer les armes. Toutefois, le Hamas a précisé que son désarmement était subordonné à des conditions essentielles, notamment le retrait des troupes israéliennes de Gaza. Israël a poursuivi ses attaques meurtrières contre Gaza. La province canadienne de Colombie-Britannique a déclaré l'état d'urgence suite à la propagation rapide d'incendies de forêt. Plus de 20 000 personnes ont été contraintes de fuir.
2: En Colombie-Britannique, à environ 5 heures de route à l'est de Vancouver, l'incendie de Bald Range a entraîné l'évacuation d'environ 20 000 personnes dans deux localités, Summerland et Peachland. Le premier ministre de la Colombie-Britannique, David Eby, a comparé cet incendie à l'explosion d'une bombe. À ce jour, le feu a ravagé plus de 10 000 hectares. Les flammes auraient atteint plus de 60 mètres de hauteur, créant leur propre système météorologique qui a également provoqué des éclairs. L'incendie a également provoqué des coupures d'électricité dans ces zones. Il se propage très rapidement. Le Premier ministre Eby a déclaré qu'à un moment donné, le feu s'était étendu sur plus de 800 hectares en seulement une heure. Plus de 2000 pompiers ont été déployés sur place.
3: L'incendie est passé de 50 hectares à 400, puis à 1000 et enfin à 5000 en l'espace de 2 ou 3 heures. Et ce qui était à 15 km de là se trouve désormais juste ici, sur la colline. Du coup, on est en train de préparer nos animaux. Et on va probablement repartir vers Kelowna avant que l'autoroute ne soit fermée. Je ne sais pas si ma maison a été détruite ou si elle est encore debout, mais cet incendie s'est propagé très rapidement et avec une violence incroyable.
2: L'état d'urgence a été déclaré en Colombie-Britannique. Les autorités indiquent que la situation est extrêmement instable et que les conditions météorologiques devraient s'aggraver.
0: Les pluies torrentielles et les tempêtes qui ont suivi le passage du typhon Dolphin ont inondé plusieurs provinces de l'est de la Chine, notamment celles de l'Anhui, du Jiangsu et du Shandong. Les autorités avertissent que les risques persistent même si la tempête s'est affaiblie après avoir touché terre. Le typhon Dolphin est le

0: Typhon le plus puissant à avoir frappé la Chine cette année. Il devrait s'enfoncer davantage dans les terres vers les provinces centrales du Hubei et du Henan dans les prochains jours, tout en provoquant des précipitations dans le nord. Le typhon Dolphin a touché terre dimanche soir à Taizhou, dans la province du Zhejiang. Plus d'un demi-million de personnes vivant dans les zones à haut risque du Zhejiang ont été évacuées, dont plus de 410 000 rien qu'à Taizhou. Hong Kong est également en pleine saison des typhons, la ville s'attendant à être touchée par 7 cyclones tropicaux d'ici octobre. Les prévisionnistes avertissent que certains pourraient se transformer en super-typhons en raison du phénomène El Niño. L'Observatoire de Hong Kong utilise ainsi des modèles météorologiques basés sur l'IA pour aider à prévoir la trajectoire des tempêtes, mais il reste nécessaire de faire appel à des prévisionnistes expérimentés pour interpréter les données.
1: Depuis plus de 140 ans, l'Observatoire de Hong Kong informe le public sur les typhons et d'autres phénomènes météorologiques depuis ce bâtiment situé dans le quartier de Kowloon. Désormais, les prévisionnistes, comme Kwok Yuting, disposent d'un nouvel outil pour les aider.
2: Les modèles d'IA sont très performants pour prévoir les trajectoires des cyclones tropicaux à court terme, c'est-à-dire à environ 3 à 5 jours à l'avance.
1: Les modèles basés sur l'IA sont entraînés à l'aide de données météorologiques historiques remontant à une quarantaine d'années. Ils sont bien plus rapides que les modèles traditionnels, qui utilisent des ordinateurs pour résoudre des équations mathématiques afin de prédire les conditions météorologiques. L'observatoire utilise des modèles d'IA développés dans la partie continentale de la Chine, en Europe et aux États-Unis. Cela a permis aux prévisionnistes de détecter la formation du typhon Noul, le mois dernier, plutôt que ne l'auraient fait les modèles basés sur la physique. Les préparatifs ont ainsi pu commencer plus tôt. Le deuxième niveau d'alerte de tempête le plus élevé ainsi a été déclenché pour le typhon Noul. Mais pour déterminer l'endroit exact où les tempêtes toucheront terre, il faut encore recourir à la fois à l'IA et aux méthodes traditionnelles. Pour les scientifiques, le changement climatique contribue à l'intensification des typhons. Les modèles d'IA étant entraînés à partir de données météorologiques historiques, des interrogations subsistent quant à leur capacité à prédire avec précision les phénomènes météorologiques extrêmes à venir.
2: Les modèles d'IA ont généralement tendance à sous-estimer l'intensité des cyclones tropicaux les plus puissants. Ainsi, pour les cas extrêmes, en particulier dans le contexte du changement climatique, la capacité des modèles d'IA à prévoir de tels événements extrêmes reste à vérifier.
1: L'Observatoire prévoit que plusieurs autres typhons toucheront Hong Kong cette année. Sous l'influence du phénomène climatique El Niño, la ville s'attend également à des vagues de chaleur et à de fortes pluies. Il est donc utile de savoir plutôt quand et où une tempête pourrait frapper.
3: Si un typhon est prévu pour demain ou s'il doit arriver dans une semaine, je peux m'organiser en conséquence, car je suis un homme d'affaires. Je peux ainsi planifier mes déplacements et mes réunions. L'IA peut commettre des erreurs. Les humains aussi, d'ailleurs. Je pense donc que si l'on parvient à entraîner l'IA sur une certaine période, elle pourrait finir par atteindre un haut niveau de précision dans ses prévisions, ce qui serait en fait une bonne chose.
1: Les prévisions basées sur l'IA pourraient contribuer à atténuer l'impact des phénomènes météorologiques extrêmes en améliorant la précision et en fournissant aux prévisionnistes des alertes plus précoces. Mais Kwok Yuting précise que le jugement humain reste nécessaire pour interpréter les résultats et évaluer la fiabilité des machines.
0: La Guinée a annoncé son retrait du processus de création de l'ECO, projet de monnaie unique de la Communauté économique des États de l'Afrique de l'Ouest, ou CEDEAO, dont le lancement est envisagé pour juillet 2027. Selon le gouvernement, cette décision répond à la volonté de préserver la souveraineté économique du pays. La Guinée entend ainsi maintenir le franc guinéen afin de conserver le contrôle de sa politique monétaire et de disposer d'une plus grande marge de manœuvre dans la conduite de son économie nationale. Une décision qui divise les économistes guinéens.
4: Lors du Conseil des ministres de jeudi dernier, le gouvernement guinéen a examiné la question du projet de monnaie unique de la Communauté économique des États de l'Afrique de l'Ouest, CEDEAO. En 2027, les pays membres du bloc régional devraient progressivement intégrer la zone monétaire de l'ECO. La Guinée, pour sa part, a fait le choix de maintenir sa monnaie, le franc guinéen. Selon le porte-parole du gouvernement, cette décision découle de la volonté de la Guinée de préserver sa souveraineté économique et monétaire.
5: Le chef de l'État a rappelé que la République de Guinée bat sa monnaie depuis plus de 65 ans avec une maîtrise rigoureuse de sa politique monétaire pour le bien-être du peuple de Guinée. Il a réitéré que la République de Guinée reste attachée à sa souveraineté économique pour continuer à décider de son avenir économique à travers le franc guinéen, qui constitue l'élément essentiel d'expression de cette souveraineté et qui est au cœur de sa stratégie de développement économique.
4: Cette décision des autorités

0: et divise les économistes guinéens. Si certains saluent cette démarche qu'ils estiment bénéfique pour la performance de l'économie guinéenne, d'autres considèrent en revanche que l'intégration à une zone monétaire ne remet pas en cause la souveraineté d'un pays.
1: C'est une bonne décision parce que, vous savez, la monnaie n'a pas développé un pays. Ce n'est pas un changement de monnaie qui peut favoriser la croissance ou le développement ou de créer des meilleures conditions de vie. La monnaie, ce n'est que le reflet de la production dans un pays. Donc avant d'intégrer une zone monétaire, il faudrait d'abord être un pays avec une certaine capacité de production. Parce que la zone monétaire, c'est de faciliter les échanges de biens et services. Donc tant que nous n'allons pas arriver à ce niveau, carrément, une zone monétaire ne serait pas trop profitable, même pour la CEDEAO.
2: Une intégration monétaire économiquement est toujours bénéfique pour les pays membres de cette zone monétaire parce que généralement elle permet d'avoir une stabilité monétaire, une baisse de niveau d'inflation dans ces pays. Elle permet d'avoir une intégration commerciale entre ces pays membres de cette zone monétaire. La zone monétaire n'entrave pas la souveraineté d'un pays. C'est une manière de s'adosser à un terme qui n'est pour moi qu'un plus ou moins relatif, parce que quand on est dans une zone monétaire, on est limité dans certaines de nos démarches de nos politiques monétaires. On ne peut pas faire une création monétaire comme on le désire. Et il y a des critères de convergence qu'il faut respecter. Je pense que c'est une décision beaucoup plus politique qu'économique.
3: Des observateurs font remarquer que la Guinée ne répond pas à tous les critères définis par la CEDEAO pour intégrer la zone monétaire de l'ECO. C'est notamment à cause de cette raison que le gouvernement guinéen entend se donner davantage de temps pour observer l'évolution du projet avant de prendre une décision définitive. Tierno Alpha Ibrahim Baldé, CGTN français, Guinée-Conakry.
4: Il reste 100 jours avant la réunion des dirigeants économiques de l'APEC qui se tiendra le 18 novembre à Shenzhen. Plusieurs événements de l'APEC ont eu lieu en juillet, notamment la semaine du numérique et une réunion des ministres des forêts. Le ministère chinois des Affaires étrangères a fait savoir que Beijing s'engageait à organiser des événements plus productifs afin d'assurer le succès du sommet de novembre. Shenzhen a enregistré une hausse record de 33% de ses échanges commerciaux avec les autres économies de l'APEC qui ont atteint 292 milliards de dollars au premier semestre. La capitale chinoise Beijing reçoit un afflux de visiteurs étrangers venus en vacances ou en voyage d'affaires.
5: Les postes frontières de Beijing ont enregistré plus de 10 millions de passages au cours du premier semestre 2026, soit une hausse de près de 10% par rapport à la même période de l'année précédente. La ville a également connu une forte augmentation des dépenses touristiques, avec plus de 110 000 demandes de remboursement de TVA traitées entre janvier et juin, soit plus de 5 fois plus que l'année dernière. Les politiques d'exemption de visa et la simplification des paiements via mobile contribuent également à la popularité croissante des visites en autonomie.
6: Nous ne faisons pas partie d'un groupe organisé. Nous voyageons par nos propres moyens. Tout s'est très bien passé. Il existe de nombreuses applications pour tout. On peut notamment réserver des taxis grâce à elles. L'hôtel est agréable et confortable et le personnel est vraiment sympathique et toujours prêt à aider.
7: Depuis le début de l'année, nous avons enregistré une augmentation de 800% du nombre de clients étrangers par rapport à la même période l'année dernière. Les appareils électroniques et les équipements de climatisation, comme les ventilateurs intelligents, constituent nos meilleures ventes.

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C'est l'heure de notre émission Vous connaissez la chanson. Aujourd'hui, je vous propose d'écouter certaines chansons tirées des derniers opus chinois. On commence tout de suite par une chanson de Da Zhangwei, One Ice.

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2: Vous écoutez Vungunala la chanson sur RCI. Après une chanson de Da Zhangwei, je vous propose d'écouter une autre mélodie un peu mélancolique, intitulée Autumn in Melbourne. Ce morceau exprime un sentiment de séparation et de solitude. Dès sa sortie, il a tout de suite gagné les faveurs du public.

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4: Vous êtes sur RCI et vous suivez votre émission musicale « Vous connaissez la chanson ». L'édition de ce jour vous permet d'écouter quelques titres tirés des derniers opus chinois. Nous allons changer de style pour poursuivre ce rendez-vous musical avec deux chansons folkloriques chinoises. La lumière et les larmes millénaires.

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3: Vous êtes sur Radio Chine Internationale. L'émission Vancouver la chanson vous propose aujourd'hui quelques chansons des derniers opus chinois. Les deux prochains morceaux signés par Huang Jingmei parlent du chagrin d'amour. Nous sommes tous en effondrement dans la nuit. Et le souvenir.

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2: Vous suivez Wenguna la chanson sur Radio Chine Internationale. Le prochain titre est une chanson hip-hop signée par Gali et Vanida.

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1: Dazzling, chanson signée par Wang Yuan.

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1: Vous êtes sur RCI, collé à notre rendez-vous musical « Vous connaissez la chanson ». Les deux prochains morceaux sont des extraits d'une série télé chinoise, « Letter and the Princess »,« Falling You » et « Le Feu ».

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2: Vous écoutez Vengona la chanson. Notre émission d'aujourd'hui consacrée à certaines mélodies tirées des derniers opus chinois arrive à son terme. Tout de suite, je vous invite à écouter la dernière chanson du jour, Keep Me Alive, interprétée par Lu Han.

0: Et nous débutons avec l'Iran qui a réitéré ses exigences, à savoir que les États-Unis respectent des conditions essentielles pour que le détroit d'Ormuz soit rouvert. Il a également nié être en pourparlers directs avec les États-Unis, alors même que le président Donald Trump affirme que Washington ne fait que négocier à moitié avec Téhéran. Donald Trump se dit prêt à exercer davantage de pressions économiques sur l'Iran plutôt que de lancer une nouvelle offensive militaire.
1: Téhéran continue de renforcer son emprise sur le détroit d'Ormuz et affirme que sa réouverture dépend de l'acceptation par les États-Unis d'une série étendue de conditions. Celles-ci comprennent le paiement de dommages causés par la guerre, le déblocage des avoirs iraniens et la fin de toute agression contre l'Iran et ses alliés dans la région. Dans le même temps, l'Iran refuse d'admettre le déroulement même des négociations avec les États-Unis. Le ministre iranien des Affaires étrangères affirme qu'aucune discussion n'aura lieu tant que les États-Unis continueront à violer l'accord de paix provisoire signé en juin.
2: La négociation a sa propre définition. Une négociation porte sur une question spécifique afin de parvenir à une conclusion. Pour l'instant, nous n'avons aucune négociation avec les États-Unis. Certes, il y a un échange de messages par l'intermédiaire de médiateurs, mais cela ne s'appelle pas une négociation. Cela s'appelle un échange de messages. Les médiateurs tentent toujours de créer les conditions propices à des négociations. De notre point de vue, tant que les violations du mémorandum d'accord ne seront pas résolues et que les violations commises par les États-Unis ne cesseront pas, il n'est pas possible d'entamer des négociations.
1: Les deux parties s'accordent toutefois sur un point. L'Iran est sur le point de conclure un accord avec Oman concernant la délimitation de nouvelles voies de navigation dans le détroit d'Ormuz. Mais Téhéran reste catégorique. Cette voie navigable cruciale ne sera pas rouverte tant que les États-Unis n'auront pas, comme ils le disent, corriger leur comportement. Les États-Unis affirment que leur récente frappe visait à empêcher l'Iran d'attaquer les navires qui traversent le détroit d'Ormuz. Selon des responsables américains qui se sont confiés au Wall Street Journal, Donald Trump se prépare à crier victoire dans sa guerre contre l'Iran si le détroit d'Ormuz est rouvert. Ses responsables affirment également que le président américain envisage, même en privé, l'idée de se retirer sans accord sur le nucléaire. Mais alors que l'Iran durcit ses exigences, il devient de plus en plus difficile pour M. Trump de revendiquer la victoire face à l'Iran.
0: Le Premier ministre israélien Benjamin Netanyahou a rejeté le plan 15 points pour Gaza proposé par le Conseil pour la paix du président américain Donald Trump. Il a déclaré qu'Israël ne se retirerait pas de la bande de Gaza tant que le Hamas ne serait pas entièrement désarmé. Donald Trump a annoncé le mois dernier une avancée décisive dans son plan visant à mettre fin à la guerre en s'appuyant sur le cessez-le-feu conclu l'année dernière. Il a déclaré que le Hamas avait accepté de déposer les armes. Toutefois, le Hamas a précisé que son désarmement était subordonné à des conditions essentielles, notamment le retrait des troupes israéliennes de Gaza. Israël a poursuivi ses attaques meurtrières contre Gaza. La province canadienne de Colombie-Britannique a déclaré l'état d'urgence suite à la propagation rapide d'incendies de forêt. Plus de 20 000 personnes ont été contraintes de fuir.
2: En Colombie-Britannique, à environ 5 heures de route à l'est de Vancouver, l'incendie de Bald Range a entraîné l'évacuation d'environ 20 000 personnes dans deux localités, Summerland et Peachland. Le premier ministre de la Colombie-Britannique, David Eby, a comparé cet incendie à l'explosion d'une bombe. À ce jour, le feu a ravagé plus de 10 000 hectares. Les flammes auraient atteint plus de 60 mètres de hauteur, créant leur propre système météorologique qui a également provoqué des éclairs. L'incendie a également provoqué des coupures d'électricité dans ces zones. Il se propage très rapidement. Le Premier ministre Eby a déclaré qu'à un moment donné, le feu s'était étendu sur plus de 800 hectares en seulement une heure. Plus de 2000 pompiers ont été déployés sur place.
3: L'incendie est passé de 50 hectares à 400, puis à 1000 et enfin à 5000 en l'espace de 2 ou 3 heures. Et ce qui était à 15 km de là se trouve désormais juste ici, sur la colline. Du coup, on est en train de préparer nos animaux. Et on va probablement repartir vers Kelowna avant que l'autoroute ne soit fermée. Je ne sais pas si ma maison a été détruite ou si elle est encore debout, mais cet incendie s'est propagé très rapidement et avec une violence incroyable.
2: L'état d'urgence a été déclaré en Colombie-Britannique. Les autorités indiquent que la situation est extrêmement instable et que les conditions météorologiques devraient s'aggraver.
0: Les pluies torrentielles et les tempêtes qui ont suivi le passage du typhon Dolphin ont inondé plusieurs provinces de l'est de la Chine, notamment celles de l'Anhui, du Jiangsu et du Shandong. Les autorités avertissent que les risques persistent même si la tempête s'est affaiblie après avoir touché terre. Le typhon Dolphin est le typhon le plus puissant à avoir frappé la Chine cette année et il devrait s'enfoncer davantage dans les terres vers les provinces centrales du Hubei et du Henan dans les prochains jours tout en provoquant des précipitations dans le nord. Le typhon Dolphin a touché terre dimanche soir à Taizhou, dans la province du Zhejiang. Plus d'un demi-million de personnes vivant dans les zones à haut risque du Zhejiang ont été évacuées, dont plus de 410 000 rien qu'à Taizhou. Et Hong Kong est également en pleine saison des typhons, la ville s'attendant à être touchée par 7 cyclones tropicaux d'ici octobre. Les prévisionnistes avertissent que certains pourraient se transformer en super-typhons en raison du phénomène El Niño. L'observatoire de Hong Kong utilise ainsi des modèles météorologiques basés sur l'IA pour aider

0: et à prévoir la trajectoire des tempêtes, mais il reste nécessaire de faire appel à des prévisionnistes expérimentés pour interpréter les données.
1: Depuis plus de 140 ans, l'Observatoire de Hong Kong informe le public sur les typhons et d'autres phénomènes météorologiques depuis ce bâtiment situé dans le quartier de Kowloon. Désormais, les prévisionnistes, comme Kwok Yu-Tin, disposent d'un nouvel outil pour les aider.
2: Les modèles d'IA sont très performants pour prévoir les trajectoires des cyclones tropicaux à court terme, c'est-à-dire à environ 3 à 5 jours à l'avance.
1: Les modèles basés sur l'IA sont entraînés à l'aide de données météorologiques historiques remontant à une quarantaine d'années. Ils sont bien plus rapides que les modèles traditionnels, qui utilisent des ordinateurs pour résoudre des équations mathématiques afin de prédire les conditions météorologiques. L'Observatoire utilise des modèles d'IA développés dans la partie continentale de la Chine, en Europe et aux États-Unis. Cela a permis aux prévisionnistes de détecter la formation du typhon Noul le mois dernier, plutôt que ne l'auraient fait les modèles basés sur la physique. Les préparatifs ont ainsi pu commencer plus tôt. Le deuxième niveau d'alerte de tempête le plus élevé ainsi était déclenché pour le typhon Noul. Mais pour déterminer l'endroit exact où les tempêtes toucheront terre, il faut encore recourir à la fois à l'IA et aux méthodes traditionnelles. Pour les scientifiques, le changement climatique contribue à l'intensification des typhons. Les modèles d'IA étant entraînés à partir de données météorologiques historiques, des interrogations subsistent quant à leur capacité à prédire avec précision les phénomènes météorologiques extrêmes à venir.
2: Les modèles d'IA ont généralement tendance à sous-estimer l'intensité des cyclones tropicaux les plus puissants. Ainsi, pour les cas extrêmes, en particulier dans le contexte du changement climatique, la capacité des modèles d'IA à prévoir de tels événements extrêmes reste à vérifier.
1: L'Observatoire prévoit que plusieurs autres typhons toucheront Hong Kong cette année. Sous l'influence du phénomène climatique El Niño, la ville s'attend également à des vagues de chaleur et à de fortes pluies. Il est donc utile de savoir plus tôt quand et où une tempête pourrait frapper.
3: Si un typhon est prévu pour demain ou s'il doit arriver dans une semaine, je peux m'organiser en conséquence, car je suis un homme d'affaires. Je peux ainsi planifier mes déplacements et mes réunions. L'IA peut commettre des erreurs. Les humains aussi, d'ailleurs. Je pense donc que si l'on parvient à entraîner l'IA sur une certaine période, elle pourrait finir par atteindre un haut niveau de précision dans ses prévisions, ce qui serait en fait une bonne chose.
1: Les prévisions basées sur l'IA pourraient contribuer à atténuer l'impact des phénomènes météorologiques extrêmes en améliorant la précision et en fournissant aux prévisionnistes des alertes plus précoces. Mais Kwok Yu-Tin précise que le jugement humain reste nécessaire pour interpréter les résultats et évaluer la fiabilité des machines.
0: La Guinée a annoncé son retrait du processus de création de l'ECO, projet de monnaie unique de la Communauté économique des États de l'Afrique de l'Ouest, ou CEDEAO, dont le lancement est envisagé pour juillet 2027. Selon le gouvernement, cette décision répond à la volonté de préserver la souveraineté économique du pays. La Guinée entend ainsi maintenir le franc guinéen afin de conserver le contrôle de sa politique monétaire et de disposer d'une plus grande marge de manœuvre dans la conduite de son économie nationale. Une décision qui divise les économistes guinéens.
4: Lors du Conseil des ministres de jeudi dernier, le gouvernement guinéen a examiné la question du projet de monnaie unique de la Communauté économique des États de l'Afrique de l'Ouest, CEDEAO. En 2027, les pays membres du bloc régional devraient progressivement intégrer la zone monétaire de l'ECO. La Guinée, pour sa part, a fait le choix de maintenir sa monnaie, le franc guinéen. Selon le porte-parole du gouvernement, cette décision découle de la volonté de la Guinée de préserver sa souveraineté économique et monétaire.
5: Le chef de l'État a rappelé que la République de Guinée bat sa monnaie depuis plus de 65 ans avec une maîtrise rigoureuse de sa politique monétaire pour le bien-être du peuple de Guinée. Il a réitéré que la République de Guinée reste attachée à sa souveraineté économique pour continuer à décider de son avenir économique à travers le franc guinéen, qui constitue l'élément essentiel d'expression de cette souveraineté et qui est au cœur de sa stratégie de développement économique.
4: Cette décision des autorités divise les économistes guinéens. Si certains saluent cette démarche qu'ils estiment bénéfique pour la performance de l'économie guinéenne, d'autres considèrent en revanche que l'intégration à une zone monétaire ne remet pas en cause la souveraineté d'un pays.
6: C'est une bonne décision parce que, vous savez, la monnaie n'a pas développé un pays. C'est pas un changement de monnaie qui peut favoriser la croissance ou le développement ou de créer des meilleures conditions de vie. La monnaie, ce n'est que le reflet de la production dans un pays. Donc avant d'intégrer une zone monétaire, il faudrait d'abord être un pays avec une certaine capacité de production. Parce que la zone monétaire, c'est de faciliter les échanges de biens et services. Donc tant que nous n'allons pas arriver à ce

0: niveau, carrément une zone monétaire ne serait pas trop profitable même pour la CEDEAO.
1: Une intégration monétaire économiquement est toujours bénéfique pour les pays membres de cette zone monétaire parce que généralement elle permet d'avoir une stabilité monétaire, une baisse de niveau d'inflation dans ces pays, elle permet d'avoir une intégration commerciale entre ces pays membres de cette zone monétaire. La zone monétaire n'entrave pas la souveraineté d'un pays. C'est une manière de s'adosser à un terme qui n'est pour moi qu'un plus ou moins relatif, parce que quand on est dans une zone monétaire, on est limité dans certaines de nos démarches politiques monétaires. On ne peut pas faire une création monétaire comme on le désire. Et il y a des critères de convergence qu'il faut respecter. Je pense que c'est une décision beaucoup plus politique qu'économique.
2: Des observateurs font remarquer que la Guinée ne répond pas à tous les critères définis par la CEDEAO pour intégrer la zone monétaire de l'ECO. C'est notamment à cause de cette raison que le gouvernement guinéen entend se donner davantage de temps pour observer l'évolution du projet avant de prendre une décision définitive. Tierno Alpha Ibrahim Baldé, CGTN Français, Guinée-Conakry.
3: Il reste 100 jours avant la réunion des dirigeants économiques de l'APEC qui se tiendra le 18 novembre à Shenzhen. Plusieurs événements de l'APEC ont eu lieu en juillet, notamment la semaine du numérique et une réunion des ministres des forêts. Le ministère chinois des Affaires étrangères a fait savoir que Beijing s'engageait à organiser des événements plus productifs afin d'assurer le succès du sommet de novembre. Shenzhen a enregistré une hausse record de 33% de ses échanges commerciaux avec les autres économies de l'APEC qui ont atteint 292 milliards de dollars au premier semestre. La capitale chinoise, Beijing, reçoit un afflux de visiteurs étrangers venus en vacances ou en voyage d'affaires.
4: Les postes frontières de Beijing ont enregistré plus de 10 millions de passages au cours du premier semestre 2026, soit une hausse de près de 10% par rapport à la même période de l'année précédente. La ville a également connu une forte augmentation des dépenses touristiques, avec plus de 110 000 demandes de remboursement de TVA traitées entre janvier et juin, soit plus de 5 fois plus que l'année dernière. Les politiques d'exemption de visa et la simplification des paiements via mobile contribuent également à la popularité croissante des visites en autonomie.
5: Nous ne faisons pas partie d'un groupe organisé. Nous voyageons par nos propres moyens. Tout s'est très bien passé. Il existe de nombreuses applications pour tout. On peut notamment réserver des taxis grâce à elles. L'hôtel est agréable et confortable et le personnel est vraiment sympathique et toujours prêt à aider.
6: Depuis le début de l'année, nous avons enregistré une augmentation de 800% du nombre de clients étrangers par rapport à la même période l'année dernière. Les appareils électroniques et les équipements de climatisation, comme les ventilateurs intelligents, constituent nos meilleures ventes.

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8: Bonjour à tous, quel bonheur de vous retrouver pour cette édition de Carnet de route. Aujourd'hui, nous n'allons pas poser nos valises dans une ville précise, mais nous allons parler de ce moment charnière, la préparation. Voyager, c'est une fête, mais avant la fête, il y a les coulisses. Je suis Manon, avec moi mon collègue Rocco. Bonjour Rocco.
9: Bonjour Manon, bonjour à tous nos auditeurs.
8: En effet, les préparatifs avant la date du déplacement sont des travaux systématiques, y compris une planification méticuleuse. Il faut préparer correctement des documents clés. Il faut choisir, opter des modes de voyage selon la destination. Et puis, il faut penser également à la sécurité et au confort du voyage. On dirait qu'un voyage réussi commence par une préparation complète et méticuleuse avant le départ. Et aujourd'hui, avec Rocco, on va préparer ensemble un guide exhaustif de préparation pour vous tous. Et notre émission d'aujourd'hui commence avec une belle mélodie.

0: Merci de nous rejoindre après la pause musicale. Et aujourd'hui, nous n'allons pas poser des valises dans une ville précise, comme d'habitude, et nous allons parler de la préparation du voyage.
1: Ce sujet me passionne parce que moi, le voyage commence à l'instant où l'on achète ses billets. Mais attention, entre le rêve et la réalité, il y a une montagne de détails logistiques. Un voyage mal préparé, Manon, c'est un voyage où l'on subit. Et un voyage bien préparé, c'est un voyage où l'on se régale.
0: Alors, plongeons tout de suite dans le vif du sujet. On a 2000 km d'ité à parcourir aujourd'hui. Et par quoi commence-t-on pour ne pas être submergé, Rocco?
1: La fondation, Manon, c'est les passeports. Beaucoup de voyageurs se font piéger par la règle des 6 mois. De nombreux pays refusent l'entrée si votre passeport expire moins de 6 mois après votre date de retour.
0: Donc avant de demander le visa, il faut vérifier bien la date d'expiration de votre passeport. C'est pas tous les pays acceptent l'entrée si votre passeport expire moins de 6 mois après votre date de retour.
1: Alors vérifiez cela dès maintenant. Si vous devez les refaire, anticipez. Les délais en mairie peuvent être très longs, surtout avant l'été.
0: Après la vérification de la date d'expiration de notre passeport, c'est le tour de visa. Et les visas, c'est aussi un autre casse-tête.
1: Exactement. Il existe désormais 3 types de visas. Les visas classiques à l'ambassade, et les visas, ce qu'on obtient en ligne, et les visas à l'arrivée. Alors, mon conseil, ne vous fiez jamais au forum des voyageurs datant de 2 ans. Les règles changent chaque mois. C'est mieux d'aller sur le site officiel du consulat du pays de destination. Pour la Chine, par exemple, les procédures ont été simplifiées récemment pour de nombreux pays européens. Mais il faut rester vigilant sur les documents demandés.
0: Donc, la fondation, c'est le passeport, et puis c'est les visas. Il faut faire très attention, c'est la priorité. Bon, Rogo, il y a une chose qui me vient à l'esprit. On oublie souvent l'assurance, c'était mon cas, pensant que la carte bancaire fait tout. Tu confirmes que c'est risqué?
1: Bon, c'est le risque numéro 1. Les assurances de cartes bancaires Visa Premium ou Gold ont des plafonds de frais médicaux qui peuvent sembler élevés, mais qui sont dérisoires si vous avez un accident grave aux États-Unis ou au Japon, par exemple. Donc, prenez une assurance voyage spécialisée. C'est très confortable, car elle couvre non seulement les frais médicaux, mais aussi la responsabilité civile à l'étranger, le vol des bagages et surtout les rapatriements sanitaires. C'est un petit investissement pour une tranquillité absolue.
0: Et parlons santé. Et on ne part pas en Amazonie comme au Bruxelles. C'est tout à fait différent.
1: Bien sûr, Manon.

0: La première étape est le calendrier vaccinal. Au-delà des vaccins obligatoires comme la fièvre jaune, il est toujours utile de penser à la rage.
1: Alors, dans ce cas-là, qu'est-ce qu'on va faire?
0: Aller dans un centre de vaccination international. Ils sont les seuls à avoir un stock frais et les conseils les plus pointus.
1: D'accord. Et dans la valise, côté pharmacie, qu'est-ce qu'il faut préparer?
0: Ouais, soyez minimaliste, mais efficace. Mm-hmm. Un antibiotique à large spectre, prescrit par votre médecin. Un anti-diarrhéique, indispensable. Mm-hmm. Des pansements pour ampoules, vos pieds sont votre moteur. Mm-hmm. Pas oublier. Mm-hmm. Et un thermomètre. Si vous prenez un traitement régulier, cher Manon, gardez toujours les médicaments dans votre bagage à main avec l'ordonnance en DCI, dénomination commune internationale.
1: Ah, c'est indispensable.
0: Voilà.
1: Mais pourquoi il faut mettre les médicaments dans les bagages à main?
0: Si votre valise en soute se perd, vous n'êtes pas en danger.
1: D'accord. Bon là, Rocco nous a donné des conseils très utiles au niveau de l'assurance. Il vaut mieux de prendre une assurance voyage spécialisée. Elle couvre tout, la partie non couverte par votre carte bancaire. Au niveau de la pharmacie en voyage, Rocco nous a donné également des conseils. On va poursuivre notre émission juste après une pause musicale.

0: Vous écoutez Carnet de route. Aujourd'hui, on va parler des préparatifs avant le voyage. Le voyage, c'est une fête, mais avant la fête, il y a les coulisses.
1: Et Rogo, pendant le voyage, il y a une chose qui me gêne beaucoup, c'est le décalage.
0: Une astuce pour le décalage horaire, le fameux jet lag.
2: Hydratez-vous massivement dans l'avion et essayez de vous caler sur l'heure de destination dès que vous montez à bord. Et surtout, cher Manon, évitez de prendre d'alcool pendant les vols, même si c'est tentant pour s'endormir.
0: Ah oui, je me suis dit que ça aide à m'endormir. Et on arrive au moment fatidique, faire son sac, on veut tout prendre au cas où.
2: Oui, les au cas où est l'ennemi du voyageur. Plus votre sac est lourd, plus vous êtes fatigué et plus vous êtes une cible pour les pickpockets.
0: Ah d'accord.
2: Et la règle d'or dans tout ça, si vous ne l'avez pas porté ou utilisé au cours des 6 derniers mois chez vous, vous ne l'utiliserez pas en voyage.
0: D'accord. Mais pendant le voyage, il y a trop de choses à apporter. Je trouve que 2 valises, ça ne me suffit pas pour mettre toutes les choses. Déjà, 3 paires de chaussures, ça remplit une valise. Des astuces pour gagner de la place.
2: Ah, c'est la méthode du rolling.
0: C'est-à-dire ?
2: Roulez vos vêtements au lieu de les plier. Cela évite les plis et gagne 30% d'espace. Utilisez des packing cubes ou des rangements pour compartimenter. Une housse pour les sous-vêtements, une pour les t-shirts, une pour l'électronique. C'est un gain de temps incroyable chaque matin.
0: Et côté chaussures, comme vous dites...
2: Bon, 2 paires maximum. Une paire de chaussures de marche confortables déjà faites à vos pieds. Ne partez jamais avec des chaussures neuves, cher Manon. Et une paire de sandales ou de baskets légères pour le soir. C'est tout.
0: Alors, je fais un petit résumé. Le au cas où est l'ennemi du voyageur. Donc, il faut éviter de prendre trop de choses. La règle d'or, si vous ne l'avez pas portée ou utilisée au cours de 6 derniers mois chez vous, vous ne l'utiliserez pas en voyage. Et puis, Rogo nous a appris la méthode du rolling. C'est très important, roulez vos vêtements au lieu de les plier. Ça vous permet de gagner de l'espace dans votre bagage. Et on va poursuivre notre émission juste après une pause musicale.

0: Merci de nous rejoindre après la pause musicale. Aujourd'hui, nous n'allons pas poser nos valises dans une ville précise. Comme d'habitude, on va parler des préparatifs avant le voyage. Et Rocco, maintenant, c'est le tour de téléphone. Hein? C'est le compagnon le plus important de notre voyage. Et aujourd'hui, on ne voyage plus avec une carte papier de 2 mètres de large. Et comment optimiser son smartphone?
1: Bon, le smartphone est votre couteau suisse. Mm-hmm. Avant de partir, téléchargez les cartes et cela vous permet de naviguer par GPS même sans aucune connexion internet ni carte SIM locale. Mm-hmm. C'est vital, hein, cher Mano, mm-hmm. pour ne pas se perdre dans le ruelle de Bangkok ou de Marrakech.
0: Ah, c'est très important. Et pour la communication?
1: Il est plutôt conseillé de télécharger l'application Traduction et d'installer le pack de langues hors ligne du pays. Vous pouvez même prendre en photo un menu au restaurant et l'application traduit les plats en direct sur votre écran. C'est magique.
0: D'accord.
1: N'oubliez pas non plus une batterie externe, power bank, de grande capacité. Mm-hmm. Un smartphone vide en voyage, c'est comme être aveugle et muet.
0: Donc, si vous partez pour un pays étranger, il faut télécharger l'application de traduction et la carte électronique, hein? Un smartphone vide en voyage, c'est comme être aveugle et muet. Bon, on va poursuivre notre émission juste après une pause musicale.

0: Vous écoutez Carnet de route. Aujourd'hui, nous allons parler des préparatifs de voyage. Le voyage, c'est une fête, mais avant la fête, il y a les coulisses. Et Hugo, tu conseilles de prendre du liquide?
1: Toujours, cher Manon. Ayez environ quelques centaines d'euros ou de dollars cachés dans une ceinture secrète ou dans une poche intérieure de votre sac. En cas de panne de réseau bancaire national, ce qui arrive plus souvent qu'on ne le pense, vous pourrez toujours payer une nuit d'hôtel ou un taxi.
0: D'accord. Et le budget imprévu?
1: Bon, calculez votre budget quotidien, logement, nourriture, transport, visite, et ajoutez 20% d'imprévus.
0: D'accord.
1: Ce surplus, cher Manon, servira au coup de cœur. Un surclassement, un guide privé pour une journée,

0: ou ces magnifiques tapis que vous n'aviez pas prévu d'acheter, mais qui est devenu indispensable.
1: D'accord. Et je pense qu'il y a encore une chose. Il faut trouver des banques. Elles permettent de payer et de retirer de l'argent au taux de change réel sans commission. Hein. C'est une économie de plusieurs centaines d'euros sur un long voyage. On termine souvent par là, mais c'est essentiel, la préparation psychologique, Foco.
0: Oui, un voyage réussi, c'est une rencontre. Mm-hmm. Apprenez l'histoire du pays. Pourquoi les gens vivent-ils ainsi? Quelles sont les sensibilités religieuses? Mmh. Ces petits détails montrent aux locaux que vous le respectez. En retour, leur accueil sera décuplé.
1: D'accord. Et la barrière de la langue, ça arrive souvent, hein?
0: Oui, dans ces cas-là, il faut toujours apprendre au moins 10 mots. Pas plus, hein, cher Manon.
1: Mmh.
0: Hein? Des mots comme bonjour, mmh, merci. C'est délicieux, l'addition s'il vous plaît, pardon. Même si votre accent est terrible, mm-hmm, les gens locaux apprécieront l'effort. Et tenez, mm-hmm, c'est le meilleur sésame pour ouvrir le cœur.
1: Coco, merci pour ce tour d'horizon ultra complet. Je crois qu'on a balayé tous les aspects de la valise au sourire. Hein.
0: Oui, avec plaisir, cher Manon. C'est préparer, c'est enlever le stress pour ne laisser que la place à l'émerveillement.
1: Mmh.
0: Une fois que la logique est réglée, on peut enfin se laisser porter par l'imprévu.
1: Et chers auditeurs, vous n'avez plus d'excuses pour ne pas boucler vos bagages. Prenez le temps et bien préparez et surtout n'oubliez pas d'apprécier chaque seconde de votre aventure. Tout de suite, cours de chinois avec Xiaotai et Thomas.
2: Vous êtes francophone, vous êtes passionné par la Chine, alors surtout ne manquez pas notre cours de chinois au quotidien.
3: Bonjour tout le monde, bienvenue à notre cours de chinois, je suis Xiaotai.
2: Salut, bonjour à tous, moi c'est toujours Thomas, toujours l'apprenti élève et qui apprend avec vous les rudiments de la langue chinoise.
3: Et qui progresse avec vous aussi. Et dans la dernière leçon, nous avons appris les expressions pour souhaiter les vœux d'anniversaire. Je propose de les réviser.
2: Ouais, ça fait jamais de mal. Alors, comment dit-on bon anniversaire en chinois?
3: On dit 祝你生日快乐. Un peu d'explication. 祝你 veut dire te souhaiter.
2: Ok, maintenant on va continuer. Anniversaire.
3: Anniversaire, c'est 生日.
2: 生日. Change, ok. Maintenant, heureux, pour souhaiter heureux ou bon, comment dit-on?
3: On dit 快乐. 快乐.
2: Ouais, ok, je me rappelle également qu'à une fête d'anniversaire, j'avais parlé de trinquer avec quelqu'un. Comment dit-on chin-chin en chinois? C'est kanpei, non?
3: On dit kanpei. Kanpei.
2: D'accord, et pour demander le numéro de téléphone de quelqu'un, on peut demander...
3: 你的电话号码是多少? 你的电话号码是多少?
2: Ok, maintenant on va se réécouter ensemble les dialogues.
4: C'est我妹妹，今天是她生日。祝你生日快乐！谢谢。 干杯！干杯！ <笑>你的电话号码是多少？
5: 1234-5678
3: C'est tout pour la révision. Tout de suite, la nouvelle leçon.
2: Voici les expressions clés d'aujourd'hui.
3: 时间不早了。我们该走了。再见。多保重。
2: Ok, ça a l'air un peu compliqué comme ça, mais imagine que tu es invité à une fête. La nuit tombe, tu veux t'en aller. Qu'est-ce qu'il faut que tu dises à ton hôte?
3: Là, je peux dire 时间不早了。时间不早了。
2: Mais on va découper la phrase, ce sera peut-être...

0: Et y aller.
1: So.
0: Le, encore une particule.
1: Le.
0: Écoutez bien la phrase. 我们该走了。我们该走了。
1: Qui veut dire nous devons y aller. 我们该走了。
2: 时间不早了，我们该走了。
3: 欢迎你以后常来。
2: 谢谢招待，再见。
3: 再见。
0: Vous avez sans doute entendu le mot « 再见 » qui veut dire « au revoir ».«
1: 再见 ».
0: Voilà une expression qui vous servira tous les jours. Veuillez répéter avec moi doucement « 再见 ».«
1: 再见 ».«
0: 再见 ».« 再 » veut dire « encore » ou « une nouvelle fois ».«
1: 再 ».«
0: 见 » signifie « voir ».«
1: 见 ».«
0: 再见 » signifie donc « à plus tard » ou « au revoir ».«
1: 再见 ».
0: Repassons le dialogue.
3: Enfin,
1: tu sais, j'ai pas trop la tête au cours en ces moments parce que j'avais un ami, un très bon ami à moi qui était là, qui était venu me voir à Pékin et qui a dû rentrer en France et je n'aime pas qu'il s'en aille.
0: Pauvre Thomas, mais ne sois pas trop triste, vous allez bientôt vous retrouver.
1: Espérons, mais dis-moi comment dire en chinois « prends soin de toi ».
0: Tu peux dire « tuo bao zhong ».«
1: Tuo bao zhong ».«
0: Tuo » beaucoup, très.
1: « Duo ».«
0: Bao zhong » veut dire « prendre soin de soi ».«
1: Bao zhong ».«
0: Tuo bao zhong », »« prends soin de toi-même ».«
1: Duo bao zhong ».
0: Ou tu peux aussi dire plus simplement « bao zhong ».«
1: Bao zhong ». Oui, c'est effectivement plus simple.
0: Ouais, écoutons maintenant ce qu'on dit dans la vie.
2: 我们回去了。
3: 我送送你们。
2: 多保重。
1: Ok, maintenant je voudrais savoir comment on peut dire gardons contact ou restons en contact en chinois.
0: Tu peux dire ainsi 保持联系。
1: 保持联系。
0: 保持 ce qui signifie garder.
1: 保持。
0: 联系 contact ou relation.
1: 联系。
0: Gardons contact.保持联系。
2: 回去吧，有空给我打电话。
3: 嗯，保持联系，多保重。
0: C'était le troisième dialogue. Avant de réécouter nos trois dialogues, je vous propose de réviser les expressions.
1: Ok, commençons par la phrase qui veut dire « il est un peu tard ».
0: En chinois, on dit « 时间不早了».
1: Shi tian bu zao le.
0: Shi tian veut dire le temps.
1: Shi tian
0: bu zao le. Il est un peu tard.
1: Bu zao le.
0: Shi tian bu zao le.
1: Shi tian bu zao le.
0: Ensuite, nous devons y aller. En chinois, on dit wo men gai zao le.
1: Wo men gai zao le.
0: Wo men, c'est nous.
1: Wo men
0: gai zao le. Devoir y aller.
1: Gai zao le.
0: Nous devons y aller en chinois. 我们该走了。
1: 我们该走了。
0: Au revoir. En chinois, on dit 再见。
1: 再见。
0: Prends soin de toi-même. En chinois, c'est 多保重。
1: 多保重。
0: Et tu peux aussi dire tout simplement 保重。
1: 保重。
0: Et pour dire garder contact en chinois, c'est 保持联系。
1: 保持联系。
0: 保持 garder。
1: 保持
0: 联系 contact
1: 联系
0: gardons contact 保持联系
1: 保持联系
0: maintenant les dialogues
2: 时间不早了，我们该走了。
3: 欢迎你以后常来。
2: 谢谢招待，再见。
3: 再见。
2: 我们回去了。
3: 我送送你们。
2: 多保重。回去吧，有空给我打电话。
3: 嗯，保持联系，多保重。
2: 时间不早了，我们该走了。
3: 欢迎你以后常来。
2: 谢谢招待，再见。
3: 再见。
2: 我们回去了。
3: 我送送你们。
2: 多保重。回去吧。

0: 有空给我打电话。
1: 嗯，保持联系，多保重。
2: Voilà, vous venez d'entendre les dialogues pour aujourd'hui. On espère que ça va vous faire progresser un petit peu plus, que vous avez noté sur papier pour bien réviser. Maintenant, on va passer à notre ABC de la culture chinoise.
3: Alors, le chinois, quand ses invités prennent congé, va les raccompagner jusqu'à l'ascenseur ou jusque dans la voiture ou encore plus loin, à l'arrêt d'autobus. S'il a une voiture, il pourrait conduire ses invités jusqu'à chez eux. Alors qu'en Occident, c'est plus simple. On dit au revoir aux invités et on referme la porte.
2: Voilà, c'est tout pour aujourd'hui. Comme d'habitude, un petit test avant de nous quitter. Comment dire au revoir en chinois? C'est relativement simple. Voilà, notre cours de chinois, c'est fini pour aujourd'hui. Merci encore de votre fidélité. Sajian, et à bientôt.
0: Sajian.
4: Notre émission d'aujourd'hui touche à sa fin. Merci de nous avoir suivis et on se quitte dans la musique.

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0: Et nous débutons avec l'Iran qui a réitéré ses exigences, à savoir que les États-Unis respectent des conditions essentielles pour que le détroit d'Ormuz soit rouvert. Il a également nié être en pourparlers directs avec les États-Unis, alors même que le président Donald Trump affirme que Washington ne fait que négocier à moitié avec Téhéran. Donald Trump se dit prêt à exercer davantage de pressions économiques sur l'Iran plutôt que de lancer une nouvelle offensive militaire.
1: Téhéran continue de renforcer son emprise sur le détroit d'Ormuz et affirme que sa réouverture dépend de l'acceptation par les États-Unis d'une série étendue de conditions. Celles-ci comprennent le paiement de dommages causés par la guerre, le déblocage des avoirs iraniens et la fin de toute agression contre l'Iran et ses alliés dans la région. Dans le même temps, l'Iran refuse d'admettre le déroulement même des négociations avec les États-Unis. Le ministre iranien des Affaires étrangères affirme qu'aucune discussion n'aura lieu tant que les États-Unis continueront à violer l'accord de paix provisoire signé en juin.
2: La négociation a sa propre définition. Une négociation porte sur une question spécifique afin de parvenir à une conclusion. Pour l'instant, nous n'avons aucune négociation avec les États-Unis. Certes, il y a un échange de messages par l'intermédiaire de médiateurs, mais cela ne s'appelle pas une négociation.

0: négociations. Cela s'appelle un échange de messages. Les médiateurs tentent toujours de créer les conditions propices à des négociations. De notre point de vue, tant que les violations du mémorandum d'accord ne seront pas résolues et que les violations commises par les États-Unis ne cesseront pas, il n'est pas possible d'entamer des négociations.
1: Les deux parties s'accordent toutefois sur un point. L'Iran est sur le point de conclure un accord avec Oman concernant la délimitation de nouvelles voies de navigation dans le détroit d'Ormuz. Mais Téhéran reste catégorique. Cette voie navigable cruciale ne sera pas rouverte tant que les États-Unis n'auront pas, comme ils le disent, corrigé leur comportement. Les États-Unis affirment que leur récente frappe visait à empêcher l'Iran d'attaquer les navires qui traversent le détroit d'Ormuz. Selon des responsables américains qui se sont confiés au Wall Street Journal, Donald Trump se prépare à crier victoire dans sa guerre contre l'Iran si le détroit d'Ormuz est rouvert. Ces responsables affirment également que le président américain envisage, même en privé, l'idée de se retirer sans accord sur le nucléaire. Mais alors que l'Iran durcit ses exigences, il devient de plus en plus difficile pour M. Trump de revendiquer la victoire face à l'Iran.
2: Le Premier ministre israélien Benjamin Netanyahou a rejeté le plan 15 points pour Gaza proposé par le Conseil pour la paix du président américain Donald Trump. Il a déclaré qu'Israël ne se retirerait pas de la bande de Gaza tant que le Hamas ne serait pas entièrement désarmé. Donald Trump a annoncé le mois dernier une avancée décisive dans son plan visant à mettre fin à la guerre en s'appuyant sur le cessez-le-feu conclu l'année dernière. Il a déclaré que le Hamas avait accepté de déposer les armes. Toutefois, le Hamas a précisé que son désarmement était subordonné à des conditions essentielles, notamment le retrait des troupes israéliennes de Gaza. Israël a poursuivi ses attaques meurtrières contre Gaza. La province canadienne de Colombie-Britannique a déclaré l'état d'urgence suite à la propagation rapide d'incendies de forêt. Plus de 20 000 personnes ont été contraintes de fuir.
0: En Colombie-Britannique, à environ 5 heures de route à l'est de Vancouver, l'incendie de Bald Range a entraîné l'évacuation d'environ 20 000 personnes dans deux localités, Summerland et Peachland. Le Premier ministre de la Colombie-Britannique, David Eby, a comparé cet incendie à l'explosion d'une bombe. À ce jour, le feu a ravagé plus de 10 000 hectares. Les flammes auraient atteint plus de 60 mètres de hauteur, créant leur propre système météorologique qui a également provoqué des éclairs. L'incendie a également provoqué des coupures d'électricité dans ces zones. Il se propage très rapidement. Le Premier ministre Eby a déclaré qu'à un moment donné, le feu s'était étendu sur plus de 800 hectares en seulement une heure. Plus de 2000 pompiers ont été déployés sur place.
3: L'incendie est passé de 50 hectares à 400, puis à 1000 et enfin à 5000 en l'espace de 2 ou 3 heures. Et ce qui était à 15 km de là se trouve désormais juste ici, sur la colline. Du coup, on est en train de préparer nos animaux. Et on va probablement repartir vers Kelowna avant que l'autoroute ne soit fermée. Je ne sais pas si ma maison a été détruite ou si elle est encore debout, mais cet incendie s'est propagé très rapidement et avec une violence incroyable.
0: L'état d'urgence a été déclaré en Colombie-Britannique. Les autorités indiquent que la situation est extrêmement instable et que les conditions météorologiques devraient s'aggraver.
2: Les pluies torrentielles et les tempêtes qui ont suivi le passage du typhon Dolphin ont inondé plusieurs provinces de l'est de la Chine, notamment celles de l'Anhui, du Jiangsu et du Shandong. Les autorités avertissent que les risques persistent même si la tempête s'est affaiblie après avoir touché terre. Le typhon Dolphin est le typhon le plus puissant à avoir frappé la Chine cette année et il devrait s'enfoncer davantage dans les terres vers les provinces centrales du Hubei et du Henan dans les prochains jours tout en provoquant des précipitations dans le nord. Le typhon Dolphin a touché terre dimanche soir à Taizhou, dans la province du Zhejiang. Plus d'un demi-million de personnes vivant dans les zones à haut risque du Zhejiang ont été évacuées, dont plus de 410 000 rien qu'à Taizhou. Et Hong Kong est également en pleine saison des typhons, la ville s'attendant à être touchée par 7 cyclones tropicaux d'ici octobre. Les prévisionnistes avertissent que certains pourraient se transformer en super-typhons en raison du phénomène El Niño. L'Observatoire de Hong Kong utilise ainsi des modèles météorologiques basés sur l'IA pour aider à prévoir la trajectoire des tempêtes, mais il reste nécessaire de faire appel à des prévisionnistes expérimentés pour interpréter les données.
1: Depuis plus de 140 ans, l'Observatoire de Hong Kong informe le public sur les typhons et d'autres phénomènes météorologiques depuis ce bâtiment situé dans le quartier de Kowloon. Désormais, les prévisionnistes, comme Kwok Yuting, disposent d'un nouvel outil pour les aider.
4: Les modèles d'IA sont très performants pour prévoir les trajectoires des cyclones tropicaux à court terme, c'est-à-dire à environ 3 à 5 jours à l'avance.
1: Les modèles basés sur l'IA sont entraînés à l'aide de données météorologiques historiques remontant à une quarantaine d'années. Ils sont bien plus rapides que les modèles traditionnels, qui utilisent des ordinateurs pour résoudre des équations mathématiques afin de prédire les conditions météorologiques. L'observatoire utilise des modèles d'IA développés dans la partie

0: continentale de la Chine, en Europe et aux États-Unis. Cela a permis aux prévisionnistes de détecter la formation du typhon Noul le mois dernier, plutôt que ne l'auraient fait les modèles basés sur la physique. Les préparatifs ont ainsi pu commencer plus tôt. Le deuxième niveau d'alerte de tempête le plus élevé ainsi était déclenché pour le typhon Noul. Mais pour déterminer l'endroit exact où les tempêtes toucheront terre, il faut encore recourir à la fois à l'IA et aux méthodes traditionnelles. Pour les scientifiques, le changement climatique contribue à l'intensification des typhons. Les modèles d'IA étant entraînés à partir de données météorologiques historiques, des interrogations subsistent quant à leur capacité à prédire avec précision les phénomènes météorologiques extrêmes à venir.
1: Les modèles d'IA ont généralement tendance à sous-estimer l'intensité des cyclones tropicaux les plus puissants. Ainsi, pour les cas extrêmes, en particulier dans le contexte du changement climatique, la capacité des modèles d'IA à prévoir de tels événements extrêmes reste à vérifier.
0: L'Observatoire prévoit que plusieurs autres typhons toucheront Hong Kong cette année. Sous l'influence du phénomène climatique El Niño, la ville s'attend également à des vagues de chaleur et à de fortes pluies. Il est donc utile de savoir plus tôt quand ou une tempête pourrait frapper.
2: Si un typhon est prévu pour demain ou s'il doit arriver dans une semaine, je peux m'organiser en conséquence, car je suis un homme d'affaires. Je peux ainsi planifier mes déplacements et mes réunions. L'IA peut commettre des erreurs. Les humains aussi, d'ailleurs. Je pense donc que si l'on parvient à entraîner l'IA sur une certaine période, elle pourrait finir par atteindre un haut niveau de précision dans ses prévisions, ce qui serait en fait une bonne chose.
0: Les prévisions basées sur l'IA pourraient contribuer à atténuer l'impact des phénomènes météorologiques extrêmes en améliorant la précision et en fournissant aux prévisionnistes des alertes plus précoces. Mais Kwok Yu-Ting précise que le jugement humain reste nécessaire pour interpréter les résultats et évaluer la fiabilité des machines.
3: La Guinée a annoncé son retrait du processus de création de l'ECO, projet de monnaie unique de la Communauté économique des États de l'Afrique de l'Ouest, ou CEDEAO, dont le lancement est envisagé pour juillet 2027. Selon le gouvernement, cette décision répond à la volonté de préserver la souveraineté économique du pays. La Guinée entend ainsi maintenir le franc guinéen afin de conserver le contrôle de sa politique monétaire et de disposer d'une plus grande marge de manœuvre dans la conduite de son économie nationale. Une décision qui divise les économistes guinéens.
4: Lors du Conseil des ministres de jeudi dernier, le gouvernement guinéen a examiné la question du projet de monnaie unique de la Communauté économique des États de l'Afrique de l'Ouest, CEDEAO. En 2027, les pays membres du bloc régional devraient progressivement intégrer la zone monétaire de l'ECO. La Guinée, pour sa part, a fait le choix de maintenir sa monnaie, le franc guinéen. Selon le porte-parole du gouvernement, cette décision découle de la volonté de la Guinée de préserver sa souveraineté économique et monétaire.
5: Le chef de l'État a rappelé que la République de Guinée bat sa monnaie depuis plus de 65 ans avec une maîtrise rigoureuse de sa politique monétaire pour le bien-être du peuple de Guinée. Il a réitéré que la République de Guinée reste attachée à sa souveraineté économique pour continuer à décider de son avenir économique à travers le franc guinéen, qui constitue l'élément essentiel d'expression de cette souveraineté et qui est au cœur de sa stratégie de développement économique.
4: Cette décision des autorités divise les économistes guinéens. Si certains saluent cette démarche qu'ils estiment bénéfique pour la performance de l'économie guinéenne, d'autres considèrent en revanche que l'intégration à une zone monétaire ne remet pas en cause la souveraineté d'un pays.
6: C'est une bonne décision parce que, vous savez, la monnaie n'a pas développé un pays. Ce n'est pas un changement de monnaie qui peut favoriser la croissance ou le développement ou de créer des meilleures conditions de vie. La monnaie, ce n'est que le reflet de la production dans un pays. Donc avant d'intégrer une zone monétaire, il faudrait d'abord être un pays avec une certaine capacité de production. Parce que la zone monétaire, c'est de faciliter les échanges de biens et services. Donc tant que nous n'allons pas arriver à ce niveau, carrément une zone monétaire ne serait pas trop profitable, même pour la CEDEAO.
7: Une intégration monétaire économiquement est toujours bénéfique pour les pays membres de cette zone monétaire parce que généralement elle permet d'avoir une stabilité monétaire, une baisse de niveau d'inflation dans ces pays. Elle permet d'avoir une intégration commerciale entre ces pays membres de cette zone monétaire. La zone monétaire n'entrave pas la souveraineté d'un pays. C'est une manière de s'adosser à un terme qui n'est pour moi qu'un plus ou moins relatif, parce que quand on est dans une zone monétaire, On est limité dans certaines de nos démarches politiques monétaires. On ne peut pas faire une création monétaire comme on le désire. Et il y a des critères de convergence qu'il faut respecter. Je pense que c'est une décision beaucoup plus politique qu'économique.
8: Des observateurs font remarquer que la Guinée ne répond pas à tous les critères définis par la CEDEAO pour intégrer la zone monétaire de l'ECO. C'est notamment à cause de cette raison que le gouvernement guinéen entend se donner davantage de temps pour observer l'évolution du projet avant de prendre une décision définitive. Tierno Alpha Ibrahim Baldé, 6e français, Guinée-Conakry.
3: Il reste 100 jours avant la réunion des dirigeants économiques de l'APEC qui se tiendra le 18 novembre à Shenzhen. Plusieurs événements de l'APEC ont eu lieu en juillet, notamment la semaine du numérique et une réunion des ministres des forêts. Le ministère chinois des Affaires étrangères a fait savoir que Beijing s'engageait à organiser des événements plus productifs afin d'assurer le succès du sommet de novembre. Shenzhen a enregistré une hausse record de 33% de ses échanges commerciaux avec les autres économies de l'APEC qui ont atteint 292 milliards de dollars au premier semestre. La capitale chinoise, Beijing, reçoit un afflux de visiteurs étrangers venus en vacances ou en voyage d'affaires.
9: Les postes frontières de Beijing ont enregistré plus de 10 millions de passages au cours du premier semestre 2026, soit une hausse de près de 10% par rapport à la même période de l'année précédente. La ville a également connu une forte augmentation des dépenses touristiques, avec plus de 110 000 demandes de remboursement de TVA traitées entre janvier et juin, soit plus de 5 fois plus que l'année dernière. Les politiques d'exemption de visa et la simplification des paiements via mobile contribuent également à la popularité croissante des visites en autonomie.
10: Nous ne faisons pas partie d'un groupe organisé. Nous voyageons par nos propres moyens. Tout s'est très bien passé. Il existe de nombreuses applications pour tout. On peut notamment réserver des taxis grâce à elles. L'hôtel est agréable et confortable et le personnel est vraiment sympathique et toujours prêt à aider.
11: Depuis le début de l'année, nous avons enregistré une augmentation de 800% du nombre de clients étrangers par rapport à la même période l'année dernière. Les appareils électroniques et les équipements de climatisation, comme les ventilateurs intelligents, constituent nos meilleures ventes.

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9: Bonjour à tous, bienvenue dans In Vivo. Dans l'émission d'aujourd'hui, notre journaliste Fifi a interviewé deux jeunes Chinois qui vivent en France, créateurs d'une association visant à faire mieux connaître les cinémas et les cinéastes chinois à travers la France et l'Europe. Ensuite, nous allons redécouvrir la dynastie des Tang et essayer de comprendre comment cet empire est devenu le plus prospère, international et innovateur pays du monde. Voilà pour le sommaire de cette émission que nous ouvrons avec une chanson.

0: un doctorat en littérature chinoise, un doctorat en médecine. Yiren et Wang Xu, ces deux jeunes Chinois qui habitent à Paris, ont créé une plateforme cinématographique en France. Depuis fin 2022, ils ont commencé à organiser une série de projections de films chinois dans une salle de cinéma à Paris, et toutes ces projections sont très bien appréciées par les spectateurs chinois et français. Avec l'élargissement de leur audience, l'association est aujourd'hui assez active en matière d'échanges cinématographiques entre la Chine et la France. Mais au début de la création de leur association, ces deux jeunes ont relevé un grand défi. Xavier Wang Xu nous explique.
1: À partir de 5 dernières années, le plus grand défi que nous rencontrons est le non-profit. Et nous avons fourni des reportages frais et exclusifs en continu, mais nous n'avons réalisé aucun profit. Mais nous travaillons donc très dur, mais heureusement, tous les membres ont leur propre travail et consacrent leur temps libre à gérer l'association. Je pense qu'il y a une forte inertie qui nous pousse à continuer, et notre travail est de plus en plus reconnu par le domaine de cinéma, par l'industrie, et nous avons ainsi satisfait l'objectif de plus on est de fous, plus on rit. Et même lorsque nous, les fondateurs, nous retirerons, cette plateforme aura déjà été mise en place et servira de pont entre la culture chinoise et française. Nous pouvons faire beaucoup plus à l'avenir.
2: D'accord. Est-ce que Yiren a des choses à ajouter?
3: Oui, j'aimerais aussi ajouter quelque chose. Oui, en fait, comme Wang Xu l'a dit, le Taïguan Film est une association à but

0: lucratif, c'est-à-dire que tous les membres travaillent par amour du cinéma et des échanges culturels sans la récompense. Donc nous voudrions vraiment profiter de cette occasion de remercier à tous nos membres de l'équipe, parce que le succès n'aurait pas été possible sans leur travail extraordinaire et leur dévouement au cours de ces dernières années.
1: C'est vrai.
0: Et nous voulons aussi remercier tous les amis des médias à Paris pour leur soutien. C'est pour cela, en fait, lors de notre première projection en salle de cinéma, nous avons invité plus d'une dizaine de médias à assister à notre projection. Et en particulier Pali Xuezhonghui, qui nous a sponsorisé pour notre première projection. Donc c'est-à-dire que nous devons chercher les personnes et aussi les associations pour sponsoriser nos activités, et c'était aussi une difficulté qu'on a rencontrée. Et aussi, en fait, comme je viens de dire, c'est la passion pour le cinéma et la culture qui nous a réunis ensemble pour travailler pour l'association Nagwan Film. Mais c'est vrai que certains membres ont quitté à un moment donné, et ce qui est inévitable. Donc c'est vraiment un défi de construire la cohésion de l'équipe et d'attirer des personnes de qualité pour qu'ils restent dans notre association. Et à cet écart, je pense que Xavier a beaucoup contribué en tant que président de l'association. Par exemple, il organise régulièrement des réunions pour faire le bilan du développement de l'association et donner rapidement des commentaires à chaque membre pour leur travail. Et nous organisons également des activités intéressantes. Par exemple, nous dînons ensemble, nous faisons de la randonnée à Paris et nous regardons des films au cinéma, etc. Donc, c'est-à-dire que les membres principaux de l'équipe se soutiennent mutuellement comme des membres de la famille et des amis. Par exemple, Cheng Bo et moi, nous avons assisté à la soutenance de doctorat de Xavier. Et cette année, en mai, c'est ma soutenance de doctorat. Mais à ce moment-là, Xavier et les autres membres de notre association vont aller à Cannes pour faire des reportages et des interviews. Donc, mais bien sûr, après, nous allons faire des autres fêtes. Du coup, j'aimerais dire que pour nous, l'association Nagwan Film est plutôt comme une famille, une maison, un endroit où nous pouvons nous sentir chez nous en France.
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1: Vous avez beaucoup d'opportunités de rencontrer des gens qui travaillent dans le domaine cinématographique. Est-ce que ces échanges contribuent à la promotion du cinéma entre la France et la Chine ?
3: Moi d'abord, je pense que le développement du cinéma chinois en Europe ces dernières années a été difficile à cause de Covid. En fait, les cinémas français ont du mal à montrer certains d'excellents films produits en Chine. C'est très rare. En fait, chaque année, c'est juste moins que 5 ou 2 ou 3 films chinois sont sortis en France. Et c'est pour ça que c'est très important de promouvoir les réalisateurs chinois en Europe.
1: Il faut relancer.
3: Oui, en fait, les cinéastes chinois en Europe ont également des difficultés à survivre depuis que le festival de Cannes de l'année dernière, ainsi qu'il y a très peu de films chinois ont sélectionné par le festival. Du coup, on ne peut pas rencontrer les réalisateurs de Chine. Et en plus, avec le Covid, ils ne peuvent pas venir. Ça, c'est le grand problème. Du coup, depuis l'année dernière, le festival de Cannes et ainsi que cette année à Berlin, nous sommes en train d'organiser la soirée du cinéma chinois. Nous espérons que cela nous permettra de rassembler les cinéastes chinois qui participent au festival de cinéma en Europe et de promouvoir la coopération cinématographique entre la Chine et l'Europe. Et du coup, l'année dernière à Cannes, c'est juste 3 courts-métrages qui sont sélectionnés. Du coup, on a invité 3 réalisateurs à la soirée. En fait, on avait 60 ou 70 personnes dans la soirée. Et on a discuté ensemble comment faire la coopération ensemble en futur. Et les 3 réalisateurs sont là aussi. Et cette année à Berlin, on a co-organisé cette soirée avec autre association à Berlin. Ça s'appelle Silence. Et cette année, c'est plus parce qu'à Berlin, il y a 15 films qui sont sélectionnés. Et aussi, les réalisateurs peuvent venir. Du coup, on a presque plus que 100 personnes dans la soirée. Et aussi, c'est Huawei qui a fourni la boutique pour nous, pour organiser cette activité. Je crois qu'en mai, à Cannes, on va organiser aussi la soirée. Maintenant, tous sont en préparation.
0: Oui, en fait, on a organisé ce genre de soirée lors de festivals de cinéma. C'était pour créer des opportunités et des occasions pour que les jeunes cinéastes puissent échanger et discuter de la collaboration. Et parce que, en fait, pour l'instant, je pense que les films à gros budget et les films de réalisateurs célèbres ont déjà leur public. Mais les nouveaux cinéastes qui viennent sortir de l'école de cinéma et qui n'ont pas encore de réseau manquent toujours d'une plateforme et de nombreux jeunes réalisateurs talentueux du cinéma chinois manquent encore d'une chance d'être vus. Et c'est aussi la raison pour laquelle nous avons lancé des projections de courts-métrages. Et par exemple, le 4 avril, nous avons projeté les deux courts-métrages de Yu Miao, qui est la réalisatrice diplômée de la FEMIS. Et donc, ces courts-métrages ont reçu de très bonnes critiques. Et il y avait des cinéastes professionnels de l'industrie cinématographique qui sont venus sur place. Donc nous sommes donc très heureux parce que nos activités ouvrent une plateforme à ces jeunes réalisateurs et les jeunes réalisatrices, ce qui leur permet de faire connaître leur travail. C'est vrai que ces échanges contribuent à la promotion du cinéma entre la France et la Chine.
1: Alors, quelles sont vos prochaines initiatives pour les mois qui viennent cette année?
3: En fait, en octobre de cette année, on va organiser avec Silence de Berlin un festival de films. Ça s'appelle Double Projection dans deux villes, Paris et Berlin. Il présentera une série de films chinois dans les deux capitales les plus importantes d'Europe. Et de plus, nous avons reçu une invitation du Centre culturel chinois à Paris pour organiser une série de projections, notamment de films d'animation, principalement destinés aux adolescents français.
1: Comme vous savez que l'année 2024 marquera le 60e anniversaire de l'établissement des relations diplomatiques entre la Chine et la France. Et dans ce cas-là, est-ce que vous avez des projets dans la promotion des échanges cinématographiques entre les deux pays?
3: Oui. En fait, dans le domaine du cinéma, nous souhaiterons élargir notre portée et organiser des projections plus influentes. Et nous espérons que l'expérience de nos projections cette année permettra à notre équipe de devenir plus mature et d'avoir un impact plus important. Et nous souhaiterons également collaborer avec davantage d'institutions et de plateformes plus importantes.
1: Est-ce que Yijan a des choses à ajouter ou pas?
0: Oui, en fait, je pense que ça sera sûrement une excellente occasion pour l'échange culturel. Et nous avons déjà, en effet, beaucoup d'activités en cours de planification. Et pour le moment, nous gardons un peu de suspense. Donc, je vous invite à nos chers auditeurs et nos auditrices de suivre notre compte sur WeChat et Weibo si ça vous intéresse. Et j'espère que les surprises à venir ne manqueront pas de répondre à vos attentes.
1: Ok, merci Yijan et Xavier Wanxu.
3: Merci beaucoup,
0: merci,
3: à la prochaine.
0: Merci beaucoup, à la prochaine.
1: Et du courage et bonne continuation.
3: Merci.
1: Merci, à
0: merci.
1: Bientôt. C'est la fin de cette émission d'aujourd'hui. Je vous remercie de l'avoir suivi et à la prochaine.
2: Voilà, on prend une pause musicale et on se retrouve jusqu'après pour notre rubrique « Pourquoi la dynastie des Tang nous fascine ?»

0: Vous êtes dans Invivo. Maintenant, la rubrique « Pourquoi la dynastie des Tang nous fascine ?»
1: Pourquoi la dynastie des Tang nous fascine ? Dans cette série de podcasts, nous allons redécouvrir la dynastie des Tang et essayer de comprendre comment cet empire est devenu le plus prospère, international et innovateur pays du monde, en léguant à l'humanité le riche patrimoine qui nous est parvenu jusqu'à aujourd'hui. Des gens comparent la Chine de la dynastie des Tang avec les États-Unis de nos jours et cherchent des similitudes entre la capitale des Tang, Chang'an, Xi'an aujourd'hui, et New York. Depuis le début du XVIIIe siècle,

Grâce à l'afflux des immigrés, la population des États-Unis a augmenté à un rythme phénoménal. Une condition préalable de la croissance économique et de la diversité culturelle, puisque les nouveaux arrivés tentaient de mener une nouvelle vie là-bas. En tant que principal point d'entrée de la côte Est, New York était une ville particulièrement diversifiée sur le plan ethnique et culturel. Et c'est là que la similitude entre en jeu. L'essor du commerce sous la dynastie des Tang a fourni un débouché considérable pour les marchandises étrangères, mais surtout un moyen et une raison pour les étrangers d'entrer en Chine et de s'y installer.

Li Shimin, l'empereur Taizong des Tang, a dit: depuis les temps anciens, la Chine est un pays noble et orgueilleux. Elle ne valorise pas les peuples étrangers, moi je les aime tous. C'est pour cela qu'ils dépendent de moi, me considérant comme chef de famille. Ces propos signalent un changement important. La Chine est désormais ouverte à tous, tous les peuples sont aimés et protégés par l'empereur lui-même et peuvent vivre ensemble de manière harmonieuse. Les notions de frontières et de nations sont marginalisées, tandis que le concept d'une grande famille humaine est apparu. Les étrangers étaient motivés pour s'installer dans l'Empire chinois. Tout d'abord parce qu'ils pouvaient le faire. Les étrangers étaient autorisés à entrer, à séjourner et à faire du commerce librement dans l'Empire. Les uns venaient par obligation professionnelle, d'autres parce qu'ils voulaient le faire, et d'autres encore pour fuir la guerre et chercher un abri. Les Turcs étaient nombreux en Chine sous la dynastie des Tang. Certains documents suggèrent qu'ils étaient au nombre de 150 000 et que 10 000 Turcs vivaient à Chang'an, la capitale. Des tombes découvertes montrent que leurs propriétaires sont des Han, des Krang, des Mi, des He, des She et des Tsa, des noms de familles étrangers qui ont pris un nom chinois. Leur pays d'origine se trouvait souvent en Asie centrale. Ils venaient de loin et ils ont été très bien accueillis par les Chinois. Voici un personnage célèbre. Sous le règne de l'empereur Gaozong des Tang, un prince persan nommé Belus, dont le pays a été envahi et détruit par les Arabes, est venu s'installer à Chang'an. Il cherchait de l'aide et a fini par devenir général dans l'armée des Tang. D'autres étrangers de la noblesse ont suivi son exemple, en espérant que les Tang les aideraient à regagner leur patrie perdue. Une fois arrivés à Chang'an, ils vivaient dans leur communauté. Dans la capitale, plusieurs quartiers étaient réservés aux étrangers. Ils y vivaient selon leurs coutumes, travaillaient ou faisaient du commerce pour gagner leur vie. Une autre raison importante pour laquelle les gens sont venus, c'est qu'ils étaient totalement acceptés par la société chinoise, jusqu'au point à être autorisés à s'engager en politique. Ils étaient nombreux dans l'administration, 76 ont occupé un poste de préfet, Seche en chinois, alors qu'on compte au total 751 préfets durant les 3 siècles de règne des Tang. Celui qui a obtenu le poste le plus important était un homme d'affaires de Samarcande dans l'actuel Ouzbékistan. Il est devenu vice-ministre des Affaires étrangères de l'empereur Xuanzong des Tang. La dynastie des Tang fait clairement confiance aux étrangers, mais il ne faut pas oublier que la sélection des fonctionnaires était méritocratique. Si un étranger avait les compétences requises, il avait accès libre au corps de la fonction publique des Tang. Des étrangers se sont aussi engagés dans l'armée. Des épitaphes en sont les témoins. Plusieurs généraux sont issus de la famille Ashena, issus de la noblesse turque. Sous le règne de l'empereur Xuanzong des Tang, une trentaine de généraux sont étrangers. Ceux-ci ont contribué à la défense de l'empire, mais deux d'entre eux, Han Lushan et She Siming, se sont révoltés plus tard. Ils voulaient renverser les Tang. La guerre opposant l'armée rebelle à l'armée des Tang a duré une dizaine d'années et a beaucoup affaibli l'empire. Revenons à l'accueil réservé aux étrangers sous la dynastie des Tang. Tous les étrangers étaient considérés comme des citoyens égaux devant la loi. Si un étranger commettait un acte criminel sur le sol des Tang, il encourait la même peine qu'un natif de l'empire chinois. La dynastie des Tang attachait une grande importance au commerce avec les étrangers et adoptait des mesures pour le protéger et l'encourager. L'empire a stationné des troupes dans l'ouest du pays pour protéger les commerçants et leurs marchands. D'ailleurs, il imposait une faible taxe

sur les biens. Faire du commerce le long de la route de la soie était ardu et dangereux. Les marchands n'osaient pas parcourir de grandes distances seuls et préféraient voyager en groupe. Une caravane pouvait parfois être composée de centaines de marchands. Les bandes de voleurs étaient leur souci numéro un. Des marchands se sont donné beaucoup de peine pour protéger ce qu'ils transportaient. Selon des anecdotes, certains se sont même tailladé la peau à l'aide d'un couteau pour cacher dessous des bijoux qu'ils ont ressortis une fois arrivés à destination. Aujourd'hui, avec les trains Chine-Europe, la route de la soie est redevenue animée et beaucoup plus sûre.

Les mariages mixtes étaient autorisés même au plus haut niveau. Dans les villes où des migrants et des Han vivaient ensemble, de telles unions étaient fréquentes. Encore une fois, on trouve des informations intéressantes sur les épitaphes. Selon des récits, on sait qu'il s'agit d'étrangers qui se sont installés à Chang'an pour fuir la guerre. Là-bas, ils se sont mariés avec des locaux, puis ils achetaient une maison, un terrain et menaient une vie paisible sous le règne des Tang. Même lorsqu'ils pouvaient retourner dans leur pays d'origine en toute sécurité, beaucoup ont préféré rester. Les religieux étrangers étaient autorisés à prêcher sur le sol des Tang. Il n'y avait aucune restriction à la diffusion des religions étrangères. Ainsi, en dehors du bouddhisme, on trouve le zoroastrisme, le nestorianisme et le manichéisme. En tant que métropole internationale, la capitale des Tang abritait plusieurs temples du zoroastrisme. La dynastie des Tang, comme nous le savons, a attiré des étudiants de nombreux pays du monde. Selon des archives, pendant une période, plus de 8000 étudiants étrangers vivaient en Chine. Ils ont fait leurs études à Chang'an, beaucoup ont passé les examens impériaux avant de mener une carrière dans l'Empire chinois. Ils ont contribué à la diversification culturelle de la dynastie des Tang, mais aussi à la diffusion de la culture chinoise dans le monde, quand ils se sont retournés dans leur pays d'origine. Pourquoi la dynastie des Tang attirait-elle les étrangers? Parce qu'elle était avancée dans beaucoup de domaines et qu'elle représentait une civilisation captivante. Richesses matérielles, lois et réglementations efficaces, autorité centrale et sécurité militaire, tolérance religieuse, créativité littéraire et artistique, avancées scientifiques et technologiques, c'était l'endroit idéal pour vivre pour les esprits curieux, ambitieux et ouverts. Sans la supériorité comparative dans tant d'aspects, la politique, l'économie, la culture, les Tang n'auraient pas pu avoir une telle vitalité. L'attractivité des Tang est également due à l'ouverture d'esprit de la famille fondatrice. Cette dynastie a été fondée par la famille des Li, originairement de l'ethnie Xianbei, un peuple nomade vivant dans l'actuelle Asie centrale. Leur culture était assez proche de celle des tribus turques de l'Ouest. Or, ce peuple a perdu ses caractéristiques pendant des longues années d'assimilation par les Han. Taizong, le deuxième empereur des Tang, savait parler la langue des Turcs. Selon l'histoire, il a négocié la paix avec les Turcs au bord d'une rivière et a su éviter un conflit militaire. Son fils aîné Changtian était très attaché aux us et coutumes turcs. Plutôt que d'apprendre les livres de Confucius pour devenir empereur, comme son père le voulait, il a préféré errer sur les prairies, vivre sous une tente et préparer de bons repas avec des moutons attrapés par-ci par-là. Le père a pu choisir un autre héritier, car Changtian n'était vraiment pas fait pour assumer une telle responsabilité. Ce qu'on vous montre dans cet épisode, ce sont quelques traits dans l'histoire de la dynastie des Tang et ses relations avec les peuples qui l'entouraient. Ces peuples s'approchaient de celui des Tang, tandis que le peuple des Tang cherchait des idées, des connaissances, des ressources et des amitiés dans les terres environnantes. Un remerciement spécial à San Lian Zhongdu pour son aide dans la création du contenu de cette émission. Je vous donne rendez-vous au prochain épisode.

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3: Salut à tous pour une nouvelle édition de notre cours de chinois. J'espère que vous avez bien révisé depuis la dernière fois et que vous commencez un peu à vous débrouiller.
1: Dans la leçon précédente, nous avons appris les expressions sur les rendez-vous. Aujourd'hui, avant de commencer le sujet, les conversations téléphoniques, révisons un peu le cours précédent.
3: Bien sûr. Alors, pour dire en chinois « Allô, c'est de la part de qui ?» on dit « Wei, qingwen shi na wei ?»« Wei, qingwen shi na wei ?»« Wei ?» C'est un mot de salutation qui signifie « allô » en français. « 请问 » signifie « puis-je demander ?»«
1: Je »
3: signifie « être ».«
1: 哪一位 »
3: Quelle personne ?
1: Et « allô » c'est de la part de qui ?
3: En chinois, « 请问是哪位 ?»
1: Voilà, on va prendre un autre exemple. Quand et où nous rencontrons-nous ?
3: Pour dire cela en chinois, « 我们几点见面 ?»« 在哪儿见面 ?» Allez, « 我们 » »«
1: 我们几点 ?»
3: 几点见面？见面。我们几点见面？我们几点见面？在哪儿？在哪儿见面？见面。在哪儿见面？在哪儿见面？我们 signifie nous.
1: 我们.
3: À quelle heure? 几点?
1: 几点?
3: 我们几点见面?
1: 我们几点见面？我们几点见面？我们几点见面？在哪儿见面？在哪儿见面？在哪儿
3: signifie où?
1: 在哪儿?
3: Et si tu veux demander aux amis quand serez-vous libre, tu peux dire 你什么时候有空？你什么时候有空？你什么时候？
1: 你什么时候有空？有空。什么时候
3: veut dire quand.
1: 什么时候有空
3: veut dire avoir du temps libre.
1: 有空.
3: Quand seras-tu libre? 你什么时候有空？你什么时候有空？ Encore une fois, 你什么时候有空？你什么时候有空？ Très bien, écoutons le dialogue en entier.
4: 对话一。喂。
5: 请问是哪位？
4: 我是王龙。对话二，你什么时候有空？

0: Un très bon élève, tu vas essayer de me décomposer ça, de me décomposer ces trois phrases pour bien me les faire répéter.
1: Alors, la première phrase. Oui, Liu Jingli zai jia ma?
0: Oui, Liu Jingli zai jia ma.
1: Oui, Liu Jingli zai jia ma?
0: Oui, Liu Jingli zai jia ma.
1: Ce qui veut dire littéralement, bonjour, est-ce que Monsieur Liu est là? Liu Jingli veut dire Monsieur le directeur Liu. Liu Jingli.
0: Liu Jingli.
1: Oui, Liu, c'est le nom de famille. Jingli signifie directeur. On les met ensemble et cela donne Monsieur le directeur Liu. Liu Jingli.
0: Liu Jingli.
1: Liu Jingli.
0: Liu Jingli.
1: Très bien. Zai est la préposition dans le sens de à ou dans. Zai.
0: Zai.
1: Zai jia, être à la maison, signifie être chez lui.
0: Zai jia.
1: Ma, à la fin de la phrase, représente une interrogation. Ma.
0: Ma.
1: Bonjour, est-ce que monsieur le directeur Liu est là? Oui. Liu Jingli zai jia ma?
0: Oui, Liu Jingli zai jia ma.
1: Oui, Liu Jingli zai jia ma?
0: Oui, Liu Jingli zai jia ma.
1: Liu Jingli zai jia ma?
0: Liu Jingli zai jia ma.
1: Très bien. Écoutons maintenant le premier dialogue.
2: 对话一.
3: 喂, 刘经理在家吗?
2: 他不在家.
1: La réponse est négative parce que Monsieur Le n'est pas là à présent. Si vous voulez savoir quand il revient, vous demandez 他什么时候回来?
0: Ok, bon, elle est un peu longue cette phrase encore, on va essayer de la décomposer.
1: Bien sûr, 他 signifie il.
0: Ta.
1: 什么时候, ça veut dire à quelle heure.
0: 什么时候?
1: 回来 veut dire revenir.
0: 回来.
1: Quand il revient, 他什么时候回来?
0: 他什么时候回来?
1: 他什么时候?
0: 他什么时候回来? 回来.
1: 他什么时候回来?
0: 他什么时候回来?
1: Ok, maintenant, deuxième dialogue.
2: 对话二.
3: 他什么时候回来?
2: 我也不知道.
0: Alors maintenant, comment dit-on en chinois? Dites-lui de me rappeler, s'il vous plaît.
1: Tu peux dire comme ça. 请他给我回个电话.
0: Ok, là je crois que la décomposition de la phrase s'impose encore.
1: Volontiers. 请, s'il vous plaît.
0: 请.
1: 他 signifie il.
0: 他.
1: 给. Dans le sens de donner.
0: 给.
1: 我 désigne moi.
0: 我.
1: 回个电话. Rappelez-moi.
0: 喂个电话.
1: 回个电话.
0: 回个电话.
1: 回 veut dire littéralement répondre.
0: 回.
1: 回.
0: 回.
1: 个, un coup.
0: 个.
1: 电话, téléphone.
0: 电话.
1: 回个电话 veut dire rappeler quelqu'un.
0: 回个电话.
1: Je répète. 回个电话.
0: 回个电话.
1: Bon, maintenant, on va essayer de dire la phrase entière. 请他给我回个电话. 请他.
0: 请他.
1: 给我.
0: 给我.
1: 回个电话.
0: 回个电话.
1: 请他给我.
0: 请他给我.
1: 回个电话.
0: 回个电话.
1: 请他给我. 回个电话.
0: 请他给我. 回个电话.
1: Très bien.
3: 请他给我回个电话.
2: 好的.
3: 我的电话是 8765-4321.
2: 好的. 我一定转告他.
0: Ok, c'était le troisième dialogue, et comme d'habitude, avant de l'apprendre, on va passer en revue les nouvelles phrases et les expliquer. Je parle en français, et toi, tu me parles en chinois.
1: Ok.
0: La première phrase, allô, est-ce que le directeur Liu est là?
1: Oui, Liu Jingli, zai jia ma?
0: Très bien, et maintenant la deuxième, s'il n'est pas là, je voudrais savoir quand est-ce qu'il revient. Comment tu dis ça en chinois?
1: 他什么时候回来?
0: Et comment lui demander de me rappeler?
1: 请他给我回个电话.
0: Parfait, maintenant je vois que je peux avancer un petit peu et me débrouiller au téléphone lorsque quelqu'un est absent. Voilà, maintenant on se réécoute le dialogue en complet.
3: 喂, 刘经理在家吗?
2: 他不在家.
3: 他什么时候回来?
2: 我也不知道.
3: 请他给我回个电话.
2: 好的.
3: 我的电话是 8765-4321.
2: 好的。 我一定转告他。

0: Bon, c'est tout pour le cours d'aujourd'hui. Maintenant, un peu de culture.
1: Ok, les Chinois aiment les chiffres pairs, soi-disant signes de chance et de bonheur, en particulier le chiffre 8, qui a la particularité pour la province du Guangdong de se prononcer de la même manière que fa, l'enrichissement, qui est toujours considéré comme un bon signe. Quand les Chinois choisissent leur numéro de téléphone ou d'autres numéros, ils essaient souvent de prendre le chiffre 8. Il en va de même pour le chiffre 6, qui désigne, toujours en Chine, se dérouler dans de bonnes conditions, donc un signe de bon augure. De nombreux Chinois choisissent la date avec le chiffre 6, notamment pour leur mariage. Par contre, le 4, ayant la même prononciation que ce, la mort, est pour les Chinois l'équivalent du 13 chez les Occidentaux.
0: Bon, ainsi s'achève notre cours d'aujourd'hui. Comme d'habitude, on se quitte avec un petit test.
1: Alors, comment dit-on en chinois? Dites-lui de me rappeler, s'il vous plaît. Au revoir, à la prochaine.
0: À la prochaine.

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0: Et nous débutons avec l'Iran qui a réitéré ses exigences, à savoir que les États-Unis respectent des conditions essentielles pour que le détroit d'Ormuz soit rouvert. Il a également nié être en pourparlers direct avec les États-Unis, alors même que le président Donald Trump affirme que Washington ne fait que négocier à moitié avec Téhéran. Donald Trump se dit prêt à exercer davantage de pressions économiques sur l'Iran plutôt que de lancer une nouvelle offensive militaire.
1: Téhéran continue de renforcer son emprise sur le détroit d'Ormuz et affirme que sa réouverture dépend de l'acceptation par les États-Unis d'une série étendue de conditions. Celles-ci comprennent le paiement de dommages causés par la guerre, le déblocage des avoirs iraniens et la fin de toute agression contre l'Iran et ses alliés dans la région. Dans le même temps, l'Iran refuse d'admettre le déroulement même des négociations avec les États-Unis. Le ministre iranien des Affaires étrangères affirme qu'aucune discussion n'aura lieu tant que les États-Unis continueront à violer l'accord de paix provisoire signé en juin.
2: La négociation a sa propre définition. Une négociation porte sur une question spécifique afin de parvenir à une conclusion. Pour l'instant, nous n'avons aucune négociation avec les États-Unis. Certes, il y a un échange de messages par l'intermédiaire de médiateurs, mais cela ne s'appelle pas une négociation. Cela s'appelle un échange de messages. Les médiateurs tentent toujours de créer les conditions propices à des négociations. De notre point de vue, tant que les violations du mémorandum d'accord ne seront pas résolues et que les violations commises par les États-Unis ne cesseront pas, il n'est pas possible d'entamer des négociations.
1: Les deux parties s'accordent toutefois sur un point. L'Iran est sur le point de conclure un accord avec Oman concernant la délimitation de nouvelles voies de navigation dans le détroit d'Ormuz. Mais Téhéran reste catégorique. Cette voie navigable cruciale ne sera pas rouverte tant que les États-Unis n'auront pas, comme ils le disent, corriger leur comportement. Les États-Unis affirment que leur récente frappe visait à empêcher l'Iran d'attaquer les navires qui traversent le détroit d'Ormuz. Selon des responsables américains qui se sont confiés au Wall Street Journal, Donald Trump se prépare

0: a crié victoire dans sa guerre contre l'Iran si le détroit d'Ormuz est rouvert. Ses responsables affirment également que le président américain envisage, même en privé, l'idée de se retirer sans accord sur le nucléaire. Mais alors que l'Iran durcit ses exigences, il devient de plus en plus difficile pour M. Trump de revendiquer la victoire face à l'Iran.
1: Le Premier ministre israélien Benjamin Netanyahou a rejeté le plan 15 points pour Gaza proposé par le Conseil pour la paix du président américain Donald Trump. Il a déclaré qu'Israël ne se retirerait pas de la bande de Gaza tant que le Hamas ne serait pas entièrement désarmé. Donald Trump a annoncé le mois dernier une avancée décisive dans son plan visant à mettre fin à la guerre en s'appuyant sur le cessez-le-feu conclu l'année dernière. Il a déclaré que le Hamas avait accepté de déposer les armes. Toutefois, le Hamas a précisé que son désarmement était subordonné à des conditions essentielles, notamment le retrait des troupes israéliennes de Gaza. Israël a poursuivi ses attaques meurtrières contre Gaza. La province canadienne de Colombie-Britannique a déclaré l'état d'urgence suite à la propagation rapide d'incendies de forêt. Plus de 20 000 personnes ont été contraintes de fuir.
2: En Colombie-Britannique, à environ 5 heures de route à l'est de Vancouver, l'incendie de Bald Range a entraîné l'évacuation d'environ 20 000 personnes dans deux localités, Summerland et Peachland. Le premier ministre de la Colombie-Britannique, David Eby, a comparé cet incendie à l'explosion d'une bombe. À ce jour, le feu a ravagé plus de 10 000 hectares. Les flammes auraient atteint plus de 60 mètres de hauteur, créant leur propre système météorologique qui a également provoqué des éclairs. L'incendie a également provoqué des coupures d'électricité dans ces zones. Il se propage très rapidement. Le Premier ministre Eby a déclaré qu'à un moment donné, le feu s'était étendu sur plus de 800 hectares en seulement une heure. Plus de 2000 pompiers ont été déployés sur place.
3: L'incendie est passé de 50 hectares à 400, puis à 1000 et enfin à 5000 en l'espace de 2 ou 3 heures. Et ce qui était à 15 km de là se trouve désormais juste ici, sur la colline. Du coup, on est en train de préparer nos animaux et on va probablement repartir vers Kelowna avant que l'autoroute ne soit fermée. Je ne sais pas si ma maison a été détruite ou si elle est encore debout, mais cet incendie s'est propagé très rapidement et avec une violence incroyable.
2: L'état d'urgence a été déclaré en Colombie-Britannique. Les autorités indiquent que la situation est extrêmement instable et que les conditions météorologiques devraient s'aggraver.
1: Les pluies torrentielles et les tempêtes qui ont suivi le passage du typhon Dolphin ont inondé plusieurs provinces de l'est de la Chine, notamment celles de l'Anhui, du Jiangsu et du Shandong. Les autorités avertissent que les risques persistent même si la tempête s'est affaiblie après avoir touché terre. Le typhon Dolphin est le typhon le plus puissant à avoir frappé la Chine cette année et il devrait s'enfoncer davantage dans les terres vers les provinces centrales du Hubei et du Henan dans les prochains jours tout en provoquant des précipitations dans le nord. Le typhon Dolphin a touché terre dimanche soir à Taizhou, dans la province du Zhejiang. Plus d'un demi-million de personnes vivant dans les zones à haut risque du Zhejiang ont été évacuées, dont plus de 410 000 rien qu'à Taizhou. Et Hong Kong est également en pleine saison des typhons, la ville s'attendant à être touchée par 7 cyclones tropicaux d'ici octobre. Les prévisionnistes avertissent que certains pourraient se transformer en super-typhons en raison du phénomène El Niño. L'Observatoire de Hong Kong utilise ainsi des modèles météorologiques basés sur l'IA pour aider à prévoir la trajectoire des tempêtes, mais il reste nécessaire de faire appel à des prévisionnistes expérimentés pour interpréter les données.
0: Depuis plus de 140 ans, l'Observatoire de Hong Kong informe le public sur les typhons et d'autres phénomènes météorologiques depuis ce bâtiment situé dans le quartier de Kowloon. Désormais, les prévisionnistes, comme Kwok Yu-Ting, disposent d'un nouvel outil pour les aider.
4: Les modèles d'IA sont très performants pour prévoir les trajectoires des cyclones tropicaux à court terme, c'est-à-dire à environ 3 à 5 jours à l'avance.
0: Les modèles basés sur l'IA sont entraînés à l'aide de données météorologiques historiques remontant à une quarantaine d'années. Ils sont bien plus rapides que les modèles traditionnels, qui utilisent des ordinateurs pour résoudre des équations mathématiques afin de prédire les conditions météorologiques. L'Observatoire utilise des modèles d'IA développés dans la partie continentale de la Chine, en Europe et aux États-Unis. Cela a permis aux prévisionnistes de détecter la formation du typhon Noul le mois dernier, plutôt que ne l'auraient fait les modèles basés sur la physique. Les préparatifs ont ainsi pu commencer plus tôt. Le deuxième niveau d'alerte de tempête le plus élevé ainsi était déclenché pour le typhon Noul. Mais pour déterminer l'endroit exact où les tempêtes toucheront terre, il faut encore recourir à la fois à l'IA et aux méthodes traditionnelles. Pour les scientifiques, le changement climatique contribue à l'intensification des typhons. Les modèles d'IA étant entraînés à partir de données météorologiques historiques, des interrogations subsistent quant à leur capacité à prédire avec précision les phénomènes météorologiques extrêmes à venir.
4: Les modèles d'IA ont généralement tendance à sous-estimer l'intensité des cyclones tropicaux les plus puissants. Ainsi, pour les cas extrêmes, en particulier dans le contexte du changement climatique, la capacité des modèles d'IA à prévoir de tels événements extrêmes reste à vérifier.
0: L'observatoire prévoit que plusieurs autres typhons toucheront Hong Kong cette année. Sous l'influence du phénomène climatique El Niño, la ville s'attend également à des vagues de chaleur et à de fortes pluies. Il est donc utile de savoir plus tôt quand une tempête pourrait frapper.
3: Si un typhon est prévu pour demain ou s'il doit arriver dans une semaine, je peux m'organiser en conséquence, car je suis un homme d'affaires. Je peux ainsi planifier mes déplacements et mes réunions. L'IA peut commettre des erreurs. Les humains aussi, d'ailleurs. Je pense donc que si l'on parvient à entraîner l'IA sur une certaine période, elle pourrait finir par atteindre un haut niveau de précision dans ses prévisions, ce qui serait en fait une bonne chose.
0: Les prévisions basées sur l'IA pourraient contribuer à atténuer l'impact des phénomènes météorologiques extrêmes en améliorant la précision et en fournissant aux prévisionnistes des alertes plus précoces. Mais Kwok Yu-Ting précise que le jugement humain reste nécessaire pour interpréter les résultats et évaluer la fiabilité des machines.
1: La Guinée a annoncé son retrait du processus de création de l'ECO, projet de monnaie unique de la Communauté économique des États de l'Afrique de l'Ouest, ou CEDEAO, dont le lancement est envisagé pour juillet 2027. Selon le gouvernement, cette décision répond à la volonté de préserver la souveraineté économique du pays. La Guinée entend ainsi maintenir le franc guinéen afin de conserver le contrôle de sa politique monétaire et de disposer d'une plus grande marge de manœuvre dans la conduite de son économie nationale. Une décision qui divise les économistes guinéens.
5: Lors du Conseil des ministres de jeudi dernier, le gouvernement guinéen a examiné la question du projet de monnaie unique de la Communauté économique des États de l'Afrique de l'Ouest, CEDEAO. En 2027, les pays membres du bloc régional devraient progressivement intégrer la zone monétaire de l'ECO. La Guinée, pour sa part, a fait le choix de maintenir sa monnaie, le franc guinéen. Selon le porte-parole du gouvernement, cette décision découle de la volonté de la Guinée de préserver sa souveraineté économique et monétaire.
6: Le chef de l'État a rappelé que la République de Guinée bat sa monnaie depuis plus de 65 ans avec une maîtrise rigoureuse de sa politique monétaire pour le bien-être du peuple de Guinée. Il a réitéré que la République de Guinée reste attachée à sa souveraineté économique pour continuer à décider de son avenir économique à travers le franc guinéen, qui constitue l'élément essentiel d'expression de cette souveraineté et qui est au cœur de sa stratégie de développement économique.
5: Cette décision des autorités divise les économistes guinéens. Si certains saluent cette démarche qu'ils estiment bénéfique pour la performance de l'économie guinéenne, d'autres considèrent en revanche que l'intégration à une zone monétaire ne remet pas en cause la souveraineté d'un pays.
7: C'est une bonne décision parce que, vous savez, la monnaie n'a pas développé un pays. C'est pas un changement de monnaie qui peut favoriser la croissance ou le développement ou de créer des meilleures conditions de vie. La monnaie, ce n'est que le reflet de la production dans un pays. Donc avant d'intégrer une zone monétaire, il faudrait d'abord être un pays avec une certaine capacité de production. Parce que la zone monétaire, c'est de faciliter les échanges de biens et services. Donc tant que nous n'allons pas arriver à ce niveau, carrément une zone monétaire ne serait pas trop profitable, même pour la CEDEAO.
8: Une intégration monétaire économiquement est toujours bénéfique pour les pays membres de cette zone monétaire parce que généralement elle permet d'avoir une stabilité monétaire, une baisse de niveau d'inflation dans ces pays. Elle permet d'avoir une intégration commerciale entre ces pays membres de cette zone monétaire. La zone monétaire n'entrave pas la souveraineté d'un pays. C'est une manière de s'adosser à un terme qui n'est pour moi qu'un plus ou moins relatif parce que quand on est dans une zone monétaire, on est limité dans certaines de nos démarches politiques monétaires. On ne peut pas faire une création monétaire comme on le désire. Et il y a des critères de convergence qu'il faut respecter. Je pense que c'est une décision beaucoup plus politique qu'économique.
9: Des observateurs font remarquer que la Guinée ne répond pas à tous les critères définis par la CEDEAO pour intégrer la zone monétaire de l'ECO. C'est notamment à cause de cette raison que le gouvernement guinéen entend se donner davantage de temps pour observer l'évolution du projet avant de prendre une décision définitive. Tierno Alpha Ibrahim Baldé, CGTN Français, Guinée-Conakry.
1: Il reste 100 jours avant la réunion des dirigeants économiques de l'APEC qui se tiendra le 18 novembre à Shenzhen. Plusieurs événements de l'APEC ont eu lieu en juillet, notamment la semaine du numérique et une réunion des ministres des forêts. Le ministère chinois des Affaires étrangères a fait savoir que Beijing s'engageait à organiser des événements plus productifs afin d'assurer le succès du sommet de novembre. Shenzhen a enregistré une hausse record de 33% de ses échanges commerciaux avec les autres économies de l'APEC, qui ont atteint 292 milliards de dollars au premier semestre. La capitale chinoise, Beijing, reçoit un afflux de visiteurs étrangers venus en vacances ou en voyage d'affaires.
2: Les postes frontières de Beijing ont enregistré plus de 10 millions de passages au cours du premier semestre 2026, soit une hausse de près de 10% par rapport à la même période de l'année précédente. La ville a également connu une forte augmentation des dépenses touristiques, avec plus de 110 000 demandes de remboursement de TVA traitées entre janvier et juin, soit plus de 5 fois plus que l'année dernière. Les politiques d'exemption de visa et la simplification des paiements via mobile contribuent également à la popularité croissante des visites en autonomie.
10: Nous ne faisons pas partie d'un groupe organisé. Nous voyageons par nos propres moyens. Tout s'est très bien passé. Il existe de nombreuses applications pour tout. On peut notamment réserver des taxis grâce à elles. L'hôtel est agréable et confortable et le personnel est vraiment sympathique et toujours prêt à aider.
11: Depuis le début de l'année, nous avons enregistré une augmentation de 800% du nombre de clients étrangers par rapport à la même période l'année dernière. Les appareils électroniques et les équipements de climatisation, comme les ventilateurs intelligents, constituent nos meilleures ventes.

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12: Bonjour à toutes et à tous, bienvenue dans Fréquence Afrique sur CGTN Radio. Dans la première partie de l'émission, on va écouter l'interview de Randolph Gérard Kichéoudou, président de l'Association de la diaspora ivoirienne en Chine. Il a exprimé ses opinions sur le potentiel et les défis liés à la croissance économique chinoise, mais également livré ses attentes sur la future coopération sino-africaine. Voici tout de suite les détails.
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13: Et Monsieur Kichéoudou, pour vous, quels sont les potentiels et les défis liés à la croissance économique chinoise ?
14: Merci de nous avoir invités à prendre part à cet échange de haut niveau. Pour moi, la Chine reste une locomotive de l'économie mondiale, malgré les défis conjoncturels auxquels elle fait face. Le modèle de développement chinois repose essentiellement sur l'innovation. Monsieur Jia a rappelé également l'intelligence artificielle. Il a parlé de DeepSeek qui a fait une entrée fulgurante dans le domaine de l'intelligence artificielle. On constate également une montée en gamme de l'industrialisation et une transition de plus en plus importante vers l'économie verte. Et bien entendu, cela devrait être axé sur une consommation intérieure qui devient de plus en plus forte. Et je pense que l'un des défis pour la Chine aujourd'hui, c'est de renforcer sa consommation intérieure. Et en ce qui concerne ce qui nous touche particulièrement,

0: au regard de ce que nous observons, c'est de savoir que la Chine arrive à s'adapter dans une économie de plus en plus en mutation, je veux dire, avec les droits de douane qui sont de plus en plus élevés. Et on l'a constaté ces derniers mois, le gouvernement américain a taxé plusieurs pays, dont la Chine. Donc je pense que dans ce contexte de mondialisation où les frais de douane sont de plus en plus élevés, il est important que le commerce extérieur de la Chine soit un défi pour la Chine dans un premier temps, et pour le monde globalement, et pour l'Afrique en particulier.
1: Et pour vous, quels aspects du développement économique chinois retiennent particulièrement votre attention?
0: Oui, ce qui m'interpelle particulièrement, ce qui retient mon attention dans le cadre de cette mutation économique, c'est le rôle de la Chine dans tout ce qui est chaîne de valeur globale. Et le défi majeur réside dans l'équilibre entre la croissance et la durabilité. On parle aujourd'hui d'économie verte dans laquelle la Chine s'est inscrite de plus en plus. Aujourd'hui, la Chine, déjà lors des deux sessions parlementaires qui a eu lieu, la Chine aujourd'hui ajuste son modèle politique économique face aux tensions géopolitiques, également aux transformations technologiques. Et ces deux éléments restent également des points très importants dans la trajectoire ascendante que la Chine prend aujourd'hui dans le monde. La Chine est une puissance, est le plus grand pays en voie de développement. Et aujourd'hui, lorsqu'on regarde les aspects de la transformation numérique, les aspects de haute technologie, les aspects industriels, également la force de la Chine sur son commerce extérieur, je pense qu'en se basant sur ces trois points, je pense que la Chine maintiendra un taux de croissance pour 2025, je pense, supérieur au taux de 5% que nous avons connu l'année dernière. Donc voici ces trois éléments qui m'interpellent en ce qui concerne aujourd'hui le positionnement de la Chine dans le monde.
1: Et pour vous, quel est l'impact de la politique économique chinoise sur les pays africains?
0: Aujourd'hui, l'Afrique bénéficie directement de la politique économique chinoise à travers des investissements importants dans plusieurs domaines, notamment dans le domaine de la technologie. Et nous constatons plusieurs initiatives qui sont maintenues par la Chine, notamment l'initiative La Ceinture et la Route, qui ouvre de nouvelles perspectives pour la collaboration entre la Chine et l'Afrique. Cependant, l'Afrique doit veiller, et je le pense sincèrement, doit veiller à maximiser la valeur ajoutée locale des projets chinois envers ses populations. En septembre 2024, il y a eu le FOCAC, le forum d'Afrique. Et au cours de ce forum, la Chine a réitéré son engagement envers l'Afrique et sa politique africaine de 2035, qui s'inscrit également dans l'agenda de l'Union africaine 2063. Et je pense que la politique de la Chine se maintient, et il revient aux pays africains de saisir la main tendue de la Chine et de s'inspirer du modèle de modernisation à la chinoise.
1: L'Afrique dispose également d'abondantes ressources en énergie renouvelable. Monsieur Kichet, tout d'après vous, quels sont les potentiels de coopération entre la Chine et l'Afrique dans le domaine de l'économie verte?
0: Aujourd'hui, il existe un gap important en Afrique en raison du taux de couverture électrique et où il y a une dépendance sur les énergies vertes. Et la Chine est un pays qui est très avancé. Aujourd'hui, premier producteur, M. Jie l'a rappelé, premier producteur mondial sur les panneaux solaires, sur les batteries, sur les véhicules électriques. Aujourd'hui, l'Afrique a un besoin important, d'accord, en termes énergétiques, malgré

0: que nous disposons de ressources naturelles importantes. Quand nous regardons le bassin du Congo, la République démocratique du Congo en elle seule peut fournir pratiquement toute l'Afrique en énergie, mais ce potentiel énergétique de l'Afrique reste inexploité. Et donc, un partenaire stratégique comme la Chine, qui détient aujourd'hui des hautes technologies, peut permettre à l'Afrique également de résorber ce déficit. Aujourd'hui, l'Afrique reste ouverte. L'Afrique aujourd'hui reste un partenaire très important pour la Chine. La Chine est le premier partenaire commercial de l'Afrique. La Chine investit dans beaucoup d'infrastructures, dans les routes, dans les chemins de fer, dans plein d'autres domaines. Aujourd'hui, l'important que l'Afrique, que la Chine s'intéresse de plus en plus à l'économie verte, au regard des ressources que dispose l'Afrique. Et nous souhaitons que lors du FOCAC, où le président Xi Jinping a promis 50 milliards de dollars pour accompagner les pays africains, et je souhaite vraiment qu'une grande partie de ces financements-là soit orientée vers l'économie verte. Ce qui pourrait également, je dis, en termes de durabilité, renforcer les économies africaines. Parce qu'aujourd'hui, le taux d'électricité en Afrique est relativement bas et l'électricité coûte cher. Et la venue des véhicules électriques de plus en plus en Afrique est une bonne nouvelle. Nous avons déjà des entreprises automobiles chinoises qui se présentent en Afrique, comme BYD, comme également Aion. Je pense que cela viendra réduire déjà le coût du transport en faisant sortir les pays africains, on va dire, des énergies fossiles. Également permettre aux pays africains de regarder également vers les énergies renouvelables telles que la biomasse. Aujourd'hui, les pays africains, on va dire, en termes de déchets de ménage, sont de plus en plus importants. D'accord? Et sur cet aspect-là, il y a beaucoup de choses restent à faire. Je pense que l'Afrique peut s'appuyer sur la technologie de la Chine afin de transformer tous ces déchets qu'on a en Afrique en énergie renouvelable. Il faut pas manquer également de parler d'éoliennes. Je pense que nous avons, quand vous êtes au niveau du Mali, par exemple, ou dans le nord de l'Afrique, nous avons du vent, nous avons du soleil, et il est important que la Chine, avec les pays africains, développe de plus en plus de projets dans le domaine des énergies renouvelables, éoliennes, également dans le solaire. Et je disais tantôt également de regarder du côté des biomasses, hein, du côté des biomasses au regard de nombreux déchets que nous produisons en Afrique et qui ne sont pas vraiment utilisés à bon escient. Quand je regarde par exemple du côté agricole, la Côte d'Ivoire, parlant de la Côte d'Ivoire, est un grand producteur d'huile de palme, ainsi que le Nigeria, etc. Mais vous savez, les déchets de l'huile de palme, par exemple les coques de palme, aujourd'hui sont rejetés dans la nature. Alors qu'avec la technologie chinoise, les coques de Pâques, par exemple, avec le système de biomasse, peuvent être transformées en énergie. La conclusion, c'est la mobilisation de sources de financement à destination de l'Afrique, des financements verts pour doper la croissance africaine à partir de l'économie verte. Et la Chine peut accompagner ce financement en mettant à disposition des entreprises de haute technologie chinoise dans le domaine afin de réaliser des infrastructures dans le domaine de l'économie verte.
1: Tshukishetu, avez-vous déjà collaboré avec des entreprises technologiques chinoises?
0: Oui, bien sûr. Comme vous le savez, je suis diplômé de l'université de Shandong dans la ville de Jinan, et j'ai eu à visiter une très grande entreprise technologique, qui est l'entreprise Inspur, qui est leader mondial dans le domaine de la technologie, et j'ai eu à visiter le siège de cette grande entreprise chinoise.

0: qui est dans la ville de Chinan. Et j'ai pu constater notamment de grandes évolutions dans le domaine de l'IoT sur le secteur agricole, avec des drones, avec la capacité à identifier des maladies, par exemple, dans l'agricole, la capacité de faire des prévisions sur le sol, la capacité de faire des prévisions sur le domaine météorologique, également sur l'intelligence artificielle, également dans le domaine du transport. Donc j'ai été vraiment très, très émerveillé de constater le niveau de technologie très avancé du groupe INSPU. Et j'ai même dit au directeur avec qui j'étais qu'il faudrait que INSPU puisse accompagner le gouvernement africain sur le domaine de la digitalisation de leur économie, sur le domaine de la digitalisation globale. Il faut dire qu'aujourd'hui, la plupart des pays africains disposent d'un ministère de la digitalisation et du numérique. La plupart des pays africains. On dit que le domaine de la technologie, le domaine du numérique, le domaine de la digitalisation est une préoccupation majeure pour les pays africains. Et la coopération Chine-Afrique dans ce domaine doit s'intensifier avec de grands groupes comme INSPU, avec de grands groupes comme Huawei qui intervient dans plusieurs pays africains dans le domaine de la fibre optique, dans le domaine également de la connexion Internet. Mais je pense que beaucoup reste à faire et je souhaite que les entreprises de cette taille-là viennent en Afrique. L'Afrique dispose d'un environnement de plus en plus adéquat pour leur permettre de déployer leurs solutions technologiques dans pratiquement tous les secteurs d'activité, que ce soit dans l'éducation. Aujourd'hui, il y a des possibilités de pouvoir faire des cours en ligne. Et pendant la COVID, on a constaté que personne ne pouvait se déplacer, mais la technologie chinoise a permis, par exemple, de pouvoir permettre aux étudiants, en étant chez eux, aux travailleurs, en étant chez eux, de pouvoir continuer leurs activités. Et pendant la COVID, la Chine a accompagné d'une manière remarquable les pays africains dans le déploiement des solutions technologiques et digitales.
1: Je vous remercie, M. Kechedou, d'avoir participé à cette émission et d'avoir livré vos analyses.
2: 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On fait maintenant une pause en musique et on se retrouve juste après pour la suite de l'émission.

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1: Retour au studio de CGTN Radio. Place à la seconde partie de l'émission consacrée à la coopération culturelle sino-africaine. La Chine et les pays africains ont tous un patrimoine culturel riche et diversifié, notamment dans des domaines tels que la musique, la danse, les arts plastiques et la mode. Alors, dans le contexte actuel de la modernisation, quelle est l'importance des échanges culturels sino-africains? Comment peuvent-ils contribuer à la promotion de relations entre la Chine et l'Afrique tout en renforçant la compréhension mutuelle et l'amitié entre le peuple? Voici les réponses de Grégoire Ndjaka, directeur général de l'Union africaine de radiodiffusion.
2: Lorsque je faisais ce qu'on appelait, on appelle la spécialisation à l'école de journalisme, après avoir travaillé plusieurs années, j'ai fait ma spécialisation dans l'art, la culture, les transferts de culture, ou alors le partage de culture. La question que vous vous posez, je la comprends très bien. Et je veux vous dire, c'est l'essentiel même de la coopération. La culture avant tout. Parce que la culture nous permet d'établir un lien fort entre nous. Parce qu'on se retrouve dans les choses que nous faisons. Parce que comme la culture est ce que, on dit en latin, homo additus naturae, c'est-à-dire que la culture est ce que l'homme ajoute à la nature. Nous ajoutons à travers notre culture des choses à la nature, au naturel. Et quand on vient ici, on voit des choses qui s'ajoutent à la nature. On se les approprie. Quand les Chinois viennent chez nous, ils se les approprient. Et on peut marcher ensemble plus facilement parce qu'on aura eu un minimum de compréhension et d'entente entre nous. Nous croyons donc à la culture chinoise et à la culture universelle en gros. Et lorsque vous regardez nos plateformes, vous allez voir que de temps en temps, nous laissons passer et la musique chinoise, et les différentes fêtes culturelles chinoises ici, on les laisse sur nos plateformes, et c'est simplement pour permettre à nos auditeurs, nos nombreux auditeurs à travers le continent, de bien comprendre l'Afrique, de bien comprendre la Chine. Et je peux vous dire qu'avec la nouvelle plateforme que nous sommes en train de mettre en place depuis quelques semaines, ce mouvement va s'accentuer, il va s'amplifier pour le bonheur de nos pays. Je vais vous dire, toujours, je vais revenir à un exemple. Quand j'étais un peu plus jeune au Cameroun, on avait un musicien chinois venu de Chine qui chantait dans les langues nationales. Et chaque fois qu'il prenait le micro pour chanter, vous voyez comment il y avait une foule qui était autour de lui. Les gens venaient pour l'écouter. Hein? Et on se disait, mais quel est ce Chinois qui chante dans notre langue? Et les gens étaient très contents. Mon objectif, ou alors mon vœu le plus cher, c'est que ces échanges culturels puissent s'agrandir, ils puissent s'améliorer, ils puissent s'intensifier pour que nos pays, tous nos peuples puissent jouir correctement de cette richesse. On dit souvent que lorsque vous refusez de vous ouvrir aux autres, vous devenez prisonnier de vous-même et vous n'avez rien compris à la marche du monde. Il faut s'ouvrir, il faut accepter la différence, il faut accepter la beauté du monde. Ce monde est beau. Il n'est pas beau parce qu'on reste dans son coin, mais parce qu'on va à la rencontre de l'autre. On vit avec lui. Et moi, j'ai vu ces derniers temps des étudiants africains qui partent de la Chine avec des épouses chinoises. C'est des choses qu'il faut, de mon point de vue, encourager pour nous permettre de mieux nous comprendre.
1: Restez branchés sur CGTN Radio. On va souffler un peu avec une belle mélodie et on se retrouve après.

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5: 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Place à l'actualité africaine dans la troisième partie de notre émission. L'Afrique du Sud cherche à développer l'énergie solaire pour réduire les émissions nettes de carbone.
6: La réduction $1 milliard du financement par les États-Unis de la transition vers l'énergie propre en Afrique du Sud n'a pas suscité de signes de désespoir lors de l'exposition solaire de Johannesburg. Bien que l'électricité sud-africaine se soit améliorée, elle reste soumise à de fortes contraintes, ce qui a mis les entreprises et les ménages sur le qui-vive.
7: Je fais mes achats à titre personnel pour pouvoir alimenter ma résidence en raison du délestage que nous connaissons dans le pays. Je pense donc que la meilleure solution est d'opter pour l'efficacité énergétique. Peut-être que l'énergie solaire sera la meilleure solution.
6: Les entreprises spécialisées dans l'énergie solaire et le stockage, principalement chinoises, ont profité

0: de la plateforme pour lancer et présenter leurs dernières innovations technologiques. L'entreprise chinoise Huxi Power fournit des systèmes de stockage par batterie à usage domestique et commercial, tous conçus pour atténuer la douleur liée à l'augmentation constante des prix de l'électricité.
1: Ces deux dernières années, le nouveau gouvernement a fait beaucoup d'efforts pour soutenir l'électricité du côté public d'Eskom. Il n'y a donc pas de coupure d'électricité, mais les gens paient beaucoup d'argent pour l'électricité ici.
0: La société SunGrow, mieux établie, gère des projets solaires à grande échelle et a vu la demande s'étendre bien au-delà de la pointe sud de l'Afrique.
2: Nous disons que l'Afrique est la prochaine Europe depuis je ne sais combien de temps et nous pouvons vraiment le constater maintenant que les projets arrivent rapidement de toutes les régions. Nous travaillons actuellement sur un projet en RDC, nous travaillons sur un projet en Zambie, nous travaillons sur un projet au Zimbabwe, à l'île Maurice, au Mozambique et à Madagascar.
0: Les mauvaises infrastructures qui freinent le développement et la croissance économique ont attiré des acheteurs curieux de nombreux pays africains à la recherche de nouvelles solutions.
1: Le problème auquel nous sommes confrontés en RDC est la coupure d'électricité. Cela perturbe tellement le pays. On a l'impression de parler d'écoles, de logements, d'hôpitaux. Ces endroits ont vraiment besoin d'électricité. En ce moment, c'est vraiment compliqué. Le pays est vraiment au plus bas. Parce que lorsque nous n'avons pas d'électricité, ces endroits doivent être fermés.
2: Nous apprenons quelque chose de nouveau en venant ici. Le réseautage aussi, la rencontre de différents leaders de l'industrie, le partage d'idées, la connaissance de la façon de développer les affaires. Parce que les affaires, c'est avant tout du réseautage. Et la façon dont les entreprises présentent leurs produits est très intéressante.
0: Un coup de pouce de 5 milliards de dollars de l'Union européenne pour stimuler les efforts de décarbonisation a permis d'atténuer l'impact de la décision des États-Unis de retirer leur soutien à l'Afrique du Sud. La plupart de ces projets seront toutefois menés au niveau de l'État. Pour les entreprises et les particuliers, le salon de l'énergie solaire est devenu le fer de lance des ambitions africaines en matière d'énergie propre.
3: Au Tchad, une entreprise chinoise creuse 149 puits pour des villages.
0: La ville de Koudaloua, située au sud du Tchad, était à l'origine un petit village de moins de 500 habitants. Depuis qu'il y a des puits dans les environs, de nombreuses personnes ont fait venir leur famille pour vivre autour de la ville. La population résidente de la ville de Koudaloua a atteint environ 5000 personnes à l'heure actuelle, ce qui a transformé la ville et en a fait une ville prospère, connue de près comme de loin.
4: Depuis que ces Chinois sont venus dans notre ville, Koudaloua, à l'Andulia, c'était une petite ville avant, mais maintenant elle s'est tellement développée et est devenue une grande ville moderne. Depuis que ces Chinois sont venus travailler ici, ils ont fait beaucoup de bonnes choses, comme réparer la plupart des routes, etc. Ils nous aident vraiment beaucoup. Même nos enfants qui travaillent avec eux travaillent dans de bonnes conditions, et nous n'avons pas à nous plaindre.
5: Avec l'arrivée de China National Petroleum Corporation à Koudaloua, nous rendons grâce à Dieu. Ce petit projet est devenu un grand atout pour notre région.
0: Outre les puits forés, l'entreprise chinoise a également entrepris l'entretien quotidien des puits d'eau. Une fois les puits livrés pour une utilisation locale, elle continue d'assurer un suivi dynamique de l'utilisation des puits chaque année, d'inspecter la qualité de l'eau et de mettre en œuvre l'intégrité de tous les puits. La disponibilité de l'eau potable en quantité suffisante a entraîné un changement significatif dans le mode de vie des habitants des communautés voisines. Une eau stable et propre et davantage de possibilités d'emploi ont attiré de plus en plus de gens à s'installer autour de Koudaloua.
3: De nombreux jeunes Kenyans cherchent à tirer profit de la création de contenus sur les réseaux sociaux.
6: En raison du taux de chômage élevé au Kenya, les jeunes se tournent vers la création de contenu sur les médias sociaux pour gagner leur vie. Le dimanche, des groupes de jeunes se réunissent avec des caméras, dansent en faisant des mouvements coordonnés avant de télécharger leur contenu sur différentes plateformes. Pour Vincent Otieno, 22 ans, la création de contenu lui offre, ainsi qu'à son groupe de 6 danseurs issus des bidonvilles de Nairobi, une source de revenus cruciale.
7: La création de contenu nous aide à payer nos factures. Et aussi nous postons sur Instagram, TikTok et YouTube où nous gagnons une centaine de dollars par mois, ce qui est toujours mieux que rien.
6: En 2022, le gouvernement du comté de Nairobi a supprimé tous les permis d'exploitation pour les photographes et les cinéastes. Cette mesure a grandement facilité la création de contenu. Le trio dynamique, composé d'Angeline Mouema, Trisha Pangye et Cécilia Nyambura, toutes trois âgées de 20 ans, créent du contenu sur TikTok depuis un an. En tant qu'étudiante, Angeline exprime ses doutes quant à la possibilité de trouver un emploi de col blanc après l'obtention de son diplôme.
1: Il vaut mieux que je fasse ces vidéos et que j'obtienne quelque chose plutôt que de rester oisive et que je n'obtienne rien. En fin de compte, peut-être que je serai diplômée, mais que je n'obtiendrai pas d'emploi. Il vaut donc mieux que je fasse ces vidéos et que je gagne quelque chose.
6: De son côté, Marc Maranga, un danseur de 25 ans, titulaire d'un diplôme d'infirmier et de santé publique, s'est tourné vers la création de contenu sur les médias sociaux après avoir eu du mal à trouver un emploi. Pour lui, la plateforme est importante à bien des égards.
7: Grâce à cela, la plupart des jeunes, au lieu de s'adonner à des activités comme le vol et le brigandage, s'engagent à présent dans ces activités de danse et maintenant ils peuvent gagner quelque chose. Avec l'aide de l'argent, le peu d'argent qu'ils obtiennent, ils peuvent nourrir leur famille et tout le monde peut en profiter.
6: Pour de nombreux jeunes Kenyans, la création de contenu pour les médias sociaux est devenue une bouée de sauvetage, offrant espoir et soutien financier sur un marché du travail qui ne leur laisse que peu d'autres options.
3: Les sanctions occidentales peuvent-elles réellement contribuer à résoudre la crise en RDC ?
0: La résolution du conflit dans l'est de la République démocratique du Congo s'avère être un puzzle complexe pour les dirigeants africains. Plusieurs cycles de négociations et d'efforts de coopération n'ont donné que très peu de résultats. Aujourd'hui, l'Union européenne et les États-Unis sont impliqués. Ils ont imposé des sanctions à des personnes et des entités qui, selon eux, fomentent la crise. Certains appartiennent à l'alliance rebelle du M23 qui s'est récemment emparée de vastes pans de l'est de la RDC, tandis que d'autres appartiennent au gouvernement rwandais accusé de soutenir le M23, une accusation démentie par Kigali. Certains experts de l'Ouganda voisin sont sceptiques quant à l'impact réel des sanctions.
8: Si cette personne impliquée dans le conflit ne peut plus accéder aux ressources internes, alors les sanctions fonctionneraient. Mais pour l'instant, il continue à collecter des taxes dans la jungle de la RDC. Il continue à faire du commerce de minerais. Il continue à trouver des marchés alternatifs. C'est la même chose.
0: Les personnes concernées font l'objet d'une interdiction de voyager et d'un gel des avoirs aux États-Unis et dans l'Union européenne. Et il leur est interdit de commercer avec des entreprises financées par l'UE et les États-Unis.
9: En politique internationale, la diplomatie est censée réduire les risques de conflit et améliorer les chances de gérer les tensions et les désaccords sans nécessairement recourir à la guerre. En sanctionnant, on écarte donc en quelque sorte cette menace.
0: Pour de nombreux membres de la communauté internationale, la source du conflit réside dans les richesses minières de la région, dont la valeur est estimée à environ 24 000 milliards de dollars. Près des trois quarts des réserves mondiales de cobalt se trouvent en RDC, un minerai essentiel à la fabrication de batteries, de véhicules électriques et d'objets électroniques. Si le secteur minier local est correctement protégé et réglementé, les milices n'auraient aucune raison de se battre. Nombreux sont ceux qui pensent qu'un accord spécial avec les États-Unis, qui ont désespérément besoin de ces minerais pour soutenir leur croissance économique, pourrait changer la donne. L'espoir est que l'investissement américain dans la défense et la sécurité dissuade les groupes armés de poursuivre leurs insurrections.
8: Si un accord est conclu, premièrement, il pourrait inciter d'autres grandes puissances à s'impliquer. Deuxièmement, les parties concernées pourraient craindre une influence américaine sur la situation, ce qui pourrait changer la dynamique de la politique dans l'est de la RDC. Et troisièmement, cela pourrait contribuer à apporter la sécurité dans la région.
0: Mais pour l'instant, les efforts internationaux n'ont pas permis de mettre fin au conflit.

0: Apprenons le chinois.
1: 学中国话。
0: Bonsoir, chers amis. 亲爱的朋友，晚上好。Bienvenue à notre cours de chinois. Comme d'habitude, nous réviserons d'abord ce que nous avons appris dans la leçon précédente. 请进。Entrez, s'il vous plaît. 您请坐。Asseyez-vous, je vous en prie. 把您的大衣给我。Donnez-moi votre manteau. 您想喝点什么? Qu'est-ce que vous voulez boire? 请来杯茶吧。Du thé, s'il vous plaît. 当心,有点烫。Attention, c'est un peu chaud. Est-ce que vous avez saisi tous ces vocabulaires? Aujourd'hui, nous apprendrons des mots pour présenter quelqu'un et se présenter.
1: Leçon numéro 4.
2: Bonjour, 王先生.
3: Bonjour, 李太太.
2: C'est mon mari.
3: C'est ma femme.
4: 您好，我是赵刚。
0: 你好，我是张红。
4: 认识您，我很高兴。
0: 我也很高兴见到您。
2: 我来介绍我们的女儿赵玲。
3: 你们认识我们的儿子王峰吗？
2: 你们
3: 认识
2: 啊？
4: 我们认识。
1: Explication。
0: 你好，王先生。Bonjour, Monsieur Wang。你好，李太太。Bonjour, Madame Li。这是我丈夫。C'est mon mari. 这是我夫人。Voilà ma femme. 您好。我是赵刚。Bonjour, je suis 赵刚。您好。我叫张红。Bonjour, je m'appelle 张红。认识您，我很高兴。Je suis heureux de vous connaître.我也很高兴见到您。Moi aussi, je suis ravi de vous rencontrer. 我来介绍我们的女儿赵玲。Je vous présente notre fille 赵玲。你们认识我们的儿子王峰吗 ？Vous connaissez notre fils Wang Feng? 你们认识啊 ？Vous vous connaissez alors?
1: Explication.
0: 这是 c'est 这是丈夫 mari 丈夫夫人 femme 夫人认识 connaître 认识见 rencontrer 见介绍 présenter 介绍自我介

0: 介绍，自 presenté， 自我介绍。我是
1: ，je suis，
0: 我是，我叫
1: ，je m'appelle，
0: 我叫，你们
1: ，vous，
0: 你们，我们
1: ，nous，
0: 我们，你们的
1: ，votre，
0: 你们的。我们的
1: ，notre，
0: 我们的。
2: 您好，王先生。
3: 您好，李太太。
2: 这是我丈夫。
3: 这是我夫人。
4: 您好，我是赵刚。
2: 您好，我是张红。
4: 认识您，我很高兴。
2: 我也很高兴见到您。
5: 我来介绍我们的女儿赵玲。
3: 你们认识我们的儿子王峰吗？
2: 你们认识啊？
4: 我们认识。
0: Ah oui, moi aussi, je vais me présenter.Je m'appelle Xiong Wei, j'ai un prénom français, Claire. Je suis très heureuse de vous rencontrer tous les jours dans notre cours de chinois. Et vous? J'espère que vous êtes content de nous entendre et d'apprendre le chinois avec nous. Alors, n'oubliez pas notre rendez-vous demain à la même heure. Au revoir et à demain. 再见，明天见。
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0: Et nous débutons avec l'Iran qui a réitéré ses exigences, à savoir que les États-Unis respectent des conditions essentielles pour que le détroit d'Ormuz soit rouvert. Il a également nié être en pourparlers direct avec les États-Unis, alors même que le président Donald Trump affirme que Washington ne fait que négocier à moitié avec Téhéran. Donald Trump se dit prêt à exercer davantage de pressions économiques sur l'Iran plutôt que de lancer une nouvelle offensive militaire.
1: Téhéran continue de renforcer son emprise sur le détroit d'Ormuz et affirme que sa réouverture dépend de l'acceptation par les États-Unis d'une série étendue de conditions. Celles-ci comprennent le paiement de dommages causés par la guerre, le déblocage des avoirs iraniens et la fin de toute agression contre l'Iran et ses alliés dans la région. Dans le même temps, l'Iran refuse d'admettre le déroulement même des négociations avec les États-Unis. Le ministre iranien des Affaires étrangères affirme qu'aucune discussion n'aura lieu tant que les États-Unis continueront à violer l'accord de paix provisoire signé en juin.
2: La négociation a sa propre définition. Une négociation porte sur une question spécifique afin de parvenir à une conclusion. Pour l'instant, nous n'avons aucune négociation avec les États-Unis. Certes, il y a un échange de messages par l'intermédiaire de médiateurs, mais cela ne s'appelle pas une négociation. Cela s'appelle un échange de messages. Les médiateurs tentent toujours de créer les conditions propices à des négociations. De notre point de vue, tant que les violations du mémorandum d'accord ne seront pas résolues et que les violations commises par les États-Unis ne cesseront pas, il n'est pas possible d'entamer des négociations.
1: Les deux parties s'accordent toutefois sur un point. L'Iran est sur le point de conclure un accord avec Oman concernant la délimitation de nouvelles voies de navigation dans le détroit d'Ormuz. Mais Téhéran reste catégorique. Cette voie navigable cruciale ne sera pas rouverte tant que les États-Unis n'auront pas, comme ils le disent, corriger leur comportement. Les États-Unis affirment que leur récente frappe visait à empêcher l'Iran d'attaquer les navires qui traversent le détroit d'Ormuz. Selon des responsables américains qui se sont confiés au Wall Street Journal, Donald Trump se prépare à crier victoire dans sa guerre contre l'Iran si le détroit d'Ormuz est rouvert. Ces responsables affirment également que le président américain envisage, même en privé, l'idée de se retirer sans accord sur le nucléaire. Mais alors que l'Iran durcit ses exigences, il devient de plus en plus difficile pour M. Trump de revendiquer la victoire face à l'Iran.
0: Le Premier ministre israélien Benjamin Netanyahou a rejeté le plan 15 points pour Gaza proposé par le Conseil pour la paix du président américain Donald Trump. Il a déclaré qu'Israël ne se retirerait pas de la bande de Gaza tant que le Hamas ne serait pas entièrement désarmé. Donald Trump a annoncé le mois dernier une avancée décisive dans son plan visant à mettre fin à la guerre en s'appuyant sur le cessez-le-feu conclu l'année dernière. Il a déclaré que le Hamas avait accepté de déposer les armes. Toutefois, le Hamas a précisé que son désarmement était subordonné à des conditions essentielles, notamment le retrait des troupes israéliennes de Gaza. Israël a poursuivi ses attaques meurtrières contre Gaza. La province canadienne de Colombie-Britannique a déclaré l'état d'urgence suite à la propagation rapide d'incendies de forêt. Plus de 20 000 personnes ont été contraintes de fuir.
2: En Colombie-Britannique, à environ 5 heures de route à l'est de Vancouver, l'incendie de Bald Range a entraîné l'évacuation d'environ 20 000 personnes dans deux localités, Summerland et Peachland. Le premier ministre de la Colombie-Britannique, David Eby, a comparé cet incendie à l'explosion d'une bombe. À ce jour, le feu a ravagé plus de 10 000 hectares. Les flammes auraient atteint plus de 60 mètres de hauteur, créant leur propre système météorologique qui a également provoqué des éclairs. L'incendie a également provoqué des coupures d'électricité dans ces zones. Il se propage très rapidement. Le Premier ministre Eby a déclaré qu'à un moment donné, le feu s'était étendu sur plus de 800 hectares en seulement une heure. Plus de 2000 pompiers ont été déployés sur place.
3: L'incendie est passé de 50 hectares à 400, puis à 1000 et enfin à 5000 en l'espace de 2 ou 3 heures. Et ce qui était à 15 km de là se trouve désormais juste ici, sur la colline. Du coup, on est en train de préparer nos animaux. Et on va probablement repartir vers Kelowna avant que l'autoroute ne soit fermée. Je ne sais pas si ma maison a été détruite ou si elle est encore debout, mais cet incendie s'est propagé très rapidement et avec une violence incroyable.
2: L'état d'urgence a été déclaré en Colombie-Britannique. Les autorités indiquent que la situation est extrêmement instable et que les conditions météorologiques devraient s'aggraver.
0: Les pluies torrentielles et les tempêtes qui ont suivi le passage du typhon Dolphin ont inondé plusieurs provinces de l'est de la Chine, notamment celles de l'Anhui, du Jiangsu et du Shandong. Les autorités avertissent que les risques persistent même si la tempête s'est affaiblie après avoir touché terre. Le typhon Dolphin est le typhon le plus puissant à avoir frappé la Chine cette année et il devrait s'enfoncer davantage dans les terres vers les provinces centrales du Hubei et du Henan dans les prochains jours tout en provoquant des précipitations dans le nord. Le typhon Dolphin a touché terre dimanche soir à Taizhou, dans la province du Zhejiang. Plus d'un demi-million de personnes vivant dans les zones à haut risque du Zhejiang ont été évacuées, dont plus de 410 000 rien qu'à Taizhou. Et Hong Kong est également en pleine saison des typhons, la ville s'attendant à être touchée par 7 cyclones tropicaux d'ici octobre. Les prévisionnistes avertissent que certains pourraient se transformer en super-typhons en raison du phénomène El Niño. L'Observatoire de Hong Kong utilise ainsi des modèles météorologiques basés sur l'IA pour aider à prévoir la trajectoire des tempêtes, mais il reste nécessaire de faire appel à des prévisionnistes expérimentés pour interpréter les données.
1: Depuis plus de 140 ans, l'Observatoire de Hong Kong informe le public sur les typhons et d'autres phénomènes météorologiques depuis ce bâtiment situé dans le quartier de Kowloon. Désormais, les prévisionnistes, comme Kwok Yu-Ting, disposent d'un nouvel outil pour les aider.
4: Les modèles d'IA sont très performants pour prévoir les trajectoires des cyclones tropicaux à court terme, c'est-à-dire à environ 3 à 5 jours à l'avance.
1: Les modèles basés sur l'IA sont entraînés à l'aide de données météorologiques historiques remontant à une quarantaine d'années. Ils sont bien plus rapides que les modèles traditionnels, qui utilisent des ordinateurs pour résoudre des équations mathématiques afin de prédire les conditions météorologiques. L'Observatoire utilise des modèles d'IA développés dans la partie continentale de la Chine, en Europe et aux États-Unis. Cela a permis aux prévisionnistes de détecter la formation du typhon Noul le mois dernier, plutôt que ne l'auraient fait les modèles basés sur la physique. Les préparatifs ont ainsi pu commencer plus tôt. Le deuxième niveau d'alerte de tempête le plus élevé ainsi était déclenché pour le typhon Noul. Mais pour déterminer l'endroit exact où les tempêtes toucheront terre, il faut encore recourir à la fois à l'IA et aux méthodes traditionnelles. Pour les scientifiques, le changement climatique contribue à l'intensification des typhons. Les modèles d'IA étant entraînés à partir de données météorologiques historiques, des interrogations subsistent quant à leur capacité à prédire avec précision les phénomènes météorologiques extrêmes à venir.
4: Les modèles d'IA ont généralement tendance à sous-estimer l'intensité des cyclones tropicaux les plus puissants. Ainsi, pour les cas extrêmes, en particulier dans le contexte du changement climatique, la capacité des modèles d'IA à prévoir de tels événements extrêmes reste à vérifier.
1: L'Observatoire prévoit que plusieurs autres typhons toucheront Hong Kong cette année. Sous l'influence du phénomène climatique El Niño, la ville s'attend également à des vagues de chaleur et à de fortes pluies. Il est donc utile de savoir plus tôt quand et où une tempête pourrait frapper.
5: Si un typhon est prévu pour demain ou s'il doit arriver dans une semaine, je peux m'organiser en conséquence, car je suis un homme d'affaires. Je peux ainsi planifier mes déplacements et mes réunions. L'IA peut commettre des erreurs. Les humains aussi, d'ailleurs. Je pense donc que si l'on parvient à entraîner l'IA sur une certaine période, elle pourrait finir par atteindre un haut niveau de précision dans ses prévisions, ce qui serait en fait une bonne chose.
1: Les prévisions basées sur l'IA pourraient contribuer à atténuer l'impact des phénomènes météorologiques extrêmes en améliorant la précision et en fournissant aux prévisionnistes des alertes plus précoces. Mais Kwok Yu-Ting précise que le jugement humain reste nécessaire pour interpréter les résultats et évaluer la fiabilité des machines.
0: La Guinée a annoncé son retrait du processus de création de l'ECO, projet de monnaie unique de la Communauté économique des États de l'Afrique de l'Ouest, ou CEDEAO, dont le lancement est envisagé pour juillet 2027. Selon le gouvernement, cette décision répond à la volonté de préserver la souveraineté économique du pays. La Guinée entend ainsi maintenir le franc guinéen afin de conserver le contrôle de sa politique monétaire et de disposer d'une plus grande marge de manœuvre dans la conduite de son économie nationale. Une décision qui divise les économistes guinéens.
6: Lors du Conseil des ministres de jeudi dernier, le gouvernement guinéen a examiné la question du projet de monnaie unique de la Communauté économique des États de l'Afrique de l'Ouest, CEDEAO. En 2027, les pays membres du bloc régional devraient progressivement intégrer la zone monétaire de l'ECO. La Guinée, pour sa part, a fait le choix de maintenir sa monnaie, le franc guinéen. Selon le porte-parole du gouvernement, cette décision découle de la volonté de la Guinée de préserver sa souveraineté économique et monétaire.
7: Le chef de l'État a rappelé que la République de Guinée bat sa monnaie depuis plus de 65 ans avec une maîtrise rigoureuse de sa politique monétaire pour le bien-être du peuple de Guinée. Il a réitéré que la République de Guinée reste attachée à sa souveraineté économique pour continuer à décider de son avenir économique à travers le franc guinéen, qui constitue l'élément essentiel d'expression de cette souveraineté et qui est au cœur de sa stratégie de développement économique.
6: Cette décision des autorités divise les économistes guinéens. Si certains saluent cette démarche qu'ils estiment bénéfique pour la performance de l'économie guinéenne, d'autres considèrent en revanche que l'intégration à une zone monétaire ne remet pas en cause la souveraineté d'un pays.
8: C'est une bonne décision parce que, vous savez, la monnaie n'a pas développé un pays. Ce n'est pas un changement de monnaie qui peut favoriser la croissance ou le développement ou de créer des meilleures conditions de vie. La monnaie, ce n'est que le reflet de la production dans un pays. Donc avant d'intégrer une zone monétaire, il faudrait d'abord être un pays avec une certaine capacité de production. Parce que la zone monétaire, c'est de faciliter les échanges de biens et services. Donc tant que nous n'allons pas arriver à ce niveau, carrément une zone monétaire ne serait pas trop profitable, même pour la CEDEAO.
9: Une intégration monétaire économiquement est toujours bénéfique pour les pays membres de cette zone monétaire, parce que généralement elle permet d'avoir une stabilité monétaire, une baisse de niveau d'inflation dans ces pays. Elle permet d'avoir une intégration commerciale entre ces pays membres de cette zone monétaire. La zone monétaire n'entrave pas la souveraineté d'un pays. C'est une manière de s'adosser à un terme qui n'est pour moi qu'un plus ou moins relatif, parce que quand on est dans une zone monétaire, on est limité dans certaines de nos démarches politiques monétaires. On ne peut pas faire une création monétaire comme on le désire. Et il y a des critères de convergence qu'il faut respecter. Je pense que c'est une décision beaucoup plus politique qu'économique.
10: Des observateurs font remarquer que la Guinée ne répond pas à tous les critères définis par la CEDEAO pour intégrer la zone monétaire de l'ECO. C'est notamment à cause de cette raison que le gouvernement guinéen entend se donner davantage de temps pour observer l'évolution du projet avant de prendre une décision définitive. Tierno Alpha Ibrahima Baldé, CGTN français, Guinée-Conakry.
0: Il reste 100 jours avant la réunion des dirigeants économiques de l'APEC qui se tiendra le 18 novembre à Shenzhen. Plusieurs événements de l'APEC ont eu lieu en juillet, notamment la semaine du numérique et une réunion des ministres des forêts. Le ministère chinois des Affaires étrangères a fait savoir que Beijing s'engageait à organiser des événements plus productifs afin d'assurer le succès du sommet de novembre. Shenzhen a enregistré une hausse record de 33% de ses échanges commerciaux avec les autres économies de l'APEC, qui ont atteint 292 milliards de dollars au premier semestre. La capitale chinoise, Beijing, reçoit un afflux de visiteurs étrangers venus en vacances ou en voyage d'affaires.
2: Les postes frontières de Beijing ont enregistré plus de 10 millions de passages au cours du premier semestre 2026, soit une hausse de près de 10% par rapport à la même période de l'année précédente. La ville a également connu une forte augmentation des dépenses touristiques, avec plus de 110 000 demandes de remboursement de TVA traitées entre janvier et juin, soit plus de 5 fois plus que l'année dernière. Les politiques d'exemption de visa et la simplification des paiements via mobile contribuent également à la popularité croissante

0: des visites en autonomie.
1: Nous ne faisons pas partie d'un groupe organisé. Nous voyageons par nos propres moyens. Tout s'est très bien passé. Il existe de nombreuses applications pour tout. On peut notamment réserver des taxis grâce à elles. L'hôtel est agréable et confortable, et le personnel est vraiment sympathique et toujours prêt à aider.
2: Depuis le début de l'année, nous avons enregistré une augmentation de 800% du nombre de clients étrangers par rapport à la même période l'année dernière. Les appareils électroniques et les équipements de climatisation, comme les ventilateurs intelligents, constituent nos meilleures ventes.

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8: Bonjour à tous, bienvenue dans In vivo. Dans l'émission d'aujourd'hui, notre journaliste Feifei a interviewé deux jeunes Chinois qui vivent en France. Créateurs d'une association visant à faire mieux connaître les cinémas et les cinéastes chinois à travers la France et l'Europe. Ensuite, nous allons redécouvrir la dynastie des Tang et essayer de comprendre comment cet empire est devenu le plus prospère, international et innovateur pays du monde. Voilà pour le sommaire de cette émission que nous ouvrons avec une chanson.

0: un doctorat en littérature chinoise, un doctorat en médecine. Yi Ren et Wang Xu, ces deux jeunes Chinois qui habitent à Paris, ont créé une plateforme cinématographique en France. Depuis fin 2022, ils ont commencé à organiser une série de projections de films chinois dans une salle de cinéma à Paris, et toutes ces projections sont très bien appréciées par les spectateurs chinois et français. Avec l'élargissement de leur audience, l'association est aujourd'hui assez active en matière d'échanges cinématographiques entre la Chine et la France. Mais au début de la création de leur association, ces deux jeunes ont relevé un grand défi. Xavier Wang Xu nous explique.
1: À partir de 5 dernières années, le plus grand défi que nous rencontrons est le non-profit. Et nous avons fourni des reportages frais et exclusifs en continu, mais nous n'avons réalisé aucun profit. Mais nous travaillons donc très dur, mais heureusement, tous les membres ont leur propre travail et consacrent leur temps libre à gérer l'association. Je pense qu'il y a une forte inertie qui nous pousse à continuer, et notre travail est de plus en plus reconnu par le domaine de cinéma, par l'industrie, et nous avons ainsi satisfait l'objectif de plus on est de fous, plus on rit. Et même lorsque nous, les fondateurs, nous retirerons, cette plateforme aura déjà été mise en place et servira de pont entre la culture chinoise et française. Nous pouvons faire beaucoup plus à l'avenir.
2: D'accord. Est-ce que Yi Ren a des choses à ajouter?
3: Oui, j'aimerais aussi ajouter quelque chose. Oui, en fait, comme Banchu l'a dit, le Taïguan Film est une association à but non lucratif, c'est-à-dire que tous les membres travaillent par amour du cinéma et des échanges culturels sans la récompense. Donc nous voudrions vraiment profiter de cette occasion de remercier à tous nos membres de l'équipe, parce que le succès n'aurait pas été possible sans leur travail extraordinaire et leur dévouement au cours de ces dernières années.
2: C'est vrai.
3: Et nous voulons aussi remercier à tous les amis des médias à Paris pour leur soutien. C'est pour cela, en fait, lors de notre première projection en salle de cinéma, nous avons invité plus d'une dizaine de médias à assister à notre projection, et en particulier Pali Xue Shenghui, qui nous a sponsorisé pour notre première projection. Donc c'est-à-dire que nous devons chercher les personnes et aussi les associations pour sponsoriser nos activités, et c'était aussi une difficulté qu'on a rencontrée. Et aussi, en fait, comme je viens de dire, c'est la passion pour le cinéma et la culture qui nous a réunis ensemble pour travailler pour l'association Taïguan Film. Mais c'est vrai que certains membres ont quitté à un moment donné, et ce qui est inévitable. Donc c'est vraiment un défi de construire la cohésion de l'équipe et d'attirer des personnes de qualité pour qu'ils restent dans notre association. Et à cet écart, je pense que Xavier a beaucoup contribué en tant que président de l'association. Par exemple, il organise régulièrement des réunions pour faire le bilan du développement de l'association et donner rapidement

0: des commentaires à chaque membre pour leur travail. Et nous organisons également des activités intéressantes. Par exemple, nous dînons ensemble, nous faisons de la randonnée à Paris et nous regardons des films au cinéma, etc. Donc, c'est-à-dire que les membres principaux de l'équipe se soutiennent mutuellement comme des membres de la famille et des amis. Par exemple, Cheng Bo et moi, nous avons assisté à la soutenance de doctorat de Xavier. Cette année, en mai, c'est ma soutenance de doctorat. Mais à ce moment-là, Xavier et les autres membres de notre association vont aller à Cannes pour faire des reportages et des interviews. Mais bien sûr, après, nous allons faire des autres fêtes. Du coup, j'aimerais dire que pour nous, l'association Naiguan Film est plutôt comme une famille, une maison, un endroit où nous pouvons nous sentir chez nous en France.
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2: Vous avez beaucoup d'opportunités de rencontrer des gens qui travaillent dans le domaine cinématographique. Est-ce que ces échanges contribuent à la promotion du cinéma entre la France et la Chine ?
3: Moi d'abord, je pense que le développement du cinéma chinois en Europe ces dernières années a été difficile à cause de Covid. En fait, les cinémas français ont du mal à montrer certains d'excellents films produits en Chine. C'est très rare. En fait, chaque année, c'est juste moins que 5, 2 ou 3 films chinois sont sortis en France. Et c'est pour ça que c'est très important de promouvoir les réalisateurs chinois en Europe.
2: Il faut relancer.
3: Oui, en fait, les cinéastes chinois en Europe ont également des difficultés à survivre depuis que le festival de Cannes de l'année dernière, ainsi qu'il y a très peu de films chinois ont sélectionné par le festival. Du coup, on ne peut pas rencontrer les réalisateurs de Chine. Et en plus, avec le Covid, ils ne peuvent pas venir. Ça, c'est le grand problème. Du coup, depuis l'année dernière, le festival de Cannes et ainsi que cette année à Berlin, nous sommes en train d'organiser la soirée du cinéma chinois. Nous espérons que cela nous permettra de rassembler les cinéastes chinois qui participent au festival de cinéma en Europe et de promouvoir la coopération cinématographique entre la Chine et l'Europe. Et du coup, l'année dernière à Cannes, c'est juste 3 courts-métrages qui sont sélectionnés. Du coup, on a invité 3 réalisateurs à la soirée. En fait, on avait 60 ou 70 personnes dans la soirée. Et on a discuté ensemble comment faire la coopération ensemble en futur. Et les 3 réalisateurs sont là aussi. Et cette année à Berlin, on a co-organisé cette soirée avec autre association à Berlin. Ça s'appelle Silence. Et cette année, c'est plus parce qu'à Berlin, il y a 15 films qui sont sélectionnés. Et aussi, les réalisateurs peuvent venir. Du coup, on a presque plus que 100 personnes dans la soirée. Et aussi, c'est Huawei qui a fourni la boutique pour nous, pour organiser cette activité. Je crois qu'en mai, à Cannes, on va organiser aussi la soirée. Maintenant, tous sont en préparation.
0: Oui, en fait, on a organisé ce genre de soirée lors de festivals de cinéma. C'était pour créer des opportunités et des occasions pour que les jeunes cinéastes puissent échanger et discuter de la collaboration. Et parce que, en fait, pour l'instant, je pense que les films à gros budget et les films de réalisateurs célèbres ont déjà leur public. Mais les nouveaux cinéastes qui viennent sortir de l'école de cinéma et qui n'ont pas encore de réseau manquent toujours d'une plateforme. Et de nombreux jeunes réalisateurs talentueux du cinéma chinois manquent encore d'une chance d'être vus. Et c'est aussi la raison pour laquelle nous avons lancé des projections de courts-métrages. Et par exemple, exemple, le 4 avril, nous avons projeté les deux courts-métrages de Yu Miao, qui est la réalisatrice diplômée de la

0: Artemis. Et donc, ces courts-métrages ont reçu de très bonnes critiques. Et il y avait des cinéastes professionnels de l'industrie cinématographique qui sont venus sur place. Donc, nous sommes donc très heureux parce que nos activités ouvrent une plateforme à ces jeunes réalisateurs et les jeunes réalisatrices, ce qui leur permet de faire connaître leur travail. C'est vrai que ces échanges contribuent à la promotion du cinéma entre la France et la Chine.
1: Alors, quelles sont vos prochaines initiatives pour les mois qui viennent cette année?
2: En fait, en octobre de cette année, on va organiser avec Silas de Berlin un festival de films. Ça s'appelle Double Projection dans deux villes, Paris et Berlin. Il présentera une série de films chinois dans les deux capitales les plus importantes d'Europe. Et de plus, nous avons reçu une invitation du Centre culturel chinois à Paris pour organiser une série de projections, notamment de films d'animation, principalement destinés aux adolescents français.
1: Comme vous savez que l'année 2024 marquera le 60e anniversaire de l'établissement des relations diplomatiques entre la Chine et la France. Et dans ce cas-là, est-ce que vous avez des projets dans la promotion des échanges cinématographiques entre les deux pays?
2: Oui. Dans le domaine du cinéma, nous souhaiterons élargir notre portée et organiser des projections plus influentes. Et nous espérons que l'expérience de nos projections cette année permettra à notre équipe de devenir plus mature et d'avoir un impact plus important. Et nous souhaiterons également collaborer avec davantage d'institutions et de plateformes plus importantes.
1: Est-ce que Yilan a des choses à ajouter ou pas?
0: Oui, en fait, je pense que ça sera sûrement une excellente occasion pour l'échange culturel. Et nous avons déjà, en effet, beaucoup d'activités en cours de planification. Et pour le moment, nous gardons un peu de suspense. Donc, je vous invite à nos chers auditeurs et nos auditrices de suivre notre compte sur WeChat et Weibo si ça vous intéresse. Et j'espère que les surprises à venir ne manqueront pas de répondre à vos attentes.
1: Ok, merci Yijin et Xavier Wanxu.
2: Merci beaucoup,
0: merci, Fifi.
2: À la prochaine.
0: Merci beaucoup, à la prochaine.
1: Et du courage et bonne continuation.
2: Merci.
1: Merci, à
0: merci.
1: Bientôt. C'est la fin de cette émission d'aujourd'hui. Je vous remercie de l'avoir suivi et à la prochaine.
3: Voilà, on prend une pause musicale et on se retrouve jusqu'après pour notre rubrique « Pourquoi la dynastie des Tang nous fascine ?»

0: 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Maintenant, la rubrique « Pourquoi la dynastie des Tang nous fascine ?»
1: Pourquoi la dynastie des Tang nous fascine ? Dans cette série de podcasts, nous allons redécouvrir la dynastie des Tang et essayer de comprendre comment cet empire est devenu le plus prospère, international et innovateur pays du monde, en léguant à l'humanité le riche patrimoine qui nous est parvenu jusqu'à aujourd'hui. Des gens comparent la Chine de la dynastie des Tang avec les États-Unis de nos jours et cherchent des similitudes entre la capitale des Tang, Chang'an, Xi'an aujourd'hui, et New York. Depuis le début du XVIIIe siècle, grâce à l'afflux des immigrés, la population des États-Unis a augmenté à un rythme phénoménal. Une condition préalable de la croissance économique et de la diversité culturelle, puisque les nouveaux arrivés tentaient de mener une nouvelle vie là-bas. En tant que principal point d'entrée de la côte Est, New York était une ville particulièrement diversifiée sur le plan ethnique et culturel. Et c'est là que la similitude entre en jeu. L'essor du commerce sous la dynastie des Tang a fourni un débouché considérable pour les marchandises étrangères, mais surtout un moyen et une raison pour les étrangers d'entrer en Chine et de s'y installer.

Li Shimin, l'empereur Taizong des Tang, a dit: depuis les temps anciens, la Chine est un pays noble et orgueilleux. Elle ne valorise pas les peuples étrangers, moi je les aime tous. C'est pour cela qu'ils dépendent de moi, me considérant comme chef de famille. Ces propos signalent un changement important. La Chine est désormais ouverte à tous, tous les peuples sont aimés et protégés par l'empereur lui-même et peuvent vivre ensemble de manière harmonieuse. Les notions de frontières et de nations sont

marginalisés, tandis que le concept d'une grande famille humaine est apparu. Les étrangers étaient motivés pour s'installer dans l'Empire chinois. Tout d'abord parce qu'ils pouvaient le faire. Les étrangers étaient autorisés à entrer, à séjourner et à faire du commerce librement dans l'Empire. Les uns venaient par obligation professionnelle, d'autres parce qu'ils voulaient le faire, et d'autres encore pour fuir la guerre et chercher un abri. Les Turcs étaient nombreux en Chine sous la dynastie des Tang. Certains documents suggèrent qu'ils étaient au nombre de 150 000 et que 10 000 Turcs vivaient à Chang'an, la capitale. Des tombes découvertes montrent que leurs propriétaires sont des Han, des Krang, des Mi, des He, des She et des Tsa, des noms de famille étrangers qui ont pris un nom chinois. Leur pays d'origine se trouvait souvent en Asie centrale. Ils venaient de loin et ils ont été très bien accueillis par les Chinois. Voici un personnage célèbre. Sous le règne de l'empereur Gaozong des Tang, un prince persan nommé Belus, dont le pays a été envahi et détruit par les Arabes, est venu s'installer à Chang'an. Il cherchait de l'aide et a fini par devenir général dans l'armée des Tang. D'autres étrangers de la noblesse ont suivi son exemple, en espérant que les Tang les aideraient à regagner leur patrie perdue. Une fois arrivés à Chang'an, ils vivaient dans leur communauté. Dans la capitale, plusieurs quartiers étaient réservés aux étrangers. Ils y vivaient selon leurs coutumes, travaillaient ou faisaient du commerce pour gagner leur vie. Une autre raison importante pour laquelle les gens sont venus, c'est qu'ils étaient totalement acceptés par la société chinoise, jusqu'au point à être autorisés à s'engager en politique. Ils étaient nombreux dans l'administration, 76 ont occupé un poste de préfet, Ceche en chinois, alors qu'on compte au total 751 préfets durant les 3 siècles de règne des Tang. Celui qui a obtenu le poste le plus important était un homme d'affaires de Samarcande dans l'actuel Ouzbékistan. Il est devenu vice-ministre des Affaires étrangères de l'empereur Xuanzong des Tang. La dynastie des Tang fait clairement confiance aux étrangers, mais il ne faut pas oublier que la sélection des fonctionnaires était méritocratique. Si un étranger avait les compétences requises, il avait accès libre au corps de la fonction publique des Tang. Des étrangers se sont aussi engagés dans l'armée. Des épitaphes en sont les témoins. Plusieurs généraux sont issus de la famille Ashena, issus de la noblesse turque. Sous le règne de l'empereur Xuanzong des Tang, une trentaine de généraux sont étrangers. Ceux-ci ont contribué à la défense de l'empire, mais deux d'entre eux, Han Lushan et She Seming, se sont révoltés plus tard. Ils voulaient renverser les Tang. La guerre opposant l'armée rebelle à l'armée des Tang a duré une dizaine d'années et a beaucoup affaibli l'empire. Revenons à l'accueil réservé aux étrangers sous la dynastie des Tang. Tous les étrangers étaient considérés comme des citoyens égaux devant la loi. Si un étranger commettait un acte criminel sur le sol des Tang, il encourait la même peine qu'un natif de l'Empire chinois. La dynastie des Tang attachait une grande importance au commerce avec les étrangers et adoptait des mesures pour le protéger et l'encourager. L'Empire a stationné des troupes dans l'ouest du pays pour protéger les commerçants et leurs marchands. D'ailleurs, il imposait une faible taxe sur les biens. Faire du commerce le long de la route de la soie était ardu et dangereux. Les marchands n'osaient pas parcourir de grandes distances seuls et préféraient voyager en groupe. Une caravane pouvait parfois être composée de centaines de marchands. Les bandes de voleurs étaient leur souci numéro un. Des marchands se sont donné beaucoup de peine pour protéger ce qu'ils transportaient. Selon des anecdotes, certains se sont même tailladé la peau à l'aide d'un couteau pour cacher dessous des bijoux qu'ils ont ressorti une fois arrivés à destination. Aujourd'hui, avec les trains Chine-Europe, la route de la soie est redevenue animée et beaucoup plus sûre.

Les mariages mixtes étaient autorisés même au plus haut niveau. Dans les villes où des migrants et des Han vivaient ensemble, de telles unions étaient fréquentes. Encore une fois, on trouve des informations intéressantes sur les épitaphes. Selon des récits, on sait qu'il s'agit d'étrangers qui se sont installés à Chang'an pour fuir la guerre. Là-bas, ils se sont mariés avec des locaux, puis ils achetaient une maison, un terrain et menaient une vie paisible sous le règne des Tang. Même lorsqu'ils pouvaient retourner dans leur pays d'origine en toute sécurité, beaucoup ont préféré rester. Les religieux étrangers

autorisé à prêcher sur le sol des Tang. Il n'y avait aucune restriction à la diffusion des religions étrangères. Ainsi, en dehors du bouddhisme, on trouve le zoroastrisme, le nestorianisme et le manichéisme. En tant que métropole internationale, la capitale des Tang abritait plusieurs temples du zoroastrisme. La dynastie des Tang, comme nous le savons, a attiré des étudiants de nombreux pays du monde. Selon des archives, pendant une période, plus de 8000 étudiants étrangers vivaient en Chine. Ils ont fait leurs études à Chang'an, beaucoup ont passé les examens impériaux avant de mener une carrière dans l'Empire chinois. Ils ont contribué à la diversification culturelle de la dynastie des Tang, mais aussi à la diffusion de la culture chinoise dans le monde, quand ils se sont retournés dans leur pays d'origine. Pourquoi la dynastie des Tang attirait-elle les étrangers? Parce qu'elle était avancée dans beaucoup de domaines et qu'elle représentait une civilisation captivante. Richesses matérielles, lois et réglementations efficaces, autorité centrale et sécurité militaire, tolérance religieuse, créativité littéraire et artistique, avancées scientifiques et technologiques, c'était l'endroit idéal pour vivre pour les esprits curieux, ambitieux et ouverts. Sans la supériorité comparative dans tant d'aspects, la politique, l'économie, la culture, les Tang n'auraient pas pu avoir une telle vitalité. L'attractivité des Tang est également due à l'ouverture d'esprit de la famille fondatrice. Cette dynastie a été fondée par la famille des Li, originairement de l'ethnie Xianbei, un peuple nomade vivant dans l'actuelle Asie centrale. Leur culture était assez proche de celle des tribus turques de l'Ouest. Or, ce peuple a perdu ses caractéristiques pendant des longues années d'assimilation par les Han. Taizong, le deuxième empereur des Tang, savait parler la langue des Turcs. Selon l'histoire, il a négocié la paix avec les Turcs au bord d'une rivière et a su éviter un conflit militaire. Son fils aîné Changtian était très attaché aux us et coutumes turcs. Plutôt que d'apprendre les livres de Confucius pour devenir empereur, comme son père le voulait, il a préféré errer sur les prairies, vivre sous une tente et préparer de bons repas avec des moutons attrapés par-ci par-là. Le père a pu choisir un autre héritier, car Changtian n'était vraiment pas fait pour assumer une telle responsabilité. Ce qu'on vous montre dans cet épisode, ce sont quelques traits dans l'histoire de la dynastie des Tang et ses relations avec les peuples qui l'entouraient. Ces peuples s'approchaient de celui des Tang, tandis que le peuple des Tang cherchait des idées, des connaissances, des ressources et des amitiés dans les terres environnantes. Un remerciement spécial à San Lian Zhongdu pour son aide dans la création du contenu de cette émission. Je vous donne rendez-vous au prochain épisode.

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3: Salut à tous pour une nouvelle édition de notre cours de chinois. J'espère que vous avez bien révisé depuis la dernière fois et que vous commencez un peu à vous débrouiller.
1: Dans la leçon précédente, nous avons appris les expressions sur les rendez-vous. Aujourd'hui, avant de commencer le sujet, les conversations téléphoniques, révisons un peu le cours précédent.
3: Bien sûr. Alors, pour dire en chinois « allô », c'est de la part de qui ? On dit « 喂, 请问是哪位?»« 喂, 请问是哪位?»« 喂, c'est un mot de salutation qui signifie « allô » en français. « 请问 » signifie « puis-je demander ?»«
1: Je »
3: signifie « être ».«
1: 哪位?»
3: Quelle personne ?
1: Et allô, c'est de la part de qui ?
3: En chinois, 请问是哪位?
1: Voilà, on va prendre un autre exemple. Quand et où nous rencontrons-nous ?
3: Pour dire cela en chinois, 我们几点见面? 在哪儿见面? Allez, 我们
1: 我们
3: 几点
1: 几点
3: 见面
1: 见面
3: 我们几点见面
1: 我们几点见面
3: 在哪儿
1: 在哪儿
3: 见面？
1: 见面。
3: 在哪儿见面？
1: 在哪儿见面？
3: 我们 signifie nous。
1: 我们。
3: À quelle heure？几点？
1: 几点？
3: 我们几点见面？
1: 我们几点见面？
3: 我们几点见面？
1: 我们几点见面？
3: 在哪儿见面？
1: 在哪儿见面？
3: 在哪儿 signifie où.
1: 在哪儿
3: Et si tu veux demander aux amis quand serez-vous libre, tu peux dire 你什么时候有空
1: 你什么时候有空
3: 你什么时候
1: 你什么时候
3: 有空
1: 有空
3: 什么时候 veut dire quand.
1: 什么时候
3: 有空 veut dire avoir du temps libre.
1: 有空
3: Quand seras-tu libre ? 你什么时候有空？
1: 你什么时候有空？
3: Encore une fois, 你什么时候有空？
1: 你什么时候有空？
3: Très bien, écoutons le dialogue en entier.
4: 对话一。
2: 喂，请问是哪位？
4: 我是王龙。对话二。你什么时候有空？
2: 周末。
4: 我们一起吃饭好吗？
2: 可以。
4: 对话三。
2: 我们几点见面？在哪见面？
4: 晚上八点，在北京饭店。
3: Bon, c'est tout pour la révision. Maintenant, on va aborder les principaux points du cours d'aujourd'hui.
1: Allô, je cherche à joindre le responsable Liu. Est-ce qu'il est là? Quand reviendra-t-il? Et demandez-lui de me rappeler, s'il vous plaît. C'est ce que nous allons voir aujourd'hui.
3: Et pour dire tout ça en chinois, ouais.刘经理在家吗？他什么时候回来？请他给我回个电话。
1: Voilà, comme d'habitude, moi qui suis pas un très bon élève, tu vas essayer de me décomposer ça, de me décomposer ces trois phrases pour bien me les faire répéter.
3: Alors, la première phrase. 喂，刘经理在家吗？
1: 喂，刘经理在家吗？
3: 喂，刘经理在家吗？
1: 喂，刘经理在家吗？
3: Ce qui veut dire littéralement bonjour. Est-ce que Monsieur Liu est là? Liu Jingli veut dire Monsieur le directeur Liu. Liu Jingli.
1: Liu Jingli.
3: Oui, Liu c'est le nom de famille. Jingli signifie directeur. On les met ensemble et cela donne Monsieur le directeur Liu. Liu Jingli.
1: Liu Jingli.
3: Liu Jingli.
1: Liu Jingli.
3: Très bien.

0: 什么时候回来?
1: Ok, bon, elle est un peu longue cette phrase encore, on va essayer de la décomposer.
0: Bien sûr, ta signifie il.
1: Ta.
0: Shama ça veut dire à quelle heure.
1: Shama
0: Huilai veut dire revenir.
1: Huilai.
0: Quand il revient, ta shama shiho huilai.
1: Ta shama shiho huilai.
0: Ta shama shiho.
1: Ta shama shiho.
0: Huilai.
1: Huilai.
0: Ta shama shiho huilai.
1: Ta shama shiho huilai.
0: Ok, maintenant, deuxième dialogue.
2: 对话 2.
3: 他什么时候回来?
2: 我也不知道.
1: Alors maintenant, comment dit-on en chinois « Dites-lui de me rappeler, s'il vous plaît ».
0: Tu peux dire comme ça. 请他给我回个电话.
1: Ok, là je crois que la décomposition de la phrase s'impose encore.
0: Volontiers. 请, s'il vous plaît.
1: 请.
0: Ta signifie « il ».
1: Ta.
0: 给. Dans le sens de « donner ».
1: 给.
0: 我 désigne « moi ».
1: 我.
0: 回个电话, rappelez-moi.
1: 回个电话.
0: 回个电话.
1: 回个电话.
0: 回 veut dire littéralement répondre.
1: 回.
0: 回.
1: 回.
0: 个, un coup.
1: 个.
0: 电话, téléphone.
1: 电话.
0: 回个电话 veut dire rappeler quelqu'un.
1: 回个电话.
0: Je répète. 回个电话.
1: 回个电话.
0: Bon, maintenant, on va essayer de dire la phrase entière. 请他给我回个电话. 请他.
1: 请他.
0: 给我.
1: 给我.
0: 回个电话.
1: 回个电话.
0: 请他给我.
1: 请他给我.
0: 回个电话.
1: 回个电话.
0: 请他给我. 回个电话.
1: 请他给我. 回个电话.
0: Très bien.
3: 请他给我回个电话.
2: 好的.
3: 我的电话是 8765-4321.
2: 好的. 我一定转告他.
1: Ok, c'était le troisième dialogue. Et comme d'habitude, avant de l'apprendre, on va passer en revue les nouvelles phrases et les expliquer. Je parle en français et toi, tu me parles en chinois.
0: Ok.
1: La première phrase. Allô, est-ce que le directeur Liu est là?
0: Oui. Liu Jingli, 在家吗?
1: Très bien, et maintenant la deuxième, s'il n'est pas là, je voudrais savoir quand est-ce qu'il revient. Comment tu dis ça en chinois?
0: 他什么时候回来?
1: Et comment lui demander de me rappeler?
0: 请他给我回个电话.
1: Parfait, maintenant je vois que je peux avancer un petit peu et me débrouiller au téléphone lorsque quelqu'un est absent. Voilà, maintenant on se réécoute le dialogue en complet.
3: Oui, 刘经理在家吗?
2: 他不在家.
3: 他什么时候回来?
2: 我也不知道.
3: 请他给我回个电话.
2: 好的.
3: 我的电话是 8765-4321.
2: 好的, 我一定转告他.
0: Bon, c'est tout pour le cours d'aujourd'hui. Maintenant, un peu de culture.
1: Ok, les Chinois aiment les chiffres pairs, soi-disant signes de chance et de bonheur, en particulier le chiffre 8, qui a la particularité pour la province du Guangdong de se prononcer de la même manière que Fa, l'enrichissement, et qui est toujours considéré comme un bon signe. Quand les Chinois choisissent leur numéro de téléphone ou d'autres numéros, ils essaient souvent de prendre le chiffre 8. Il en va de même pour le chiffre 6, qui désigne, toujours en Chine, se dérouler dans de bonnes conditions, donc un signe de bon augure. De nombreux Chinois choisissent la date avec le chiffre 6, notamment pour leur mariage. Par contre, le 4, ayant la même prononciation que ce, la mort, est pour les Chinois l'équivalent du 13 chez les Occidentaux.
0: Bon, ainsi s'achève notre cours d'aujourd'hui et comme d'habitude, on se quitte avec un petit test.
1: Alors comment dit-on en chinois « Dites-lui de me rappeler, s'il vous plaît ». Au revoir, à la prochaine.
0: À la prochaine.

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0: Le président chinois Xi Jinping a adressé mardi un message de condoléance au président colombien Abelardo de la Espriella après le violent séisme qui a frappé ce pays d'Amérique du Sud. Le président Xi a présenté toutes ses condoléances aux victimes et a exprimé sa sincère sympathie aux familles des victimes et aux blessés. Il s'est dit convaincu que le peuple colombien surmonterait cette catastrophe et reconstruirait son pays dès que possible. Le bilan des victimes du séisme de magnitude 7,5 qui a frappé l'ouest de la Colombie s'élève désormais à 132 morts. Selon les autorités, le séisme de lundi est le plus important à avoir frappé le pays depuis des années. S'exprimant depuis le centre de commandement unifié de Cali, le président Abelardo de la Espriella décrit l'ampleur des dégâts dans la ville et indique que la principale préoccupation concerne les personnes toujours portées disparues.
1: Nous dénombrons environ 5000 habitations endommagées ou effondrées, 35 morts et environ 700 blessés. Trois hôpitaux se sont effondrés et 18 autres ont été touchés. 39 écoles ont été touchées et l'aéroport a subi des dégâts et fonctionne de manière limitée. Mais ce qui nous préoccupe le plus, sans aucun doute, ce sont les 188 personnes portées disparues.
2: Le maire de Cali a annoncé un couvre-feu en raison des risques de pillage. Il affirme que ces restrictions permettront d'assurer la sécurité dans toute la ville et de permettre aux équipes de secours de faire leur travail.
0: Et au moins 132 personnes ont perdu la vie lors d'un séisme de magnitude 7,5 qui a frappé l'ouest de la Colombie, le plus puissant à avoir secoué le pays depuis des années. Les opérations de recherche et de sauvetage sont en cours. La région de Cali, dans le sud-ouest de la Colombie, est l'une des plus durement touchées. Les habitants se sont associés aux secouristes pour chercher les survivants.
3: Pour l'instant, nous sommes ici avec la population, la protection civile et un total de 25 unités de pompiers pour déblayer les décombres et rechercher les deux enfants. Nous ne savons pas avec certitude s'ils se trouvent là-dessous. Tout ce qu'on nous a dit, c'est qu'ils étaient avec leurs proches.
4: Nous sommes sur place pour tenter de dégager quatre personnes qui sont encore ensevelies. Il y a un petit chien qui grattait tout à l'heure, mais pour l'instant, on ne l'entend plus. On n'entend plus rien. Nous espérons que le chien est encore en vie et que nous pouvons encore sortir ces personnes saines et sauves.
5: Il pourrait s'agir d'un proche de quelqu'un qui se trouve là-dedans. On ne peut donc pas rester indifférent face à une situation comme celle-ci.
0: L'autorité de l'aviation civile colombienne a suspendu les opérations dans plusieurs aéroports. À Bogota, la capitale, de nombreux visiteurs s'empressent de modifier leur plan de voyage.
1: Nous devions nous rendre à Pereira, mais ce vol a été annulé. Nous essayons de réserver un autre vol à destination de Medellín, mais rien n'est certain pour l'instant. Nous ne savons tout simplement pas quelle est la situation actuelle à Armenia et à Pereira.
4: Nous venons tout juste d'arriver de Madrid lorsque nous avons appris la nouvelle du séisme. Nous devions nous rendre à Pereira demain, mais nous devons désormais modifier nos plans au pied levé. Nous avions initialement prévu de rester en Colombie pendant 15 jours. Mais ce séisme a complètement bouleversé notre itinéraire.
0: Un tribunal syrien a condamné l'ancien président Bachar al-Assad à mort par contumace. Il a été reconnu coupable de crimes tels que des meurtres, des actes de torture et des arrestations arbitraires commis pendant la guerre qui a duré près de 14 ans dans le pays. Il s'agit de la première condamnation prononcée à l'encontre de Bachar al-Assad qui a été renversée lors d'une offensive des rebelles en

0: décembre 2024. Le président américain Donald Trump exige que l'Iran verse des indemnités pour les personnes qu'il a, selon lui, tuées lors d'attaques et de manifestations.
1: Eh bien, nous allons demander de l'argent pour les dégâts qu'ils ont causés sur une période de 50 ans, qu'il s'agisse du SS Cole ou de toutes ces personnes qui ont été gravement blessées, gravement mutilées ou bien tuées, plusieurs milliers de personnes. Alors, de quoi s'agit-il? Si des dommages doivent être versés, je pense que c'est à l'Iran de les payer.
2: La proposition du président Trump fait suite aux demandes de Téhéran qui réclame des indemnités et la levée des sanctions américaines. Il affirme que Washington privilégie la pression économique plutôt que les frappes militaires pour pousser l'Iran à conclure un accord. Il s'agit véritablement d'un changement de stratégie de la part de la Maison-Blanche. Jusqu'à présent, tout reposait sur la pression militaire, avec des frappes contre l'Iran. Désormais, l'accent est mis sur la pression économique. Bien sûr, il y a ces sanctions américaines imposées à l'Iran. Elles sont en vigueur depuis des années et des années. Et en plus de cela, ces derniers mois, nous assistons au blocus naval américain des ports iraniens. Tout cela étouffe les sources potentielles de revenus et empêche l'Iran de se procurer des fonds. Et en fait, l'administration Trump affirme qu'elle est disposée à attendre afin de laisser toutes ces mesures produire leurs effets sur l'économie iranienne. À l'heure actuelle, l'administration Trump affirme que la situation est vraiment très difficile. Le président américain a donc décidé de ne pas reprendre les actions militaires, mais plutôt d'exercer cette pression économique sur l'Iran. Il a également déclaré qu'à ce stade, les États-Unis ne négocieraient qu'à moitié avec les Iraniens, précisant que globalement, l'approche actuelle de l'administration Trump consistait à faire profil bas. Nous attendons donc toujours cet accord potentiel entre l'Iran et Oman. Celui-ci aurait un effet partiel sur le détroit d'Ormuz. Il ne s'agirait pas de la réouverture totale que souhaitent les États-Unis. Il s'agit en réalité pour les Iraniens de contrôler quels navires traversent le détroit. Et ils posent des conditions préalables, exigeant toutes sortes de concessions de la part des États-Unis. Ils veulent la fin du blocus, l'allègement des sanctions et le déblocage des avoirs iraniens gelés. Bien sûr, ce sont là autant de points auxquels l'administration Trump ne consentirait pas, car cela leur donnerait la bouée de sauvetage économique que le président américain souhaite éviter.
0: La vente des billets pour les Jeux Olympiques de la jeunesse de Dakar 2026 a officiellement débuté le 10 août. Les supporters peuvent désormais acheter leurs billets en ligne via la plateforme officielle de billetterie des Jeux.
3: La billetterie pour les Jeux Olympiques de la jeunesse de Dakar 2026 est désormais ouverte. Ce message a été publié sur l'ensemble des réseaux sociaux officiels de Dakar 2026, alors que la vente des billets a officiellement débuté le 10 août. Les amateurs de sport souhaitant assister au premier événement sportif olympique organisé sur le sol africain peuvent désormais acheter leurs billets en ligne via la plateforme officielle de billetterie. Selon le comité d'organisation des Jeux Olympiques de la jeunesse, les billets pour les épreuves individuelles sont disponibles à partir de 1 000 francs CFA, tandis que les pas journaliers, à partir de 1 500 francs CFA, permettent d'assister à plusieurs épreuves au cours d'une même journée. L'accès aux fan zones, où se dérouleront diverses activités sportives et culturelles, sera gratuit. Les billets pour la cérémonie d'ouverture sont proposés à partir de 2 000 francs CFA pour les personnes à mobilité réduite, 5 000 francs CFA pour la catégorie B et 4 000 francs CFA pour la catégorie C. Les prix des billets ont été fixés à des niveaux abordables afin d'encourager les familles, les jeunes, les amateurs de sport et les visiteurs à participer aux Jeux. Afin de garantir un accès équitable au plus grand nombre, le COJOGE a également mis en place des limites d'achat de 10 ou 16 billets par session, selon l'épreuve. Pour certains amateurs de sport, le système de billetterie en ligne facilite le processus et le rend plus accessible, tout en contribuant à garantir la transparence de la vente des billets.
4: Je pense que c'est une très bonne initiative et ça permettra de mieux vulgariser, de mieux faire connaître, mais également de permettre au plus grand nombre de spectateurs potentiels de pouvoir accéder à ces billets. C'est mieux que de les localiser dans des endroits précis, hein, où ça pourrait créer en tout cas beaucoup plus de difficultés. Alors que là, il suffit tout simplement peut-être de se connecter sur le site de vente et de pouvoir, quel que soit votre point de situation, vous pourrez donc acquérir le billet sans bousculer.
5: À travers le canal de communication du consulat et de l'association des étudiants, nous allons mettre en place un processus pour vulgariser à travers le groupe WhatsApp, nos pages Facebook, mais aussi les médias au niveau des pays. Comme ça, sera très facile d'avoir accès à ces billets.
3: Les Jeux Olympiques de la jeunesse de Dakar 2026 se dérouleront sur 8 sites à Dakar, Diamniadio et Sali, du 31 octobre au 13 novembre. Au programme des Jeux figureront 25 disciplines de compétition, ainsi qu'une série d'activités sportives et culturelles participatives destinées à faire découvrir de nouvelles pratiques sportives et à encourager la participation des jeunes du Sénégal et du monde entier.
0: L'innovation est l'une des trois priorités de l'APEC Chine 2026. À Shenzhen, si on a une nouvelle idée, on peut trouver le matériel dont on a besoin en moins de 30 minutes. Les entrepreneurs appellent cela la vitesse Shenzhen. Autrefois portée par les vastes chaînes d'approvisionnement de la ville, aujourd'hui, l'IA et l'intelligence incarnée deviennent les nouveaux moteurs qui font progresser la technologie et l'industrie. Regardez.
3: Nous avons tous déjà vu des robots danser. Mais dans cette entreprise spécialisée dans l'intelligence incarnée, l'objectif n'est pas de créer des artistes, mais de développer des robots polyvalents capables de résoudre des problèmes concrets. L'entreprise met au point des machines dotées de mains habiles et d'un cerveau alimenté par l'IA. Elles sont entraînées à effectuer des tâches quotidiennes, plier des vêtements, débarrasser les tables ou encore ramasser les déchets. Au cœur de ce projet se trouve le World Unified Model, un modèle open source conçu pour aider les robots à comprendre le monde physique qui les entoure.
6: Grâce au soutien de projets menés par le gouvernement, nos robots ont été déployés dans des établissements de soins pour personnes âgées à Shenzhen afin d'aider les personnes en situation de handicap. Ces environnements sont extrêmement complexes et imposent des exigences élevées en matière d'interaction et de sécurité. Notre projet Robots in Homes a été reconnu comme une bonne pratique dans la région Asie-Pacifique.
3: Une autre entreprise de Shenzhen dote les fabricants du monde entier d'un cerveau alimenté par l'IA. Son industrie GPT est conçue pour permettre aux machines d'aller au-delà de la simple vision, afin de comprendre, de raisonner et d'agir. À la fin de l'année dernière, l'entreprise comptait parmi ses clients plus de 730 entreprises de premier plan à travers le monde, notamment dans la région Asie-Pacifique.
6: Qu'il s'agisse de grands modèles linguistiques, d'agents IA ou de produits basés sur l'IA, ceux-ci deviendront plus faciles à utiliser, plus accessibles. Cela permettra aux entreprises qui, auparavant, ne pouvaient pas accéder facilement à l'IA industrielle d'en tirer parti. C'est clairement la tendance pour l'avenir.
3: Et lors de l'APEC Chine 2026, où l'innovation figurera parmi les priorités de la région, Shenzhen montrera comment son écosystème technologique et industriel peut contribuer à relier les entreprises, les marchés et les populations à travers la région Asie-Pacifique.
0: La Chine est connue depuis longtemps pour ses sites historiques et ses merveilles naturelles, mais une nouvelle tendance se dessine parmi les voyageurs internationaux, le tourisme technologique.
3: Des démonstrations de robots au spectacle spectaculaire de drones, le tourisme axé sur la technologie s'impose comme une nouvelle attraction pour les visiteurs internationaux en Chine. À Beijing, une exposition consacrée à la robotique est devenue une destination très prisée à part entière, permettant aux visiteurs de découvrir de près les technologies de pointe et la manière dont elles s'intègrent de plus en plus dans la vie quotidienne.
7: Je trouve ça incroyable que la Chine ait mis au point une technologie aussi extraordinaire. Au Mexique, on n'a pas autant de robots. Alors je pense que ça a changé ma vision concernant la façon dont la technologie pourrait bien transformer le monde à l'avenir.
8: C'est incroyable de voir les progrès réalisés en robotique. C'est incroyable et vraiment futuriste.
3: Certains visiteurs vont au-delà des attractions touristiques traditionnelles et entrent dans des sites de production en activité pour découvrir de leurs propres yeux comment la technologie transforme l'industrie manufacturière moderne. À l'usine de véhicules électriques de Xiaomi, les visiteurs peuvent observer des centaines de robots effectuer des tâches de haute précision le long de la chaîne de production. Autrefois largement fermées au public, ces installations industrielles ouvrent désormais leurs portes aux visiteurs, offrant ainsi un nouvel aperçu des capacités de production et de l'innovation technologique de la Chine.
7: Les gens peuvent découvrir beaucoup de choses intéressantes qu'ils n'auraient peut-être pas l'occasion de voir chez eux, tant par leur complexité que, sans doute avant tout, par leur ampleur. L'ampleur et le niveau de développement sont tout simplement stupéfiants. Les gens veulent comprendre comment les choses sont fabriquées, ce qui nous permet de mieux appréhender le monde dans lequel nous vivons et qui est en pleine évolution.
3: Cette tendance s'accompagne également d'une évolution du marché du tourisme réceptif en Chine. Les agences de voyage et les destinations touristiques proposent désormais aux visiteurs internationaux des expériences touristiques technologiques sur mesure.
8: Nous constatons une augmentation du nombre de visiteurs qui effectuent leurs réservations via notre plateforme en ligne et les groupes d'étudiants étrangers manifestent également un vif intérêt pour notre exposition. De nombreux touristes étrangers partagent leur expérience sur les réseaux sociaux après leur visite.
3: Alors que les voyages en Chine et les technologies chinoises ne cessent de gagner en popularité, de plus en plus de voyageurs internationaux découvrent une facette innovante, dynamique et futuriste de la Chine, ainsi qu'une nouvelle façon de découvrir et de comprendre le pays.
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0: Bonjour à toutes et à tous, bienvenue à l'écoute de l'émission Classe Éco. Avec le développement éco-social ainsi que le progrès technologique, un grand nombre de nouveaux métiers apparaissent. Quels sont-ils? La digitalisation et la robotisation de l'économie auront quels impacts sur le monde d'emploi? Quels sont les avantages des nouveaux métiers émergents? Pour trouver les réponses, je vous invite à suivre cette émission. Ne quittez pas, Classe Éco commence tout de suite.
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2: La création d'emplois est un sujet de société très important et aujourd'hui nous allons parler de nouveaux métiers qui font l'actualité maintenant sur les réseaux sociaux. Et pour en parler, nous avons le plaisir de recevoir dans notre studio quatre journalistes dont certains d'entre eux sont allés explorer les nouveaux métiers sur le terrain. On a Christelle Danyambaya, Tai Xueqing et Nicolas Hiruizin et Yves Mouillet. Et aussi par visioconférence, nous avons le plaisir de recevoir Olga Domanova, ingénieure en IA chez Schlumberger, et Aldin Faré, producteur dans l'audiovisuel et podcasteur. Alors, on va commencer par Christelle, je pense, parce que vous êtes allée sur le terrain pour explorer les nouveaux métiers. Quels sont les nouveaux métiers qui vous ont laissé une impression particulière?
3: Le nouveau métier qui m'a le plus touchée, ça serait les pros, les responsables de l'entreposage. Pour expliquer vraiment terre à terre, ce sont des personnes qui s'occupent du rangement chez nous. Donc des personnes viennent chez vous, ils rangent tout, de la cuisine, la salle de bain, en passant par les jouets des enfants. Et au fait,
2: l'impression... C'est pas simplement les femmes de ménage.
3: Ben non, ce ne sont pas des femmes de ménage, ce sont des gens qui ont été formés pour pouvoir exercer ce métier. Et ce métier a été récemment reconnu par le gouvernement chinois comme étant un métier comme les autres. Mmh. Et c'est-à-dire que les femmes qui se donnent à cette pratique, ce sont des gens, des personnes qui ont soit eu des problèmes avec le travail précédent, qui se sont reconverties, ou des personnes qui n'arrivaient pas à trouver de l'emploi et qui, grâce à ce nouveau métier, peuvent faire quelque chose. Et c'est un métier vraiment qui touche et qui peut intéresser tout le monde. On n'a pas besoin de beaucoup de diplômes. Il est super très bien payé.
2: Ah et, ouais, ça coûte
3: oui.
2: cher. Hein.
3: Ah oui, oui, oui, oui, oui. Et j'ai été vraiment particulièrement impressionnée par ce nouveau métier qui, okay. Je crois, prendra de l'ampleur dans les années à venir.
4: Ça consiste en quoi exactement?
3: Ça consiste au fait, ce sont des dames, c'est en service, qui s'occupent de ranger chez vous. C'est-à-dire, vous les appelez, voilà, ils vous les appelez, ils viennent chez vous, ils vous disent, voilà, dans votre garde-robe, il faut aligner les choses comme ça, il faut le faire comme ça. Et ce qui est bien, c'est que, après qu'ils aient fait ce rangement-là, vous, ça vous laisse l'idée de la manière comment optimiser votre espace, en fait. Donc, des fois, on est chez soi, on n'a pas le temps, soit on ne sait pas comment ranger, avec toutes nos activités, des fois, le week-end.

0: week-end, on a que le week-end pour se reposer. Donc, ce sont des personnes qui vont venir chez vous et ils vont vous donner vraiment un fil conducteur à suivre de la cuisine, la salle de bain, les habits, l'armoire, jusqu'aux jouets des enfants. Et c'est vraiment impressionnant. Ce sont des femmes, comme j'ai dit. La plupart des femmes, il y avait deux ou trois hommes qui ont suivi la formation, qui ont été encadrés. Et ils ont bien sûr des outils qui vont avec pour le rangement, pour le nettoyage. Et pour vraiment, ça m'a beaucoup, ça m'a séduit. Et on retrouve ces centres dans presque toute la Chine. Je veux dire, il y a plusieurs régions. Cette dame a créé les centres dans plusieurs régions. Elle nous a un peu raconté l'histoire des femmes. C'était des femmes qui n'avaient plus trouvé de travail ou qui ne pouvaient plus travailler à cause d'un petit handicap ou d'un truc comme ça. Mais très vite, elle les a formées et elles gagnent très bien.
1: C'est des femmes de ménage de haute gamme, en quelque sorte.
0: Voilà, femmes de ménage de haute gamme, mais voilà, très important pour nous et ça m'a vraiment beaucoup séduite. Oui, il faut dire que les prix ne sont pas très abordables, ce n'est pas donné à tous aussi. Hein. Voilà, solliciter un service tel que les professionnels du rangement, ce n'est pas donné à tous.
2: C'est pour les ménages aisés.
0: Ouais. Ah bah oui, parce que c'est
1: en plus tout là.
2: Ça m'intéresse, j'ai tendance à laisser mes affaires un peu partout, donc parfois je me fais gronder. Donc, ouais, quelqu'un qui m'aiderait à ranger pour me donner des idées, pourquoi pas.
1: Ouais, c'est pas mal.
2: Au moins une fois.
1: Mais vous êtes allé voir d'autres choses.
2: Oui, alors moi, je suis plutôt dans une entreprise de haute technologie, on va dire. Hein. C'est spécialisé dans les logiciels d'intelligence artificielle pour les robots. Et voilà, donc j'ai pu voir ça de très près, voir comment ces nouveaux... en fait, cette nouvelle technologie peut faire des choses comme on n'a pas pensé avant, par exemple... Avoir on parle souvent des animaux comme ça, des faux animaux, des robots animaux comme ça qui peuvent interagir avec les humains. Donc ils peuvent bouger, ils peuvent sauter, ils peuvent écouter, entendre, donc réagir au son. Et donc ça, c'était assez amusant. Donc peut-être que ça va prendre de l'ampleur au fur et à mesure du temps, parce que les gens ont des animaux de compagnie, mais peut-être qu'ils veulent aussi une solution de facilité parfois. Avec un robot, on a moins besoin de s'en occuper. Et sinon aussi pour les robots de rangement, hein, par exemple pour la livraison.
1: Ah, les robots de rangement, attends.
3: Ah, oui, tout de suite. Ah. Là, il y a de la concurrence.
2: Ah, parce qu'on sait que par contre, c'est pour les livraisons, pour les colis, en fait. Hein, ça, c'est pour les entreprises.
1: Ça nous assure.
2: Voilà, c'est un peu différent. Ça me rassure. Donc, c'est simplement pour parce qu'on a besoin, évidemment, normalement, beaucoup de main-d'œuvre pour prendre les colis, les ranger dans ces entreprises de livraison. Hein, on voit à quel point le commerce en ligne est développé en Chine. Et donc, avec ces robots-là, ils sont programmés pour recevoir des colis, se déplacer suivant un certain chemin et les mettre dans certains endroits. Donc, ça, c'est une programmation. Et ils suivent en fait ce chemin pour pouvoir déposer les colis de manière automatisée. Donc, ça, c'est vraiment aussi une tendance qui se développe, l'automatisation dans les entreprises de livraison. Il y avait aussi beaucoup de choses sur les drones, par exemple, aussi. Il y avait beaucoup de ces petits éléments, comme ça, ils essayent d'utiliser l'intelligence artificielle pour augmenter l'efficacité de ces choses-là.
1: Je vois quand même, c'est une tendance qu'on a devenu de plus en plus spécifique et plus en plus professionnelle, profonde dans un métier. Et Yves, quelle est votre idée?
3: Alors, moi, j'ai fait un reportage sur une professionnelle, donc c'est plutôt l'inverse de Nicolas. Moi, la personne en question, c'est une guide horticole et forestière qui s'efforce de réparer les dégâts causés par les nouvelles technologies. Par exemple, le stress que ça peut engendrer à force d'utiliser son téléphone portable, la lumière bleue, le fait d'être disponible tout le temps, le fait de vivre dans une grande ville avec le stress que ça encourt, en fait, cette personne-là propose des thérapies pour se rapprocher avec la nature. Donc, par exemple, on revient vers des choses beaucoup plus traditionnelles, comme le yoga ou les jardins plus traditionnels, comme ça pouvait se faire dans les dynasties anciennes chinoises. Et puis, là encore, on revient à des animaux naturels, pas des robots, avec des gens qui vont s'occuper d'animaux et des choses comme ça. Donc, ce qui est très intéressant, c'est là, les gens se retrouvent ensemble et s'écoute. Dans la société moderne, on a malheureusement souvent, on n'a pas le temps de prendre le temps. Et là, dans ces centres spécialisés, on vous dit, regardez, ouvrez les yeux.

0: Reposez-vous. Il est temps de vous requinquer, de vous ressourcer. Et j'ai trouvé ça très intéressant parce que ce genre de centre, finalement, le fait de vivre à la campagne, c'est vrai qu'on peut s'en passer, je pense. Mais dans une ville, dans la plupart des mégalopoles, suivre ce genre de thérapie, suivre ce genre de stage, effectivement, moi-même, en ayant fait ce reportage, ça m'a fait énormément de bien.
1: Et Tajeti, vous êtes chinoise, donc oui. Comment voyez-vous l'émergence de ces nouveaux métiers et quel genre de changement de société que vous pouvez constater?
2: D'accord. Alors moi, je ne suis pas allée sur le terrain pour expérimenter, mais j'ai regardé votre série de reportages. Par contre, le métier que Nicolas a appris, ça me rassure plutôt par rapport à la place de l'homme, par rapport à la place de l'humain. Justement dans ce monde qui est en train de devenir super moderne, super sophistiqué, parce que tant qu'un robot a toujours besoin d'un ingénieur humain pour le développer, pour le gérer, pour le programmer, pour le maintenir, ben, il n'y a pas de danger qu'on soit remplacé demain. Après, je pense que l'apparition de tous ces nouveaux métiers nous apprennent énormément sur l'évolution de la société chinoise par rapport, bien sûr, d'abord au développement de la technologie, mais il y a aussi le changement de mode de vie. Hein. Je pense que le besoin de faire appel à une spécialiste de rangement, ça vient bien sûr avec la société de la consommation et l'accélération du rythme de vie. Et puis, j'ai pensé à un autre métier que nous n'avons pas encore abordé jusqu'à présent, mais qui est montré aussi dans votre série de reportages. C'est celui de l'ingénieur en restauration des terres humides. Et je crois que l'apparition de ce genre de métier, on peut considérer que c'est aussi le résultat de la division sociale du travail, ou peut-être plus exactement de la subdivision sociale du travail, parce que je me demande si certaines tâches de ce métier faisaient déjà partie du travail d'un paysagiste ou d'un urbaniste, mais l'apparition de ce genre de métier est bien sûr aussi le résultat de la prise de conscience de la société par rapport à certains grands thèmes de notre temps, tels que le changement climatique, la protection de l'environnement, etc.
1: En fait, vous avez évoqué un point, c'est que la possibilité qu'on soit remplacé demain, je pense que vous avez mentionné beaucoup de choses qui concernent la Chine, mais est-ce que l'humanité va être remplacée demain par des robots? C'est un problème planétaire. Hein. Et on voit récemment l'apparition de cette chatbot ChatGPT qui a fait vraiment un buzz sur les réseaux sociaux. Et en fait, on a interrogé Océan Hollin, directeur commercial d'Acia Technologies. C'est une start-up deep tech française développant des outils d'intelligence artificielle pour l'ingénierie, qui utilise lui-même ChatGPT dans son travail. Et il ne peut pas participer en temps réel à notre émission, donc on lui a posé deux questions. Donc voilà sa réponse. D'abord, je lui ai demandé, comme ChatGPT rencontre un succès fulgurant, est-ce que ça marque vraiment un tournant dans le paysage de l'intelligence artificielle? Et on va écouter sa réponse.
3: Je la trouve très intéressante, cette question. C'est, au final, ces nouveaux outils d'OpenAI, dont ChatGPT, aujourd'hui, ils font le buzz, ils sont adoptés par beaucoup de personnes, ils font beaucoup de parler d'eux en Chine, en particulier récemment. Est-ce qu'ils vont amener une accélération de l'adoption et du développement de technologies d'intelligence artificielle? Et la réponse à ça, bien sûr, c'est oui. L'adoption, elle est phénoménale pour ChatGPT. Il faut s'en rendre compte. Il a fallu à Facebook plusieurs mois pour atteindre des niveaux d'adoption similaires à ce que ChatGPT a fait en quelques jours. Pareil pour Apple. Et donc, la grande réussite de ChatGPT, et c'est Kai Fu Lee d'ailleurs qui le dit, un grand expert d'intelligence artificielle chinois, qui nous dit que ce qu'a réussi ChatGPT, c'est petit 1, l'adoption de masse de technologies d'intelligence artificielle relativement avancées, et petit 2, la démystification de ces technologies. Parce que désormais, ça nous parle, l'intelligence artificielle. On voit à quoi ça sert, on peut l'utiliser. on peut l'inclure dans notre quotidien. Et ça, auparavant, c'est quelque chose qui n'existait pas ou qui était réservé au final au domaine un peu industriel, technique. Aujourd'hui, n'importe quel utilisateur qui n'est pas technique peut venir utiliser ChatGPT. Et ça, c'est vraiment un game changer. Et donc, bien sûr, ce qui se passe, c'est que tous les compétiteurs d'OpenAI, mais vous savez qu'OpenAI est en fait associé d'une certaine manière à Microsoft, et donc tous les autres géants de l'Internet qui sont en capacité de produire de tels outils, en fait, se mettent en marche pour venir proposer des compétiteurs de ChatGPT. Et on ne sait toujours pas aujourd'hui si Microsoft, en associant ChatGPT à son moteur de recherche Bing, va venir complètement renverser la donne par rapport à Google. On sait aujourd'hui que le moteur de recherche de Microsoft n'est pas très utilisé par rapport à Google. Est-ce que la donne va changer grâce à ChatGPT? Et donc, toute cette attention et tout ce mouvement qui est fait par les gens du web va bien sûr amener à un regain de talent et de ressources dans ces domaines-là, et donc bien sûr ça va venir accélérer le développement autour de l'intelligence artificielle et dans ce cas-ci des intelligences un peu conversationnelles, hein, puisque c'est ce qu'est au final ChatGPT.
1: Et la deuxième question, c'est que, c'est le point que vous avez évoqué, comme ChatGPT est super compétent dans beaucoup de tâches, est-ce qu'il y a une menace qu'il y a une perte d'emploi importante dans le futur suite au développement justement de ces technologies d'intelligence artificielle? Donc on va écouter sa réponse.
3: Il faut tout de même pas oublier que l'intelligence, c'est pas nouveau. Hein. On a déjà mis de l'intelligence à un certain niveau dans des robots par exemple. Et la révolution industrielle, la robotisation des usines, c'est pas quelque chose de nouveau. On a déjà remplacé et transformé énormément de métiers qui n'ont plus vraiment lieu d'exister aujourd'hui. Il ne faut pas oublier aussi qu'il y a une évolution des populations qui fait que des métiers qui auparavant étaient très durs physiquement, enfin qui continuent d'être durs physiquement et que l'on considère aujourd'hui à faible valeur ajoutée, eh bien, les jeunes qui sortent d'école, qui sortent d'université, ils ne veulent plus vraiment aller vers ces métiers. Et donc, il faut trouver un moyen pour tout de même assurer ces fonctions alors qu'on n'a pas la ressource humaine. Et donc, l'IA, encore une fois, va pouvoir venir aider sans venir remplacer un humain puisqu'en fait, l'humain n'y est pas. Et donc, on peut modérer un peu les opinions autour du remplacement de l'humain par l'IA. Cependant, Kai Fouli, encore une fois pour le citer, nous dit que les premiers métiers qui vont être remplacés, comme je le disais, c'est des métiers répétitifs, à faible demande un peu intellectuelle. En revanche, tous les métiers qui sont à plus forte demande intellectuelle vont éventuellement aussi être impactés dans des âges un peu plus lointains, peut-être dans 5 ans, dans 10 ans. Et puis enfin, les derniers métiers qui seront impactés, au final, c'est les métiers des créatifs. Parce que l'aspect de l'art, de la création, c'est beaucoup plus difficile à coder, c'est beaucoup plus difficile à expliquer à une IA pour qu'elle soit capable de reproduire la façon dont un humain le ferait. On peut néanmoins voir que ce dernier point est petit à petit challengé, puisque OpenAI, la société derrière ChatGPT, a également publié un logiciel qui s'appelle DALL-E, qui n'est pas le seul, mais qui permet de faire de la génération d'images sur la base d'une demande écrite. Et on voit de plus en plus d'artistes qui commencent à faire de l'art généré par IA, et tout un débat qui commence à se créer autour de, au final, qu'est-ce que l'art? Est-ce qu'une image, un tableau créé par une intelligence artificielle peut être considéré comme de l'art? Pareil pour la musique. Il y a aujourd'hui des intelligences artificielles qui sont capables de composer de la musique. Est-ce qu'on peut juger ça au même titre qu'une musique composée par un compositeur humain? Et donc on voit bien que même sur des métiers créatifs, au final, on commence à avoir de forts impacts de l'IA et qu'il faut repenser complètement la façon dont on accorde de la valeur à un contenu qui est proposé par une IA. Voilà. Donc un peu de matière pour la réflexion, c'est un domaine passionnant, c'est un domaine en pleine évolution. Je pense que personne n'a la réponse aujourd'hui. Les grands experts du domaine ne s'accordent pas forcément sur leur vision. Et donc voilà, les années à suivre vont être passionnantes. Et bien sûr qu'en Chine, avec Baidu notamment, qui cherche à lancer prochainement un compétiteur de ChatGPT, on va voir beaucoup d'entrain autour de ce sujet.
1: Alors, je pense que je vais tourner vers Olga, qui travaille... elle-même. Je pense, Olga, vous avez déjà, en quelque sorte, vous travaillez dans ce genre de nouveau métier qui concerne l'intelligence artificielle, un métier qui n'existait pas il y a 10 ans ou il y a 20 ans. Donc, quel est votre regard là-dessus?
4: D'abord, merci pour vos questions. Je trouve le thème de ce programme très intéressant. Je dirais que la première question, si on pourrait dire que ChatGPT, ça a vraiment marqué un changement, je suis d'accord avec ça. Ça, en fait, ça a l'accès à cette technologie super avancée aux gens qui sont pas vraiment liés avec ça dans leur travail. Ça leur a permis de visualiser ça. Qu'est-ce que c'est l'IA? Parce qu'avant, même si on a essayé d'expliquer comment on peut s'imaginer l'IA à quelqu'un qui n'est pas confronté à ça dans sa vie quotidienne, c'était très difficile. Là, maintenant, on ouvre cette page de web, on écrit quelques phrases, on obtient 3 pages de réponses assez cohérentes, en fait, très bien écrites, de point de vue orthographie, syntaxe, ponctuation, en fait, c'est vraiment très bien fait. Et c'est la preuve vivante de comment ça marche. À part de ChatGPT, moi, ce que personnellement, je trouve très intéressant, peut-être même plus rigolo que ça, c'est plutôt la génération des images. Et c'est le point très important de ce que ChatGPT a marqué et d'Ali, c'est ce que l'IA est devenue. C'est pas seulement l'analyse des données qui sont déjà là, analyse statistique, enfin, découverte des patterns, c'est plutôt la génération de contenu qui n'a pas été là. Et moi, je trouve ça complètement fascinant.
1: Aladin, quel est votre regard là-dessus?
5: Écoutez, moi, je suis très content que ChatGPT existe parce que hier, je voulais le retester avant l'émission et là, pour le coup, il était complètement surutilisé. Il fallait revenir. Donc, j'ai pas pu avoir une bonne conversation avec ChatGPT. Mais en tout cas, moi, il m'a rendu ma vie plus utile parce qu'en fait, il y a quelques semaines de ça, j'écrivais un pitch, ce qu'on appelle une sorte de dossier pour présenter un projet documentaire. Et en fait, j'avais fait une première version, j'en parle avec un de mes clients et là, il me dit, ah, ça serait bien que tu le fasses plus punchy. Et là, j'étais un peu lessivé par tout ce que j'avais écrit. Donc, je suis allé voir ChatGPT. Je lui ai un peu demandé de... Et en fait, il m'a vraiment fait plusieurs paragraphes qui étaient beaucoup plus punchy. Alors après, sur la question de perdre son travail ou pas, moi, j'y crois pas trop parce qu'en fait, au bout du compte, il faut faire des finitions. Et en fait, ChatGPT, on voit qu'il sort des phrases très bien, très classe. Mais en fait, au bout d'un moment, faut quand même un peu... Il faut un petit peu peaufiner ce qu'il a écrit, parce que si jamais on prend pour argent comptant ce qu'il écrit, en fait, au bout d'un moment, ça peut peut-être sonner un petit peu faux. Et d'ailleurs, maintenant, ils ont apparemment déjà mis en place des algorithmes pour vérifier si les articles de presse ou les thèses universitaires provenaient de ChatGPT, justement. Donc, en tout cas, moi, ça m'a permis de gagner du temps dans mon travail. Donc, en tout cas, je suis très content que cet outil existe, parce que je vais prendre la version payante. Je me pose la question.
1: Ok. Yves, j'ai vu tout à l'heure que vous voulez réagir.
0: Oui, je voulais réagir en disant simplement que la première véritable intelligence artificielle qui a concurrencé l'être humain, c'était Deep Blue en 1978 avec le...
1: C'est le jeu de Go, c'est ça?
0: Voilà, le jeu d'échecs. C'était voilà, contre Gary et Gasparov et l'ordinateur avait remporté la victoire. Et pareil, en 1994, me semble-t-il, un autre ordinateur avait concurrencé le champion du monde chinois, dont j'ai malheureusement oublié le nom, de jeu de Go. Et il a aussi battu le champion du monde à plate couture. Donc c'est vrai que c'est quand même une source de préoccupation. Et on s'en rend bien compte, de toute façon, à travers l'humanité, chaque révolution, notamment la révolution industrielle, on s'est toujours dit « ça y est ». Les machines vont prendre le pas sur les êtres humains. Et même des réalisateurs de cinéma, par exemple James Cameron, pour ne citer que lui, ont mis en avant les méfaits que pourrait entraîner une utilisation.
1: Ça va que les films ne manquent pas à ce sujet. Ouais.
0: Ça, c'est le moins que l'on puisse dire. Et c'est vrai que c'est préoccupant. Mais tout comme Aladdin, je pense qu'on a encore un peu le temps de voir venir et qu'il ne faut pas trop se tracasser. Et qu'on peut utiliser ces nouvelles technologies pour simplement améliorer la qualité de son travail.
1: Et Nicolas.
6: Oui, non, mais c'est ce qui est bluffant, c'est leur côté créatif, effectivement, comme Olga avait dit. Ok, le fait de pouvoir calculer énormément de choses, en fait, pour les jeux d'échecs, le jeu de Go, c'est du calcul, en fait. C'est vrai qu'il y a aussi un apprentissage. Surtout le jeu de Go, ce que j'ai lu, c'était beaucoup plus compliqué. Le nombre de possibilités était beaucoup plus élevé que le jeu d'échecs, donc il fallait C'était en fait la dernière victoire de l'ordinateur sur l'être humain sur un jeu comme ça. C'était gagné contre le champion du monde de Go. Mmh. Et en fait, parce qu'en fait, l'ordinateur, avec l'intelligence artificielle, il a tendance à apprendre de ses erreurs. Donc ça le rend beaucoup plus créatif, en fait. C'est ça.

0: Qui, la base de l'intelligence artificielle, c'est ça, c'est de pouvoir assimiler en fait, plus on donne de données à ces intelligences, et plus elles vont
1: Plus on
0: progresser, en fait.
1: devenir
0: Donc,
1: plus intelligent.
0: voilà. Donc, en fait, c'est ça. Plus on va les utiliser, plus elles vont devenir perfectionnées, intelligentes, et plus ça va être difficile de voir la différence entre un être humain et une machine. Pour l'instant, on peut encore voir la différence, hein. Comme disait Aladdin, il y a des algorithmes pour savoir si certains textes, voire dans les revues scientifiques ou chez des étudiants, ont été écrits avec ce chat GPT. Mais peut-être que dans le futur, ça va être tellement bien fait que
1: Ils vont
0: ça va être.
1: remplacer les profs?
0: Ça pourrait, bien sûr, oui. Bah, on voit, par exemple, pour les traductions, on voit avec Google Translate, simplement, les progrès, on a vu des progrès en 5-10 ans. On est passé de quelque chose d'assez rigolo en disant, ouais, cette traduction, c'est du Google Translate. C'est-à-dire que c'était très mauvais. Maintenant, bah, Google Translate traduit très bien, donc on peut s'en servir même dans nos métiers de journaliste traducteur, par exemple. Et c'est, voilà. Et donc, on vient petit à petit, on voit qu'il y a des métiers, on croyait intouchables par les
1: Safe,
0: machines, commencent
1: oui,
0: à être
1: merci.
0: touchés. Hein, on a vu pour les
1: Oui,
0: voice-over aussi, on peut très bien parler. Il y a une machine qui parle qui fait des
1: peut
0: voice-over et
1: choisir.
0: des doublages, en fait. Et c'est assez réaliste. C'est difficile de savoir. Après, on peut s'habituer, on peut comprendre qu'il y a moins d'émotions. Parce que peut-être que voilà, la différence, c'est l'émotion, peut-être. Qu'on a encore l'avantage en tant qu'être humain, c'est d'avoir cette émotion.
1: Heureusement qu'il existe encore. Hein. Il y a des gens qui aussi travaillent dans l'autre sens. C'est vrai que dans un sens, ça va très vite, la machine est là et tout. Et dans l'autre sens, l'humain a compris que l'homme ne peut pas être remplacé. Il y a des techniques, il y a une connexion qu'on doit avoir avec l'être humain, avec la nature. Et je crois que ce sont des choses que nous, les humains, avons la capacité de détecter et que les machines ne peuvent pas. Et je ne crois pas qu'on pourra être remplacé à 100%. Ça, non.
2: Je vais demander à Olga, qui est professionnelle dans ce domaine, donc jusqu'où ça peut aller? Est-ce qu'on a une inquiétude à faire que on va un jour tous perdre notre emploi?
3: C'est une très bonne question. Juste un point pour réagir à la réplique précédente. En fait, qui est très important un peu partout dans notre vie, c'est la mesure. Si vous allez boire du thé, mais vous allez boire 50 litres du thé par jour, vous allez en mourir. Si vous avez une voiture, vous allez l'utiliser pour aller dans, je sais pas, l'entrée de votre bâtiment prochain, c'est pas bien du tout, c'est pas le but d'une voiture. Et c'est pareil avec ChatGPT. Il y a des applications très intéressantes, mais il faut être conscient de leur effet et des sources, ce qui est très important. Donc, même si ça, l'IA générative, ça ne génère quelque chose qui n'a pas été là dans une forme ou autre dans les sources. Exemple, on s'est rendu compte que les expressions, les phrases, les textes que ChatGPT génère, ils sont en fait très biaisés. Donc, par exemple, si on parle de tâches ménagères, c'est plutôt au féminin que ChatGPT en parle. C'est lié à la partie féminine. Pourquoi ça? C'est pas que le ChatGPT soit machiste, même. C'est juste que les ressources qui lui a utilisées pour les modèles, il contient cette information. Donc, il faut en être très, très conscient. Donc, par exemple, la recherche en intelligence artificielle, elle est très basée sur les données. Et en fait, c'est l'approche assez problématique parce qu'on va juste augmenter et concentrer le pourcentage de biais dans des données. Voilà. Donc, c'est juste pour réagir à la réplique précédente. Après ce que vous avez dit, je ne crois pas qu'on va jamais être remplacé. Je trouve que ChatGPT, c'est juste une possibilité géniale, mais vraiment brillante, pour libérer les cerveaux humains des tâches répétitives. Voilà. Donc, moi, je suis très, très optimiste de ça, mais c'est très important de savoir les limitations des technologies qu'on utilise.
2: Mais comme Océan a dit dans sa réponse qu'il y a maintenant, il sait créer des images et faire des choses créatives, c'est pas seulement ChatGPT qui nous inquiète, mais la tendance en fait. C'est-à-dire que jusqu'où, par exemple, Nicolas a mentionné les émotions, est-ce qu'un jour, enfin, ça peut être aussi. Développer des robots avec des émotions complètement comme des humains.
3: Oui, c'est un très bon point que vous évoquez aussi. Vous savez qu'en technologie évolue, il faut que les lois évoluent avec. Et les questions techniques, la législation et tout ça, il faut que ça aille au même pas. Donc, par exemple, si on a vu que DALL-E et les autres sources sont capables de générer des images et des vidéos, par exemple avec des personnages qu'on les a demandés, là, dans un moment donné, on va avoir un problème de distinguer ce qui est vrai de ce qui est faux. Et pour ça, il faut des algorithmes qui pourront donc travailler pour le

0: faire et aussi des lois qui pourront protéger des personnes concernées pour éviter par exemple les fausses preuves.
1: Merci. Et pour terminer, je vais retourner vers Tajetine.
2: Moi, je ne connais pas grand-chose en informatique, hein, mais je pense que jamais une application informatique a fait autant réagir, a fait autant planer cette peur du chômage, même dans des métiers qui ont été jusqu'à présent considérés comme étant la chasse gardée des humains. Je pense à la psychothérapie, comme ce qu'a raconté tout à l'heure Christelle, surtout avec la thérapie comportementale, le CBT. Il paraît qu'il existe déjà quelques applications qui sont capables de recevoir un patient, de lui faire de la conversation pour le soigner. Mais ceci dit, je ne pense pas que nous, les humains, on risque vraiment d'être remplacés par les robots. Tant que le robot n'a pas encore développé sa propre conscience, tant qu'un robot n'est pas encore capable de développer un autre robot, je pense que l'humain sera toujours pas remplaçable.
1: Et en tout cas, je vous remercie d'avoir participé à notre émission et je vous remercie d'avoir suivi notre discussion. À la prochaine.
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De retour dans le studio, je vous rappelle que vous êtes à l'écoute de l'émission Classico. Avant de passer à la prochaine partie cours de chinois, je vous propose une pause musicale. C'est parti!

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2: Bonjour tout le monde, bienvenue dans notre cours de chinois. Moi c'est Xiao Tai, je suis avec Yves. Bonjour Yves.
3: Natia Rao, bonjour tout le monde, bonjour Xiao Tai.
2: Et dans la dernière leçon, nous avons appris quelques expressions utiles pour aller chez le coiffeur. Je propose de réviser un peu avant d'attaquer la nouvelle leçon.
3: Bien sûr, c'est toujours un plaisir, tu le sais bien.
2: 我想剪头发。
3: 我想剪头发。Je voudrais me faire couper les cheveux.
2: 修一下就可以了。
3: S'il vous plaît, juste les pointes.
2: 我想染头发。
3: 我想染头发。Je voudrais me faire teindre les cheveux.
2: 别剪太短了。
3: 别剪太短了。Ne coupez pas trop court.
2: Bon, réécoutons les dialogues.
4: 我想剪头发。
5: 你想怎么剪？
4: 修一下就可以了。
5: 好的，请先洗头。
4: 我想染头发。
5: 你想染什么颜色？
4: 棕色怎么样？
5: 嗯，不错，很时髦。
4: 别剪太短了。
5: 行，保准您满意。
2: C'est tout pour la révision. Tout de suite, la nouvelle leçon.
3: Voici les expressions clés.
5: 我想租房。您想找什么样的房子？您想花多少钱租？什么时候能搬进来？房租怎么付？
2: Et voilà, quand tu arrives dans une agence, tu peux commencer à dire comme ça, 我想租房。
3: 我想租房。
2: Ce qui signifie, je voudrais louer un appartement. 租房 est le terme clé de cette phrase. 租 veut dire louer.
3: 租。
2: 房 un appartement.
3: 房。
2: 我想租房。
3: 我想租房。Je voudrais louer un appartement.
2: Tout de suite, le dialogue.
5: 我想租房。
4: 你想找什么样的房子？
5: 带家具的两居，房子不要太旧。
2: Voilà, c'était le dialogue 1. Et dans cette conversation, on entend une personne qui dit à un agent immobilier, 我想租房。
3: 我想租房。Je voudrais louer un appartement.
2: Et l'agent demande, 你想找什么样的房子？
3: 你想找什么样的房子？ Donc, 你想 vous voulez, 找什么样 chercher quel genre?Shenmeyang, quel genre, fangze, d'appartement. Donc, quel genre d'appartement cherchez-vous?
2: Dai jia ju de liang ju, fangze, bu yao tai jiu.
3: Dai jia ju de liang ju, fangze, bu yao tai jiu. Donc, dai jia ju, c'est meublé. De liang ju, deux pièces. Donc, deux pièces meublées. Fangze, l'appartement, toujours. Et bu yao tai jiu, donc c'est ne doit pas être trop en mauvais état. Jiu, c'est en mauvais état. Donc, l'appartement ne doit pas être.Trop en mauvais état, il doit être en bon état.
2: Repassons le dialogue.
5: 我想租房。
4: 你想找什么样的房子？
5: 带家具的两居，房子不要太旧。
3: Nous sommes toujours chez l'agent immobilier. Maintenant, j'aimerais savoir, il faut en venir un peu au nerf de la guerre, l'argent, comment parler du prix?
2: Alors souvent, c'est l'agent immobilier qui prend l'initiative de poser la question. 你想花多少钱租？
3: 你想花多少钱租？
2: 您想花多少钱租？花 signifie payer ou dépenser, sous-entendu de l'argent. 花,
3: 花
2: 多少钱 ？Combien d'argent？
3: 多少钱？
2: 租 veut dire louer.
3: 租。
2: 您想花多少钱租？
3: 您想花多少钱租 ？Vous voulez dépenser combien d'argent？
2: Écoutons maintenant le dialogue 2. On va parler du prix.
4: 您想花多少钱租？
5: 月租3000元以内吧。
4: 您看这房怎么样？
5: 嗯，不错。
2: Voilà, dans le dialogue tout à l'heure, on a discuté du prix avec l'agent immobilier. 你想花多少钱租？
3: 你想花多少钱租？ Vous voulez payer combien pour le loyer? 花 dépenser, 多少钱 combien d'argent? 租 louer.
2: Et l'autre répond, 月租三千元以内吧。
3: 月租三千元以内吧。Donc, 月租 par mois, 三千块 3000 yuan, 以内吧。Donc, littéralement, ça veut dire à l'intérieur. Donc, à l'intérieur de ces 3000 yuan, en français, on traduirait par pas plus de 3000 yuan.
2: 您看这房怎么样？
3: 您看这房怎么样？ Can voir, 这房 cet appartement, 怎么样？ Comment? Donc, vous trouvez comment cet appartement?
2: 不错。
3: 不错。Pas mal.
2: Et puisqu'on a discuté du prix,

0: de Jiao. Kuai et Yuan, c'est tout à fait la même chose, seulement le terme Kuai est plus du plus formel que Kuai. Et c'est pareil pour Mao et Jiao. Ainsi, dans la vie quotidienne, tu entends plus souvent parler de Kuai et de Mao.
1: D'accord, bon moi je crois que j'ai compris. Refermons cette parenthèse. Revenons à l'appartement que nous voulions louer. Maintenant je voudrais dire, maintenant que je sais que je peux louer et que le prix me convient, je voudrais savoir quand je peux emménager. Comment dit-on ça, Xiao Tai?
0: Tu peux dire en chinois comme ça, 什么时候能搬进来?
1: 什么时候能搬进来?
0: Alors 什么时候, c'est facile. Quand, quelle date, quel moment?
1: 什么时候?
0: 能, pouvoir?
1: 能.
0: Ban, déménager, emménager. En l'occurrence, il s'agit de emménager.
1: Ban.
0: Jinlai, ce qui signifie entrer, venir ici.
1: Jinlai.
0: 什么时候能搬进来?
1: 什么时候能搬进来? Quand puis-je emménager?
0: Dialogue 3, tout de suite.
2: 什么时候能搬进来?
3: 下个月底.
2: 房租怎么付呢?
3: 一次付3个月的.
0: Voilà, c'était le dialogue 3. Dans cette conversation, on en arrive à la fin de discussion entre le client et l'agent immobilier, parce qu'on a commencé à discuter de la date pour emménager et du paiement pour le loyer. On entend la première personne qui demande « 什么时候能搬进来? »«
1: 什么时候能搬进来? » »« Quand puis-je emménager ?»« 什么时候 quand ?»« Ban » déménager, emménager, « 进来 » rentrer. Donc « 搬进来 » signifie « emménager. Quand puis-je emménager?
0: Et l'autre lui répond 下个月底.
1: 下个月底. Donc 下个月 signifie le mois prochain et 月底 signifie la fin du mois.
0: 房租怎么付?
1: 房租怎么付? Je dois vous payer le loyer dans combien de mois?
0: 房租怎么付?
1: Je dois vous payer le loyer pour combien de mois? 怎么付? Comment le régler? Donc en Chine, on a souvent payé 3 mois d'avance. Donc cette phrase implicitement signifie on a payé le loyer pour combien de mois?
0: Et la réponse qu'a donnée l'agent immobilier est 一次付三个月的.
1: 一次付三个月的. Donc une fois, 一次付 payer 三个月的 3 mois. Donc une fois, on a payé 3 mois. On a payé 3 mois à la fois.
0: Repassons le dialogue.
2: 什么时候能搬进来?
3: 下个月底.
2: 房租怎么付呢?
3: 一次付3个月的.
0: Bon, maintenant je propose de réécouter les 3 dialogues en entier avant de repasser à notre ABC de la culture chinoise. Allez, c'est parti.
2: 我想租房.
3: 你想找什么样的房子?
2: 带家具的2居, 房子不要太旧.
3: 你想花多少钱租?
2: 月租3000元以内吧.
3: 您看这房怎么样?
2: 不错. 什么时候能搬进来?
3: 下个月底.
2: 房租怎么付呢?
3: 一次付3个月的.
1: Voilà, vous venez d'entendre les dialogues pour aujourd'hui. Un peu de culture maintenant. En Chine, les jeunes vivent avec leurs parents avant de se marier. Quelques-uns vivent encore avec leurs parents après le mariage. Cela permet aux grands-parents de les aider. Certains jeunes louent ou achètent un appartement pour avoir une vie indépendante. En Chine, pour acheter un appartement, on peut payer en une seule fois ou payer à crédit. Les familles modestes peuvent demander d'acheter des logements sociaux ou louer des HLM. Mais pour louer des HLM, il faut remplir certains critères et être patient. Bien que la plupart des logements sociaux soient loin du centre-ville, le métro facilite la vie des habitants.
0: Voilà, c'est tout pour aujourd'hui. Comme d'habitude, un test avant de vous quitter. Comment dire en chinois ? Je dois vous payer le loyer pour combien de mois?
1: Si vous savez la réponse, n'hésitez pas à nous envoyer votre réponse par email à l'adresse suivante crifra@cri.com.cn.
0: Et pour plus d'informations, n'oubliez pas d'aller surfer de temps en temps sur notre site internet french.cri.cn. Merci à tous, au revoir, à la prochaine fois.
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5: Ainsi s'achève l'émission Classico d'aujourd'hui. Merci de l'avoir suivi. 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

0: Le président chinois Xi Jinping a adressé mardi un message de condoléances au président colombien Abelardo de la Espriella après le violent séisme qui a frappé ce pays d'Amérique du Sud. Le président Xi a présenté toutes ses condoléances aux victimes et a exprimé sa sincère sympathie aux familles des victimes et aux blessés. Il s'est dit convaincu que le peuple colombien surmonterait cette catastrophe et reconstruirait son pays dès que possible. Le bilan des victimes du séisme de magnitude 7,5 qui a frappé l'ouest de la Colombie s'élève désormais à 132 morts. Selon les autorités, le séisme de lundi est le plus important à avoir frappé le pays depuis des années. S'exprimant depuis le centre de commandement unifié de Cali, le président Abelardo de la Espriella décrit l'ampleur des dégâts dans la ville et indique que la principale préoccupation concerne les personnes toujours portées disparues.
1: Nous dénombrons environ 5000 habitations endommagées ou effondrées, 35 morts et environ 700 blessés. Trois hôpitaux se sont effondrés et 18 autres ont été touchés. 39 écoles ont été touchées et l'aéroport a subi des dégâts et fonctionne de manière limitée. Mais ce qui nous préoccupe le plus, sans aucun doute, ce sont les 188 personnes portées disparues.
2: Le maire de Cali a annoncé un couvre-feu en raison des risques de pillage. Il affirme que ces restrictions permettront d'assurer la sécurité dans toute la ville et de permettre aux équipes de secours de faire leur travail.
0: Et au moins 132 personnes ont perdu la vie lors d'un séisme de magnitude 7,5 qui a frappé l'ouest de la Colombie, le plus puissant à avoir secoué le pays depuis des années. Les opérations de recherche et de sauvetage sont en cours. La région de Cali, dans le sud-ouest de la Colombie, est l'une des plus durement touchées. Les habitants se sont associés aux secouristes pour chercher les survivants.
3: Pour l'instant, nous sommes ici avec la population, la protection civile et un total de 25 unités de pompiers pour déblayer les décombres et rechercher les deux enfants. Nous ne savons pas avec certitude s'ils se trouvent là-dessous. Tout ce qu'on nous a dit, c'est qu'ils étaient avec leurs proches.
4: Nous sommes sur place pour tenter de dégager quatre personnes qui sont encore ensevelies. Il y a un petit chien qui grattait tout à l'heure, mais pour l'instant, on ne l'entend plus. On n'entend plus rien. Nous espérons que le chien est encore en vie et que nous pouvons encore sortir ces personnes saines et sauves.
5: Il pourrait s'agir d'un proche de quelqu'un qui se trouve là-dedans. On ne peut donc pas rester indifférent face à une situation comme celle-ci.
0: L'autorité de l'aviation civile colombienne a suspendu les opérations dans plusieurs aéroports. À Bogota, la capitale, de nombreux visiteurs s'empressent de modifier leur plan de voyage.
1: Nous devions nous rendre à Pereira, mais ce vol a été annulé. Nous essayons de réserver un autre vol à destination de Medellín, mais rien n'est certain pour l'instant. Nous ne savons tout simplement pas quelle est la situation actuelle à Armenia et à Pereira.
4: Nous venons tout juste d'arriver de Madrid lorsque nous avons appris la nouvelle du séisme. Nous devions nous rendre à Pereira demain, mais nous devons désormais modifier nos plans au pied levé. Nous avions initialement prévu de rester en Colombie pendant 15 jours. Mais ce séisme a complètement bouleversé notre itinéraire.
0: Un tribunal syrien a condamné l'ancien président Bachar al-Assad à mort par contumace. Il a été reconnu coupable de crimes tels que des meurtres, des actes de torture et des arrestations arbitraires commis pendant la guerre qui a duré près de 14 ans dans le pays. Il s'agit de la première condamnation prononcée à l'encontre de Bachar al-Assad qui a été renversée lors d'une offensive des rebelles en décembre 2024. Le président américain Donald Trump exige que l'Iran verse des indemnités pour les personnes qu'il a, selon lui, tuées lors d'attaques et de manifestations.
1: Eh bien, nous allons demander de l'argent pour les dégâts qu'ils ont causés sur une période de 50 ans, qu'il s'agisse du SS Cole ou de toutes ces personnes qui ont été gravement blessées, gravement mutilées ou bien tuées, plusieurs milliers de personnes. Alors, de quoi s'agit-il? Si des dommages doivent être versés, je pense que c'est à l'Iran de les payer.
3: La proposition du président Trump fait suite aux demandes de Téhéran qui réclame des indemnités et la levée des sanctions américaines. Il affirme que Washington privilégie la pression économique plutôt que les

0: frappe militaire pour pousser l'Iran à conclure un accord. Il s'agit véritablement d'un changement de stratégie de la part de la Maison-Blanche. Jusqu'à présent, tout reposait sur la pression militaire, avec des frappes contre l'Iran. Désormais, l'accent est mis sur la pression économique. Bien sûr, il y a ces sanctions américaines imposées à l'Iran. Elles sont en vigueur depuis des années et des années. Et en plus de cela, ces derniers mois, nous assistons au blocus naval américain des ports iraniens. Tout cela étouffe les sources potentielles de revenus et empêche l'Iran de se procurer des fonds. Et en fait, l'administration Trump affirme qu'elle est disposée à attendre afin de laisser toutes ces mesures produire leurs effets sur l'économie iranienne. À l'heure actuelle, l'administration Trump affirme que la situation est vraiment très difficile. Le président américain a donc décidé de ne pas reprendre les actions militaires, mais plutôt d'exercer cette pression économique sur l'Iran. Il a également déclaré qu'à ce stade, les États-Unis ne négocieraient qu'à moitié avec les Iraniens, précisant que globalement, l'approche actuelle de l'administration Trump consistait à faire profil bas. Nous attendons donc toujours cet accord potentiel entre l'Iran et Oman. Celui-ci aurait un effet partiel sur le détroit d'Ormuz. Il ne s'agirait pas de la réouverture totale que souhaitent les États-Unis. Il s'agit en réalité pour les Iraniens de contrôler quels navires traversent le détroit. Et ils posent des conditions préalables, exigeant toutes sortes de concessions de la part des États-Unis. Ils veulent la fin du blocus, l'allègement des sanctions et le déblocage des avoirs iraniens gelés. Bien sûr, ce sont là autant de points auxquels l'administration Trump ne consentirait pas, car cela leur donnerait la bouée de sauvetage économique que le président américain souhaite éviter.
1: La vente des billets pour les Jeux olympiques de la jeunesse de Dakar 2026 a officiellement débuté le 10 août. Les supporters peuvent désormais acheter leurs billets en ligne via la plateforme officielle de billetterie des Jeux.
2: La billetterie pour les Jeux olympiques de la jeunesse de Dakar 2026 est désormais ouverte. Ce message a été publié sur l'ensemble des réseaux sociaux officiels de Dakar 2026, alors que la vente des billets a officiellement débuté le 10 août. Les amateurs de sport souhaitant assister au premier événement sportif olympique organisé sur le sol africain peuvent désormais acheter leurs billets en ligne via la plateforme officielle de billetterie. Selon le comité d'organisation des Jeux olympiques de la jeunesse, les billets pour les épreuves individuelles sont disponibles à partir de 1 000 francs CFA, tandis que les pages journaliers, à partir de 1 500 francs CFA, permettent d'assister à plusieurs épreuves au cours d'une même journée. L'accès aux fan zones, où se dérouleront diverses activités sportives et culturelles, sera gratuit. Les billets pour la cérémonie d'ouverture sont proposés à partir de 2 000 francs CFA pour les personnes à mobilité réduite, 5 000 francs CFA pour la catégorie B et 4 000 francs CFA pour la catégorie C. Les prix des billets ont été fixés à des niveaux abordables afin d'encourager les familles, les jeunes, les amateurs de sport et les visiteurs à participer aux Jeux. Afin de garantir un accès équitable au plus grand nombre, le COJOGE a également mis en place des limites d'achat de 10 ou 16 billets par session, selon l'épreuve. Pour certains amateurs de sport, le système de billetterie en ligne facilite le processus et le rend plus accessible, tout en contribuant à garantir la transparence de la vente des billets.
3: Je pense que c'est une très bonne initiative et ça permettra de mieux vulgariser, de mieux faire connaître, mais également de permettre au plus grand nombre de spectateurs potentiels de pouvoir accéder à ces billets. C'est mieux que de les localiser dans des endroits précis, hein, où ça pourrait créer en tout cas beaucoup plus de difficultés. Alors que là, il suffit tout simplement peut-être de se connecter sur le site de vente et de pouvoir, quel que soit votre point de situation, vous pourrez donc acquérir le billet sans bousculer.
4: À travers le canal de communication du consulat et de l'association des étudiants, nous allons mettre en place un processus pour vulgariser à travers le groupe WhatsApp, nos pages Facebook, mais aussi les médias au niveau des pays. Comme ça, sera très facile d'avoir accès à ces billets.
2: Les Jeux olympiques de la jeunesse de Dakar 2026 se dérouleront sur 8 sites à Dakar, Diamia Dio et Sali, du 31 octobre au 13 novembre. Au programme des Jeux figureront 25 disciplines de compétition, ainsi qu'une série d'activités sportives et culturelles participatives destinées à faire découvrir de nouvelles pratiques sportives et à encourager la participation des jeunes du Sénégal et du monde entier.
1: L'innovation est l'une des trois priorités de l'APEC Chine 2026. À Shenzhen, si on a une nouvelle idée, on peut trouver le matériel dont on a besoin en moins de 30 minutes. Les entrepreneurs appellent cela la vitesse Shenzhen. Autrefois portée par les vastes chaînes d'approvisionnement de la ville, aujourd'hui, l'IA et l'intelligence incarnée deviennent les nouveaux moteurs qui font progresser la technologie et l'industrie. Regardez.
2: Nous avons tous déjà vu des robots danser. Mais dans cette entreprise spécialisée dans l'intelligence incarnée, l'objectif n'est pas de créer des artistes, mais de développer des robots polyvalents capables de résoudre des problèmes concrets. L'entreprise met au point des machines dotées de mains habiles et d'un cerveau alimenté par l'IA. Elles sont entraînées à effectuer des tâches quotidiennes, plier des vêtements, débarrasser les tables ou encore ramasser les déchets. Au cœur de ce projet se trouve le World Unified Model,

0: un modèle open source conçu pour aider les robots à comprendre le monde physique qui les entoure.
1: Grâce au soutien de projets menés par le gouvernement, nos robots ont été déployés dans des établissements de soins pour personnes âgées à Shenzhen afin d'aider les personnes en situation de handicap. Ces environnements sont extrêmement complexes et imposent des exigences élevées en matière d'interaction et de sécurité. Notre projet Robots in Homes a été reconnu comme une bonne pratique dans la région Asie-Pacifique.
0: Une autre entreprise de Shenzhen dote les fabricants du monde entier d'un cerveau alimenté par l'IA. Son industrie GPT est conçue pour permettre aux machines d'aller au-delà de la simple vision, afin de comprendre, de raisonner et d'agir. À la fin de l'année dernière, l'entreprise comptait parmi ses clients plus de 730 entreprises de premier plan à travers le monde, notamment dans la région Asie-Pacifique.
1: Qu'il s'agisse de grands modèles linguistiques, d'agents IA ou de produits basés sur l'IA, ceux-ci deviendront plus faciles à utiliser, plus accessibles. Cela permettra aux entreprises qui, auparavant, ne pouvaient pas accéder facilement à l'IA industrielle d'en tirer parti. C'est clairement la tendance pour l'avenir.
0: Et lors de l'APEC Chine 2026, où l'innovation figurera parmi les priorités de la région, Shenzhen montrera comment son écosystème technologique et industriel peut contribuer à relier les entreprises, les marchés et les populations à travers la région Asie-Pacifique.
2: La Chine est connue depuis longtemps pour ses sites historiques et ses merveilles naturelles, mais une nouvelle tendance se dessine parmi les voyageurs internationaux, le tourisme technologique.
0: Des démonstrations de robots au spectacle spectaculaire de drones, le tourisme axé sur la technologie s'impose comme une nouvelle attraction pour les visiteurs internationaux en Chine. À Beijing, une exposition consacrée à la robotique est devenue une destination très prisée à part entière, permettant aux visiteurs de découvrir de près les technologies de pointe et la manière dont elles s'intègrent de plus en plus dans la vie quotidienne.
3: Je trouve ça incroyable que la Chine ait mis au point une technologie aussi extraordinaire. Au Mexique, on n'a pas autant de robots. Alors je pense que ça a changé ma vision concernant la façon dont la technologie pourrait bien transformer le monde à l'avenir.
4: C'est incroyable de voir les progrès réalisés en robotique. C'est incroyable et vraiment futuriste.
0: Certains visiteurs vont au-delà des attractions touristiques traditionnelles et entrent dans des sites de production en activité pour découvrir de leurs propres yeux comment la technologie transforme l'industrie manufacturière moderne. À l'usine de véhicules électriques de Xiaomi, les visiteurs peuvent observer des centaines de robots effectuer des tâches de haute précision le long de la chaîne de production. Autrefois largement fermées au public, ces installations industrielles ouvrent désormais leurs portes aux visiteurs, offrant ainsi un nouvel aperçu des capacités de production et de l'innovation technologique de la Chine.
3: Les gens peuvent découvrir beaucoup de choses intéressantes qu'ils n'auraient peut-être pas l'occasion de voir chez eux, tant par leur complexité que, sans doute avant tout, par leur ampleur. L'ampleur et le niveau de développement sont tout simplement stupéfiants. Les gens veulent comprendre comment les choses sont fabriquées, ce qui nous permet de mieux appréhender le monde dans lequel nous vivons et qui est en pleine évolution.
0: Cette tendance s'accompagne également d'une évolution du marché du tourisme réceptif en Chine. Les agences de voyage et les destinations touristiques proposent désormais aux visiteurs internationaux des expériences touristiques technologiques sur mesure.
4: Nous constatons une augmentation du nombre de visiteurs qui effectuent leurs réservations via notre plateforme en ligne et les groupes d'étudiants étrangers manifestent également un vif intérêt pour notre exposition. De nombreux touristes étrangers partagent leur expérience sur les réseaux sociaux après leur visite.
0: Alors que les voyages en Chine et les technologies chinoises ne cessent de gagner en popularité, de plus en plus de voyageurs internationaux découvrent une facette innovante, dynamique et futuriste de la Chine, ainsi qu'une nouvelle façon de découvrir et de comprendre le pays.
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11: Bonjour et bienvenue dans ce nouvel épisode de Carnet de route. Je suis Manon et aujourd'hui nous explorons un patrimoine architectural souvent négligé mais absolument fascinant, les demeures jardins du Guangxi. Je suis avec mon collègue Rogo qui va nous aider à comprendre pourquoi les demeures jardins du Guangxi méritent notre attention. Bonjour Rogo.
12: Bonjour Manon, bonjour à nos fidèles auditeurs. C'est une excellente observation que vous venez de faire. Les demeures et jardins du Guangxi représentent une philosophie architecturale distincte de celle que nous observons dans le reste de la Chine. Contrairement aux édifices du Nord, qui se définissent par leur caractère défensif et introverti, les demeures du Guangxi engagent un dialogue avec leur environnement plutôt qu'elles ne s'y opposent. Cette différence fondamentale provient de plusieurs facteurs. La géographie, les climats subtropicaux et surtout les traditions culturelles particulières de cette région.
11: Ah, Rogo, vous parlez de dialogue au lieu de confrontation. Pourriez-vous nous être plus précis?
12: Bien entendu. Au Guangxi, particulièrement dans les villes comme Guilin ou Yangshou, vous remarquerez que les murs extérieurs sont intentionnellement peu élevés.
11: Pourquoi?
12: C'est justement pour éviter de masquer les majestueuses montagnes calcaires qui forment l'arrière-plan.
11: D'accord.
12: Les fenêtres ne sont pas disposées pour maximiser l'éclairage intérieur, mais pour encadrer délibérément des vues naturelles spécifiques. Un ancien arbre, une pierre remarquable, les montagnes lointaines, c'est un choix de conception très conscient et intentionnel.
11: Ah d'accord, c'est poétique, certes, mais d'un point de vue pratique, quel est l'avantage, Rogo, je comprends pas.
12: Excellente question, Manon. D'abord, le Guangxi a connu une histoire relativement paisible, sans les conflits constants qui ont marqué le Nord. Les demeures n'avaient donc pas besoin de fonctions défensives élaborées. Deuxièmement, les climats subtropicaux exigent des stratégies différentes de ventilation et de refroidissement. Une conception plus ouverte favorise réellement la circulation d'air et la dissipation de la chaleur. Troisièmement, et c'est le plus important, cela reflète une relation culturelle particulière à la nature, fondée sur le respect plutôt que sur la domination.
11: Ah, ce respect de la nature est-il ancré dans une tradition philosophique spécifique, Rogo?
12: Oui, absolument. Le Guangxi a été profondément influencé par le taoïsme et le bouddhisme. Ces deux traditions enseigne l'harmonie entre l'humain et la nature, plutôt que la domination humaine. On observe cette philosophie incarnée dans les choix architecturaux. Les bâtiments adoptent une posture d'humilité, ne cherchant pas à être le centre du paysage, mais plutôt une partie intégrante de celui-ci.
11: Alors, parlons maintenant d'exemples concrets, juste après une pause musicale.

0: Vous écoutez Carnet de route. Aujourd'hui, nous explorons un patrimoine architectural souvent négligé mais absolument fascinant, les demeures jardins du Guangxi, dans le sud de la Chine. Pouvez-vous nous décrire une demeure particulière avec un contexte historique véritable?
1: Certainement. À Yangshou existe une catégorie très représentative des demeures que l'on appelle les résidences des mandarins de Ming et Qing. Ces bâtiments datent principalement du 15e au 19e siècle. Beaucoup appartenaient à des officiers gouvernementaux qui ont servi dans la région. Aujourd'hui, nombre d'entre eux sont devenus des musées ou des auberges de charme.
0: Ils ont été transformés en musée. Et quelles sont les caractéristiques communes de ces demeures, Rocco?
1: Premièrement, le plan spatial. Contrairement aux maisons courtes du nord, la cour carrée fermée typiquement chinoise, les demeures du Guangxi adoptent généralement un plan linéaire ou irrégulier, intimement lié à la topographie du terrain. Deuxièmement, le matériau. Les Guangxi possèdent d'abondantes

0: sources en bambou, ce qui explique son utilisation généralisée dans la construction, non seulement comme ornement, mais comme élément structurel majeur. Cela donne au bâtiment une certaine flexibilité et une perméabilité à l'air.
1: L'utilisation du bambou, est-ce un choix purement économique ou bien esthétique, Rocco?
0: Bon, les deux en réalité. Économiquement, les bambous étaient les matériaux les plus accessibles localement. Mais esthétiquement et philosophiquement, les bambous occupent une place spéciale dans la symbolique chinoise. Ils représentent l'humilité, la résilience et la connexion à la nature. Cet assemblage de significations pratiques et culturelles rend les choix particulièrement riches.
1: D'accord. Et parlons maintenant de l'organisation interne de ces demeures. Diffèrent-elles significativement des résidences mandariennes du Nord?
0: Bon, oui, de manière très intéressante. Les résidences mandariennes du Nord maintiennent des séparations strictes entre les zones, chambres des maîtres, espaces des femmes, quartier des serviteurs, tous rigoureusement distincts. En contraste, les demeures du Guangxi présentent une organisation spatiale plus fluide. Par exemple, dans de nombreuses résidences des Yangshou, les frontières entre espaces publics et privés sont moins rigides. Les jardins ne fonctionnent pas simplement comme décoration, ils constituent le cœur même de la vie quotidienne.
1: Et comment le jardin devient-il le centre de la vie?
0: Et bon, dans ces demeures, le jardin n'est pas purement décoratif. C'est un espace multifonctionnel. On y cultive des légumes et des herbes médicinales. On y socialise avec la famille et les amis. Et il devient un lieu pour l'activité intellectuelle. D'après les journaux intimes et la poésie qui nous sont parvenus, nous savons que de nombreux lettrés et érudits passaient des heures dans les jardins à composer de la poésie ou à pratiquer la calligraphie.
1: Vous mentionnez les journaux et la poésie. Pouvez-vous nous donner un exemple concret et historiquement? Et cela est juste après une pause musicale.

0: Vous écoutez Carnet de route. Aujourd'hui, nous explorons un patrimoine architectural souvent négligé mais absolument fascinant, les demeures jardins du Guangxi, dans le sud de la Chine. Et vous parlez des journaux intimes. Pouvez-vous nous donner un exemple concret et historiquement documenté?
1: Certainement.
0: Par exemple?
1: Xu Xiaqi.
0: Oui, Xu Xiaqi.
1: Xu Xiaqi, un célèbre géographe et voyageur de la dynastie Ming, a documenté ses observations en visitant plusieurs résidences avec jardin au Guangxi dans son journal de voyage. Ces descriptions nous offrent des aperçus précieux sur la manière dont ces jardins étaient utilisés et appréciés. Il note particulièrement les placements des pierres. Ces pierres n'étaient pas disposées aléatoirement, mais minutieusement sélectionnées et positionnées pour créer des effets visuels et spirituels spécifiques.
0: Et Rogo, le placement des pierres avait-il un objectif particulier?
1: Absolument. C'est lié à une tradition fondamentale des jardins chinois. La collecte et l'exposition des pierres remarquables, notamment les pierres du lac Tahu, ces pierres étaient considérées comme des œuvres d'art.
0: D'accord.
1: Au Guangxi, cette tradition s'est manifestée bien que généralement à plus petite échelle que dans le grand jardin de Suzhou ou de Hangzhou. Pour de nombreux officiers ou lettrés, une pierre minutieusement choisie pouvait servir de point focal pour la méditation ou l'inspiration créative.
0: D'accord. Et cela semble fort luxueux. Hein? Les propriétaires de ces demeures étaient-ils tous extrêmement fortunés, Rogo?
1: Pas nécessairement. C'est d'ailleurs ce qui rend intéressante le demeure jardin du Guangxi. Même les officiers ou marchands du statut modeste tentaient de créer ces espaces. Peut-être n'avaient-ils pas accès à une véritable pierre du Tahu.
0: Alors qu'est-ce qu'il fait?
1: Mais
0: oui,
1: ils ont trouvé une locale aux formes particulières.
0: Ah, d'accord.
1: Cela indique, cher Manon,

0: et l'aspiration à ces modes de vie et à cette esthétique transcendait les élites sociales.
1: Mode de vie recherché par les intellectuels à l'époque. On va poursuivre notre émission juste après une petite pause musicale.

0: Vous écoutez Carnet de route. Aujourd'hui, nous explorons un patrimoine architectural souvent négligé mais absolument fascinant, les demeures jardins du Guangxi dans le sud de la Chine. Et parlons maintenant des conditions pratiques de vie et comment étaient organisées les cuisines et les installations sanitaires dans ces demeures.
1: Bon, le vestige de demeures existantes et les preuves archéologiques nous en disent beaucoup. Dans le demeure du Guangxi, la cuisine était généralement située à la périphérie du bâtiment plutôt qu'au centre. Une considération pratique pour éloigner les fumées et les odeurs. Mais de façon intéressante, cher Manon, et malgré cette position périphérique, la cuisine restait connectée

0: visuellement et par la circulation aux espaces des villes principaux. Cela indique une hiérarchie d'espaces différente. Concernant les installations sanitaires, les traces visibles sur les bâtiments existants révèlent des solutions assez ingénieuses. Par exemple, dans certaines demeures, l'eau des toits était canalisée vers les bas pour être utilisée au lavage et au rinçage. C'était relativement avancé pour l'époque.
1: Ce sont des moyens de la gestion des ressources hydriques. Hein. C'est très avancé à l'époque. Et Rogo, quel est l'état actuel de ces demeures?
0: Bon, leurs conditions varient considérablement. Certaines sont devenues de patrimoine officiellement protégé. Les autorités des Guilines en préservent plusieurs exemplaires. D'autres ont été transformées en auberges de charme, en restaurants ou en résidences touristiques. Ce qui a assuré leur conservation tout en permettant une continuité d'usage.
1: Ah d'accord. Et pour ceux intéressés par une visite, quelles recommandations avez-vous? Vous allez leur donner des conseils de visite juste après une pause musicale.

0: Vous écoutez Carnet de route. Aujourd'hui, nous explorons un patrimoine architectural souvent négligé mais absolument fascinant, les demeures jardins du Guangxi, dans le sud de la Chine. Et vous parlez des journaux intimes. Alors, Rocco, donnez-nous des conseils de visite.
1: Je suggère de commencer par Yangshuo. Ce petit bourg a préservé de nombreuses demeures traditionnelles dont beaucoup fonctionnent maintenant comme auberges. Séjourner dans l'une de ces demeures transformées vous permet d'expérimenter réellement comment cette conception architecturale affecte la vie quotidienne. Et il faut dire aussi que Guilin possède plusieurs musées et bâtiments officiellement protégés qui offrent un contexte historique plus détaillé. Donc je conseille aux visiteurs d'observer attentivement ces différents détails.
0: Lesquels ?
1: Bon, la position de fenêtres, la largeur des portes, l'agencement des plantes. Aucun de ces choix n'est aléatoire. Les comprendre, c'est comprendre une philosophie architecturale alternative.
0: Ah, d'accord. Et pour les architectes ou concepteurs contemporains, ces demeures offrent-elles des enseignements applicables ?
1: Bon, je le crois, hein? Je le crois sincèrement. L'urbanisation contemporaine néglige souvent la relation humain-nature. Les transitions progressives entre espaces publics et privés, le demeure jardin du Guangxi offre des exemples d'alternatives. Naturellement, nous ne pouvons pas et ne devrions pas simplement copier les designs du XVIIe siècle. Mais les principes, la préoccupation écologique locale, la recherche d'une fusion avec la nature, l'utilisation flexible de l'espace, ces éléments sont profondément pertinents pour le design durable et contemporain.
0: D'accord. Et Rocco, dans votre observation sur l'architecture du Guangxi, quelle découverte vous a le plus surpris ?
1: Bon, la découverte la plus surprenante a été de constater la durabilité remarquable de ces bâtiments. Une demeure construite au XVIIe siècle, ayant survécu à des siècles de conflits, des désastres naturels, je crois que cela reflète une certaine justesse fondamentale du design. Un bâtiment qui respecte son environnement semble mieux résister aux ravages du temps.
0: Pouvons-nous dire que les demeures jardins du Guangxi nous enseignent quelque chose d'important ?
1: Peut-être la leçon la plus importante est celle-ci. L'architecture ne doit pas se battre contre son environnement pour protéger ses habitants. Au contraire, quand l'architecture s'harmonise avec l'environnement, elle crée une sécurité différente, peut-être plus profonde. Cette sécurité n'est pas seulement physique, mais psychologique et spirituelle. Elle provient d'un sentiment d'appartenance, d'être connecté à un lieu. Promenez-vous dans les rues de la vieille ville. Cette expérience sensible transmet bien mieux la philosophie architecturale que n'importe quelle description académique.
0: Conseil excellent. Chers auditeurs, ceci conclut notre épisode sur les demeures jardins du Guangxi. Vous allez retrouver Xiaotai et Thomas pour l'apprentissage du chinois.
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2: Bonjour tout le monde, je suis Xiao Tai. Je suis très heureuse de vous retrouver avec Thomas pour une nouvelle édition de notre cours de chinois.
0: Salut, ouais, c'est Thomas et c'est donc reparti pour une nouvelle édition de notre cours de chinois. Alors on a appris lors de la dernière édition comment donner un coup de fil en chinois. Maintenant, on va revoir les principales phrases du dernier cours. Donc la dernière fois, je voulais appeler le directeur Liu chez lui. Et comment est-ce que je dois dire au début? Si je veux savoir si tu appelles bien Monsieur Liu, tu dois dire quoi?
2: Tu peux dire « Oui, Liu Jingli, zai jia ma ?»
0: Mais il n'est pas là, apparemment, il est absent pour l'instant et je veux donc savoir quand est-ce qu'il revient et comment est-ce que je peux dire en chinois.
2: Ta shenme shi hou hui lai.
0: Et si je veux qu'il me rappelle dès son retour, qu'est-ce que je dois dire?
2: Tu dis « Qing ta gei wo hui ge dian hua ». Et c'est aussi la réponse du petit test qu'on vous a laissé la dernière fois. « Qing ta gei wo hui ge dian hua ».
0: Bon, maintenant, on va s'écouter encore une fois le dialogue qu'on a vu lors de la dernière séance, ce qui m'aidera à coup sûr à les retenir par cœur.
3: Oui, Liu Jingli est à la
4: maison? Il n'est
3: pas à la maison. Il est à quel
4: moment? Je ne sais pas.
3: Laissez-moi lui donner un téléphone.
4: D'accord.
3: Mon téléphone est 8765-4321.
4: D'accord, je vais le faire.
0: Bon, la révision est terminée, alors quelles phrases allons-nous aborder aujourd'hui?
2: Eh bien, aujourd'hui, on va apprendre des phrases qui sont très utiles pour toi, Thomas, qui peuvent t'aider à te faire plus d'amis en Chine.
0: Ok, c'est le top, mais maintenant, il serait peut-être temps de remonter un peu nos manches et d'apprendre les trois phrases du jour. Qu'est-ce que fait ta sœur? Que penses-tu d'elle? Elle est belle et très intelligente. Et c'est parti! Alors quand on parle de quelqu'un, il est logique et utile de lui demander quel métier il exerce. Ici, on va demander à quelqu'un de nous expliquer ce que fait sa sœur.
2: Là, on peut dire « Ni mei mei shi zuo shenme de ?»«
0: Ni mei mei shi zuo shenme de ?»«
2: Ni mei mei shi zuo shenme de ?»« Ni, c'est toi. »«
0: Ni ?»«
2: Mei mei, c'est sœur. »
0: Mei mei.
2: Shi, être.
0: Shi.
2: Zuo veut dire faire.
0: Zuo.
2: Shenme, on l'avait déjà appris, ça veut dire quoi?
0: Shenme.
2: De est une particule.
0: De.
2: Que fait ta sœur? Ni mei mei shi zuo shenme de?
0: Ni mei mei shi zuo shenme de?
2: Ni mei mei.
0: Ni mei mei.
2: Shi.
0: Shi.
2: Zuo shenme de?
0: Zuo shenme de?
2: 你妹妹是做什么的？
0: 你妹妹是做什么的
2: ？Très bien.
0: Alors je voudrais savoir quel métier tu exerces. Comment le dire en chinois?
2: C'est très facile. Il suffit de remplacer 你妹妹 par 你. C'est donc 你是做什么的？
0: 你是做什么的？Alors maintenant qu'on connaît sa profession, je veux connaître davantage cette personne. Comment dit-on en chinois à une tierce personne ce qu'elle pense d'une personne? Donc, que penses-tu d'elle?
2: 你觉得她怎么样?
0: Bon, on va détailler la phrase.
2: 你, qu'on a déjà plusieurs fois évoqué, c'est traduit par tu.
0: 你
2: 觉得
0: tu aides.
2: Et tu aides veut dire en français penser de quelqu'un. Tu aides. 她 veut dire elle.
0: Ta.
2: 怎么样? C'est comment?
0: 怎么样?
2: Ici, 怎么样 est utilisé pour demander l'avis des autres sur une personne ou sur une chose. 怎么样?
0: 怎么样?
2: 你觉得他?
0: 你觉得他?
2: 怎么样?
0: 怎么样?
2: 你觉得他怎么样?
0: 你觉得他怎么样?
2: Très bien, maintenant écoutons le dialogue.
3: 你觉得他怎么样?
4: 她很漂亮，她特别聪明。
0: Ouais, non mais attends, là je ne comprends pas la réponse du dialogue. Est-ce que tu peux m'en dire un peu plus?
2: Oui, la réponse était 她很漂亮，她很聪明, ce qui veut dire elle est très belle et très intelligente.
0: Est-ce que tu peux décomposer cette phrase?
2: 她很漂亮，
0: 她很漂亮。
2: 她 veut dire elle.
0: 她
2: 很très.
0: 很
2: 漂亮 belle.
0: Pyeolion.
2: Ta hen.

0: 聪明.
1: 他特别聪明.
0: 他特别聪明. Et c'est en forgeant qu'on devient forgeron, donc on va se réécouter le dialogue.
2: 你觉得他怎么样?
3: 他很漂亮. 他特别聪明.
0: Voilà, merci de m'apprendre comment faire des compliments en chinois, mais comme je suis un peu étourdi, je ne me souviens plus comment le tourner en question. Est-ce que tu peux m'aider pour cela?
1: Oui, la question c'est 你觉得他怎么样? Ce qui veut dire que penses-tu d'elle? 你觉得他怎么样?
0: 你觉得他怎么样?
1: Alors, maintenant pour dire elle est très belle, en chinois, 她很漂亮. 她, elle,
0: 她,
1: 很, très,
0: 很,
1: 漂亮.
0: 漂亮.
1: 漂亮 veut dire belle. Elle est très belle. 她很漂亮.
0: 她很漂亮. Bon, certes, elle est très belle, mais je voudrais également lui dire qu'elle est très intelligente. Est-ce que tu peux m'aider pour cela?
1: Tu peux dire 她很聪明.
0: 她很聪明.
1: 她很聪明.
0: 她很聪明.
1: Ou 她特别聪明.
0: 她特别聪明.
1: Je te rappelle que 特别 veut dire très ou d'une façon extraordinaire. 聪明, c'est intelligente.
0: 聪明.
1: Elle est très intelligente. 她特别.
0: 她特别.
1: 聪明.
0: 聪明.
1: 她特别聪明.
0: 她特别聪明. On va se répéter la première phrase d'aujourd'hui que j'ai failli oublier. Quel est le métier de ta sœur?
1: 你妹妹是做什么的?
0: 你妹妹是做什么的? Alors maintenant, je voudrais te demander ce que toi tu fais, comment je fais.
1: 你是做什么的?
0: Bon, maintenant, on va se réécouter l'ensemble du dialogue.
2: 你妹妹是做什么的?
3: 她是老师,你是做什么的?
2: 我是记者,你觉得她怎么样?
3: 她很漂亮,她特别聪明。
1: Ok, le dialogue s'arrête là. Passons maintenant à notre rubrique ABC de la culture chinoise.
0: Et aujourd'hui, on va faire un petit tour du côté des JO. Les Fuwa sont les mascottes officielles des JO de Beijing, dont les couleurs et l'inspiration trouvent leurs origines dans les 5 anneaux olympiques, dans les immenses montagnes, les terres, les fleuves, les lacs et les mers de Chine, ainsi que dans les images préférées des animaux aimables. Ces mascottes sont porteuses d'un message d'amitié, d'esprit d'entreprise, ainsi que de souhaits d'harmonie. Les Fuwa sont les 5 poupons qui prônent l'inspiration des 4 animaux les plus populaires en Chine, ainsi que de la flamme olympique. Ce sont le poisson, le panda, l'antilope tibétaine et l'hirondelle, sans oublier bien sûr la fameuse flamme olympique. Toutes ces peluches ont un nom, Bei Bei, Jing Jing, Huan Huan, Ying Ying, Nini. En Chine, on a pour tradition de nommer les enfants par des syllabes répétées pour renforcer l'attention et le charme. Si l'on lit ensemble les noms des 5 mascottes, on obtiendra la phrase complète qui veut dire « Vous êtes les bienvenus à Beijing ».
1: Beijing, 欢迎你.
0: Voilà, alors outre ces mascottes, c'est donc une invitation dans la capitale, mais on ne se relâche pas et on se réécoute les dialogues, ça ne peut pas faire de mal.
2: 你妹妹是做什么的?
3: 她是老师,你是做什么的?
2: 我是记者,你觉得她怎么样?
3: 她很漂亮,她特别聪明。
1: Ok, ainsi prend fin notre cours d'aujourd'hui. Comme d'habitude, on vous donne une petite question. Comment dire en chinois? Qu'est-ce qu'il fait?
0: Voilà, notre cours de chinois, c'est fini pour aujourd'hui. Merci encore de votre fidélité. Zaijian, et à bientôt.
1: Zaijian.
4: Et notre émission touche à sa fin. Merci de nous avoir écoutés et à très bientôt.

Le président chinois Xi Jinping a adressé mardi un message de condoléances au président colombien Abelardo de la Espriella après le violent séisme qui a frappé ce pays d'Amérique du Sud. Le président Xi a présenté toutes ses condoléances aux victimes et a exprimé sa sincère sympathie aux familles des

0: victimes et aux blessés. Il s'est dit convaincu que le peuple colombien surmonterait cette catastrophe et reconstruirait son pays dès que possible. Le bilan des victimes du séisme de magnitude 7,5 qui a frappé l'ouest de la Colombie s'élève désormais à 132 morts. Selon les autorités, le séisme de lundi est le plus important à avoir frappé le pays depuis des années. S'exprimant depuis le centre de commandement unifié de Cali, le président Abelardo de la Espriella décrit l'ampleur des dégâts dans la ville et indique que la principale préoccupation concerne les personnes toujours portées disparues.
1: Nous dénombrons environ 5000 habitations endommagées ou effondrées, 35 morts et environ 700 blessés. Trois hôpitaux se sont effondrés et 18 autres ont été touchés. 39 écoles ont été touchées et l'aéroport a subi des dégâts et fonctionne de manière limitée. Mais ce qui nous préoccupe le plus, sans aucun doute, ce sont les 188 personnes portées disparues.
2: Le maire de Cali a annoncé un couvre-feu en raison des risques de pillage. Il affirme que ces restrictions permettront d'assurer la sécurité dans toute la ville et de permettre aux équipes de secours de faire leur travail.
0: Et au moins 132 personnes ont perdu la vie lors d'un séisme de magnitude 7,5 qui a frappé l'ouest de la Colombie, le plus puissant à avoir secoué le pays depuis des années. Les opérations de recherche et de sauvetage sont en cours. La région de Cali, dans le sud-ouest de la Colombie, est l'une des plus durement touchées. Les habitants se sont associés aux secouristes pour chercher les survivants.
3: Pour l'instant, nous sommes ici avec la population, la protection civile et un total de 25 unités de pompiers pour déblayer les décombres et rechercher les deux enfants. Nous ne savons pas avec certitude s'ils se trouvent là-dessous. Tout ce qu'on nous a dit, c'est qu'ils étaient avec leurs proches.
4: Nous sommes sur place pour tenter de dégager quatre personnes qui sont encore ensevelies. Il y a un petit chien qui grattait tout à l'heure, mais pour l'instant, on ne l'entend plus. On n'entend plus rien. Nous espérons que le chien est encore en vie et que nous pouvons encore sortir ces personnes saines et sauves.
5: Il pourrait s'agir d'un proche de quelqu'un qui se trouve là-dedans. On ne peut donc pas rester indifférent face à une situation comme celle-ci.
0: L'autorité de l'aviation civile colombienne a suspendu les opérations dans plusieurs aéroports. À Bogota, la capitale, de nombreux visiteurs s'empressent de modifier leur plan de voyage.
1: Nous devions nous rendre à Pereira, mais ce vol a été annulé. Nous essayons de réserver un autre vol à destination de Medellín, mais rien n'est certain pour l'instant. Nous ne savons tout simplement pas quelle est la situation actuelle à Armenia et à Pereira.
4: Nous venons tout juste d'arriver de Madrid lorsque nous avons appris la nouvelle du séisme. Nous devions nous rendre à Pereira demain, mais nous devons désormais modifier nos plans au pied levé. Nous avions initialement prévu de rester en Colombie pendant 15 jours. Mais ce séisme a complètement bouleversé notre itinéraire.
0: Un tribunal syrien a condamné l'ancien président Bachar al-Assad à mort par contumace. Il a été reconnu coupable de crimes tels que des meurtres, des actes de torture et des arrestations arbitraires commis pendant la guerre qui a duré près de 14 ans dans le pays. Il s'agit de la première condamnation prononcée à l'encontre de Bachar al-Assad qui a été renversée lors d'une offensive des rebelles en décembre 2024. Le président américain Donald Trump exige que l'Iran verse des indemnités pour les personnes qu'il a, selon lui, tuées lors d'attaques et de manifestations.
1: Eh bien, nous allons demander de l'argent pour les dégâts qu'ils ont causés sur une période de 50 ans, qu'il s'agisse du SS Cole ou de toutes ces personnes qui ont été gravement blessées, gravement mutilées ou bien tuées, plusieurs milliers de personnes. Alors, de quoi s'agit-il? Si des dommages doivent être versés, je pense que c'est à l'Iran de les payer.
3: La proposition du président Trump fait suite aux demandes de Téhéran qui réclame des indemnités et la levée des sanctions américaines. Il affirme que Washington privilégie la pression économique plutôt que les frappes militaires pour pousser l'Iran à conclure un accord. Il s'agit véritablement d'un changement de stratégie de la part de la Maison-Blanche. Jusqu'à présent, tout reposait sur la pression militaire, avec des frappes contre l'Iran. Désormais, l'accent est mis sur la pression économique. Bien sûr, il y a ces sanctions américaines imposées à l'Iran. Elles sont en vigueur depuis des années et des années. Et en plus de cela, ces derniers mois, nous assistons au blocus naval américain des ports iraniens. Tout cela étouffe les sources potentielles de revenus et empêche l'Iran de se procurer des fonds. Et en fait, l'administration Trump affirme qu'elle est disposée à attendre afin de laisser toutes ces mesures produire leurs effets sur l'économie iranienne. À l'heure actuelle, l'administration Trump affirme que la situation est vraiment très difficile. Le président américain a donc décidé de ne pas reprendre les actions militaires, mais plutôt d'exercer cette pression.

0: économique sur l'Iran. Il a également déclaré qu'à ce stade, les États-Unis ne négocieraient qu'à moitié avec les Iraniens, précisant que globalement, l'approche actuelle de l'administration Trump consistait à faire profil bas. Nous attendons donc toujours cet accord potentiel entre l'Iran et Oman. Celui-ci aurait un effet partiel sur le détroit d'Ormuz. Il ne s'agirait pas de la réouverture totale que souhaitent les États-Unis. Il s'agit en réalité pour les Iraniens de contrôler quels navires traversent le détroit. Et ils posent des conditions préalables, exigeant toutes sortes de concessions de la part des États-Unis. Ils veulent la fin du blocus, l'allègement des sanctions et le déblocage des avoirs iraniens gelés. Bien sûr, ce sont là autant de points auxquels l'administration Trump ne consentirait pas, car cela leur donnerait la bouée de sauvetage économique que le président américain souhaite éviter.
1: La vente des billets pour les Jeux Olympiques de la Jeunesse de Dakar 2026 a officiellement débuté le 10 août. Les supporters peuvent désormais acheter leurs billets en ligne via la plateforme officielle de billetterie des Jeux.
2: La billetterie pour les Jeux Olympiques de la Jeunesse de Dakar 2026 est désormais ouverte. Ce message a été publié sur l'ensemble des réseaux sociaux officiels de Dakar 2026, alors que la vente des billets a officiellement débuté le 10 août. Les amateurs de sport souhaitant assister au premier événement sportif olympique organisé sur le sol africain peuvent désormais acheter leurs billets en ligne via la plateforme officielle de billetterie. Selon le comité d'organisation des Jeux Olympiques de la Jeunesse, les billets pour les épreuves individuelles sont disponibles à partir de 1 000 francs CFA, tandis que les pas journaliers, à partir de 1 500 francs CFA, permettent d'assister à plusieurs épreuves au cours d'une même journée. L'accès aux fanzones, où se dérouleront diverses activités sportives et culturelles, sera gratuit. Les billets pour la cérémonie d'ouverture sont proposés à partir de 2 000 francs CFA pour les personnes à mobilité réduite, 5 000 francs CFA pour la catégorie B et 4 000 francs CFA pour la catégorie C. Les prix des billets ont été fixés à des niveaux abordables afin d'encourager les familles, les jeunes, les amateurs de sport et les visiteurs à participer aux Jeux. Afin de garantir un accès équitable au plus grand nombre, le COJOGE a également mis en place des limites d'achat de 10 ou 16 billets par session, selon l'épreuve. Pour certains amateurs de sport, le système de billetterie en ligne facilite le processus et le rend plus accessible, tout en contribuant à garantir la transparence de la vente des billets.
3: Je pense que c'est une très très très bonne initiative et ça permettra de mieux vulgariser, de mieux faire connaître, mais également de permettre au plus grand nombre de spectateurs potentiels de pouvoir accéder à ces billets. C'est mieux que de les localiser dans des endroits précis, hein, où ça pourrait créer en tout cas beaucoup plus de difficultés. Alors que là, il suffit tout simplement peut-être de se connecter sur le site de vente et de pouvoir, quel que soit votre point de situation, vous pourrez donc acquérir le billet sans bousculer.
4: À travers le canal de communication du consulat et de l'association des étudiants, nous allons mettre en place un processus pour vulgariser à travers le groupe WhatsApp, nos pages Facebook, mais aussi les médias au niveau des pays. Comme ça, c'est là très facile d'avoir accès à ces billets.
2: Les Jeux Olympiques de la Jeunesse de Dakar 2026 se dérouleront sur 8 sites à Dakar, Diamia Dio et Sali, du 31 octobre au 13 novembre. Au programme des Jeux figureront 25 disciplines de compétition, ainsi qu'une série d'activités sportives et culturelles participatives destinées à faire découvrir de nouvelles pratiques sportives et à encourager la participation des jeunes du Sénégal et du monde entier.
1: L'innovation est l'une des trois priorités de l'APEC Chine 2026. À Shenzhen, si on a une nouvelle idée, on peut trouver le matériel dont on a besoin en moins de 30 minutes. Les entrepreneurs appellent cela la vitesse Shenzhen. Autrefois portée par les vastes chaînes d'approvisionnement de la ville, aujourd'hui, l'IA et l'intelligence incarnée deviennent les nouveaux moteurs qui font progresser la technologie et l'industrie. Regardez.
2: Nous avons tous déjà vu des robots danser. Mais dans cette entreprise spécialisée dans l'intelligence incarnée, l'objectif n'est pas de créer des artistes, mais de développer des robots polyvalents capables de résoudre des problèmes concrets. L'entreprise met au point des machines dotées de mains habiles et d'un cerveau alimenté par l'IA. Elles sont entraînées à effectuer des tâches quotidiennes, plier des vêtements, débarrasser les tables ou encore ramasser les déchets. Au cœur de ce projet se trouve le World Unified Model, un modèle open source conçu pour aider les robots à comprendre le monde physique qui les entoure.
5: Grâce au soutien de projets menés par le gouvernement, nos robots ont été déployés dans des établissements de soins pour personnes âgées à Shenzhen afin d'aider les personnes en situation de handicap. Ces environnements sont extrêmement complexes et imposent des exigences élevées en matière d'interaction et de sécurité. Notre projet Robots in Homes a été reconnu comme une bonne pratique dans la région Asie-Pacifique.
2: Une autre entreprise de Shenzhen dote les fabricants du monde entier d'un cerveau alimenté par l'IA. Son industrie GPT est conçue pour permettre aux machines d'aller au-delà de la simple vision, afin de comprendre, de raisonner et d'agir.
6: Oh,
2: À la fin de l'année dernière, l'entreprise comptait parmi ses clients plus de 730 entreprises de premier plan à travers le monde, notamment dans la région Asie-Pacifique.
5: Qu'il s'agisse de grands modèles linguistiques, d'agents IA ou de produits basés sur l'IA, ceux-ci deviendront plus faciles à utiliser, plus accessibles. Cela permettra aux entreprises qui, auparavant, ne pouvaient pas accéder facilement à l'IA industrielle d'en tirer parti. C'est clairement la tendance pour l'avenir.
2: Et lors de l'APEC Chine 2026, où l'innovation figurera parmi les priorités de la région, Shenzhen montrera comment son écosystème technologique et industriel peut contribuer à relier les entreprises, les marchés et les populations à travers la région Asie-Pacifique.
1: La Chine est connue depuis longtemps pour ses sites historiques et ses merveilles naturelles, mais une nouvelle tendance se dessine parmi les voyageurs internationaux, le tourisme technologique.
2: Des démonstrations de robots au spectacle spectaculaire de drones, le tourisme axé sur la technologie s'impose comme une nouvelle attraction pour les visiteurs internationaux en Chine. À Beijing, une exposition consacrée à la robotique est devenue une destination très prisée à part entière, permettant aux visiteurs de découvrir de près les technologies de pointe et la manière dont elles s'intègrent de plus en plus dans la vie quotidienne.
6: Je trouve ça incroyable que la Chine ait mis au point une technologie aussi extraordinaire. Au Mexique, on n'a pas autant de robots. Alors je pense que ça a changé ma vision concernant la façon dont la technologie pourrait bien transformer le monde à l'avenir.
7: C'est incroyable de voir les progrès réalisés en robotique. C'est incroyable et vraiment futuriste.
2: Certains visiteurs vont au-delà des attractions touristiques traditionnelles et entrent dans des sites de production en activité pour découvrir de leurs propres yeux comment la technologie transforme l'industrie manufacturière moderne. À l'usine de véhicules électriques de Xiaomi, les visiteurs peuvent observer des centaines de robots effectuer des tâches de haute précision le long de la chaîne de production. Autrefois largement fermée au public, ces installations industrielles ouvrent désormais leurs portes aux visiteurs, offrant ainsi un nouvel aperçu des capacités de production et de l'innovation technologique de la Chine.
6: Les gens peuvent découvrir beaucoup de choses intéressantes qu'ils n'auraient peut-être pas l'occasion de voir chez eux, tant par leur complexité que, sans doute avant tout, par leur ampleur. L'ampleur et le niveau de développement sont tout simplement stupéfiants. Les gens veulent comprendre comment les choses sont fabriquées, ce qui nous permet de mieux appréhender le monde dans lequel nous vivons et qui est en pleine évolution.
2: Cette tendance s'accompagne également d'une évolution du marché du tourisme réceptif en Chine. Les agences de voyage et les destinations touristiques proposent désormais aux visiteurs internationaux des expériences touristiques technologiques sur mesure.
7: Nous constatons une augmentation du nombre de visiteurs qui effectuent leurs réservations via notre plateforme en ligne et les groupes d'étudiants étrangers manifestent également un vif intérêt pour notre exposition. De nombreux touristes étrangers partagent leur expérience sur les réseaux sociaux après leur visite.
2: Alors que les voyages en Chine et les technologies chinoises ne cessent de gagner en popularité, de plus en plus de voyageurs internationaux découvrent une facette innovante, dynamique et futuriste de la Chine, ainsi qu'une nouvelle façon de découvrir et de comprendre le pays.
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16: Bonjour à tous, bienvenue dans In Vivo,
13: Aujourd'hui dans In Vivo, nous vous présenterons l'histoire d'un citoyen belge. Gilbert Van Kerckhove, c'est son nom. Il est un vrai ami de Pékin et il va nous parler de ses 40 ans d'expérience en Chine, durant lesquels il a servi de pont entre les communautés étrangères et la Chine.

0: Moi, j'aime bien le défi. Si c'est quelque chose de facile à faire, il n'y a pas de joie, il n'y a pas de plaisir. Mais quand on est placé devant un problème, qu'on se dit comment est-ce qu'on peut trouver une solution comme ça, ça fait travailler le cerveau, il faut être créatif. Et c'est ça qui est bon, quoi. Donc, on devient vieux quand on arrête d'apprendre. Moi, j'apprends tous les jours. Je dis jamais que je connais la Chine. Je dis toujours que j'ai beaucoup de choses à apprendre de la Chine. Tous les jours, j'ai des choses à apprendre. Et je constate parfois que, bon, il y a des trucs que je ne connais vraiment pas. Et donc, bah, il faut qu'on apprenne. Mais quand on a cette disposition, il y a énormément de choses possibles à faire. Donc, c'est ça.
1: Originaire de Gand en Belgique, Gilbert Van Kerkhove est titulaire d'un master en ingénierie électronique. Sa première visite en Chine remonte à 1980 et il a travaillé pendant plus de 40 ans en Chine, principalement à Beijing, mais il a également travaillé quelque peu à Hong Kong et à Shanghai. L'arrivée en Chine de Gilbert Van Kerkhove a coïncidé avec le lancement de la politique de réforme et d'ouverture. Durant cette période, il a mis en œuvre le projet d'une centrale électrique dans la province du Henan, au centre de la Chine. Il a ensuite créé le bureau d'Aston pour la région de l'Est de la Chine à Shanghai. C'est aussi lui qui a sollicité et obtenu la construction avec succès de la ligne 3 du métro de Shanghai et de Shanghai Jinmao Tower. Toutes ces réalisations lui ont valu le prix Magnolia, une distinction qui récompense les étrangers qui ont contribué au développement de la municipalité de Shanghai. Il était impliqué dans les Jeux Olympiques 2008 de Beijing. Durant la préparation de ce rendez-vous sportif mondial, Gilbert Van Kerkhove a travaillé au sein de plusieurs départements du gouvernement de Beijing. Fin connaisseur de la Chine, il est fondateur d'une société de conseil en matière de gestion. Sa société propose des conseils stratégiques aux entreprises tant chinoises qu'étrangères. Gilbert Van Kerkhove nous raconte son histoire en Chine.
0: Ben, c'est une histoire un peu bizarre, à la limite, parce qu'il y a trop longtemps de ça. Ça fait plus de 40 ans quand même. J'avais toujours, quand j'étais jeune, j'avais quelque part un rêve d'aller en Asie. Et j'avais le globe, et je regardais toujours le globe, où il y avait l'océan Pacifique, les îles, l'Asie, etc., etc. J'en rêvais, sans vraiment connaître, parce que vous savez, à ce temps-là, on ne connaissait pas l'Asie, hein, chez nous, l'Asie, c'était trop loin. Et donc, je suis parti au Brésil. Après le Brésil, j'étais au Nigeria. Et le Nigeria, ça ne tournait pas bien. Et finalement, tout à coup, on m'a offert une position pour venir travailler à Pékin. C'est donc en 1980, pour ouvrir le bureau d'une société belge. Et en même temps, représenter un consortium de sociétés belges avec une société française dedans, un consortium qui devait bâtir une centrale électrique au Henan, Pingdingshan, et donc qui était le premier prêt d'État à la Chine, au fond. Donc c'était un projet quand même très important à ce moment-là, c'était un grand projet, aujourd'hui c'est moins grand. On m'a dit, tu ne dois pas aller en Chine parce que tu vas devenir dingue, c'est très difficile, etc. On m'a déconseillé. Mais bon, d'abord, le salaire était très intéressant. Le poste était aussi très intéressant parce que moi, je suis ingénieur, mais on offrait donc d'ouvrir un bureau et faire plutôt marketing, vente et aussi suivi de projet. Et donc, c'était un changement de profession, si vous voulez, très intéressant. Donc, j'ai dit, ah oui, je prends. Et donc, je suis venu, mais sans jamais vraiment penser que j'allais rester aussi longtemps. Donc, bon, c'était le boulot. Je me suis installé tout début 81. Et ensuite, une année de plus. Et bon, 40 ans plus tard, je suis encore ici. Mais ce n'était pas vraiment voulu, quoi. Ce n'était pas programmé. Pas de dire, ah, je vais rester en Chine. Ah non, non, non. Mm-hmm. Même au contraire, en 89, je suis parti à Hong Kong. Et ensuite, je suis parti en Thaïlande, où j'ai fait ce qu'on appelle Indochine-Birmanie, donc les quatre pays. Ensuite, je suis retourné au Brésil, etc. Et je pensais vraiment, bon, c'est mon adieu à l'Asie, je ne vais plus revenir, etc. C'est fini. Mais apparemment, sur ma tête ici, j'ai quelque chose de gravé qui dit Monsieur Chine. Et donc, même en étant en Thaïlande, en étant au Brésil, etc., il y avait toujours les connexions qui continuaient avec la Chine. Et j'ai travaillé à ce moment-là pour Alcatel Espagne. Et Alcatel Espagne m'a immédiatement de nouveau envoyé à Pékin en 95. Et c'était une décision un peu inattendue, si vous voulez. Et donc, je suis retrouvé à Pékin en 95, début 95. Et depuis là, j'ai pas quitté. Donc, là-bas, c'est direct, quoi. Depuis 95, sans interruption, je suis resté en Chine, dont 4 ans à Shanghai. Donc, aussi 95, 99. J'ai été à Shanghai, ensuite je suis retourné à Pékin simplement parce que j'avais cette maison que j'avais achetée en 95. Et d'ailleurs, quand on est parti à Shanghai, c'était même pas terminé, on était en train de construire. Ça, c'est un peu mon histoire, si vous voulez. C'était pas programmé, pas prévu. Ensuite, je me suis marié dans les années 80 avec Madame Soonbin, et donc évidemment, ça a changé aussi pas mal de choses. Et donc avec ma femme, on a toujours travaillé ensemble professionnellement. Mais on faisait un duo tellement intéressant que bon, on a dû accepter. Déjà dans les années 80, ma femme avait aidé pour les problèmes qu'on avait avec le projet de la centrale électrique. Mais ensuite à Shanghai, elle travaillait à ce moment-là pour Alstom. Donc on était chez Alstom. Et elle s'occupait des relations publiques, moi j'étais le grand patron, et mais on travaillait donc très, très étroitement ensemble, et on a fait des projets tout à fait incroyables d'ailleurs, parce qu'on a fait des trucs quand même très inhabituels, ce qui m'a laissé une décoration de la ville de Shanghai, parce que bon, j'ai fait des trucs vraiment assez incroyables.
1: De retour de Shanghai, Gilbert Van Kerckhove assiste depuis le début des années 2000 les autorités municipales de Pékin dans les domaines d'études économiques et promotion des investissements étrangers. De janvier 2002 à la fin 2008, il s'est fortement impliqué dans les préparatifs des JO 2008 de Pékin en assistant directement la municipalité dans la collecte de fonds, le processus d'appel d'offres et la planification économique. Parmi les principaux projets réalisés, il y a le Nid d'Oiseau, le Stade national et le Cube d'eau, surnom du Centre national de la natation. Il a été récompensé en 2005 du prix de l'amitié, une distinction décernée par le Conseil des affaires d'État de Chine pour honorer sa contribution au développement de la Chine. De plus, en 2008, Van Kerckhove a reçu la carte de séjour permanent pour les étrangers vivant en Chine.
0: De fait que quand je suis retourné de Shanghai à Pékin, immédiatement en début de l'année 2000, il y a Pékin qui m'a appelé. Et donc c'est le tour de faire quelque chose à Pékin. Donc j'ai commencé immédiatement en 2000 à travailler avec ce qui existe encore, c'est Beijing Foreign Investment Bureau, BFISC, Beijing Foreign Investment Service Company, ça s'appelle. Et à cause de ça, parce que bon, évidemment c'est le gouvernement de la ville, à cause de ça, je suis immédiatement tombé dans le monde des Jeux Olympiques, 2 semaines après que la Chine a gagné 2008. On m'a déjà appelé c'était le vice-maire de Pékin qui m'a appelé pour dire, il faut nous aider parce qu'il faut organiser un lunch et il n'y a personne, on ne sait pas comment faire, etc., etc., vous allez faire ça. Okay. Donc ça, c'était déjà au mois de juillet 2001. Donc c'était, je crois, le 13, ils ont obtenu 2008. Et ce qui fait que par la suite, j'ai été appelé par ce qu'on appelle Beijing Development and Reform Commission, Beijing Fagawei, et qui m'a appelé, qui m'a dit, bah, écoutez, on a un petit problème. Je lui ai dit, c'est quoi votre problème? Ben, on a les Jeux Olympiques qui viennent en 2008. Oui, alors, ben, il faut construire tous les stades. et on ne sait pas très bien comment s'y prendre. Est-ce que vous pouvez trouver les investisseurs? Est-ce que vous pouvez lancer tous les projets?
2: OK.
0: C'est évidemment un défi colossal. Ça y est, hein, les stades sont là, hein, donc on a réussi. Et donc c'est pour ça que j'étais décoré par mon petit chat d'abord, ensuite par le vice-premier, Madame Wuyi, à cause de ça, parce que j'ai fait aussi des trucs assez spéciaux, disons comme ça.
1: De nature très ouverte, Gilbert Van Kerckhove n'a pas eu des difficultés pour s'adapter dans la société chinoise en pleine mutation depuis maintenant 4 décennies. D'ailleurs, la diversité des activités qu'on peut trouver à Pékin, pour lui, constitue une principale attractivité de la capitale chinoise.
0: Il faut commencer par la vie professionnelle, parce que c'est ça quand même le moteur, si vous voulez, de tout, de toute notre vie ici. Il n'y a pas d'endroit dans le monde, je crois, où les choses bougent avec la vitesse qu'on a vue dans les 40-50 années passées de la Chine. Il n'y a pas d'endroit au monde comme ça. J'étais juste en train, avant que vous ne veniez ici, j'étais en train de regarder quelque chose qui est dans mon mobile aussi. On a découvert des anciennes photos de Pékin du 19e siècle et du début du 20e siècle. Alors quand on voit évidemment comment la Chine était à ce moment-là, il y a 100 ans, il y a 50 ans, alors on compare ça avec la Chine d'aujourd'hui. Un changement colossal qui est donc tout à fait en dehors du commun dans tout le monde. Il n'y a pas de pays, il n'y a pas de ville au monde qui a évolué comme ici. Donc ici, tout bouge. On n'est jamais ennuyé, donc il y a toujours quelque chose à faire. Et donc c'est extrêmement challenging, c'est un défi quotidien. Et Dieu sait que bon, moi j'ai dû faire face à plusieurs défis, aussi bien à Shanghai comme à Pékin, plusieurs. Alors c'est ça qui amuse, si vous voulez, professionnellement, qu'on est placé devant des tâches qui semblent tout à fait insurmontables. Donc moi, je suis un peu connu presque comme Monsieur Project Impossible. Donc quand c'est impossible de le faire, on appelle Van Kerckhove. Donc j'ai été d'ailleurs appelé officiellement ici comme le pompier de la ville. Donc quand il y a le feu à la baraque, ben, on appelle Gilbert, c'est lui qui va éteindre le feu. C'était très marrant parce que ça a été publié dans les magazines de Pékin comme ça. Et donc ça, c'est un défi qui m'a toujours fortement intéressé. Il faut avoir évidemment une disposition pour pouvoir exécuter ça. Et je crois que c'est là-bas où je suis très content de ma formation comme ingénieur, parce que quand j'ai fini mes études d'ingénieur en Belgique, j'ai trouvé que quand je suis sorti, je connaissais rien du tout. Mais j'avais appris une chose, c'était comment apprendre. Et ne jamais dire non à un nouveau défi. De simplement, on a un nouveau défi, ben on ne dit pas non, on le regarde, on constate que qu'on ne connaît pas la matière, ben on étudie la matière, on va se renseigner à gauche et à droite, etc. On découvre tout. Il faut être ouvert pour des nouvelles choses, donc ce que moi j'ai toujours fait. Alors c'est pour ça que j'ai fait de tout, dans tous les domaines possibles et impossibles. Et ça, c'est donc un challenge intellectuel, professionnel, très intéressant. Et je crois que ça, c'est quelque chose qui m'a toujours attiré. Bon, maintenant, je suis officiellement à la retraite, mais bon, bien que je suis 6 ou 7 ans à la retraite, j'ai plein de boulot encore. Bon, je travaille encore avec le gouvernement, beaucoup. Je manage un groupe de spécialistes étrangers sous la tutelle de l'organisation la plus importante en Chine, qui est donc State Administration for Foreign Expat Affairs. Mais donc on est toujours occupé et on s'ennuie jamais. Donc ici, il y a un mélange très intéressant de sujets. Même si on est soi-disant à la retraite, on peut s'occuper très très bien. En plus, et ça je regrette un peu à la limite, Pékin, je crois, c'est la ville la plus importante en Chine en matière de culture. Il n'y a pas de ville en Chine qui a le même nombre de musées. Je crois que j'en ai visité peut-être 10% des musées à Pékin, parce qu'il y a un musée de tout à Pékin. On peut s'imaginer n'importe quoi, il y a un musée de ça à Pékin. Donc, si on se balade à Pékin tous les jours, voir un autre musée, je crois qu'on peut en faire 360 par an, honnêtement. Donc, il y a un bagage culturel extrêmement important ici, beaucoup de choses à découvrir, beaucoup d'étrangers adorent ça. Moi, je vois tous les jours. Les étrangers qui se baladent dans les routons, qui vont explorer les anciens bâtiments, qui vont explorer la vie culturelle, l'artisanat, l'histoire. Enfin, donc, et là, ça, c'est l'attraction de Pékin, si vous voulez.

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1: Il faut toujours essayer de comprendre l'autre côté, il faut comprendre l'environnement chinois, mais il faut aussi comprendre l'environnement étranger. Donc, quand il y a une société étrangère qui vient ici, elle a aussi ses contraintes. En Europe, aux États-Unis, il y a des choses qu'ils peuvent faire, il y a des choses qu'ils ne peuvent pas faire. Ils ont aussi des obligations. Alors les Chinois, ils ont d'autres obligations. Donc on est devant deux situations tout à fait différentes. Donc il faut comprendre les deux côtés. Donc moi, j'essaye d'analyser les deux côtés. Et ensuite, on essaye de voir comment on peut trouver une entente. Ça, c'est l'approche. Là.
2: Courageux, enthousiaste et déterminé, Gilbert Van Kerkhove ne recule jamais devant les défis et ne dit jamais non face aux difficultés. Grâce à ses nombreuses années en Chine, il a accumulé une connaissance approfondie de la Chine et parvient souvent à construire un dialogue constructif entre les entités commerciales étrangères et leurs partenaires chinois.
1: Par exemple, quand j'étais à Shanghai, où j'ai relancé tous les métros fonds en Chine, par le biais de la ligne de métro à Shanghai, là-bas c'était différent. C'était pas que je devais chercher des investisseurs, parce que mais là-bas j'ai travaillé beaucoup avec l'ambassade de France, avec le gouvernement français. Donc j'ai pu obtenir un emprunt de l'État français à des conditions formidables pour la ville de Shanghai. Mais là-bas, c'était plutôt l'équipe Gilbert et Sun Bin qui a travaillé ensemble, parce que nous, on sait plus ou moins comment ça marche dans le gouvernement chinois. Et beaucoup de gens ne connaissent pas, ils n'ont aucune idée comment ça fonctionne, donc comment il faut demander les autorisations. Donc c'est vraiment, il faut aller étape par étape, par étape, par étape, et donc c'est très compliqué, et il faut vraiment avoir des connexions avec le gouvernement pour comprendre d'abord comment ça marche. Et si on n'a pas de bon contact, on ne va pas vous expliquer comment ça marche, comment il faut faire, donc il faut aussi avoir une approche qui est bien reçu du côté chinois, qu'ils veulent bien vous aider parce qu'ils comprennent que vous essayez d'aider la Chine. Par contre, pour les Jeux Olympiques, donc en 2002, là, c'était tout à fait différent. Mais là-bas, encore une fois, c'était pas que j'étais un génie, etc. Non, quand il faut demander de l'aide, il faut savoir à quelle porte il faut frapper. Et donc moi, j'ai envahi toutes les ambassades à Pékin. Des grands pays, les États-Unis, la Grande-Bretagne, la France, l'Allemagne, etc., etc., etc. Quoi, moi, knock-knock on the door, et je dis, c'est moi, Van Kerkhove, carte visite du gouvernement de Pékin. Ça, c'est pas possible, ce monsieur travaille pour le gouvernement de la ville. Coup de téléphone au ministère du Commerce, on a ici un monsieur qui dit, oui, l'enfant, oui, on connaît, oui, c'est bon. Et donc, mais là-bas, je suis très têtu, donc j'ai frappé à toutes les portes et j'ai évidemment mis en place une philosophie d'approche pour le projet. Donc j'ai aussi fait changer l'approche de la ville de Pékin de comment faire les projets. Donc finalement, j'ai dit, il faut absolument qu'on fasse ça par une approche PPP, Public-Private Partnership. Moi, j'ai plutôt fait mon catéchisme en termes de PPP, quoi. Donc moi, j'ai mis en place un peu les règles du jeu de comment les investisseurs pouvaient faire part donc de ce projet en investissant. Et donc, là-bas, au début, évidemment, ce n'était pas évident. Et je me rappelle un jour, j'avais un dîner en privé, je crois d'ailleurs j'étais au Beihai Park, dans un restaurant, quelque chose comme ça, avec un ministre belge des travaux civils. Et le monsieur m'a dit, « Monsieur Van Kerkhove, je vois tout votre enthousiasme de trouver des investisseurs dans des complexes sportifs, mais je vous dis une chose, vous n'allez pas réussir. Parce que ça ne se fait pas, il n'y a personne qui veut investir dans ces dans ce type de projet. Et croyez-moi, j'ai 20 ans d'expérience. Alors bon, le monsieur n'a pas tenu compte de moi, Van Kerkhove étant très têtu. Et donc, j'ai trouvé tous les canaux, etc. Donc, j'ai changé aussi l'approche du projet. Pékin voulait faire ça en un trait. Alors, j'ai dit à la ville de Pékin, non, ça ne marche pas. Il faut aller en deux étapes. Une première étape de préqualification. Et la deuxième étape, c'est vraiment les adjudications, comme il faut. Et donc, ce qu'on a fait, et le premier round, donc les préqualifications, c'était un très grand succès. On a eu 180 sociétés qui se sont placées, qui se sont préqualifiées. Ensuite, moi, j'ai fait le mariage des sociétés pour qu'ils travaillent ensemble comme un groupe, comme un consortium, pour pouvoir exécuter le projet. Parce que donc le projet, il y avait donc l'investissement, la construction, l'opération, l'entretien, etc., etc. Donc toutes ces facettes devaient être exécutées comme il faut. Donc moi j'ai mis en place ce qu'il fallait faire. Donc quel était l'ABCD de ce projet. Et donc j'ai dit à toutes les sociétés, bon, c'est comme ça que vous devez opérer. Et c'est comme ça que vous devez faire une offre à la ville de Pékin. Et on va en tenir compte. Et donc, moi, j'ai fait aussi donc, le dépouillement des offres pour le nid d'oiseau. Donc, c'est pas moi tout seul, évidemment. On avait toute une équipe. Hein. Donc, chaque offre, c'était comme ça, de papier. Et donc, on avait toute une équipe. Moi, j'ai regardé toutes les offres, pratiquement toutes les pages. Mais donc, on avait toute une équipe qui allait, qui donnait les points. Comme on fait ça d'ailleurs dans le dépouillement, on donne des points pour le financement, pour ceci, pour cela, pour ceci, pour cela. On met ça en grand Excel avec tous les points. Et ensuite, on peut voir qui a gagné, qui a le plus de points. Donc, dans les approches donc, que je venais de dire, qui étaient évidemment donc financement, etc., etc., etc., quoi. Donc là-bas, l'approche, c'est simplement, il faut apprendre. Donc, ce que moi j'ai fait une étude de 1000 pages. Que j'ai livré à la ville de Pékin une étude sur les Jeux Olympiques, de comment faire et de comment ne pas faire. Et donc, j'ai étudié les grands Jeux Olympiques qui ont été exécutés un peu partout dans le monde, donc, par exemple au Canada, en Espagne, en France, etc. Et donc, où j'ai regardé où ça a bien tourné, où ça a mal tourné. Donc, pour apprendre les leçons, donc pour voir, bon, ça c'est bien, ça c'est pas bien, donc il faut qu'on fasse attention, etc., etc. Donc, j'ai fait une analyse de tout ça. Alors, j'ai emmené les gens de la ville de Pékin, j'ai organisé des tours en Europe. Donc, j'ai emmené les gens de la ville à faire un tour en Europe pour inspecter la préparation des Jeux à Athènes. Donc, on a visité tous les sites en construction à Athènes, on a eu toutes les discussions, donc tout ça, c'est moi qui ai organisé. Et ensuite, on est allé en Allemagne, on est allé à Paris, on est allé à Barcelone, on est allé à Londres, on a été reçu par le maire de la ville de Londres. Et donc, moi, j'ai donc appelé les gens pour donner un séminaire aux autorités de la ville de Pékin pour expliquer de comment on pouvait aborder un tel projet. Donc cela, ça demande évidemment beaucoup de préparation. Donc,
2: Pour Gilbert Van Kerkhove, la croissance spectaculaire de la Chine est due principalement à la planification claire et détaillée élaborée par le gouvernement dans le cadre de la mise en œuvre des projets de développement.
1: Ce que je veux dire tout d'abord, c'est que le succès de la Chine, c'est dû en grande partie au fait qu'il y a un plan quinquennal. C'est quelque chose qui n'est pas connu dans nos pays européens. En Chine, on a quand même tout un appareil pour la préparation du plan quinquennal. Moi, j'ai aussi travaillé pour la ville, pour le plan quinquennal de la ville, avec Guo Jinglong. J'étais donc le seul étranger conseiller de Guo Jinglong pour le plan quinquennal. Donc, j'ai beaucoup de respect pour le plan quinquennal. Aussi, pas seulement qu'il y a un plan quinquennal, c'est un plan quinquennal, d'ailleurs, il est fait avec beaucoup de préparation sérieuse par des spécialistes. Ce n'est pas des trucs politiques, c'est vraiment fait d'une façon scientifique, économique en détail. Et une fois que la Chine décide de faire quelque chose, ils le font. Est-ce que je peux citer un exemple? Il n'y en a pas beaucoup auxquels je dois réfléchir longtemps. Vous prenez tous les réseaux ferroviaires de Chine, les trains à grande vitesse. Mais quel est le pays au monde qui a fait ça? Chez nous, en train de discuter de n'importe quoi, le TGV français, il est resté en arrière. Aux États-Unis, ils ont de la mitraille qui roule sur les rails. Ils n'ont même pas de train qu'on peut appeler un train aux États-Unis. Donc c'est dramatique, quoi. Mais en Chine, on a décidé, bon, on fait des milliers, des milliers, des milliers de kilomètres. Donc là-bas, l'avantage de la Chine, c'est qu'une fois qu'on a décidé de faire quelque chose, on l'exécute. Et on l'exécute vite. Le soir, vous allez en ville, vous voyez plutôt, tout à coup, vous voyez des camions à côté de la rue avec des bulldozers dessus. Vous revenez le matin, on a déjà fait la tranchée, on a déjà mis les nouveaux tuyaux, on a déjà fermé la tranchée, on a mis l'asphalte dessus et c'est parti. En 24 heures. C'est l'avantage de la Chine. Et c'est pour ça que, bon, évidemment, c'est très important que les plans quinquennaux au niveau national et local soient bien faits. Mais je crois que ça, c'est un des grands secrets. Et dans mon bouquin, d'ailleurs, j'en parle. Que je dis, un des grands avantages de la Chine, qu'ils ont des plans quinquennaux, qu'ils ont une vision à long terme, pendant que l'Europe et les États-Unis n'ont pas. Alors, évidemment, ils se plantent parce que tout à coup, ils voient qu'ils n'ont rien fait pour certaines industries. Alors, tout à coup, c'est le chaos, c'est la panique, etc. Donc, en Chine, on évite ça. Ensuite, je crois qu'on a quand même, jusqu'avant le virus, on a quand même laissé la place en Chine aux entrepreneurs. Donc, quand on voit tout ce qui s'est passé comme développement, c'est assez incroyable. Moi, je suis aussi censé être grand spécialiste en tourisme, officiellement. Et donc, je faisais partie du groupe des plus grands spécialistes de tourisme en Chine. Et donc, je suis allé avec ces groupes pour aller inspecter des régions en Chine pour évaluer le potentiel touristique. Super intéressant. On a fait un film de ça, deux films. C'est lié au fleuve Yangtze et aux affluents. Quand j'ai participé à ce film, il fallait voir les régions que j'ai traversées. Je dis, merde, la région de Chongqing, la grande municipalité de Chongqing, au fond, c'est Sichuan. Ah, c'est pauvre, ça. Quoi? C'est pauvre? Ah, zut! C'est pas pauvre du tout. Je suis passé dans ces villes modernes comme tout. Évoluer, mais c'était vraiment incroyable. Là-bas, on constate l'avancement qu'on a fait et les autoroutes qu'ils ont construites dans toute cette région, au Sichuan. Alors, pour faire des autoroutes là-bas, je peux vous dire, c'est pas facile. Hein. Les ponts que j'ai faits là-bas, ah oh, mon Dieu, il fallait pas regarder par la fenêtre. Hein. Oh, des ponts vraiment gigantesques dans l'air, des tunnels de dizaines de kilomètres. Oh, je regardais toujours le tunnel quand je rentrais dans cette terre. Il a combien de kilomètres? Oh, 4 kilomètres. Oh, c'est un petit, là. Ah, celui-là, il a 15 kilomètres. Ah, ça va déjà mieux, ça. Mais enfin, c'est incroyable. On a développé toute cette région centrale de Chine. Ça a été aussi une décision politique. Avant, c'était la côtière, les zones côtières qui étaient les riches, etc., etc. Mais ensuite, la Chine a dit, oh merde, il faut développer le centre et l'ouest de la Chine. Ils ont mis le paquet. Et donc là-bas, avant, c'était plus cher d'envoyer un conteneur de Chengdu à Shanghai que de Shanghai aux États-Unis. Et maintenant, c'est plus vrai. Parce que maintenant, on a tout changé, il y a les autoroutes, etc. Donc, si vous voulez, le secret est là. Le dynamisme de l'économie, mais aussi, je crois, la sagesse parfois, discuter, critiser du gouvernement de lancer ces grands projets. Très souvent, les étrangers disent que oh, les Chinois ils font ces projets dans les nuages. Moi, je suis pas d'accord avec ça. Et bon, on voit parfois des lignes ferroviaires qui sont encore peu fréquentées. Mais vous avez déjà pris les trains à haute vitesse en Chine? Je n'ai pas l'impression que les trains sont vides. Hein. Je peux vous dire que parfois, c'est difficile d'avoir un ticket. Parce que maintenant, c'est beaucoup plus facile d'aller en train que d'aller en avion. Et donc, vous voyez, donc ça a ouvert des régions entières en Chine, ont développé l'économie d'une façon incroyable. Donc, il y a beaucoup de facteurs là-bas. Il y a un autre facteur où il y a des points d'interrogation, c'est l'éducation. Il y a beaucoup de choses à améliorer dans le secteur de l'éducation. Et aujourd'hui, on a beaucoup de points d'interrogation sur ce niveau-là. Mais je crois qu'il y a un ensemble d'éléments qui ont fait changer la Chine à une société super avancée en 50-60 ans. Alors, sur le plan aussi de la société, il y a eu énormément de changements. Ce que moi j'ai étudié pendant tout un temps, j'ai voulu écrire un livre là-dessus, j'ai commencé, j'ai dû m'arrêter, c'était trop complexe. C'est le changement dans la société chinoise. Quand vous voyez comment la Chine était comme société dans les années 80, et aujourd'hui vous regardez comment est la société maintenant, c'est un autre monde. C'est tout à fait un autre monde. Maintenant, la Chine, comme société, a énormément évolué. Évidemment, il y a encore des problèmes, c'est sûr, mais où y a-t-il pas de problème? Regardez l'Europe, regardez les États-Unis, avec l'immigration ou la migration et le racisme et tout ça. Vous croyez que

0: C'est bien toujours là-bas, c'est pas du tout vrai, hein. Il y a des gros problèmes, hein, avec le manque d'emploi ou le manque de travailleurs. Donc on peut facilement critiquer. Mais je crois qu'ici, il y a eu des changements vraiment dramatiques dans la société. Donc ça, c'est un peu le secret de la Chine, quoi. C'est que l'intervention du gouvernement dans le développement de l'industrie, je crois que c'est très souvent une bonne chose, ce qui manque dans nos pays à nous.
1: Gilbert Van Kerckhove considère Pékin comme sa maison. Il estime c'est à Pékin qu'il éprouve le plus de sentiments d'appartenance.
0: C'était jamais programmé, mais disons qu'au fil des années, de plus en plus, j'ai trouvé que Pékin, c'était ma deuxième terre natale. Et que donc c'était, comme on dit en Chine, nos chefs-lieux, c'est Pékin, c'est Beijing. Et quand on me dit, vous allez rentrer chez vous, je dis, oui, je vais rentrer à Pékin. Ah bon? Pas en Belgique? Non, non, non, à Pékin. Oh, dans la diarche, Beijing. Donc, oui. Alors aujourd'hui, évidemment, la situation a beaucoup évolué, pas toujours dans le bon sens, mais quand même, j'appartiens à un groupe d'étrangers qui considèrent quand même la Chine et Pékin comme leur endroit à eux, quoi, donc où ils se sentent chez eux et où ils voudraient rester, quoi, donc comme ça. Une année plus une année, donc ça fait 40 années et, décembre de l'année passée, donc c'est presque un an maintenant, j'ai fêté mes 40 ans, exactement mes 40 ans de Beijing, dans le restaurant Morel. Et j'ai fait une petite partie là-bas. Et c'était très marrant parce que sans vouloir, j'ai découvert ça le jour après, que j'avais au fond invité 40 personnes pour mes 40 ans. Et je ne savais pas. Et c'était le restaurant m'avait dit maximum 36 ou 37 personnes, parce que la capacité, etc. Mais ensuite, on a rajouté des gens, on était à 40. Et je dis, ensuite, oh, alors c'était pas voulu, mais c'était super simple. Et donc c'était bien, quoi. Quand les gens me disent, Gilbert, tu vas pas prendre ta retraite, tu vas pas rentrer en Belgique, je dis, mais qu'est-ce que je vais faire en Belgique, moi? Ici, ça bouge toujours. Tous mes amis sont ici. En Belgique, j'ai plus de liens, sauf ma fille qui est là-bas. Mais ici, on a donc une vie sociale très intense. Pékin est quand même une ville très internationale où on a tous les restaurants qu'on peut s'imaginer. On peut quand même acheter pratiquement tout ce qu'on veut. Donc, il y a quand même une offre de services et de loisirs. Et de choix professionnels ici qui n'ont pas égal dans un autre pays. Pour moi, j'ai aucune idée aujourd'hui de quitter la Chine. Même si je disais, bon, je vais pas rentrer en Belgique parce qu'il pleut trop en Belgique, je vais aller dans un autre pays. Je ne sais pas non plus où je pourrais aller. Il y a des gens qui me disent, un ami à moi qui est au Portugal, et ça lui plaît très très bien, je parle le portugais aussi, donc ça va. Et donc, à la limite, je pourrais aller au Portugal, mais bon, j'ai pas de lien avec le Portugal. Donc, c'est ça un peu le problème, si vous voulez. Donc, pour ça, c'est très facile de dire, je m'en vais, mais je vais où? Et donc, je reste à Pékin et donc je continue à suivre d'assez près l'économie et la politique. Très souvent, je donne des informations et ma vision personnelle, par exemple à l'ambassade de Belgique, pour leur faire part un peu qu'est-ce qui se passe en Chine, quels sont les problèmes actuels, même politiques, économiques, quel est l'impact du Covid, etc., quelle est la situation des étrangers. Et donc, moi, je me renseigne beaucoup, donc tous les jours, je suis sur l'ordinateur, je regarde les nouvelles de tout azimut international, local, le South China Morning Post, etc., China Daily, enfin un peu de tout, quoi. Et donc, je me renseigne pas mal pour rester informé de la situation. Je suis tout ça un peu, et ça demande du temps, hein. Ça demande donc de l'attention, de s'informer, de lire, d'écouter, de parler avec les gens.

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0: Le président chinois Xi Jinping a adressé mardi un message de condoléances au président colombien Abelardo de la Espriella après le violent séisme qui a frappé ce pays d'Amérique du Sud. Le président Xi a présenté toutes ses condoléances aux victimes et a exprimé sa sincère sympathie aux familles des victimes et aux blessés. Il s'est dit convaincu que le peuple colombien surmonterait cette catastrophe et reconstruirait son pays dès que possible. Le bilan des victimes du séisme de magnitude 7,5 qui a frappé l'ouest de la Colombie s'élève désormais à 132 morts. Selon les autorités, le séisme de lundi est le plus important à avoir frappé le pays depuis des années. S'exprimant depuis le centre de commandement unifié de Cali, le président Abelardo de la Espriella décrit l'ampleur des dégâts dans la ville et indique que la principale préoccupation concerne les personnes toujours portées disparues.
1: Nous dénombrons environ 5 000 habitations endommagées ou effondrées, 35 morts et environ 700 blessés.

0: 3 hôpitaux se sont effondrés et 18 autres ont été touchés. 39 écoles ont été touchées et l'aéroport a subi des dégâts et fonctionne de manière limitée. Mais ce qui nous préoccupe le plus, sans aucun doute, ce sont les 188 personnes portées disparues.
1: Le maire de Cali a annoncé un couvre-feu en raison des risques de pillage. Il affirme que ces restrictions permettront d'assurer la sécurité dans toute la ville et de permettre aux équipes de secours de faire leur travail.
2: Et au moins 132 personnes ont perdu la vie lors d'un séisme de magnitude 7,5 qui a frappé l'ouest de la Colombie, le plus puissant à avoir secoué le pays depuis des années. Les opérations de recherche et de sauvetage sont en cours. La région de Cali, dans le sud-ouest de la Colombie, est l'une des plus durement touchées. Les habitants se sont associés aux secouristes pour chercher les survivants.
3: Pour l'instant, nous sommes ici avec la population, la protection civile et un total de 25 unités de pompiers pour déblayer les décombres et rechercher les deux enfants. Nous ne savons pas avec certitude s'ils se trouvent là-dessous. Tout ce qu'on nous a dit, c'est qu'ils étaient avec leurs proches.
4: Nous sommes sur place pour tenter de dégager 4 personnes qui sont encore ensevelies. Il y a un petit chien qui grattait tout à l'heure, mais pour l'instant, on ne l'entend plus. On n'entend plus rien. Nous espérons que le chien est encore en vie et que nous pouvons encore sortir ces personnes saines et sauves.
5: Il pourrait s'agir d'un proche de quelqu'un qui se trouve là-dedans. On ne peut donc pas rester indifférent face à une situation comme celle-ci.
2: L'autorité de l'aviation civile colombienne a suspendu les opérations dans plusieurs aéroports. À Bogota, la capitale, de nombreux visiteurs s'empressent de modifier leur plan de voyage.
0: Nous devions nous rendre à Pereira, mais ce vol a été annulé. Nous essayons de réserver un autre vol à destination de Medellín, mais rien n'est certain pour l'instant. Nous ne savons tout simplement pas quelle est la situation actuelle à Armenia et à Pereira.
4: Nous venons tout juste d'arriver de Madrid lorsque nous avons appris la nouvelle du séisme. Nous devions nous rendre à Pereira demain, mais nous devons désormais modifier nos plans au pied levé. Nous avions initialement prévu de rester en Colombie pendant 15 jours. Mais ce séisme a complètement bouleversé notre itinéraire.
2: Un tribunal syrien a condamné l'ancien président Bachar al-Assad à mort par contumace. Il a été reconnu coupable de crimes tels que des meurtres, des actes de torture et des arrestations arbitraires commis pendant la guerre qui a duré près de 14 ans dans le pays. Il s'agit de la première condamnation prononcée à l'encontre de Bachar al-Assad qui a été renversée lors d'une offensive des rebelles en décembre 2024. Le président américain Donald Trump exige que l'Iran verse des indemnités pour les personnes qu'il a, selon lui, tuées lors d'attaques et de manifestations.
0: Eh bien, nous allons demander de l'argent pour les dégâts qu'ils ont causés sur une période de 50 ans, qu'il s'agisse du SS Cole ou de toutes ces personnes qui ont été gravement blessées, gravement mutilées ou bien tuées, plusieurs milliers de personnes. Alors, de quoi s'agit-il? Si des dommages doivent être versés, je pense que c'est à l'Iran de les payer.
3: La proposition du président Trump fait suite aux demandes de Téhéran qui réclame des indemnités et la levée des sanctions américaines. Il affirme que Washington privilégie la pression économique plutôt que les frappes militaires pour pousser l'Iran à conclure un accord. Il s'agit véritablement d'un changement de stratégie de la part de la Maison-Blanche. Jusqu'à présent, tout reposait sur la pression militaire, avec des frappes contre l'Iran. Désormais, l'accent est mis sur la pression économique. Bien sûr, il y a ces sanctions américaines imposées à l'Iran. Elles sont en vigueur depuis des années et des années. Et en plus de cela, ces derniers mois, nous assistons au blocus naval américain des ports iraniens. Tout cela étouffe les sources potentielles de revenus et empêche l'Iran de se procurer des fonds. Et en fait, l'administration Trump affirme qu'elle est disposée à attendre afin de laisser toutes ces mesures produire leurs effets sur l'économie iranienne. À l'heure actuelle, l'administration Trump affirme que la situation est vraiment très difficile. Le président américain a donc décidé de ne pas reprendre les actions militaires, mais plutôt d'exercer cette pression économique sur l'Iran. Il a également déclaré qu'à ce stade, les États-Unis ne négocieraient qu'à moitié avec les Iraniens, précisant que globalement, l'approche actuelle de l'administration Trump consistait à faire profil bas. Nous attendons donc toujours cet accord potentiel entre l'Iran et Oman. Celui-ci aurait un effet partiel sur le détroit d'Ormuz. Il ne s'agirait pas de la réouverture totale que souhaitent les États-Unis. Il s'agit en réalité pour les Iraniens de contrôler quels navires traversent le détroit. Et ils posent des conditions préalables, exigeant toutes sortes de concessions de la part des États-Unis. Ils veulent la fin du blocus, l'allègement des sanctions et le déblocage des avoirs iraniens gelés. Bien sûr, ce sont là autant de points auxquels l'administration Trump ne consentirait pas, car cela leur donnerait la bouée de sauvetage économique que le président américain souhaite éviter.
2: La vente des billets pour les Jeux Olympiques de la jeunesse de Dakar 2026 a officiellement débuté le 10 août. Les supporters peuvent désormais acheter leurs billets en ligne via la plateforme officielle de billetterie des Jeux.
4: La billetterie pour les Jeux Olympiques de la jeunesse de Dakar 2026 est désormais ouverte. Ce message a été publié sur l'ensemble des réseaux sociaux officiels de Dakar 2026, alors que la vente des billets a officiellement débuté le 10 août. Les amateurs de sport souhaitant assister au premier événement sportif olympique organisé sur le sol africain peuvent désormais acheter leurs billets en ligne via la plateforme officielle de billetterie. Selon le comité d'organisation des Jeux Olympiques de la jeunesse, les billets pour les épreuves individuelles sont disponibles à partir de 1000 francs CFA, tandis que les pas journaliers, à partir de 1500 francs CFA, permettent d'assister à plusieurs épreuves au cours d'une même journée. L'accès aux fan zones, où se dérouleront diverses activités sportives et culturelles, sera gratuit. Les billets pour la cérémonie d'ouverture sont proposés à partir de 2000 francs CFA pour les personnes à mobilité réduite, 5000 francs CFA pour la catégorie B et 4000 francs CFA pour la catégorie C. Les prix des billets ont été fixés à des niveaux abordables afin d'encourager les familles, les jeunes, les amateurs de sport et les visiteurs à participer aux Jeux. Afin de garantir un accès équitable au plus grand nombre, le COJOGE a également mis en place des limites d'achat de 10 ou 16 billets par session, selon l'épreuve. Pour certains amateurs de sport, le système de billetterie en ligne facilite le processus et le rend plus accessible, tout en contribuant à garantir la transparence de la vente des billets.
6: Je pense que c'est une très bonne initiative et ça permettra de mieux vulgariser, de mieux faire connaître, mais également de permettre au plus grand nombre de spectateurs potentiels de pouvoir accéder à ces billets. C'est mieux que de les localiser dans des endroits précis, hein, où ça pourrait créer en tout cas beaucoup plus de difficultés. Alors que là, il suffit tout simplement peut-être de se connecter sur le site de vente et de pouvoir, quel que soit votre point de situation, vous pourrez donc acquérir le billet sans bousculer.
7: À travers le canal de communication du consulat et de l'association des étudiants, nous allons mettre en place un processus pour vulgariser à travers le groupe WhatsApp, nos pages Facebook, mais aussi les médias au niveau des pays. Comme ça, sera très facile d'avoir accès à ces billets.
4: Les Jeux Olympiques de la jeunesse de Dakar 2026 se dérouleront sur 8 sites à Dakar, Diamia Dio et Sali, du 31 octobre au 13 novembre. Au programme des Jeux figureront 25 disciplines de compétition, ainsi qu'une série d'activités sportives et culturelles participatives destinées à faire découvrir de nouvelles pratiques sportives et à encourager la participation des jeunes du Sénégal et du monde entier.
2: L'innovation est l'une des trois priorités de l'APEC Chine 2026. À Shenzhen, si on a une nouvelle idée, on peut trouver le matériel dont on a besoin en moins de 30 minutes. Les entrepreneurs appellent cela la vitesse Shenzhen. Autrefois portée par les vastes chaînes d'approvisionnement de la ville, aujourd'hui, l'IA et l'intelligence incarnée deviennent les nouveaux moteurs qui font progresser la technologie et l'industrie. Regardez.
4: Nous avons tous déjà vu des robots danser. Mais dans cette entreprise spécialisée dans l'intelligence incarnée, l'objectif n'est pas de créer des artistes, mais de développer des robots polyvalents capables de résoudre des problèmes concrets. L'entreprise met au point des machines dotées de mains habiles et d'un cerveau alimenté par l'IA. Elles sont entraînées à effectuer des tâches quotidiennes, plier des vêtements, débarrasser les tables ou encore ramasser les déchets. Au cœur de ce projet se trouve le World Unified Model, un modèle open source conçu pour aider les robots à comprendre le monde physique qui les entoure.
8: Grâce au soutien de projets menés par le gouvernement, nos robots ont été déployés dans des établissements de soins pour personnes âgées à Shenzhen afin d'aider les personnes en situation de handicap. Ces environnements sont extrêmement complexes et imposent des exigences élevées en matière d'interaction et de sécurité. Notre projet Robots in Homes a été reconnu comme une bonne pratique dans la région Asie-Pacifique.
4: Une autre entreprise de Shenzhen dote les fabricants du monde entier d'un cerveau alimenté par l'IA. Son industrie GPT est conçue pour permettre aux machines d'aller au-delà de la simple vision, afin de comprendre, de raisonner et d'agir. À la fin de l'année dernière, l'entreprise comptait parmi ses clients plus de 730 entreprises de premier plan à travers le monde, notamment dans la région Asie-Pacifique.
8: Qu'il s'agisse de grands modèles linguistiques, d'agents IA ou de produits basés sur l'IA, ceux-ci deviendront plus faciles à utiliser, plus accessibles. Cela permettra aux entreprises qui, auparavant, ne pouvaient pas accéder facilement à l'IA industrielle d'en tirer parti. C'est clairement la tendance pour l'avenir.
4: Et lors de l'APEC Chine 2026, où l'innovation figurera parmi les priorités de la région, Shenzhen montrera comment son écosystème technologique et industriel peut contribuer à relier les entreprises, les marchés et les populations à travers la région Asie-Pacifique.

0: La Chine est connue depuis longtemps pour ses sites historiques et ses merveilles naturelles, mais une nouvelle tendance se dessine parmi les voyageurs internationaux, le tourisme technologique.
1: Des démonstrations de robots au spectacle spectaculaire de drones, le tourisme axé sur la technologie s'impose comme une nouvelle attraction pour les visiteurs internationaux en Chine. À Beijing, une exposition consacrée à la robotique est devenue une destination très prisée à part entière, permettant aux visiteurs de découvrir de près les technologies de pointe et la manière dont elles s'intègrent de plus en plus dans la vie quotidienne.
2: Je trouve ça incroyable que la Chine ait mis au point une technologie aussi extraordinaire. Au Mexique, on n'a pas autant de robots. Alors je pense que ça a changé ma vision concernant la façon dont la technologie pourrait bien transformer le monde à l'avenir.
3: C'est incroyable de voir les progrès réalisés en robotique. C'est incroyable et vraiment futuriste.
1: Certains visiteurs vont au-delà des attractions touristiques traditionnelles et entrent dans des sites de production en activité pour découvrir de leurs propres yeux comment la technologie transforme l'industrie manufacturière moderne. À l'usine de véhicules électriques de Xiaomi, les visiteurs peuvent observer des centaines de robots effectuer des tâches de haute précision le long de la chaîne de production. Autrefois largement fermées au public, ces installations industrielles ouvrent désormais leurs portes aux visiteurs, offrant ainsi un nouvel aperçu des capacités de production et de l'innovation technologique de la Chine.
2: Les gens peuvent découvrir beaucoup de choses intéressantes qu'ils n'auraient peut-être pas l'occasion de voir chez eux, tant par leur complexité que, sans doute avant tout, par leur ampleur. L'ampleur et le niveau de développement sont tout simplement stupéfiants. Les gens veulent comprendre comment les choses sont fabriquées, ce qui nous permet de mieux appréhender le monde dans lequel nous vivons et qui est en pleine évolution.
1: Cette tendance s'accompagne également d'une évolution du marché du tourisme réceptif en Chine. Les agences de voyage et les destinations touristiques proposent désormais aux visiteurs internationaux des expériences touristiques technologiques sur mesure.
3: Nous constatons une augmentation du nombre de visiteurs qui effectuent leurs réservations via notre plateforme en ligne et les groupes d'étudiants étrangers manifestent également un vif intérêt pour notre exposition. De nombreux touristes étrangers partagent leur expérience sur les réseaux sociaux après leur visite.
1: Alors que les voyages en Chine et les technologies chinoises ne cessent de gagner en popularité, de plus en plus de voyageurs internationaux découvrent une facette innovante, dynamique et futuriste de la Chine, ainsi qu'une nouvelle façon de découvrir et de comprendre le pays.
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15: Bonjour à toutes et à tous et bienvenue dans Fréquence Afrique sur CGTN Radio. Dans la première partie de l'émission, on va écouter l'interview de Daouda Bitié, ambassadeur du Burkina Faso en Chine. Il a non seulement expliqué sa compréhension de la démocratie chinoise, mais également exprimé ses attentes sur la future coopération économique et commerciale entre la Chine et l'Afrique. Voici tout de suite les détails.
16: Bonjour Monsieur l'ambassadeur, merci d'avoir accepté notre interview.
17: Bonjour Madame, c'est tout un plaisir pour moi de vous recevoir ici à l'ambassade du Burkina Faso.
16: L'année 2025 marque l'achèvement du 14e plan quinquennal et constitue une année importante pour approfondir davantage les réformes chinoises. Comment appréciez-vous la résilience de l'économie chinoise face aux incertitudes mondiales actuelles et son impact sur la reprise économique mondiale?
17: Effectivement, 2024 a été une année charnière pour l'économie mondiale. Mais la Chine, comme on l'a dit,

0: Et l'usine mondiale, donc à travers cette dynamique économique, a su faire face aux grands défis économiques durant l'année 2024. Nous avons constaté que sa croissance a eu des phases hautes et basses au cours de l'année, pour terminer avec un niveau au-delà des prévisions. Parce qu'au dernier trimestre de l'année 2024, sa croissance a été estimée à 5,5, ce qui était vraiment au-dessus de ce que eux-mêmes, le peuple chinois, espéraient. C'est une grande performance lorsque la Chine va bien sur le plan économique, sur le monde qui va bien également sur le plan économique. Donc, tout ce qui se passe en Chine sur le plan économique a un impact sur l'ensemble du monde entier. Donc, ce qu'on souhaite, le fait que l'économie chinoise soit résiliente, ça donne, je dirais, un bonus à l'économie mondiale.
1: Les deux sessions constituent une fenêtre importante pour observer la démocratie populaire intégrale en Chine. Comment interprétez-vous ce concept?
0: D'abord, le concept de démocratie chinoise, c'est une, je dirais, pour nous, en tant que représentants du pays extérieur ici en Chine, c'est une école. Cela, c'est propre à la démocratie chinoise, ce qu'ils appellent le socialisme à la chinoise. Donc, c'est un truc qui intègre, c'est-à-dire que c'est participatif. Nous avons toutes les couches sociales qui participent à la prise des décisions. Ça, c'est la démocratie à la base. Je crois que c'est une démocratie assez dynamique et c'est beaucoup d'enseignements que nous pouvons tirer de ce processus-là.
1: La Chine s'engage à une ouverture de haut niveau et à partager les opportunités de marché avec le reste du monde. Quelle lecture faites-vous de la coopération économique et commerciale Chine-Afrique, plus précisément entre la Chine et le Burkina Faso?
0: C'est vrai qu'aujourd'hui, l'ensemble des pays africains ont pour premier partenaire économique la Chine. Ça montre le dynamisme de la coopération entre la Chine et l'Afrique. Et pour venir au cas du Burkina Faso, depuis, je dirais, la reprise des relations entre nos deux pays, nos relations économiques ont connu un bond très important. Et aujourd'hui, la Chine est le premier partenaire commercial de notre pays. Je dirais même au niveau politique aujourd'hui, depuis le dernier FOCAC où nos relations ont été portées au niveau stratégique, maintenant l'ouverture adopte la politique d'ouverture. C'est une politique qui permettra aux pays africains, notamment Burkina Faso et autres, de se moderniser. Parce que à travers cette politique-là, il y a un partage de technologies qui est derrière ça. Et ce partage de technologies-là va permettre aux différents pays africains également d'amorcer une certaine croissance. Il suffit juste de mettre en place les bonnes politiques et de mettre en place, demander les bons moyens de développement, c'est-à-dire qu'en termes d'industrialisation et autres.
1: L'économie numérique et l'innovation technologique sont devenus des moteurs essentiels du développement économique mondial. Selon vous, comment explorer en collaboration avec la Chine les opportunités offertes par le commerce numérique?
0: Aujourd'hui, la technologie, comme vous le dites, c'est le vecteur de l'économie mondiale. Vous avez aux États-Unis les OpenAI. Ici en Chine, je crois que vous êtes allé même dans ce domaine-là avec les DeepSeek. Au-delà de ça, au niveau du commerce numérique en Chine, pour des gens qui vivent, et ici en Chine, nous savons très bien la place que ce commerce-là occupe. Avec le développement de l'économie numérique, c'est-à-dire que les transactions financières se feront maintenant de façon numérique et c'est plus sécurisé. On n'est plus amené dans des situations où bon, il y a des, comment on appelle ça, des risques et des mésententes créant des conflits économiques. Avec les plateformes numériques qu'il y a, vous payez, vous faites vos transactions et vous recevez votre marchandise, ça réduit les délais, ça développe un nouveau type d'emploi également dans les différents pays et également ça réduit les déplacements des gens. Au-delà de ça, il y a la coopération entre les deux pays avec les différentes bourses et autres et les formations de courte durée qui existent. Ça permet aux gens de venir renforcer leurs capacités. Donc, quand, une fois que vous renforcez

0: C'est des capacités. Ces derniers peuvent répartir au Burkina Faso, être des vecteurs de transmission de connaissances pour les autres.
1: La Chine et les pays africains possèdent tous un patrimoine culturel riche et diversifié. Selon vous, quelle est l'importance des échanges culturels sino-africains dans le contexte actuel de la mondialisation?
0: En fait, la culture, c'est comme on l'a dit, c'est le socle de l'identité de chaque peuple. Et pour mieux coopérer, il faut se connaître. Et pour mieux se connaître, il n'y a rien d'autre que par le volet culturel. Quand, à travers les échanges culturels entre les deux, je dirais pas les deux peuples, africains et chinois, ça va rapprocher ces peuples-là. Je prends un exemple. À travers la coopération culturelle, il y a les bourses que le gouvernement chinois donne aux pays africains. Les étudiants qui viennent ici, lorsqu'ils repartent dans leurs différents pays, ils deviennent des ambassadeurs de la Chine. C'est-à-dire qu'ils montrent aux gens ce qu'est la Chine et tous ceux qui ont des clichés sur le peuple chinois, ces gens-là, ils peuvent les briser. Ils vous disent, voilà, c'est la Chine, c'est pas ce que vous pensez. Nous, on a vécu là-bas, ainsi de suite. Il en est de même. Lorsque des Chinois vont dans nos différents pays et qu'ils reviennent, ils connaissent mieux nos différents peuples. Donc, les échanges humains, ça renforce la coopération. Je vois que c'est un facteur très important de la coopération Chine-Afrique. Au-delà de ça, c'est-à-dire que nos différents pays ont des histoires, je dirais, millénaires, qu'ils ont besoin d'échanger. Changer entre eux pour mieux connaître et mieux les conserver. Je crois que la Chine, c'est quand même plus de 5000 ans d'histoire. Ce qui est bien conservé, lorsque vous voyagez d'une région à une autre, vous avez des histoires différentes. Et en Afrique, nous sommes toujours dans les traditions orales. Cette oralité-là, souvent, ça se transmet difficilement. Je crois qu'à travers la coopération culturelle, nous pouvons voir également comment valoriser les anciennes cultures africaines en utilisant, en regardant un peu la façon dont la Chine fait pour valoriser ces cultures-là. L'un dans l'autre, c'est des facteurs qui peuvent amener nos deux peuples à mieux se comprendre et à mieux coopérer. Parce que si vous comprenez et que vous coopérez mieux, vous devenez des meilleurs amis. Au-delà même de l'amitié, vous devenez même des frères.
2: 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On fait maintenant une pause en musique et on se retrouve juste après pour la suite de l'émission.

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5: Retour au studio de CGTN Radio. Place à la seconde partie de l'émission consacrée à une autre interview, cette fois-ci du docteur Nasser Bouchiba, président de l'Association des coopérations Afrique-Chine pour le développement au Maroc. Il donne ses plus profondes impressions sur le développement chinois, tout en partageant ses opinions sur les rapports d'activité du gouvernement chinois 2025 et l'avenir de la coopération sino-africaine. Je vous laisse suivre cette interview.
6: Notre invité s'appelle Dr. Nasser Bouchiba, président de l'Association de coopération Afrique-Chine pour le développement au Maroc. Il a vécu et étudié en Chine pendant plus de 20 ans et s'est consacré à la recherche et la pratique de la coopération sino-africaine. À l'occasion des deux sessions de la Chine, Dr. Nasser Bouchiba nous a accordé une interview. En tant que témoin du développement de la Chine, il s'exprime sur les changements qui lui vont le plus impressionner. Écoutons-le.
7: En effet, j'ai vécu, étudié et travaillé en Chine pendant plus de 20 ans. Et même après mon retour au Maroc en 2016, je continue à me rendre fréquemment en Chine pour participer à divers événements liés aux relations chino-africaines. Selon ces jours en Chine, qui avaient débuté en 1995, m'a permis d'être un témoin de cette période de réforme et d'ouverture marquée par l'un des développements les plus rapides de l'histoire moderne de l'humanité. Les changements qui m'ont le plus marqué concernent notamment la mobilisation des différents acteurs politiques, économiques et universitaires pour le développement indépendant de nouvelles technologies. D'ailleurs, je participe activement à ce type de projet de R&D, notamment dans les domaines du traitement de l'eau, de l'exploration minière, ainsi que de l'agriculture du désert ou l'agriculture saharienne. Ces domaines, comme vous le savez, revêtent une importance capitale pour la majorité des pays en voie de développement, y compris mon pays, le Maroc. Un autre volet qui suscite particulièrement mon attention concerne le bien-être social. J'ai été, comme je l'ai mentionné, témoin d'une hausse considérable des revenus de mon entourage en Chine, de mes amis, mes collègues, toutes classes sociales confondues, ainsi que d'une amélioration continue des services publics. Il ne faut pas non plus oublier les efforts remarquables du gouvernement chinois pour réduire, voire même éradiquer la pauvreté.
6: Dr. Nasser Bouchiba a suivi de près le rapport d'activité du gouvernement chinois 2025 et nous parle de sa compréhension sur ce rapport 2025, plus précisément sur les éléments phares de cette année.
7: Étant donné que ma spécialité est la théorie politique, je suis de près chaque année les deux sessions, ces réunions décisives pour la mise en œuvre des mesures de gouvernance nationale. Bien que la situation mondiale cette année soit complexe et que la paix ainsi que la sécurité soient confrontées à d'importants défis, le rapport d'activité du gouvernement pour 2025 met en avant la continuité, la planification stratégique et l'ouverture du gouvernement chinois. En tant que pays du Sud, la Chine poursuit ses efforts d'innovation en interne, tout en soutenant et en coopérant avec d'autres nations du Sud dans le cadre d'initiatives telles que l'initiative de la ceinture et la route, afin de favoriser un développement commun. Elle joue ainsi un rôle central dans la promotion de la croissance économique mondiale et le maintien de la paix.
6: En cette nouvelle année 2025, vers quel avenir se dirige la coopération sino-africaine ? Quels seront les domaines prioritaires en la matière? Dr. Nasser Bouchiba nous donne son point de vue.
7: Pour achever la renaissance de notre continent, Nous espérons que la coopération sino-africaine contribuera davantage à la formation des compétences dans différents domaines, ainsi qu'à la promotion de la coopération en matière de recherche et d'innovation. Nous estimons que dans ce partenariat avec la Chine, notre principal objectif devrait être d'introduire les nouvelles technologies issues de l'innovation autonome chinoise, développées au sein des universités et des centres de recherche. Cela sera possible grâce au transfert de connaissances et de technologies qui contribuera certainement à l'accélération de notre développement industriel.
6: La modernisation est un sujet mondial. Alors, comment la Chine et l'Afrique peuvent-elles unir leurs efforts pour favoriser la modernisation? Quelles opportunités la modernisation chinoise peut-elle offrir au développement en Afrique? Voici les réponses de Dr. Nasser Boucheba.
7: La modernisation à la chinoise est un modèle de développement avec des objectifs principalement à caractère social, où le citoyen chinois est le bénéficiaire principal. Le fait qu'elle soit placée sous la direction du Parti communiste chinois lui permet d'intégrer des spécificités propres aux conditions nationales de la Chine et de se distinguer par sa continuité dans le temps ainsi que par son adaptabilité aux différents contextes nationaux et mondiaux. Dans leur processus de modernisation, les pays africains devraient tracer leur propre trajectoire de développement, comprendre les besoins réels et les attentes de leur population, en particulier celle des jeunes, et s'inspirer du modèle de développement proposé par la Chine afin de définir une voie de modernisation adaptée à leur contexte national et à laquelle leur population adhérerait.
6: En 2025, le Forum sur la coopération sino-africaine fêtera son 25e anniversaire. Dr. Nasser Boucheba a souligné le rôle crucial de cet événement dans la coopération internationale et dans la promotion du développement des relations sino-africaines.
7: Le Forum sur la coopération sino-africaine s'apprête à célébrer son 25e anniversaire, ce qui constitue un événement d'une importance historique. Après un quart de siècle d'exploration et de mise en pratique, d'accumulation d'expériences et d'obtention de résultats concrets, la coopération sino-africaine a pu atteindre une pleine maturité. Les grandes réalisations du forum ont joué un rôle crucial dans le développement des relations sino-africaines, tant en matière de modèles de coopération qu'en termes de valeurs créées à travers une multitude de projets concrets. Le forum contribue à l'établissement d'un nouveau paradigme de coopération internationale digne de servir de référence en la matière.
6: À la fin de cette interview, Dr. Nasser Boucheba a analysé la coopération entre le Maroc et la Chine en exprimant ses attentes pour 2025, ainsi que l'évolution future des relations entre les deux pays. Écoutons-le.
7: Pour ce qui est de la coopération sino-marocaine en 2025, elle ne pourra qu'être plus solide, et ce, grâce à la volonté de Sa Majesté le roi Mohamed VI, que Dieu l'assiste, et de Son Excellence le président Xi Jinping, qui œuvre conjointement à mettre en place un modèle de partenariat mutuellement bénéfique pour nos deux pays. Ce modèle

0: permettra de valoriser la position géographique stratégique du royaume, ainsi que sa stabilité et sa sécurité nécessaire à tout développement, et consolidera son ambition de devenir un leader africain. Je suis convaincu que le Maroc constituera une porte d'entrée privilégiée pour les acteurs économiques chinois souhaitant s'implanter sur les marchés internationaux et deviendra un point stratégique pour l'expansion de la Chine en Afrique, une expansion dont nous veillerons à ce qu'elle soit bénéfique pour toutes les parties.
1: Restez branchés sur CGTN Radio. On va souffler un peu avec cette belle mélodie et on se retrouve après.

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1: 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La décision unilatérale des États-Unis d'imposer des tarifs douaniers supplémentaires à la Chine, au Mexique, au Canada et bientôt à l'Europe ont suscité un tollé de la part de la communauté internationale. Interrogé sur cette question, le rédacteur en chef d'Actu Chine Cameroun, Gérard Njoya, n'a pas caché son désarroi. On l'écoute.
2: Pour cette question, je pense qu'au moment où les pays du monde sont en train de rechercher les voies communes pour établir ou bien pour bâtir les routes commerciales solides et mutuellement bénéfiques, toute action commerciale prise devrait être orientée dans son renforcement. Donc la décision unilatérale des États-Unis d'imposer les droits de douane supplémentaires, notamment à la Chine, au Mexique, au Canada, n'est pas une démarche à aider le système commercial multilatéral mondial. Elle pourra créer un dysfonctionnement au niveau de la chaîne d'approvisionnement mondiale. Les pays touchés par la politique tarifaire américaine et qui aussi ont pris des contre-mesures connexes, ça aussi, il faut le dire, pourront réorienter ces pertes vers d'autres pays avec qui ils coopèrent. Et là, je pense que surtout les pays africains qui ne produisent presque rien, j'ai envie de dire que c'est une violation mondiale qui pourra avoir de lourdes répercussions sur les pays du monde et surtout sur les pays du Sud global.
1: Selon Gérard Njoya, la démocratie chinoise est historique, concrète et évolutive.
2: Permettez-moi d'abord de dire que la démocratie chinoise est une démocratie historique, concrète et évolutive. Et c'est justement parce qu'elle a évolué lors du 18e congrès national du Parti communiste chinois, grâce à l'esprit créatif du peuple chinois. Ça, il faut le dire, que le secrétaire général Xi Jinping avait évoqué le concept de démocratie populaire intégrale, qui, de mon point de vue, est une démocratie socialiste plus vaste, plus vraie et plus efficace, qui couvre tous les secteurs de la société chinoise, de même que tous les aspects du processus démocratique. C'est en fait une démocratie populaire à processus complet qui combine à la fois la démocratie axée sur les processus avec celle axée sur les résultats. Et là, je veux dire que beaucoup de choses ont été justement faites depuis 2012 jusqu'à aujourd'hui. Les faits en parlent d'eux-mêmes. La Chine est devenue l'élite mondiale dans de nombreux secteurs comme la technologie, le commerce, et j'en passe. C'est également une politique qui a permis aux pays africains d'accroître leur développement. Oui, cette politique aussi a guidé la mise en œuvre de certaines actions ou bien de certains projets sino-africains au sein du Forum sur la coopération Chine-Afrique. Et c'est en faveur des États africains ou bien des États du continent africain en partie. En fait, les actions menées par la Chine dans la mise en œuvre de la démocratie populaire intégrale ont augmenté le niveau de développement de la Chine dans les secteurs politiques, économiques et de civilisation. La Chine est depuis 2024 la première école de formation en intelligence artificielle dans le monde. Et c'est aussi grâce à ce système de démocratie qui devrait pour moi inspirer les États africains eux aussi. Lors de ces deux sessions en cours, je serais tout de même curieux de savoir comment la Chine va penser le développement de son intelligence artificielle ou bien l'approfondissement du développement de son intelligence artificielle et aussi sa modernisation de haut niveau dans d'autres secteurs tels que l'agriculture, le développement vert, et bien d'autres choses. Vous savez, les États africains, notamment, ont besoin de cette ouverture chinoise pour pouvoir mieux réaliser certaines initiatives, notamment celles qui ont été conjointement prises dans le cadre du Forum sur la coopération Chine-Afrique. Et donc, en somme, je peux, au regard de certains faits de développement chinois, dire que la démocratie populaire intégrale avancée par le président Xi Jinping depuis 2012 n'est pas un ornement. Elle sert véritablement à résoudre les problèmes des peuples chinois et aussi des peuples africains et en général des pays du sud global.
1: Restez branchés sur CGTN Radio. On se détend avec un peu de musique avant de poursuivre avec la rubrique Apprenons le chinois.

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1: Apprenons le chinois.
2: Suizhongwohua.
1: Bonsoir, chers amis. 亲爱的朋友，晚上好。Bienvenue à notre cours de chinois. Tout d'abord, je vous rappelle de ce que nous avons appris dans la leçon précédente. 这是我丈夫, c'est mon mari. 这是我夫人, voilà ma femme. 我很高兴认识您。Je suis heureux de vous connaître. 见到您,我很高兴。Je suis ravi de vous rencontrer. 我向你们介绍我们的女儿。Je vous présente notre fille. 你们认识我们的儿子吗? Vous connaissez notre fils? 你们认识呀? Vous vous connaissez alors? Aujourd'hui, nous apprendrons quelques phrases pour inviter quelqu'un à faire quelque chose.
2: Leçon numéro 5.
3: 小丁，你在干什么呢？
4: 哦，没干什么。
3: 你今天晚上有空吗？
4: 我不知道。
3: 你想去看电影吗？我请你。
4: 谢谢，我不想看。
3: 那你想去跳舞吗？
4: 我不想跳。
3: 你想去游泳池游泳吗？
4: 嗯，我看看吧。
3: 那我请你去餐馆吃饭。
4: 哦，那好呀，这个主意不错。
3: 去哪儿你挑
4: ？Maxim.
2: Explication.
1: 小丁，你在干什么？小丁 ，qu'est-ce que tu fais là？ Oh， 没干什么。Oh， pas grand chose。你今天晚上有空吗 ？Tu es libre ce soir？ 我不知道。Je ne sais pas。你想去看电影吗？Ça te dirait d'aller voir un film? 我请你。Je t'invite. 谢谢。我不想看。Merci, mais ça ne me dit rien. 你想跳舞吗? Tu veux danser? 我不想跳。Non, je n'ai pas envie. 你想来游泳池游泳吗? Tu veux venir à la piscine? Oh, 我看吧。Je vais voir.那我请你去餐馆吃饭。Alors, je t'invite à dîner au restaurant. Oh, 那好呀。Oh oui, alors. 这个主意不错。C'est une bonne idée.
2: Explication.
1: 做。干。Faire. 干。什么。Qu'est-ce que? 什么。没什么。Pas grand chose. 没什么。空。空闲。Libre. 空闲。知道。Savoir. 知道。不。Ne pas. 不。电影。Film. 电影。邀请。Invité. 邀请。请。跳舞 danser, 跳舞游泳 aller à la piscine, 游泳游泳池 la piscine, 游泳池餐馆 restaurant, 餐馆晚餐 dîner, 晚餐好行 oui, 好好的 bon, 好好的主意 idée, 主意
3: 小丁你在干什么呢
4: 哦没干什么
3: 你今天晚上有空吗
4: 我不知道
3: 你想去看电影吗我请你
4: 谢谢我不想看
3: 那你想去跳舞吗
4: 我不想跳
3: 你想去游泳池游泳吗
4: 嗯我看看吧
3: 那我请你去餐馆吃饭。
4: 哦，那好呀，这个主意不错。
3: 去哪儿你挑。
4: Maxim.
1: Ce soir, comme j'ai pas grand chose à faire, j'ai invité des amis à dîner à la maison. Alors, je vous dis au revoir et nous nous retrouverons demain à la même heure. 再见，明天见。

0: Le président chinois Xi Jinping a adressé mardi un message de condoléances au président colombien Abelardo de la Espriella après le violent séisme qui a frappé ce pays d'Amérique du Sud. Le président Xi a présenté toutes ses condoléances aux victimes et a exprimé sa sincère sympathie aux familles des victimes et aux blessés. Il s'est dit convaincu que le peuple colombien surmonterait cette catastrophe et reconstruirait son pays dès que possible. Le bilan des victimes du séisme de magnitude 7,5 qui a frappé l'ouest de la Colombie s'élève désormais à 132 morts. Selon les autorités, le séisme de lundi est le plus important à avoir frappé le pays depuis des années. S'exprimant depuis le centre de commandement unifié de Cali, le président Abelardo de la Espriella décrit l'ampleur des dégâts dans la ville et indique que la principale préoccupation concerne les personnes toujours portées disparues.
1: Nous dénombrons environ 5000 habitations endommagées ou effondrées, 35 morts et environ 700 blessés. Trois hôpitaux se sont effondrés et 18 autres ont été touchés. 39 écoles ont été touchées et l'aéroport a subi des dégâts et fonctionne de manière limitée. Mais ce qui nous préoccupe le plus, sans aucun doute, ce sont les 188 personnes portées disparues.
2: Le maire de Cali a annoncé un couvre-feu en raison des risques de pillage. Il affirme que ces restrictions permettront d'assurer la sécurité dans toute la ville et de permettre aux équipes de secours de faire leur travail.
0: Et au moins 132 personnes ont perdu la vie lors d'un séisme de magnitude 7,5 qui a frappé l'ouest de la Colombie, le plus puissant à avoir secoué le pays depuis des années. Les opérations de recherche et de sauvetage sont en cours. La région de Cali, dans le sud-ouest de la Colombie, est l'une des plus durement touchées. Les habitants se sont associés aux secouristes pour chercher les survivants.
3: Observan un edificio. Pour l'instant,

0: nous sommes ici avec la population, la protection civile et un total de 25 unités de pompiers pour déblayer les décombres et rechercher les deux enfants. Nous ne savons pas avec certitude s'ils se trouvent là-dessous. Tout ce qu'on nous a dit, c'est qu'ils étaient avec leurs proches.
1: Nous sommes sur place pour tenter de dégager 4 personnes qui sont encore ensevelies. Il y a un petit chien qui grattait tout à l'heure, mais pour l'instant, on ne l'entend plus. On n'entend plus rien. Nous espérons que le chien est encore en vie et que nous pouvons encore sortir ces personnes saines et sauves.
2: Il pourrait s'agir d'un proche de quelqu'un qui se trouve là-dedans. On ne peut donc pas rester indifférent face à une situation comme celle-ci.
3: L'autorité de l'aviation civile colombienne a suspendu les opérations dans plusieurs aéroports. À Bogota, la capitale, de nombreux visiteurs s'empressent de modifier leur plan de voyage.
4: Nous devions nous rendre à Pereira, mais ce vol a été annulé. Nous essayons de réserver un autre vol à destination de Medellín, mais rien n'est certain pour l'instant. Nous ne savons tout simplement pas quelle est la situation actuelle à Armenia et à Pereira.
1: Nous venons tout juste d'arriver de Madrid lorsque nous avons appris la nouvelle du séisme. Nous devions nous rendre à Pereira demain, mais nous devons désormais modifier nos plans au pied levé. Nous avions initialement prévu de rester en Colombie pendant 15 jours, mais ce séisme a complètement bouleversé notre itinéraire.
3: Un tribunal syrien a condamné l'ancien président Bachar al-Assad à mort par contumace. Il a été reconnu coupable de crimes tels que des meurtres, des actes de torture et des arrestations arbitraires commis pendant la guerre qui a duré près de 14 ans dans le pays. Il s'agit de la première condamnation prononcée à l'encontre de Bachar al-Assad qui a été renversée lors d'une offensive des rebelles en décembre 2024. Le président américain Donald Trump exige que l'Iran verse des indemnités pour les personnes qu'il a, selon lui, tuées lors d'attaques et de manifestations.
4: Eh bien, nous allons demander de l'argent pour les dégâts qu'ils ont causés sur une période de 50 ans, qu'il s'agisse du SS Cole ou de toutes ces personnes qui ont été gravement blessées, gravement mutilées ou bien tuées, plusieurs milliers de personnes. Alors, de quoi s'agit-il? Si des dommages doivent être versés, je pense que c'est à l'Iran de les payer.
0: La proposition du président Trump fait suite aux demandes de Téhéran qui réclame des indemnités et la levée des sanctions américaines. Il affirme que Washington privilégie la pression économique plutôt que les frappes militaires pour pousser l'Iran à conclure un accord. Il s'agit véritablement d'un changement de stratégie de la part de la Maison-Blanche. Jusqu'à présent, tout reposait sur la pression militaire, avec des frappes contre l'Iran. Désormais, l'accent est mis sur la pression économique. Bien sûr, il y a ces sanctions américaines imposées à l'Iran. Elles sont en vigueur depuis des années et des années. Et en plus de cela, ces derniers mois, nous assistons au blocus naval américain des ports iraniens. Tout cela étouffe les sources potentielles de revenus et empêche l'Iran de se procurer des fonds. Et en fait, l'administration Trump affirme qu'elle est disposée à attendre afin de laisser toutes ces mesures produire leurs effets sur l'économie iranienne. À l'heure actuelle, l'administration Trump affirme que la situation est vraiment très difficile. Le président américain a donc décidé de ne pas reprendre les actions militaires, mais plutôt d'exercer cette pression économique sur l'Iran. Il a également déclaré qu'à ce stade, les États-Unis ne négocieraient qu'à moitié avec les Iraniens, précisant que globalement, l'approche actuelle de l'administration Trump consistait à faire profil bas. Nous attendons donc toujours cet accord potentiel entre l'Iran et Oman. Celui-ci aurait un effet partiel sur le détroit d'Ormuz. Il ne s'agirait pas de la réouverture totale que souhaitent les États-Unis. Il s'agit en réalité pour les Iraniens de contrôler quels navires traversent le détroit. Et ils posent des conditions préalables, exigeant toutes sortes de concessions de la part des États-Unis. Ils veulent la fin du blocus, l'allègement des sanctions et le déblocage des avoirs iraniens gelés. Bien sûr, ce sont là autant de points auxquels l'administration Trump ne consentirait pas, car cela leur donnerait la bouée de sauvetage économique que le président américain souhaite éviter.
3: La vente des billets pour les Jeux Olympiques de la Jeunesse de Dakar 2026 a officiellement débuté le 10 août. Les supporters peuvent désormais acheter leurs billets en ligne via la plateforme officielle de billetterie des Jeux.
1: La billetterie pour les Jeux Olympiques de la Jeunesse de Dakar 2026 est désormais ouverte. Ce message a été publié sur l'ensemble des réseaux sociaux officiels de Dakar 2026, alors que la vente des billets a officiellement débuté le 10 août. Les amateurs de sport souhaitant assister au premier événement sportif olympique organisé sur le sol africain peuvent désormais acheter leurs billets en ligne via la plateforme officielle de billetterie. Selon le comité d'organisation des Jeux Olympiques de la Jeunesse, les billets pour les épreuves individuelles sont disponibles à partir de 1000 francs CFA, tandis que les pas journaliers, à partir de 1500 francs CFA, permettent d'assister à plusieurs épreuves au cours d'une même journée. L'accès aux fanzones, où se dérouleront diverses activités sportives et culturelles, sera gratuit.

0: gratuit. Les billets pour la cérémonie d'ouverture sont proposés à partir de 2000 francs CFA pour les personnes à mobilité réduite, 5000 francs CFA pour la catégorie B et 4000 francs CFA pour la catégorie C. Les prix des billets ont été fixés à des niveaux abordables afin d'encourager les familles, les jeunes, les amateurs de sport et les visiteurs à participer aux Jeux. Afin de garantir un accès équitable au plus grand nombre, le COJOGE a également mis en place des limites d'achat de 10 ou 16 billets par session, selon l'épreuve. Pour certains amateurs de sport, le système de billetterie en ligne facilite le processus et le rend plus accessible, tout en contribuant à garantir la transparence de la vente des billets.
1: Je pense que c'est une très très très bonne initiative et ça permettra de mieux vulgariser, de mieux faire connaître, mais également de permettre au plus grand nombre de spectateurs potentiels de pouvoir accéder à ces billets. C'est mieux que de les localiser dans des endroits précis, hein, où ça pourrait créer en tout cas beaucoup plus de difficultés. Alors que là, il suffit tout simplement peut-être de se connecter sur le site de vente et de pouvoir, quel que soit votre point de situation, vous pourrez donc acquérir le billet sans bousculer.
2: À travers le canal de communication du consulat et de l'association des étudiants, nous allons mettre en place un processus pour le vulgariser à travers le groupe WhatsApp, nos pages Facebook, mais aussi les médias au niveau des pays. Comme ça, sera très facile d'avoir accès à ces billets.
0: Les Jeux Olympiques de la Jeunesse de Dakar 2026 se dérouleront sur 8 sites à Dakar, Diamniadio et Sali, du 31 octobre au 13 novembre. Au programme des Jeux figureront 25 disciplines de compétition, ainsi qu'une série d'activités sportives et culturelles participatives destinées à faire découvrir de nouvelles pratiques sportives et à encourager la participation des jeunes du Sénégal et du monde entier.
3: L'innovation est l'une des trois priorités de l'APEC Chine 2026. À Shenzhen, si on a une nouvelle idée, on peut trouver le matériel dont on a besoin en moins de 30 minutes. Les entrepreneurs appellent cela la vitesse Shenzhen. Autrefois portée par les vastes chaînes d'approvisionnement de la ville, aujourd'hui, l'IA et l'intelligence incarnée deviennent les nouveaux moteurs qui font progresser la technologie et l'industrie. Regardez.
0: Nous avons tous déjà vu des robots danser. Mais dans cette entreprise spécialisée dans l'intelligence incarnée, l'objectif n'est pas de créer des artistes, mais de développer des robots polyvalents capables de résoudre des problèmes concrets. L'entreprise met au point des machines dotées de mains habiles et d'un cerveau alimenté par l'IA. Elles sont entraînées à effectuer des tâches quotidiennes, plier des vêtements, débarrasser les tables ou encore ramasser les déchets. Au cœur de ce projet se trouve le World Unified Model, un modèle open source conçu pour aider les robots à comprendre le monde physique qui les entoure.
4: Grâce au soutien de projets menés par le gouvernement, nos robots ont été déployés dans des établissements de soins pour personnes âgées à Shenzhen afin d'aider les personnes en situation de handicap. Ces environnements sont extrêmement complexes et imposent des exigences élevées en matière d'interaction et de sécurité. Notre projet Robots in Homes a été reconnu comme une bonne pratique dans la région Asie-Pacifique.
0: Une autre entreprise de Shenzhen dote les fabricants du monde entier d'un cerveau alimenté par l'IA. Son industrie GPT est conçue pour permettre aux machines d'aller au-delà de la simple vision, afin de comprendre, de raisonner et d'agir. À la fin de l'année dernière, l'entreprise comptait parmi ses clients plus de 730 entreprises de premier plan à travers le monde, notamment dans la région Asie-Pacifique.
4: Qu'il s'agisse de grands modèles linguistiques, d'agents IA ou de produits basés sur l'IA, ceux-ci deviendront plus faciles à utiliser, plus accessibles. Cela permettra aux entreprises qui, auparavant, ne pouvaient pas accéder facilement à l'IA industrielle d'en tirer parti. C'est clairement la tendance pour l'avenir.
0: Et lors de l'APEC Chine 2026, où l'innovation figurera parmi les priorités de la région, Shenzhen montrera comment son écosystème technologique et industriel peut contribuer à relier les entreprises, les marchés et les populations à travers la région Asie-Pacifique.
3: La Chine est connue depuis longtemps pour ses sites historiques et ses merveilles naturelles, mais une nouvelle tendance se dessine parmi les voyageurs internationaux, le tourisme technologique.
0: Des démonstrations de robots au spectacle spectaculaire de drones, le tourisme axé sur la technologie s'impose comme une nouvelle attraction pour les visiteurs internationaux en Chine. À Beijing, une exposition consacrée à la robotique est devenue une destination très prisée à part entière, permettant aux visiteurs de découvrir de près les technologies de pointe et la manière dont elles s'intègrent de plus en plus dans la vie quotidienne.
5: Je trouve ça incroyable que la Chine ait mis au point une technologie aussi extraordinaire. Au Mexique, on n'a pas autant de robots. Alors je pense que ça a changé ma vision concernant la façon dont la technologie pourrait bien transformer le monde à l'avenir.
6: C'est incroyable de voir les progrès réalisés en robotique.

0: C'est incroyable et vraiment futuriste.
1: Certains visiteurs vont au-delà des attractions touristiques traditionnelles et entrent dans des sites de production en activité pour découvrir de leurs propres yeux comment la technologie transforme l'industrie manufacturière moderne. À l'usine de véhicules électriques de Xiaomi, les visiteurs peuvent observer des centaines de robots effectuer des tâches de haute précision le long de la chaîne de production. Autrefois largement fermée au public, ces installations industrielles ouvrent désormais leurs portes aux visiteurs, offrant ainsi un nouvel aperçu des capacités de production et de l'innovation technologique de la Chine.
2: Les gens peuvent découvrir beaucoup de choses intéressantes qu'ils n'auraient peut-être pas l'occasion de voir chez eux, tant par leur complexité que, sans doute avant tout, par leur ampleur. L'ampleur et le niveau de développement sont tout simplement stupéfiants. Les gens veulent comprendre comment les choses sont fabriquées, ce qui nous permet de mieux appréhender le monde dans lequel nous vivons et qui est en pleine évolution.
1: Cette tendance s'accompagne également d'une évolution du marché du tourisme réceptif en Chine. Les agences de voyage et les destinations touristiques proposent désormais aux visiteurs internationaux des expériences touristiques technologiques sur mesure.
0: Nous constatons une augmentation du nombre de visiteurs qui effectuent leurs réservations via notre plateforme en ligne et les groupes d'étudiants étrangers manifestent également un vif intérêt pour notre exposition. De nombreux touristes étrangers partagent leur expérience sur les réseaux sociaux après leur visite.
1: Alors que les voyages en Chine et les technologies chinoises ne cessent de gagner en popularité, de plus en plus de voyageurs internationaux découvrent une facette innovante, dynamique et futuriste de la Chine, ainsi qu'une nouvelle façon de découvrir et de comprendre le pays.
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14: Bonjour à tous, bienvenue dans In Vivo. Aujourd'hui dans In Vivo, nous vous présenterons l'histoire d'un citoyen belge, Gilbert Van Kerkhove, c'est son nom. Il est un vrai ami de Pékin et il va nous parler de ses 40 ans d'expérience en Chine, durant lesquels il a servi de pont entre les communautés étrangères et la Chine.
15: Moi j'aime bien le défi. Si c'est quelque chose de facile à faire, il n'y a pas de joie, il n'y a pas de plaisir. Mais quand on est placé devant un problème, on se dit comment est-ce qu'on peut trouver une solution comme ça. Ça fait travailler le cerveau, il faut être créatif. Et c'est ça qui est bon, quoi. Donc, on devient vieux quand on arrête d'apprendre. Moi, j'apprends tous les jours. Je dis jamais que je connais la Chine. Je dis toujours que j'ai beaucoup de choses à apprendre de la Chine. Tous les jours, j'ai des choses à apprendre. Et je constate parfois que, bon, il y a des trucs que je ne connais vraiment pas. Et donc, bah, il faut qu'on apprenne. Mais quand on a cette disposition, il y a énormément de choses possibles à faire. Donc, c'est ça.
14: Originaire de Caen en Belgique, Gilbert Van Kerkhove est titulaire d'un master en ingénierie électronique. Sa première visite en Chine remonte à 1980 et il a travaillé pendant plus de 40 ans en Chine, principalement à Pékin, mais il a également travaillé quelque peu à Hong Kong et à Shanghai. L'arrivée en Chine de Gilbert Van Kerkhove a coïncidé avec le lancement de la politique de réforme et d'ouverture. Durant cette période, il a mis en œuvre le projet d'une centrale électrique dans la province du Henan, au centre de la Chine. Il a ensuite créé le bureau d'Aston pour la région de l'Est de la Chine à Shanghai. C'est aussi lui qui a sollicité et obtenu la construction

0: construction avec succès de la ligne 3 du métro de Shanghai et de Shanghai Jinmao Tower. Toutes ces réalisations lui ont valu le prix Magnolia, une distinction qui récompense les étrangers qui ont contribué au développement de la municipalité de Shanghai. Il était impliqué dans les Jeux Olympiques 2008 de Pékin. Durant la préparation de ce rendez-vous sportif mondial, Gilbert Van Kerkhoff a travaillé au sein de plusieurs départements du gouvernement de Pékin. Fin connaisseur de la Chine, il est fondateur d'une société de conseil en matière de gestion. Sa société propose des conseils stratégiques aux entreprises tant chinoises qu'étrangères. Gilbert Van Kerkhoff nous raconte son histoire en Chine.
1: C'est une histoire un peu bizarre, à la limite, parce qu'il y a trop longtemps de ça. Ça fait plus de 40 ans quand même. J'avais toujours, quand j'étais jeune, j'avais quelque part un rêve d'aller en Asie. Et j'avais le globe, et je regardais toujours le globe, où il y avait l'océan Pacifique, les îles, l'Asie, etc., etc. J'en rêvais, sans vraiment connaître, parce que vous savez, à ce temps-là, on ne connaissait pas l'Asie, chez nous, l'Asie, c'était trop loin. Et donc, je suis parti au Brésil. Après le Brésil, j'étais au Nigeria. Et le Nigeria, ça ne tournait pas bien. Et finalement, tout à coup, on m'a offert une position pour venir travailler à Pékin. C'est donc en 1980, pour ouvrir le bureau d'une société belge. Et en même temps, représenter un consortium de sociétés belges avec une société française dedans, un consortium qui devait bâtir une centrale électrique au Henan, Pingdingshan, et donc qui était le premier prêt d'État à la Chine, au fond. Donc c'était un projet quand même très important à ce moment-là, c'était un grand projet, aujourd'hui c'est moins grand. On m'a dit, tu ne dois pas aller en Chine parce que tu vas devenir dingue, c'est très difficile, etc. On m'a déconseillé. Mais bon, d'abord, le salaire était très intéressant. Le poste était aussi très intéressant parce que moi, je suis ingénieur, mais on offrait donc d'ouvrir un bureau et faire plutôt marketing, vente et aussi suivi de projet. Et donc, c'était... un changement de profession, si vous voulez, très intéressant. Donc, j'ai dit, oui, je prends. Et donc, je suis venu, mais sans jamais vraiment penser que j'allais rester aussi longtemps. Donc, c'était le boulot. Je me suis installé tout début 81. Et ensuite, une année de plus. Et 40 ans plus tard, je suis encore ici. Mais ce n'était pas vraiment voulu, quoi. Ce n'était pas programmé. Pas de dire, je vais rester en Chine. Non. Même au contraire, c'était encore en 89, je suis parti à Hong Kong. Et ensuite, je suis parti en Thaïlande, où j'ai fait ce qu'on appelle Indochine-Birmanie, donc les quatre pays. Ensuite, je suis retourné au Brésil, etc. Et je pensais vraiment, c'est mon adieu à l'Asie, je ne vais plus revenir, etc., c'est fini. Mais apparemment, sur ma tête ici, j'ai quelque chose de gravé qui dit « Monsieur Chine ». Et donc, même en étant en Thaïlande, en étant au Brésil, etc., il y avait toujours les connexions qui continuaient avec la Chine. Et j'ai travaillé à ce moment-là pour Alcatel. Alcatel Espagne, et Alcatel Espagne m'a immédiatement de nouveau envoyé à Pékin en 95. Et c'était une décision un peu inattendue, si vous voulez. Et donc je suis retrouvé à Pékin en 95, début 95. Et depuis là, j'ai pas quitté. Donc là-bas, c'est direct, quoi. Depuis 95, sans interruption, je suis resté en Chine, dont 4 ans à Shanghai. Donc aussi 95, 99, j'ai été à Shanghai. Ensuite, je suis retourné à Pékin simplement parce que j'avais cette maison que j'avais achetée en 95. Et d'ailleurs, quand on est parti à Shanghai, c'était même pas terminé. On était en train de construire. Ça, c'est un peu mon histoire, si vous voulez. C'était pas programmé, pas prévu. Ensuite, je me suis marié dans les années 80 avec Madame Sun Bin. Et donc, évidemment, ça a changé aussi pas mal de choses. Et donc, avec ma femme, on a toujours travaillé ensemble professionnellement. Mais on faisait un duo tellement intéressant que bon, on a dû accepter. Déjà dans les années 80, ma femme avait aidé pour les problèmes qu'on avait avec le projet de la centrale électrique. Mais ensuite à Shanghai, elle travaillait à ce moment-là pour Alstom. Donc on était chez Alstom et elle s'occupait des relations publiques. Moi j'étais le grand patron. Et mais on travaillait donc très, très étroitement ensemble et on a fait des projets tout à fait incroyables d'ailleurs, parce qu'on a fait des trucs quand même très inhabituels, ce qui m'a laissé une décoration de la ville de Shanghai, parce que bon, j'ai fait des trucs vraiment assez incroyables.
0: De retour de Shanghai, Gilbert Van Kerkhove assiste depuis le début des années 2000 les autorités municipales de Pékin dans les domaines d'études économiques et promotion des investissements étrangers. De janvier 2002 à la fin 2008, il s'est fortement impliqué dans les préparatifs des JO 2008 de Pékin en assistant directement la municipalité dans la collecte de fonds, le processus d'appel d'offres et la planification économique. Parmi les principaux projets réalisés, il y a le Nitoiseau, le stade national et le CUPTO, surnom du Centre national de la natation. Il a été récompensé en 2005 du prix de l'amitié, une distinction décernée par le Conseil des affaires d'État de Chine pour honorer sa contribution au développement de la Chine. De plus, en 2008, Van Kerkhove a reçu la carte de séjour permanent pour les étrangers vivant en Chine.
1: De fait que quand je suis retourné de Shanghai à Pékin, immédiatement en début de l'année 2000, il y a Pékin qui m'a appelé. Et donc c'est le tour de faire quelque chose à Pékin. Donc j'ai commencé immédiatement en 2000 à travailler avec ce qui existe encore, c'est Beijing Foreign Investment Bureau, BFISC, Beijing Foreign Investment Service Company, ça s'appelle. Et à cause de ça, parce que bon, évidemment c'est le gouvernement de la ville, à cause de ça, je suis immédiatement tombé dans le monde des Jeux Olympiques, 2 semaines après que la Chine a gagné 2008. On m'a déjà appelé pour. C'était le vice-maire de Pékin qui m'a appelé pour dire il faut nous aider parce qu'il faut organiser un lunch et il n'y a personne, on ne sait pas comment faire, etc., etc. Vous allez faire ça. Okay. Donc, ça, c'était déjà au mois de juillet 2001. Donc, c'était, je crois, le 13, ils ont obtenu 2008. Et ce qui fait que par la suite, j'ai été appelé par. On s'appelle Beijing Development and Reform Commission, Beijing Fagawei, et qui m'a appelé, qui m'a dit, bah, écoutez, on a un petit problème. Je lui ai dit, c'est quoi votre problème? Ben, on a les Jeux Olympiques qui viennent en 2008. Oui, alors, ben, il faut construire tous les stades. Et on ne sait pas très bien comment s'y prendre. Est-ce que vous pouvez trouver les investisseurs? Est-ce que vous pouvez lancer tous les projets? Ok. C'était évidemment un défi colossal. Ça y est, hein, les stades sont là, hein, donc on a réussi. Et donc c'est pour ça que j'ai été décoré par Wang Qishan d'abord, et ensuite par le vice-premier, Madame Wuyi, à cause de ça, parce que j'ai fait aussi des trucs assez spéciaux, disons comme ça.
0: De nature très ouverte, Gilbert Van Kerkhove n'a pas eu des difficultés pour s'adapter dans la société chinoise en pleine mutation depuis maintenant 4 décennies. D'ailleurs, la diversité des activités qu'on peut trouver à Pékin, pour lui, constitue une principale attractivité de la capitale chinoise.
1: Il faut commencer par la vie professionnelle, parce que c'est ça quand même le moteur, si vous voulez, de tout, de toute notre vie ici. Il n'y a pas d'endroit dans le monde, je crois, où les choses bougent avec la vitesse qu'on a vue dans les 40-50 années passées de la Chine. Il n'y a pas d'endroit au monde comme ça. J'étais juste en train, avant que vous ne veniez ici, j'étais en train de regarder quelque chose qui est dans mon mobile aussi, on a découvert des anciennes photos de Pékin du 19e siècle et du début du 20e siècle. Alors quand on voit évidemment comment la Chine était à ce moment-là, il y a 100 ans, il y a 50 ans,

Alors on compare ça avec la Chine d'aujourd'hui, un changement colossal qui est donc tout à fait en dehors du commun dans tout le monde. Il n'y a pas de pays, il n'y a pas de ville au monde qui a évolué comme ici. Donc ici, tout bouge, on n'est jamais ennuyé, donc il y a toujours quelque chose à faire. Et donc c'est extrêmement challenging, c'est un défi quotidien. Et Dieu sait que donc, moi j'ai dû faire face à plusieurs défis, aussi bien à Shanghai comme à Pékin, plusieurs. Alors c'est ça qui amuse, si vous voulez, professionnellement, qu'on est placé devant des tâches qui semblent tout à fait insurmontables. Donc moi je suis un peu connu presque comme Monsieur Project Impossible. Donc, quand c'est impossible de le faire, on appelle Van Kerkhove. Donc, j'ai été d'ailleurs appelé officiellement ici comme le pompier de la ville. Donc, quand il y a le feu à la baraque, ben, on appelle Gilbert, c'est lui qui va éteindre le feu. C'était très marrant parce que ça a été publié dans les magazines de Pékin comme ça. Et donc, ça, c'est un défi qui, moi, qui m'a toujours fortement intéressé. Il faut avoir évidemment une disposition pour pouvoir exécuter ça. Et je crois que c'est là-bas où je suis très content de ma formation comme ingénieur, parce que quand j'ai fini mes études d'ingénieur en Belgique, j'ai trouvé que quand je suis sorti, je connaissais rien du tout. Mais j'avais appris une chose, c'était comment apprendre. Et ne jamais dire non à un nouveau défi. De simplement, on a un nouveau défi, ben on ne dit pas non. On le regarde, on constate qu'on ne connaît pas la matière, ben on étudie la matière, on va se renseigner à gauche et à droite, etc. On découvre tout. Il faut être ouvert pour des nouvelles choses, donc ce que moi j'ai toujours fait. Alors c'est pour ça que j'ai fait de tout, dans tous les domaines possibles et impossibles. Et ça, c'est donc un challenge intellectuel, professionnel, très intéressant. Et je crois que ça, c'est quelque chose qui m'a toujours attiré. Bon, maintenant, je suis officiellement à la retraite, mais bon, bien que je suis 6 ou 7 ans à la retraite, j'ai plein de boulot encore. Bon, je travaille encore avec le gouvernement, beaucoup. Je manage un groupe de spécialistes étrangers sous la tutelle de l'organisation la plus importante en Chine, qui est donc State Administration for Foreign Expat Affairs. Mais donc on est toujours occupé et on s'ennuie jamais. Donc ici, il y a un mélange très intéressant de sujets. Même si on est soi-disant à la retraite, on peut s'occuper très très bien. En plus, et ça je regrette un peu à la limite, Pékin, je crois, c'est la ville la plus importante en Chine en matière de culture. Il n'y a pas de ville en Chine qui a le même nombre de musées. Je crois que j'en ai visité peut-être 10% des musées à Pékin, parce qu'il y a un musée de tout à Pékin. On peut s'imaginer n'importe quoi, il y a un musée de ça à Pékin. Donc, si on se balade à Pékin tous les jours, voir un autre musée, je crois qu'on peut en faire 360 par an, honnêtement. Donc, il y a un bagage culturel extrêmement important ici, beaucoup de choses à découvrir, beaucoup d'étrangers adorent ça. Moi, je vois tous les jours les étrangers qui se baladent dans les Hutongs, qui vont explorer les anciens bâtiments, qui vont explorer la vie culturelle, l'artisanat, l'histoire. Enfin, donc, et là, ça, c'est l'attraction de Pékin, si vous voulez.

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1: Il faut toujours essayer de comprendre l'autre côté, il faut comprendre l'environnement chinois, mais il faut aussi comprendre l'environnement étranger. Donc, quand il y a une société étrangère qui vient ici, elle a aussi ses contraintes. En Europe, aux États-Unis, il y a des choses qu'ils peuvent faire, il y a des choses qu'ils ne peuvent pas faire. Ils ont aussi des obligations. Alors les Chinois, ils ont d'autres obligations. Donc on est devant deux situations tout à fait différentes. Donc il faut comprendre les deux côtés. Donc moi, j'essaye d'analyser les deux côtés. Et ensuite, on essaye de voir comment on peut trouver une entente. Ça, c'est l'approche. Là.
2: Courageux, enthousiaste et déterminé, Gilbert Van Kerkhove ne recule jamais devant les défis et ne dit jamais non face aux difficultés. Grâce à ses nombreuses années en Chine, il a accumulé une connaissance approfondie de la Chine et parvient souvent à construire un dialogue constructif entre les entités commerciales étrangères et leurs partenaires chinois.
1: Par exemple, quand j'étais à Shanghai, où j'ai relancé tous les métros fonds en Chine, par le biais de la ligne de métro à Shanghai, là-bas c'était différent. C'était pas que je devais chercher des investisseurs, parce que mais là-bas j'ai travaillé beaucoup avec l'ambassade de France, avec le gouvernement français. Donc j'ai pu obtenir un emprunt de l'État français à des conditions formidables pour la ville de Shanghai. Mais là-bas, c'était plutôt l'équipe Gilbert et Sun Bin qui a travaillé ensemble, parce que nous, on sait plus ou moins comment ça marche dans le gouvernement chinois. Et beaucoup de gens ne connaissent pas, ils n'ont aucune idée comment ça fonctionne. Donc comment il faut demander les autorisations, donc c'est vraiment, il faut aller étape par étape, par étape, par étape. Et donc c'est très compliqué et il faut vraiment avoir des connexions avec le gouvernement pour comprendre d'abord comment ça marche. Si on n'a pas de bon contact, on ne va pas vous expliquer comment ça marche, comment il faut faire. Donc il faut aussi avoir une approche qui est bien reçue du côté chinois, qu'ils veulent bien vous aider parce qu'ils comprennent que vous essayez d'aider la Chine. Par contre,

0: pour les Jeux Olympiques, donc en 2002. Là, c'était tout à fait différent. Mais là-bas, encore une fois, c'était pas que j'étais un génie, etc. Non. Quand il faut demander de l'aide, il faut savoir à quelle porte il faut frapper. Et donc, moi, j'ai envahi toutes les ambassades à Pékin, des grands pays, les États-Unis, la Grande-Bretagne, la France, l'Allemagne, etc., etc., etc. Pour moi, knock, knock, on the door. Je dis, c'est moi, Van Kerkhove, carte de visite du gouvernement de Pékin. Ça, c'est pas possible, c'est pas possible. Ce monsieur travaille pour le gouvernement de la ville. Coup de téléphone au ministère du Commerce. On a ici un monsieur qui dit oui, l'enfant, oui, on connaît, oui, c'est. Ah bon, ah bon. T'as cette gêne de vous, Diane. Et donc, mais là-bas, je suis très têtu. Donc, j'ai frappé à toutes les portes et j'ai évidemment mis en place une philosophie d'approche pour le projet. Donc j'ai aussi fait changer l'approche de la ville de Pékin de comment faire les projets. Donc finalement, j'ai dit, il faut absolument qu'on fasse ça par une approche PPP, Public-Private Partnership. Moi, j'ai plutôt fait mon catéchisme en termes de PPP, quoi. Donc moi, j'ai mis en place un peu les règles du jeu, de comment les investisseurs pouvaient faire part. Donc de ce projet en investissant. Et donc là-bas au début évidemment c'était pas évident. Et je me rappelle un jour j'avais un dîner en privé, je crois d'ailleurs j'étais au Beihai Park dans un restaurant, quelque chose comme ça, avec un ministre belge des travaux civils. Et le monsieur m'a dit, Monsieur Van Kerkhove, je vois tout votre enthousiasme de trouver des investisseurs dans des complexes sportifs, mais je vous dis une chose, vous n'allez pas réussir. Parce que ça ne se fait pas, il n'y a personne qui veut investir dans ce type de projet. Et croyez-moi, j'ai 20 ans d'expérience. Alors bon, le monsieur n'a pas tenu compte de moi, Van Kerkhove étant très têtu. Et donc j'ai trouvé tous les canaux, etc. Donc j'ai changé aussi l'approche du projet. Pékin voulait faire ça en un trait. Alors moi, j'ai dit à la ville de Pékin, non, ça ne marche pas. Il faut aller en deux étapes. Une première étape de préqualification et la deuxième étape, les vraiment les adjudications, comme il faut. Et donc, ce qu'on a fait, et le premier round, donc les préqualifications, c'était un très grand succès. On a eu 180 sociétés qui se sont placées, qui se sont préqualifiées. Ensuite, moi, j'ai fait le mariage des sociétés pour qu'ils travaillent ensemble comme un groupe, comme un consortium, pour pouvoir exécuter le projet. Parce que donc le projet, il y avait donc l'investissement, la construction, l'opération, l'entretien, etc., etc. Donc toutes ces facettes devaient être exécutées comme il faut. Donc moi, j'ai mis en place ce qu'il fallait faire. Donc, quel était l'ABCD de ce projet? Et donc, j'ai dit à toutes les sociétés, bon, c'est comme ça que vous devez opérer. Et c'est comme ça que vous devez faire une offre à la ville de Pékin. Et on va en tenir compte. Et donc, moi, j'ai fait aussi donc le dépouillement des offres pour le nid d'oiseau. Donc, c'est pas moi tout seul, évidemment. On avait toute une équipe. Hein. Donc, chaque offre, c'était comme ça, de papier. Et donc, on avait toute une équipe. Moi, j'ai regardé toutes les offres, pratiquement toutes les pages. Mais donc, on avait toute une équipe qui donnait les points. Comme on fait ça d'ailleurs dans le dépouillement, on donne des points pour le financement, pour ceci, pour cela, pour ceci, pour cela. On met ça en grand Excel avec tous les points. Et ensuite, on peut voir qui a gagné, qui a le plus de points. Donc, dans les approches donc, que je venais de dire, qui étaient évidemment donc financement, etc., etc., etc., quoi. Donc là-bas, l'approche, c'est simplement, il faut apprendre. Donc ce que moi j'ai fait une étude de 1000 pages que j'ai livrée à la ville de Pékin, une étude sur les Jeux Olympiques, de comment faire et de comment ne pas faire. Et donc j'ai étudié les grands Jeux Olympiques qui ont été exécutés un peu partout dans le monde, donc, par exemple au Canada, en Espagne, en France, etc. Et donc, où j'ai regardé où ça a bien tourné, où ça a mal tourné. Donc, pour apprendre les leçons. Donc, pour voir, bon, ça c'est bien, ça c'est pas bien, donc il faut qu'on fasse attention, etc., etc. Donc, j'ai fait une analyse de tout ça. Alors, j'ai emmené les gens de la ville de Pékin, j'ai organisé des tours en Europe. Donc, j'ai emmené les gens de la ville à faire un tour en Europe pour respecter la préparation des Jeux à Athènes. Donc, on a visité tous les sites en construction à Athènes, on a eu toutes les discussions. Donc, tout ça, c'est moi qui ai organisé. Et ensuite, on est allé en Allemagne, on est allé à Paris, on est allé à Barcelone, on est allé à Londres, on a été reçu par le maire de la ville de Londres. Et donc, moi, j'ai donc appelé les gens pour donner un séminaire aux autorités de la ville de Pékin pour expliquer de comment on pouvait aborder un tel projet. Donc, cela, ça demande évidemment beaucoup de préparation.
1: Pour Gilbert Van Kerckhove, la croissance spectaculaire de la Chine est due principalement à la planification claire et détaillée élaborée par le gouvernement dans le cadre de la mise en œuvre des projets de développement.
0: Ce que je veux dire tout d'abord, c'est que le succès de la Chine, c'est dû en grande partie au fait qu'il y a un plan quinquennal. C'est quelque chose qui n'est pas connu dans nos pays européens. En Chine, on a quand même tout un appareil pour la préparation du plan quinquennal. Moi, j'ai aussi travaillé pour la ville, pour le plan quinquennal de la ville, avec Guo Jinglong. J'étais donc le seul étranger conseiller de Guo Jinglong pour le plan quinquennal. Donc, j'ai beaucoup de respect pour le plan quinquennal. Aussi, pas seulement qu'il y a un plan quinquennal, c'est un plan quinquennal, d'ailleurs, il est fait avec beaucoup de préparation sérieuse par des spécialistes. C'est pas des trucs politiques, c'est vraiment fait d'une façon scientifique, économique en détail. Et une fois que la Chine décide de faire quelque chose, ils le font. Est-ce que je peux citer un exemple? Il n'y en a pas beaucoup auxquels je dois réfléchir longtemps. Vous prenez tous les réseaux ferroviaires de Chine, les trains à grande vitesse. Mais quel est le pays au monde qui a fait ça? Chez nous, en train de discuter de n'importe quoi, le TGV français, il est resté en arrière. Aux États-Unis, ils ont de la mitraille qui roule sur les rails. Ils n'ont même pas de train qu'on peut appeler un train aux États-Unis. Donc c'est dramatique, quoi. Mais en Chine, on a décidé, bon, on fait des milliers, des milliers, des milliers de kilomètres. Donc là-bas, l'avantage de la Chine, c'est qu'une fois qu'on a décidé de faire quelque chose, on l'exécute. Et on l'exécute vite. Le soir, vous allez en ville, vous voyez plutôt, tout à coup, vous voyez des camions à côté de la rue avec des bulldozers dessus. Vous revenez le matin, on a déjà fait la tranchée, on a déjà mis les nouveaux tuyaux, on a déjà fermé la tranchée, on a mis l'asphalte dessus et c'est parti. 24 heures. C'est l'avantage de la Chine. Et c'est pour ça que, bon, évidemment, c'est très important que les plans quinquennaux au niveau national et local soient bien faits. Mais je crois que ça, c'est un des grands secrets. Et dans mon bouquin, d'ailleurs, j'en parle, que je dis un des grands avantages de la Chine, qu'ils ont des plans quinquennaux, qu'ils ont une vision à long terme, pendant que l'Europe et les États-Unis n'ont pas. Alors évidemment, ils se plantent parce que tout à coup, ils voient qu'ils n'ont rien fait pour certaines industries. Alors tout à coup, c'est le chaos, c'est la panique, etc. Donc en Chine, on évite ça. Ensuite, je crois qu'on a quand même, jusqu'avant le virus, on a quand même laissé la place en Chine aux entrepreneurs. Donc quand on voit tout ce qui s'est passé comme développement, c'est assez incroyable. Moi, je suis aussi censé être grand spécialiste en tourisme, officiellement. Et donc, je faisais partie du groupe des plus grands spécialistes de tourisme en Chine. Et donc, je suis allé avec ces groupes pour aller inspecter des régions en Chine pour évaluer le potentiel touristique. Super intéressant. On a fait un film de ça, deux films. C'est lié au fleuve Yangtze et aux affluents. Quand j'ai participé à ce film, il fallait voir les régions que j'ai traversées. Je dis, merde, la région de Chongqing, la grande municipalité de Chongqing, au fond, c'est Sichuan. Ah, c'est pauvre, ça. Quoi? C'est pauvre? Ah, zut! C'est pas pauvre du tout. Je suis passé dans ces villes modernes comme tout, évoluées. Mais c'était vraiment incroyable. Là-bas, on constate l'avancement qu'on a fait et les autoroutes qu'ils ont construites dans toute cette région, Sichuan. Alors, pour faire des autoroutes là-bas, je peux vous dire, c'est pas facile, hein. Les ponts que j'ai faits là-bas, ah oh, mon Dieu, il fallait pas regarder par la fenêtre, hein. Oh, des ponts vraiment gigantesques dans l'air, des tunnels de dizaines de kilomètres. Oh, je regardais toujours le tunnel quand je rentrais dans cette terre. Il a combien de kilomètres? Oh, 4 kilomètres. Oh, c'est un petit là. Ah, celui à la 15 kilomètres. Ah, ça va déjà mieux, ça. Mais enfin, c'est incroyable. On a développé toute cette région centrale de Chine. Ça a été aussi une décision politique. Avant, c'était la côtière, les zones côtières qui étaient les riches, etc., etc. Mais ensuite, la Chine a dit, oh merde, il faut développer le centre et l'ouest de la Chine. Bah, ils ont mis le paquet. Et donc là-bas, avant, c'était plus cher d'envoyer un conteneur de Chengdu à Shanghai que de Shanghai aux États-Unis. Maintenant, c'est plus vrai. Parce que maintenant, on a tout changé, il y a les autoroutes, etc. Donc, si vous voulez, le secret est là. Le dynamisme de l'économie, mais aussi, je crois, la sagesse parfois, discuter, critiquer du gouvernement de lancer ses grands projets. Très souvent, les étrangers disent que oh, les Chinois, ils font ces projets dans les nuages. Moi, je suis pas d'accord avec ça. Et bon, on voit parfois des lignes ferroviaires qui sont encore peu fréquentées. Mais vous avez déjà pris les trains à haute vitesse en Chine? J'ai pas l'impression que les trains sont vides. Hein. Je peux vous dire que parfois, c'est difficile d'avoir un ticket. Parce que maintenant, c'est beaucoup plus facile d'aller en train que d'aller en avion. Et donc, vous voyez, donc ça a ouvert des régions entières en Chine, ont à développer l'économie d'une façon incroyable. Donc, il y a beaucoup de facteurs là-bas. Il y a un autre facteur où il y a des points d'interrogation, c'est l'éducation. Il y a beaucoup de choses à améliorer dans le secteur de l'éducation. Et aujourd'hui, on a beaucoup de points d'interrogation sur ce niveau-là. Mais je crois qu'il y a un ensemble d'éléments qui ont fait changer la Chine à une société super avancée en 50-60 ans. Alors, sur le plan aussi de la société, il y a eu énormément de changements. Ce que moi j'ai étudié pendant tout un temps, j'ai voulu écrire un livre là-dessus, j'ai commencé, j'ai dû m'arrêter, c'était trop complexe. C'est le changement dans la société chinoise. Quand vous voyez comment la Chine était comme société dans les années 80, et aujourd'hui, vous regardez comment est la société maintenant, c'est un autre monde. C'est tout à fait un autre monde. Maintenant, la Chine, comme société, a énormément évolué. Évidemment, il y a encore des problèmes, c'est sûr, mais où y a-t-il pas de problème? Regardez l'Europe, regardez les États-Unis, avec l'immigration ou la migration et le racisme et tout ça. Vous croyez que c'est bien toujours là-bas? C'est pas du tout vrai, hein? Il y a des gros problèmes, hein, avec le manque d'emploi ou le manque de travailleurs. Donc on peut facilement critiquer. Mais je crois qu'ici, il y a eu des changements vraiment dramatiques dans la société. Donc ça, c'est un peu le secret de la Chine, quoi. C'est que l'intervention du gouvernement dans le développement de l'industrie, je crois que c'est très souvent une bonne chose. Ce qui manque dans nos pays à nous.
1: Gilbert Van Kerckhove considère Pékin comme sa maison. Il estime c'est à Pékin qu'il éprouve le plus de sentiments d'appartenance.
0: C'était jamais programmé, mais disons qu'au fil des années, de plus en plus, j'ai trouvé que Pékin, c'était ma deuxième terre natale. Et que donc c'était, comme on dit en Chine, mon chef-lieu, c'est Pékin, c'est Beijing. Et quand on me dit, vous allez rentrer chez vous, je dis, oui, je vais rentrer à Pékin. Ah bon? Pas en Belgique? Non, non, non, à Pékin. Oh, dans la diarche, Beijing. Donc, oui. Alors aujourd'hui, évidemment, la situation a beaucoup évolué, pas toujours dans le bon sens, mais quand même, j'appartiens à un groupe d'étrangers qui considèrent quand même la Chine et Pékin comme leur endroit à eux, quoi. Donc, où ils se sentent chez eux et où ils voudraient rester, quoi. Donc, comme ça. Une année plus une année, donc ça fait 40 années. Et décembre de l'année passée, donc c'est presque un an maintenant, j'ai fêté mes 40 ans, exactement mes 40 ans de Beijing, dans le restaurant Morel. Et j'ai fait une petite partie là-bas. Et c'était très marrant parce que, sans vouloir, j'ai découvert ça le jour après, que j'avais au fond invité 40 personnes pour mes 40 ans. Et je ne savais pas. Et c'était le restaurant m'avait dit maximum 36 ou 37 personnes, parce que la capacité, etc. Mais ensuite, on a rajouté des gens, on était à 40. Et je dis, oh zut, alors c'était pas voulu, mais c'était super simple. Et donc c'était bien, quoi. Quand les gens me disent, Gilbert, tu vas pas prendre ta retraite, tu vas pas rentrer en Belgique, je dis, mais qu'est-ce que je vais faire en Belgique, moi? Ici, ça bouge toujours, tous mes amis sont ici. En Belgique, j'ai plus de liens, sauf ma fille qui est là-bas. Mais ici, on a donc une vie sociale très intense. Pékin est quand même une ville très internationale où on a tous les restaurants qu'on peut s'imaginer, on peut quand même acheter pratiquement tout ce qu'on veut. Donc, il y a quand même une offre de services et de loisirs et de choix professionnels ici qui n'ont pas égal dans un autre pays. Pour moi, j'ai aucune idée aujourd'hui de quitter la Chine. Même si je disais, bon, je ne vais pas rentrer en Belgique parce qu'il pleut trop en Belgique, je vais aller dans un autre pays, je ne sais pas non plus où je pourrais aller. Il y a des gens qui me disent, un ami à moi qui est au Portugal, et ça lui plaît très très bien, je parle le portugais aussi, donc ça va. Et donc, à la limite, je pourrais aller au Portugal, mais bon, je n'ai pas de lien avec le Portugal. Donc, c'est ça un peu le problème, si vous voulez. Donc, pour ça, c'est très facile de dire, je m'en vais. Mais je vais où? Et donc, je reste à Pékin et donc je continue à suivre d'assez près l'économie et la politique. Très souvent, je donne des informations et ma vision personnelle, par exemple à l'ambassade de Belgique, pour leur faire part un peu qu'est-ce qui se passe en Chine, quels sont les problèmes actuels, même politiques, économiques, quel est l'impact du Covid, etc., quelle est la situation des étrangers. Et donc, moi, je me renseigne beaucoup, donc tous les jours, je suis sur l'ordinateur, je regarde les nouvelles de tout azimut international, local, le South China Morning Post, etc., China Daily, enfin un peu de tout, quoi. Et donc, je me renseigne pas mal pour rester informé de la situation. Je suis tout ça un peu, et ça demande du temps, hein. Ça demande donc de l'attention, de s'informer, de lire, d'écouter, de parler avec les gens.

Voilà, c'est la fin de cette émission d'Invivo. Merci de l'avoir suivi. Vous pouvez réécouter cette émission sur le site french.cri.cn. Au revoir et à la prochaine.

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0: Le président chinois Xi Jinping a adressé mardi un message de condoléances au président colombien Abelardo de la Espriella après le violent séisme qui a frappé ce pays d'Amérique du Sud. Le président Xi a présenté toutes ses condoléances aux victimes et a exprimé sa sincère sympathie aux familles des victimes et aux blessés. Il s'est dit convaincu que le peuple colombien surmonterait cette catastrophe et reconstruirait son pays dès que possible. Le bilan des victimes du séisme de magnitude 7,5 qui a frappé l'ouest de la Colombie s'élève désormais à 132 morts. Selon les autorités, le séisme de lundi est le plus important à avoir frappé le pays depuis des années. S'exprimant depuis le centre de commandement unifié de Cali, le président Abelardo de la Espriella décrit l'ampleur des dégâts dans la ville et indique que la principale préoccupation concerne les personnes toujours portées disparues.
1: Nous dénombrons environ 5000 habitations endommagées ou effondrées, 35 morts et environ 700 blessés. Trois hôpitaux se sont effondrés et 18 autres ont été touchés. 39 écoles ont été touchées et l'aéroport a subi des dégâts et fonctionne de manière limitée. Mais ce qui nous préoccupe le plus, sans aucun doute, ce sont les 188 personnes portées disparues.
2: Le maire de Cali a annoncé un couvre-feu en raison des risques de pillage. Il affirme que ces restrictions permettront d'assurer la sécurité dans toute la ville et de permettre aux équipes de secours de faire leur travail.
0: Et au moins 132 personnes ont perdu la vie lors d'un séisme de magnitude 7,5 qui a frappé l'ouest de la Colombie, le plus puissant à avoir secoué le pays depuis des années. Les opérations de recherche et de sauvetage sont en cours. La région de Cali, dans le sud-ouest de la Colombie, est l'une des plus durement touchées. Les habitants se sont associés aux secouristes pour chercher les survivants.
3: Pour l'instant, nous sommes ici avec la population, la protection civile et un total de 25 unités de pompiers pour déblayer les décombres et rechercher les deux enfants. Nous ne savons pas avec certitude s'ils se trouvent là-dessous. Tout ce qu'on nous a dit, c'est qu'ils étaient avec leurs proches.
4: Nous sommes sur place pour tenter de dégager quatre personnes qui sont encore ensevelies. Il y a un petit chien qui grattait tout à l'heure, mais pour l'instant, on ne l'entend plus. On n'entend plus rien. Nous espérons que le chien est encore en vie et que nous pouvons encore sortir ces personnes saines et sauves.
5: Il pourrait s'agir d'un proche de quelqu'un qui se trouve là-dedans. On ne peut donc pas rester indifférent face à une situation comme celle-ci.
0: L'autorité de l'aviation civile colombienne a suspendu les opérations dans plusieurs aéroports. À Bogota, la capitale, de nombreux visiteurs s'empressent de modifier leur plan de vol.

0: Nous devions nous rendre à Pereira, mais ce vol a été annulé. Nous essayons de réserver un autre vol à destination de Medellín, mais rien n'est certain pour l'instant. Nous ne savons tout simplement pas quelle est la situation actuelle à Armenia et à Pereira.
1: Nous venons tout juste d'arriver de Madrid lorsque nous avons appris la nouvelle du séisme. Nous devions nous rendre à Pereira demain, mais nous devons désormais modifier nos plans au pied levé. Nous avions initialement prévu de rester en Colombie pendant 15 jours, mais ce séisme a complètement bouleversé notre itinéraire.
2: Un tribunal syrien a condamné l'ancien président Bachar al-Assad à mort par contumace. Il a été reconnu coupable de crimes tels que des meurtres, des actes de torture et des arrestations arbitraires commis pendant la guerre qui a duré près de 14 ans dans le pays. Il s'agit de la première condamnation prononcée à l'encontre de Bachar al-Assad qui a été renversée lors d'une offensive des rebelles en décembre 2024. Le président américain Donald Trump exige que l'Iran verse des indemnités pour les personnes qu'il a, selon lui, tuées lors d'attaques et de manifestations.
3: Eh bien, nous allons demander de l'argent pour les dégâts qu'ils ont causés sur une période de 50 ans, qu'il s'agisse du SS Cole ou de toutes ces personnes qui ont été gravement blessées, gravement mutilées ou bien tuées, plusieurs milliers de personnes. Alors, de quoi s'agit-il? Si des dommages doivent être versés, je pense que c'est à l'Iran de les payer.
4: La proposition du président Trump fait suite aux demandes de Téhéran qui réclame des indemnités et la levée des sanctions américaines. Il affirme que Washington privilégie la pression économique plutôt que les frappes militaires pour pousser l'Iran à conclure un accord. Il s'agit véritablement d'un changement de stratégie de la part de la Maison-Blanche. Jusqu'à présent, tout reposait sur la pression militaire, avec des frappes contre l'Iran. Désormais, l'accent est mis sur la pression économique. Bien sûr, il y a ces sanctions américaines imposées à l'Iran. Elles sont en vigueur depuis des années et des années. Et en plus de cela, ces derniers mois, nous assistons au blocus naval américain des ports iraniens. Tout cela étouffe les sources potentielles de revenus et empêche l'Iran de se procurer des fonds. Et en fait, l'administration Trump affirme qu'elle est disposée à attendre afin de laisser toutes ces mesures produire leurs effets sur l'économie iranienne. À l'heure actuelle, l'administration Trump affirme que la situation est vraiment très difficile. Le président américain a donc décidé de ne pas reprendre les actions militaires, mais plutôt d'exercer cette pression économique sur l'Iran. Il a également déclaré qu'à ce stade, les États-Unis ne négocieraient qu'à moitié avec les Iraniens, précisant que globalement, l'approche actuelle de l'administration Trump consistait à faire profil bas. Nous attendons donc toujours cet accord potentiel entre l'Iran et Oman. Celui-ci aurait un effet partiel sur le détroit d'Ormuz. Il ne s'agirait pas de la réouverture totale que souhaitent les États-Unis. Il s'agit en réalité pour les Iraniens de contrôler quel navire traverse le détroit. Et ils posent des conditions préalables, exigeant toutes sortes de concessions de la part des États-Unis. Ils veulent la fin du blocus, l'allègement des sanctions et le déblocage des avoirs iraniens gelés. Bien sûr, ce sont là autant de points auxquels l'administration Trump ne consentirait pas, car cela leur donnerait la bouée de sauvetage économique que le président américain souhaite éviter.
2: La vente des billets pour les Jeux olympiques de la jeunesse de Dakar 2026 a officiellement débuté le 10 août. Les supporters peuvent désormais acheter leurs billets en ligne via la plateforme officielle de billetterie des Jeux.
5: La billetterie pour les Jeux olympiques de la jeunesse de Dakar 2026 est désormais ouverte. Ce message a été publié sur l'ensemble des réseaux sociaux officiels de Dakar 2026, alors que la vente des billets a officiellement débuté le 10 août. Les amateurs de sport souhaitant assister au premier événement sportif olympique organisé sur le sol africain peuvent désormais acheter leurs billets en ligne via la plateforme officielle de billetterie. Selon le comité d'organisation des Jeux olympiques de la jeunesse, les billets pour les épreuves individuelles sont disponibles à partir de 1 000 francs CFA, tandis que les pages journaliers, à partir de 1 500 francs CFA, permettent d'assister à plusieurs épreuves au cours d'une même journée. L'accès aux fan zones, où se dérouleront diverses activités sportives et culturelles, sera gratuit. Les billets pour la cérémonie d'ouverture sont proposés à partir de 2 000 francs CFA pour les personnes à mobilité réduite, 5 000 francs CFA pour la catégorie B et 4 000 francs CFA pour la catégorie C. Les prix des billets ont été fixés à des niveaux abordables afin d'encourager les familles, les jeunes, les amateurs de sport et les visiteurs à participer aux Jeux. Afin de garantir un accès équitable au plus grand nombre, le COJOGE a également mis en place des limites d'achat de 10 ou 16 billets par session, selon l'épreuve. Pour certains amateurs de sport, le système de billetterie en ligne facilite le processus et le rend plus accessible, tout en contribuant à garantir la transparence de la vente des billets.
6: Je pense que c'est une très très très bonne initiative et ça permettra de mieux vulgariser, de mieux faire connaître, mais également de permettre au plus grand nombre de spectateurs potentiels de pouvoir accéder à ces billets. C'est mieux que de les localiser dans des endroits précis hein, où ça pourrait créer en tout cas beaucoup plus de difficultés. Alors que là, il suffit tout simplement peut-être de se connecter sur le site de vente et de pouvoir, quel que soit votre point de situation, vous pourrez donc acquérir le billet sans bousculer.
7: À travers le canal de communication du consulat et de l'association des étudiants, nous allons mettre en place un processus pour vulgariser à travers le groupe WhatsApp, nos pages Facebook, mais aussi les médias au niveau des pays. Comme ça, c'est là très facile d'avoir accès à ces billets.
1: Les Jeux Olympiques de la Jeunesse de Dakar 2026 se dérouleront sur 8 sites à Dakar, Diamia Dio et Sali, du 31 octobre au 13 novembre. Au programme des Jeux figureront 25 disciplines de compétition, ainsi qu'une série d'activités sportives et culturelles participatives destinées à faire découvrir de nouvelles pratiques sportives et à encourager la participation des jeunes du Sénégal et du monde entier.
2: L'innovation est l'une des trois priorités de l'APEC Chine 2026. À Shenzhen, si on a une nouvelle idée, on peut trouver le matériel dont on a besoin en moins de 30 minutes. Les entrepreneurs appellent cela la vitesse Shenzhen. Autrefois portée par les vastes chaînes d'approvisionnement de la ville, aujourd'hui, l'IA et l'intelligence incarnée deviennent les nouveaux moteurs qui font progresser la technologie et l'industrie. Regardez.
1: Nous avons tous déjà vu des robots danser. Mais dans cette entreprise spécialisée dans l'intelligence incarnée, l'objectif n'est pas de créer des artistes, mais de développer des robots polyvalents capables de résoudre des problèmes concrets. L'entreprise met au point des machines dotées de mains habiles et d'un cerveau alimenté par l'IA. Elles sont entraînées à effectuer des tâches quotidiennes, plier des vêtements, débarrasser les tables ou encore ramasser les déchets. Au cœur de ce projet se trouve le World Unify Model, un modèle open source conçu pour aider les robots à comprendre le monde physique qui les entoure.
8: Grâce au soutien de projets menés par le gouvernement, nos robots ont été déployés dans des établissements de soins pour personnes âgées à Shenzhen afin d'aider les personnes en situation de handicap. Ces environnements sont extrêmement complexes et imposent des exigences élevées en matière d'interaction et de sécurité. Notre projet Robots in Homes a été reconnu comme une bonne pratique dans la région Asie-Pacifique.
1: Une autre entreprise de Shenzhen dote les fabricants du monde entier d'un cerveau alimenté par l'IA. Son industrie GPT est conçue pour permettre aux machines d'aller au-delà de la simple vision, afin de comprendre, de raisonner et d'agir. À la fin de l'année dernière, l'entreprise comptait parmi ses clients plus de 730 entreprises de premier plan à travers le monde, notamment dans la région Asie-Pacifique.
8: Qu'il s'agisse de grands modèles linguistiques, d'agents IA ou de produits basés sur l'IA, ceux-ci deviendront plus faciles à utiliser, plus accessibles. Cela permettra aux entreprises qui, auparavant, ne pouvaient pas accéder facilement à l'IA industrielle d'en tirer parti. C'est clairement la tendance pour l'avenir.
1: Et lors de l'APEC Chine 2026, où l'innovation figurera parmi les priorités de la région, Shenzhen montrera comment son écosystème technologique et industriel peut contribuer à relier les entreprises, les marchés et les populations à travers la région Asie-Pacifique.
2: La Chine est connue depuis longtemps pour ses sites historiques et ses merveilles naturelles, mais une nouvelle tendance se dessine parmi les voyageurs internationaux, le tourisme technologique.
1: Des démonstrations de robots au spectacle spectaculaire de drones, le tourisme axé sur la technologie s'impose comme une nouvelle attraction pour les visiteurs internationaux en Chine. À Beijing, une exposition consacrée à la robotique est devenue une destination très prisée à part entière, permettant aux visiteurs de découvrir de près les technologies de pointe et la manière dont elles s'intègrent de plus en plus dans la vie quotidienne.
9: Je trouve ça incroyable que la Chine ait mis au point une technologie aussi extraordinaire. Au Mexique, on n'a pas autant de robots. Alors je pense que ça a changé ma vision concernant la façon dont la technologie pourrait bien transformer le monde à l'avenir.
10: C'est incroyable de voir les progrès réalisés en robotique. C'est incroyable et vraiment futuriste.
1: Certains visiteurs vont au-delà des attractions touristiques traditionnelles et entrent dans des sites de production en activité pour découvrir de leurs propres yeux comment la technologie transforme l'industrie manufacturière moderne. À l'usine de véhicules électriques de Xiaomi, les visiteurs peuvent observer des centaines de robots effectuer des tâches de haute précision le long de la chaîne de production. Autrefois largement fermées au public, ces installations industrielles ouvrent désormais leurs portes aux visiteurs, offrant ainsi un nouvel aperçu des capacités de production et de l'innovation technologique de la Chine.
9: Les gens peuvent découvrir beaucoup de choses intéressantes qu'ils n'auraient peut-être pas l'occasion de voir chez eux, tant par leur complexité que, sans doute avant tout, par leur ampleur. L'ampleur et le niveau de développement sont tout simplement stupéfiants. Les gens veulent comprendre comment les choses sont fabriquées,
3: ce qui nous permet de mieux appréhender le monde dans lequel nous vivons et qui est en pleine évolution.
1: Cette tendance s'accompagne également d'une évolution du marché du tourisme réceptif en Chine. Les agences de voyage et les destinations touristiques proposent désormais aux visiteurs internationaux des expériences touristiques technologiques sur mesure.
10: Nous constatons une augmentation du nombre de visiteurs qui effectuent leurs réservations via notre plateforme en ligne et les groupes d'étudiants étrangers manifestent également un vif intérêt pour notre exposition. De nombreux touristes étrangers partagent leur expérience sur les réseaux sociaux après leur visite.
1: Alors que les voyages en Chine et les technologies chinoises ne cessent de gagner en popularité, de plus en plus de voyageurs internationaux découvrent une facette innovante, dynamique et futuriste de la Chine, ainsi qu'une nouvelle façon de découvrir et de comprendre le pays.
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20: Bonjour et bienvenue dans ce nouvel épisode de Carnet de route. Je suis Manon et aujourd'hui nous explorons un patrimoine architectural souvent négligé mais absolument fascinant, les demeures jardins du Guangxi. Je suis avec mon collègue Rogo qui va nous aider à comprendre pourquoi les demeures jardins du Guangxi méritent notre attention. Bonjour Rogo.
21: Bonjour Manon, bonjour à nos fidèles auditeurs. C'est une excellente observation que vous venez de faire. Les demeures et jardins du Guangxi représentent une philosophie architecturale distincte de celle que nous observons dans le reste de la Chine. Contrairement aux édifices du Nord, qui se définissent par leur caractère défensif et introverti, les demeures du Guangxi engagent un dialogue avec leur environnement plutôt qu'elles ne s'y opposent. Cette différence fondamentale provient de plusieurs facteurs. La géographie, les climats subtropicaux et surtout les traditions culturelles particulières de cette région.
20: Ah, Rogo, vous parlez de dialogue au lieu de confrontation. Pourriez-vous nous être plus précis?
21: Bien entendu. Au Guangxi, particulièrement dans les villes comme Guilin ou Yangshuo, vous remarquerez que les murs extérieurs sont intentionnellement peu élevés.
20: Pourquoi ?
21: Justement pour éviter de masquer les majestueuses montagnes calcaires qui forment l'arrière-plan.
20: D'accord.
21: Les fenêtres ne sont pas disposées pour maximiser l'éclairage intérieur, mais pour encadrer délibérément des vues naturelles spécifiques. Un ancien arbre, une pierre remarquable, les montagnes lointaines, c'est un choix de conception très conscient et intentionnel.
20: Ah d'accord, c'est poétique, certes, mais d'un point de vue pratique, quel est l'avantage, Rogo, je comprends
21: pas. Excellente question, Manon. D'abord, le Guangxi a connu une histoire relativement paisible, sans les conflits constants qui ont marqué le Nord. Les demeures n'avaient donc pas besoin de fonctions défensives élaborées. Deuxièmement, les climats subtropicaux exigent des stratégies différentes de ventilation et de refroidissement. Une conception plus ouverte favorise réellement la circulation d'air et la dissipation de la chaleur. Troisièmement, et c'est le plus important, cela reflète une relation culturelle particulière à la nature, fondée sur le respect plutôt que sur la domination.
20: À ce respect de la nature, est-il ancré dans une tradition philosophique spécifique, Rogo ?
21: Oui, absolument. Le Guangxi a été profondément influencé par le taoïsme et le bouddhisme. Ces deux traditions enseignent l'harmonie entre l'humain et la nature, plutôt que la domination humaine. On observe cette philosophie incarnée dans les choix architecturaux. Les bâtiments adoptent une posture d'humilité, ne cherchant pas à être le centre du paysage, mais plutôt une partie intégrante de celui-ci.
20: Alors, parlons maintenant d'exemples concrets, juste après une pause musicale.

0: Vous écoutez Carnet de route. Aujourd'hui, nous explorons un patrimoine architectural souvent négligé mais absolument fascinant, les demeures jardins du Guangxi, dans le sud de la Chine. Pouvez-vous nous décrire une demeure particulière avec un contexte historique véritable?
1: Certainement. À Yangshou, existe une catégorie très représentative des demeures que l'on appelle les résidences des mandarins de Ming et Qing. Ces bâtiments datent principalement du 15e au 19e siècle. Beaucoup appartenaient à des officiers gouvernementaux qui ont servi dans la région. Aujourd'hui, nombre d'entre eux sont devenus des musées ou des auberges de charme.
0: Ils ont été transformés en musée. Et quelles sont les caractéristiques communes de ces demeures, Rocco?
1: Premièrement, le plan spatial. Contrairement aux maisons courtes du nord, la cour carrée fermée typiquement chinoise, les demeures du Guangxi adoptent généralement un plan linéaire ou irrégulier, intimement lié à la topographie du terrain. Deuxièmement, le matériau. Le Guangxi possède d'abondantes ressources en bambou, ce qui explique son utilisation généralisée dans la construction, non seulement comme ornement, mais comme élément structurel majeur. Cela donne au bâtiment une certaine flexibilité et une perméabilité à l'air.
0: L'utilisation du bambou, est-ce un choix purement économique ou bien esthétique, Rocco?
1: Bon, les deux en réalité. Économiquement, les bambous étaient les matériaux les plus accessibles localement. Mais esthétiquement et philosophiquement, les bambous occupent une place spéciale dans la symbolique chinoise. Ils représentent l'humilité, la résilience et la connexion à la nature. Cet assemblage de significations pratiques et culturelles rend les choix particulièrement riches.
0: D'accord. Et parlons maintenant de l'organisation interne de ces demeures. Diffèrent-elles significativement des résidences mandariennes du Nord?
1: Bon, oui, de manière très intéressante. Les résidences mandariennes du Nord maintiennent des séparations strictes entre les zones, chambres des maîtres, espaces des femmes, quartiers des serviteurs, tous rigoureusement distincts. En contraste, les demeures du Guangxi présentent une organisation spatiale plus fluide. Par exemple, dans de nombreuses résidences de Yangshou, les frontières entre espaces publics et privés sont moins rigides. Les jardins ne fonctionnent pas simplement comme décoration, ils constituent le cœur même de la vie quotidienne.
0: Et comment le jardin devient-il le centre de la vie?
1: Et bon, dans ces demeures, le jardin n'est pas purement décoratif. C'est un espace multifonctionnel. On y cultive des légumes et des herbes médicinales. On y socialise avec la famille et les amis. Et il devient un lieu pour l'activité intellectuelle. D'après les journaux intimes et la poésie qui nous sont parvenus, nous savons que de nombreux lettrés et érudits passaient des heures dans les jardins à composer de la poésie ou à pratiquer la calligraphie.
0: Vous mentionnez les journaux et la poésie. Pouvez-vous nous donner un exemple concret et historiquement? Et cela est juste après une pause musicale.

0: Vous écoutez Carnet de route. Aujourd'hui, nous explorons un patrimoine architectural souvent négligé mais absolument fascinant, les demeures jardins du Guangxi, dans le sud de la Chine. Et vous parlez des journaux intimes. Pouvez-vous nous donner un exemple concret et historiquement documenté?
1: Certainement.
0: Par exemple?
1: Xuxiake.
0: Oui, Xuxiake.
1: Xuxiake, un célèbre géographe et voyageur de la dynastie Ming, a documenté ses observations en visitant plusieurs résidences avec jardin au Guangxi dans son journal de voyage. Ces descriptions nous offrent des aperçus précieux sur la manière dont ces jardins étaient utilisés et appréciés. Il note particulièrement les placements des pierres. Ces pierres n'étaient pas disposées aléatoirement, mais minutieusement sélectionnées et positionnées pour créer des effets visuels et spirituels spécifiques.
0: Et Rogo, le placement des pierres avait-il un objectif particulier?
1: Absolument. C'est lié à une tradition fondamentale des jardins chinois. La collecte et l'exposition des pierres remarquables, notamment les pierres du lac Tahu, ces pierres étaient considérées comme des œuvres d'art.
0: D'accord.
1: Au Guangxi, cette tradition s'est manifestée bien que généralement à plus petite échelle que dans le grand jardin de Suzhou ou de Hangzhou. Pour de nombreux officiers ou lettrés, une pierre minutieusement choisie pouvait servir de point focal pour la méditation ou l'inspiration créative.
0: D'accord. Et cela semble fort luxueux. Hein? Les propriétaires de ces demeures étaient-ils tous extrêmement fortunés, Rogo?
1: Pas nécessairement. C'est d'ailleurs ce qui rend intéressante le demeure jardin du Guangxi. Même les officiers ou marchands du statut modeste tentaient de créer ces espaces. Peut-être n'avaient-ils pas accès à une véritable pierre du Tahu.
0: Alors qu'est-ce qu'il fait?
1: Mais
0: oui,
1: ils ont trouvé une locale aux formes particulières.
0: Ah, d'accord.
1: Cela indique, cher Manon, que l'aspiration à ces modes de vie et à cette esthétique transcendait les élites sociales.
0: Mode de vie recherché par les intellectuels à l'époque. On va poursuivre notre émission juste après une petite pause musicale.

0: Vous écoutez Carnet de route. Aujourd'hui, nous explorons un patrimoine architectural souvent négligé mais absolument fascinant, les demeures jardins du Guangxi, dans le sud de la Chine. Et parlons maintenant des conditions pratiques de vie et comment étaient organisées les cuisines et les installations sanitaires dans ces demeures.
1: Bon, le vestige de demeures existantes et les preuves archéologiques nous en disent beaucoup. Dans les demeures du Guangxi, la cuisine était généralement située à la périphérie du bâtiment plutôt qu'au centre. Une considération pratique pour éloigner les fumées et les odeurs. Mais de façon intéressante, cher Manon, et malgré cette position périphérique, la cuisine restait connectée visuellement et par la circulation aux espaces de vie principaux. Cela indique une hiérarchie d'espaces différente.
0: D'accord.
1: Concernant les installations sanitaires, les traces visibles sur les bâtiments existants révèlent des solutions assez ingénieuses. Par exemple, dans certaines demeures, l'eau des toits était canalisée vers les bas pour être utilisée au lavage et au rinçage. C'était relativement avancé pour l'époque.
0: Ce sont des moyens de la gestion des ressources hydriques. C'est très avancé à l'époque. Et Rogo, quel est l'état actuel de ces demeures?
1: Bon, leurs conditions varient considérablement. Certaines sont devenues de patrimoine officiellement protégé. Les autorités de Guilin en préservent plusieurs exemplaires. D'autres ont été transformées en auberges de charme, en restaurant ou en résidence touristique. Ce qui a assuré leur conservation tout en permettant une continuité d'usage.
0: Ah d'accord. Et pour ceux intéressés par une visite, quelles recommandations avez-vous? Vous allez leur donner des conseils de visite juste après une pause musicale.

0: Vous écoutez Carnet de route. Aujourd'hui, nous explorons un patrimoine architectural souvent négligé mais absolument fascinant, les demeures jardins du Guangxi, dans le sud de la Chine. Et vous parlez des journaux intimes. Alors, Rocco, donnez-nous des conseils de visite.
1: Je suggère de commencer par Yangshou. Ce petit bourg a préservé de nombreuses demeures traditionnelles dont beaucoup fonctionnent maintenant comme auberges. Séjourner dans l'une de ces demeures transformées vous permet d'expérimenter réellement comment cette conception architecturale affecte la vie quotidienne. Et il faut dire aussi que Guilin possède plusieurs musées et bâtiments officiellement protégés qui offrent un contexte historique plus détaillé. Donc je conseille aux visiteurs d'observer attentivement ces différents détails.
0: Lesquels ?
1: Bon, la position de fenêtres, la largeur des portes, l'agencement des plantes. Aucun de ces choix n'est aléatoire. Les comprendre, c'est comprendre une philosophie architecturale alternative.
0: Ah, d'accord. Et pour les architectes ou concepteurs contemporains, ces demeures offrent-elles des enseignements applicables ?
1: Bon, je le crois, je le crois sincèrement. L'urbanisation contemporaine néglige souvent la relation humain-nature. Les transitions progressives entre espaces publics et privés, le demeure jardin du Guangxi offre des exemples d'alternatives. Naturellement, nous ne pouvons pas et ne devrions pas simplement copier les designs du XVIIe siècle, mais les principes, la préoccupation écologique locale, la recherche d'une fusion avec la nature, l'utilisation flexible de l'espace, ces éléments sont profondément pertinents pour le design durable et contemporain.
0: D'accord. Et Rocco, dans votre observation sur l'architecture du Guangxi, quelle découverte vous a le plus surpris ?
1: Bon, la découverte la plus surprenante a été de constater la durabilité remarquable de ces bâtiments. Une demeure construite au XVIIe siècle, ayant survécu à des siècles de conflits, des désastres naturels, je crois que cela reflète une certaine justesse fondamentale du design. Un bâtiment qui respecte son environnement semble mieux résister aux ravages du temps.
0: Pouvons-nous dire que les demeures jardins du Guangxi nous enseignent quelque chose d'important ?
1: Peut-être la leçon la plus importante est celle-ci. L'architecture ne doit pas se battre contre son environnement pour protéger ses habitants. Au contraire, quand l'architecture s'harmonise avec l'environnement, elle crée une sécurité différente, peut-être plus profonde. Cette sécurité n'est pas seulement physique, mais psychologique et spirituelle. Elle provient d'un sentiment d'appartenance, d'être connecté à un lieu. Promenez-vous dans les rues de la vieille ville. Cette expérience sensible transmet bien mieux la philosophie architecturale que n'importe quelle description académique.
0: Conseil excellent, chers auditeurs. Ceci conclut notre épisode sur les demeures jardins du Guangxi. Vous allez retrouver Xiaotai et Thomas pour l'apprentissage du chinois.
2: Vous êtes francophone, vous êtes passionné par la Chine, alors surtout ne manquez pas notre cours de chinois au quotidien.
3: Bonjour tout le monde, je suis Xiaotai, je suis très heureuse de vous retrouver avec Thomas pour une nouvelle édition de notre cours de chinois.
2: Salut, ouais, c'est Thomas et c'est donc reparti pour une nouvelle édition de notre cours de chinois. Alors on a appris lors de la dernière édition comment donner un coup de fil en chinois maintenant. On va revoir les principales phrases du dernier cours. Donc, la dernière fois, je voulais appeler le directeur Liu chez lui. Et comment est-ce que je dois dire au début ? Si je veux savoir si tu appelles bien Monsieur Liu, tu dois dire quoi ?
3: Tu peux dire « Oui, Liu Jingli, zai jia ma ?»
2: Mais il n'est pas là, apparemment, il est absent pour l'instant et je veux donc savoir quand est-ce qu'il revient et comment est-ce que je peux dire en chinois ?
3: Ta shi me shi hou hui lai ?
2: Et si je veux qu'il me rappelle dès son retour, qu'est-ce que je dois dire ?
3: Tu dis « 请他给我回个电话». Et c'est aussi la réponse du petit test qu'on vous a laissé la dernière fois. 请他给我回个电话。
2: Bon, maintenant, on va s'écouter encore une fois le dialogue qu'on a vu lors de la dernière séance, ce qui m'aidera à coup sûr à les retenir par cœur.
4: 喂，刘经理在家吗？
5: 他不在家。
4: 他什么时候回来？
5: 我也不知道。
4: 请他给我回个电话。
5: 好的。
4: 我的电话是87654321。
5: 好的，我一定转告他。
2: Bon, la révision est terminée, alors quelles phrases allons-nous aborder aujourd'hui?
3: Eh bien, aujourd'hui, on va prendre des phrases qui sont très utiles pour toi, Thomas, qui peuvent t'aider à te faire plus d'amis en Chine.
2: Ok, c'est le top, mais maintenant, il serait peut-être temps de remonter un peu nos manches et d'apprendre les trois phrases du jour. Qu'est-ce que fait ta sœur? Que penses-tu d'elle? Elle est belle et très intelligente. Et c'est parti!
4: 你妹妹是做什么的？
5: 她是老师。你是做什么的？
4: 我是记者。
2: Alors quand on parle de quelqu'un, il est logique et utile de lui demander quel métier il exerce. Ici, on va demander à quelqu'un de nous expliquer ce que fait sa sœur.
3: Là, on peut dire 你妹妹是做什么的？
2: 你妹妹是做什么的？
3: 你妹妹是做什么的？你 c'est toi.
2: 你
3: 妹妹 c'est sœur.
2: 妹妹
3: 是 être
2: 是
3: 做 veut dire faire
2: 做
3: 什么 on l'avait déjà appris ça veut dire quoi
2: 什么
3: 的 est une particule
2: 的
3: que fait ta sœur 你妹妹是做什么的
2: 你妹妹是做什么的
3: 你妹妹
2: 你妹妹
3: 是
2: 是
3: 做什么的
2: 做什么的
3: 你妹妹是做什么的？
2: 你妹妹是做什么的
3: ？Très bien.
2: Alors je voudrais savoir quel métier tu exerces. Comment le dire en chinois?
3: C'est très facile. Il suffit de remplacer 你妹妹 par 你. C'est donc

0: 你是做什么的？
1: 你是做什么的？Alors maintenant qu'on connaît sa profession, je veux connaître davantage cette personne. Comment dit-on en chinois à une tierce personne ce qu'elle pense d'une personne? Donc, que penses-tu d'elle?
0: 你觉得她怎么样?
1: Bon, on va détailler la phrase.
0: 你, qu'on a déjà plusieurs fois évoqué, c'est traduit par tu.
1: 你
0: 觉得
1: 觉得
0: Et觉得veut dire en français penser de quelqu'un. 觉得她 veut dire elle.
1: Ta.
0: 怎么样 c'est comment.
1: 怎么样
0: Ici, 怎么样 est utilisé pour demander l'avis des autres sur une personne ou sur une chose. 怎么样
1: 怎么样
0: 你觉得他
1: 你觉得他
0: 怎么样
1: 怎么样
0: 你觉得他怎么样
1: 你觉得他怎么样
0: Très bien, maintenant écoutons le dialogue.
2: 你觉得他怎么样
3: 她很漂亮，她特别聪明。
1: Ouais, non, mais attends, là, je ne comprends pas la réponse du dialogue. Est-ce que tu peux m'en dire un peu plus?
0: Oui, la réponse était 她很漂亮，她很聪明, ce qui veut dire elle est très belle et très intelligente.
1: Est-ce que tu peux décomposer cette phrase?
0: 她很漂亮，
1: 她很漂亮。
0: 她 veut dire elle.
1: 她
0: 很très.
1: 很
0: 漂亮 belle.
1: 漂亮，
0: 她很漂亮。
1: 她很漂亮。
0: Veut dire elle est très belle. Écoutons encore une fois le dialogue.
2: 你觉得她怎么样？
3: 她很漂亮，她特别聪明。
1: Voilà, on a réécouté le petit dialogue. Elle est très belle.
0: 她很漂亮。Bon, il y a une autre phrase qui peut être très utile pour toi, Thomas, si tu veux faire des compliments à une fille.
1: Ok, alors comment le dire?
0: 她特别聪明。
1: Bon, on va décomposer la phrase.
0: Ta veut dire elle.
1: Ta.
0: Très bien, très.
1: Très bien.
0: Tsongmi.
1: Tsongmi.
0: Intelligent. Elle est très intelligente. Ta très bien tsongmi.
1: Ta très bien tsongmi.
0: Ta très bien.
1: Ta très bien.
0: Tsongmi.
1: Tsongmi.
0: Tsongmi.
1: Tsongmi.
0: Ta très bien tsongmi.
1: Ta très bien tsongmi.Et c'est en forgeant qu'on devient forgeron, donc on va se réécouter le dialogue.
2: 你觉得她怎么样？
3: 她很漂亮，她特别聪明。
1: Voilà, merci de m'apprendre comment faire des compliments en chinois, mais comme je suis un peu étourdi, je ne me souviens plus comment le tourner en question. Est-ce que tu peux m'aider pour cela?
0: Oui, la question c'est 你觉得她怎么样？ Ce qui veut dire que penses-tu d'elle? 你觉得她怎么样？
1: 你觉得她怎么样？
0: Alors, maintenant pour dire « elle est très belle » en chinois, « 她很漂亮。 »«
1: 她很漂亮。 »«
0: 她, elle. »«
1: 她. »«
0: 很, très. »«
1: 很. »«
0: 漂亮. »«
1: 漂亮. »«
0: 漂亮 veut dire « belle. »« Elle est très belle. »« 她很漂亮. »«
1: 她很漂亮. » Bon, certes, elle est très belle, mais je voudrais également lui dire qu'elle est très intelligente. Est-ce que tu peux m'aider pour cela?
0: Tu peux dire « 她很聪明.
1: 她很聪明。
0: 她很聪明。
1: 她很聪明。
0: ou 她特别聪明。
1: 她特别聪明。
0: Je te rappelle que 特别 veut dire très ou d'une façon extraordinaire. 聪明 c'est intelligente.
1: 聪明。
0: Elle est très intelligente. 她特别。
1: 她特别。
0: 聪明。
1: 聪明。
0: 她特别聪明。
1: T'as très bien, Tsongmin. On va se répéter la première phrase d'aujourd'hui que j'ai failli oublier. Quel est le métier de ta sœur?
0: Ni mei mei shi zuo shenme de?
1: Ni mei mei shi zuo shenme de? Alors maintenant, je voudrais te demander ce que toi tu fais, comment je fais?
0: Ni shi zuo shenme de?
1: Bon, maintenant, on va se réécouter l'ensemble du dialogue.
2: Ni mei mei shi zuo shenme de?
3: Ta shi lao shi. Ni shi zuo shenme de?
2: 我是记者。你觉得她怎么样？
3: 她很漂亮，她特别聪明，她特别聪明。
0: OK, le dialogue s'arrête là. Passons maintenant notre rubrique ABC de la culture chinoise.
1: Et aujourd'hui, on va faire un petit tour du côté des JO. Les Fuhua sont les mascottes officielles des JO de Beijing, dont les couleurs et l'inspiration trouvent leurs origines dans les 5

0: les bienvenus à Beijing.
1: Beijing, 欢迎您.
0: Voilà, alors outre ces mascottes, c'est donc une invitation dans la capitale, mais on ne se relâche pas et on se réécoute les dialogues, ça ne peut pas faire de mal.
2: 你妹妹是做什么的？
3: 她是老师，你是做什么的？
2: 我是记者，你觉得她怎么样？
3: 她很漂亮，她特别聪明。
4: Ok, ainsi prend fin notre cours d'aujourd'hui. Comme d'habitude, on vous donne une petite question. Comment dire en chinois, qu'est-ce qu'il fait ?
0: Voilà, notre cours de chinois, c'est fini pour aujourd'hui. Merci encore de votre fidélité. Zaijian, et à bientôt.
1: Zaijian.
5: Et notre émission touche à sa fin. Merci de nous avoir écoutés et à très bientôt.

0: Le président chinois Xi Jinping a adressé mardi un message de condoléances au président colombien Abelardo de la Espriella après le violent séisme qui a frappé ce pays d'Amérique du Sud. Le président Xi a présenté toutes ses condoléances aux victimes et a exprimé sa sincère sympathie aux familles des victimes et aux blessés. Il s'est dit convaincu que le peuple colombien surmonterait cette catastrophe et reconstruirait son pays dès que possible. Le bilan des victimes du séisme de magnitude 7,5 qui a frappé l'ouest de la Colombie s'élève désormais à 132 morts. Selon les autorités, le séisme de lundi est le plus important à avoir frappé le pays depuis des années. S'exprimant depuis le centre de commandement unifié de Cali, le président Abelardo de la Espriella décrit l'ampleur des dégâts dans la ville et indique que la principale préoccupation concerne les personnes toujours portées disparues.
1: Nous dénombrons environ 5000 habitations endommagées ou effondrées, 35 morts et environ 700 blessés. Trois hôpitaux se sont effondrés et 18 autres ont été touchés. 39 écoles ont été touchées et l'aéroport a subi des dégâts et fonctionne de manière limitée. Mais ce qui nous préoccupe le plus, sans aucun doute, ce sont les 188 personnes portées disparues.
2: Le maire de Cali a annoncé un couvre-feu en raison des risques de pillage. Il affirme que ces restrictions permettront d'assurer la sécurité dans toute la ville et de permettre aux équipes de secours de faire leur travail.
0: Et au moins 132 personnes ont perdu la vie lors d'un séisme de magnitude 7,5 qui a frappé l'ouest de la Colombie, le plus puissant à avoir secoué le pays depuis des années. Les opérations de recherche et de sauvetage sont en cours. La région de Cali, dans le sud-ouest de la Colombie, est l'une des plus durement touchées. Les habitants se sont associés aux secouristes pour chercher les survivants.
3: Pour l'instant, nous sommes ici avec la population, la protection civile et un total de 25 unités de pompiers pour déblayer les décombres et rechercher les deux enfants. Nous ne savons pas avec certitude s'ils se trouvent là-dessous. Tout ce qu'on nous a dit, c'est qu'ils étaient avec leurs proches.
4: Nous sommes sur place pour tenter de dégager quatre personnes qui sont encore ensevelies. Il y a un petit chien qui grattait tout à l'heure, mais pour l'instant, on ne l'entend plus. On n'entend plus rien. Nous espérons que le chien est encore en vie et que nous pouvons encore sortir ces personnes saines et sauves.
5: Il pourrait s'agir d'un proche de quelqu'un qui se trouve là-dedans. On ne peut donc pas rester indifférent face à une situation comme celle-ci.
0: L'autorité de l'aviation civile colombienne a suspendu les opérations dans plusieurs aéroports. À Bogota, la capitale, de nombreux visiteurs s'empressent de modifier leur plan de voyage.
1: Nous devions nous rendre à Pereira, mais ce vol a été annulé. Nous essayons de réserver un autre vol à destination de Medellín, mais rien n'est certain pour l'instant. Nous ne savons tout simplement pas quelle est la situation actuelle à Armenia et à Pereira.
4: Nous venons tout juste d'arriver de Madrid lorsque nous avons appris la nouvelle du séisme. Nous devions nous rendre à Pereira demain, mais nous devons désormais modifier nos plans au pied levé. Nous avions initialement prévu de rester en Colombie pendant 15 jours. Mais ce séisme a complètement bouleversé notre itinéraire.
0: Un tribunal syrien a condamné l'ancien président Bachar al-Assad à mort par contumace. Il a été reconnu coupable de crimes tels que des meurtres, des actes de torture et des arrestations arbitraires commis pendant

0: pendant la guerre qui a duré près de 14 ans dans le pays. Il s'agit de la première condamnation prononcée à l'encontre de Bachar al-Assad qui a été renversée lors d'une offensive des rebelles en décembre 2024. Le président américain Donald Trump exige que l'Iran verse des indemnités pour les personnes qu'il a, selon lui, tuées lors d'attaques et de manifestations.
1: Eh bien, nous allons demander de l'argent pour les dégâts qu'ils ont causés sur une période de 50 ans, qu'il s'agisse du SS Cole ou de toutes ces personnes qui ont été gravement blessées, gravement mutilées ou bien tuées, plusieurs milliers de personnes. Alors, de quoi s'agit-il? Si des dommages doivent être versés, je pense que c'est à l'Iran de les payer.
2: La proposition du président Trump fait suite aux demandes de Téhéran qui réclame des indemnités et la levée des sanctions américaines. Il affirme que Washington privilégie la pression économique plutôt que les frappes militaires pour pousser l'Iran à conclure un accord. Il s'agit véritablement d'un changement de stratégie de la part de la Maison-Blanche. Jusqu'à présent, tout reposait sur la pression militaire, avec des frappes contre l'Iran. Désormais, l'accent est mis sur la pression économique. Bien sûr, il y a ces sanctions américaines imposées à l'Iran. Elles sont en vigueur depuis des années et des années. Et en plus de cela, ces derniers mois, nous assistons au blocus naval américain des ports iraniens. Tout cela étouffe les sources potentielles de revenus et empêche l'Iran de se procurer des fonds. Et en fait, l'administration Trump affirme qu'elle est disposée à attendre afin de laisser toutes ces mesures produire leurs effets sur l'économie iranienne. À l'heure actuelle, l'administration Trump affirme que la situation est vraiment très difficile. Le président américain a donc décidé de ne pas reprendre les actions militaires, mais plutôt d'exercer cette pression économique sur l'Iran. Il a également déclaré qu'à ce stade, les États-Unis ne négocieraient qu'à moitié avec les Iraniens, précisant que globalement, l'approche actuelle de l'administration Trump consistait à faire profil bas. Nous attendons donc toujours cet accord potentiel entre l'Iran et Oman. Celui-ci aurait un effet partiel sur le détroit d'Ormuz. Il ne s'agirait pas de la réouverture totale que souhaitent les États-Unis. Il s'agit en réalité pour les Iraniens de contrôler quels navires traversent le détroit. Et ils posent des conditions préalables, exigeant toutes sortes de concessions de la part des États-Unis. Ils veulent la fin du blocus, l'allègement des sanctions et le déblocage des avoirs iraniens gelés. Bien sûr, ce sont là autant de points auxquels l'administration Trump ne consentirait pas, car cela leur donnerait la bouée de sauvetage économique que le président américain souhaite éviter.
0: La vente des billets pour les Jeux Olympiques de la Jeunesse de Dakar 2026 a officiellement débuté le 10 août. Les supporters peuvent désormais acheter leurs billets en ligne via la plateforme officielle de billetterie des Jeux.
3: La billetterie pour les Jeux Olympiques de la Jeunesse de Dakar 2026 est désormais ouverte. Ce message a été publié sur l'ensemble des réseaux sociaux officiels de Dakar 2026, alors que la vente des billets a officiellement débuté le 10 août. Les amateurs de sport souhaitant assister au premier événement sportif olympique organisé sur le sol africain peuvent désormais acheter leurs billets en ligne via la plateforme officielle de billetterie. Selon le comité d'organisation des Jeux Olympiques de la Jeunesse, les billets pour les épreuves individuelles sont disponibles à partir de 1000 francs CFA, tandis que les pas journaliers, à partir de 1500 francs CFA, permettent d'assister à plusieurs épreuves au cours d'une même journée. L'accès aux fan zones, où se dérouleront diverses activités sportives et culturelles, sera gratuit. Les billets pour la cérémonie d'ouverture sont proposés à partir de 2000 francs CFA pour les personnes à mobilité réduite, 5000 francs CFA pour la catégorie B et 4000 francs CFA pour la catégorie C. Les prix des billets ont été fixés à des niveaux abordables afin d'encourager les familles, les jeunes, les amateurs de sport et les visiteurs à participer aux Jeux. Afin de garantir un accès équitable au plus grand nombre, le COJOGE a également mis en place des limites d'achat de 10 ou 16 billets par session, selon l'épreuve. Pour certains amateurs de sport, le système de billetterie en ligne facilite le processus et le rend plus accessible, tout en contribuant à garantir la transparence de la vente des billets.
4: Je pense que c'est une très bonne initiative et ça permettra de mieux vulgariser, de mieux faire connaître, mais également de permettre au plus grand nombre de spectateurs potentiels de pouvoir accéder à ces billets. C'est mieux que de les localiser dans des endroits précis, hein, où ça pourrait créer en tout cas beaucoup plus de difficultés. Alors que là, il suffit tout simplement peut-être de se connecter sur le site de vente et de pouvoir, quel que soit votre point de situation, vous pourrez donc acquérir le billet sans bousculer.
5: À travers le canal de communication du consulat et de l'association des étudiants, nous allons mettre en place un processus pour vulgariser à travers le groupe WhatsApp, nos pages Facebook, mais aussi les médias au niveau des pays. Comme ça, sera très facile d'avoir accès à ces billets.
3: Les Jeux Olympiques de la Jeunesse de Dakar 2026 se dérouleront sur 8 sites à Dakar, Diamniadio et Sali, du 31 octobre au 13 novembre. Au programme des Jeux figureront 25 disciplines de compétition,

0: ainsi qu'une série d'activités sportives et culturelles participatives destinées à faire découvrir de nouvelles pratiques sportives et à encourager la participation des jeunes du Sénégal et du monde entier.
1: L'innovation est l'une des trois priorités de l'APEC Chine 2026. À Shenzhen, si on a une nouvelle idée, on peut trouver le matériel dont on a besoin en moins de 30 minutes. Les entrepreneurs appellent cela la vitesse Shenzhen. Autrefois portée par les vastes chaînes d'approvisionnement de la ville, aujourd'hui, l'IA et l'intelligence incarnée deviennent les nouveaux moteurs qui font progresser la technologie et l'industrie. Regardez.
0: Nous avons tous déjà vu des robots danser. Mais dans cette entreprise spécialisée dans l'intelligence incarnée, l'objectif n'est pas de créer des artistes, mais de développer des robots polyvalents capables de résoudre des problèmes concrets. L'entreprise met au point des machines dotées de mains habiles et d'un cerveau alimenté par l'IA. Elles sont entraînées à effectuer des tâches quotidiennes, plier des vêtements, débarrasser les tables ou encore ramasser les déchets. Au cœur de ce projet se trouve le World Unified Model, un modèle open source conçu pour aider les robots à comprendre le monde physique qui les entoure.
2: Grâce au soutien de projets menés par le gouvernement, nos robots ont été déployés dans des établissements de soins pour personnes âgées à Shenzhen afin d'aider les personnes en situation de handicap. Ces environnements sont extrêmement complexes et imposent des exigences élevées en matière d'interaction et de sécurité. Notre projet Robots in Homes a été reconnu comme une bonne pratique dans la région Asie-Pacifique.
0: Une autre entreprise de Shenzhen dote les fabricants du monde entier d'un cerveau alimenté par l'IA. Son industrie GPT est conçue pour permettre aux machines d'aller au-delà de la simple vision, afin de comprendre, de raisonner et d'agir. À la fin de l'année dernière, l'entreprise comptait parmi ses clients plus de 730 entreprises de premier plan à travers le monde, notamment dans la région Asie-Pacifique.
2: Qu'il s'agisse de grands modèles linguistiques, d'agents IA ou de produits basés sur l'IA, ceux-ci deviendront plus faciles à utiliser, plus accessibles. Cela permettra aux entreprises qui, auparavant, ne pouvaient pas accéder facilement à l'IA industrielle d'en tirer parti. C'est clairement la tendance pour l'avenir.
0: Et lors de l'APEC Chine 2026, où l'innovation figurera parmi les priorités de la région, Shenzhen montrera comment son écosystème technologique et industriel peut contribuer à relier les entreprises, les marchés et les populations à travers la région Asie-Pacifique.
1: La Chine est connue depuis longtemps pour ses sites historiques et ses merveilles naturelles, mais une nouvelle tendance se dessine parmi les voyageurs internationaux, le tourisme technologique.
0: Des démonstrations de robots au spectacle spectaculaire de drones, le tourisme axé sur la technologie s'impose comme une nouvelle attraction pour les visiteurs internationaux en Chine. À Beijing, une exposition consacrée à la robotique est devenue une destination très prisée à part entière, permettant aux visiteurs de découvrir de près les technologies de pointe et la manière dont elles s'intègrent de plus en plus dans la vie quotidienne.
3: Je trouve ça incroyable que la Chine ait mis au point une technologie aussi extraordinaire. Au Mexique, on n'a pas autant de robots. Alors je pense que ça a changé ma vision concernant la façon dont la technologie pourrait bien transformer le monde à l'avenir.
4: C'est incroyable de voir les progrès réalisés en robotique. C'est incroyable et vraiment futuriste.
0: Certains visiteurs vont au-delà des attractions touristiques traditionnelles et entrent dans des sites de production en activité pour découvrir de leurs propres yeux comment la technologie transforme l'industrie manufacturière moderne. À l'usine de véhicules électriques de Xiaomi, les visiteurs peuvent observer des centaines de robots effectuer des tâches de haute précision le long de la chaîne de production. Autrefois largement fermées au public, ces installations industrielles ouvrent désormais leurs portes aux visiteurs, offrant ainsi un nouvel aperçu des capacités de production et de l'innovation technologique de la Chine.
3: Les gens peuvent découvrir beaucoup de choses intéressantes qu'ils n'auraient peut-être pas l'occasion de voir chez eux, tant par leur complexité que, sans doute avant tout, par leur ampleur. L'ampleur et le niveau de développement sont tout simplement stupéfiants. Les gens veulent comprendre comment les choses sont fabriquées, ce qui nous permet de mieux appréhender le monde dans lequel nous vivons et qui est en pleine évolution.
0: Cette tendance s'accompagne également d'une évolution du marché du tourisme réceptif en Chine. Les agences de voyage et les destinations touristiques proposent désormais aux visiteurs internationaux des expériences touristiques technologiques sur mesure.
4: Nous constatons une augmentation du nombre de visiteurs qui effectuent leurs réservations via notre plateforme en ligne et les groupes d'étudiants étrangers manifestent également un vif intérêt pour notre exposition. De nombreux touristes étrangers partagent leur expérience sur les réseaux sociaux après leur visite.
0: Alors que les voyages en Chine et les technologies chinoises ne cessent de gagner en popularité, de plus en plus

0: plus de voyageurs internationaux découvrent une facette innovante, dynamique et futuriste de la Chine, ainsi qu'une nouvelle façon de découvrir et de comprendre le pays.
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3: Bonjour à toutes et à tous. Vous êtes sur Radio Chine Internationale, c'est l'heure de votre émission « On connaît la chanson ». Dans la vie, il y a de haut, il y a aussi de bas. Aujourd'hui, je vous propose d'écouter des chansons encourageantes pour garder toujours la tête haute. On commence tout de suite par « Des ailes invisibles », un titre de Anne Gelazac.

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Vous écoutez On connaît la chanson sur RCI. Le prochain titre s'intitule « Mon avenir n'est pas un rêve ». Ce morceau convient très bien à ceux qui se trouvent actuellement à la croisée des chemins de la vie.

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3: Vous suivez votre émission musicale « On connaît la chanson » sur Radio Chine Internationale. L'édition de ce jour va vous régaler avec des chansons encourageantes. Que vous faites-vous souvent lorsque vous rencontrez des difficultés ou vous récoltez des échecs dans votre parcours ? De toute façon, demeurons sereins et optimistes. C'est la chose la plus importante. L'émission vous offre un sentiment de réconfort avec des titres comme « Être aussi vaste que la mer et le ciel »,« Être opiniâtre » et « Rêve inciale ».

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2: Vous êtes sur RCI et vous écoutez On connaît la chanson. Dans les années 90, des entreprises d'État en Chine étaient en réforme. Bon nombre d'ouvriers ont dû quitter leurs usines. Pour les encourager à retrouver un emploi, une série de chansons d'intérêt public ont été créées. On vous balance à titre d'exemple cette mélodie intitulée « Recommencer dès le début », une chanson signée Liu Yuan.

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2: Vous êtes branchés sur RCI, à travers votre émission « On connaît la chanson ». Une édition consacrée essentiellement sur des chansons encourageantes. Les deux prochains morceaux s'intitulent « Marin » et « La vie épanouissante », signés par Zheng Ziyua et Wang Fei.

Vous êtes sur RCI et vous écoutez « On connaît la chanson ». Le temps passe vite. Nous espérons avoir suffisamment égayé votre journée. L'émission se termine avec le titre « Escargot » de Jechou. Merci de votre fidélité, on se retrouve très vite pour une nouvelle édition.

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